Le second mouvement de ce piano quintette numéro 1 en ré mineur de Gabriel Fauré, l'Adagio, répudie toute pesanteur terrestre selon Harry Albrecht. Il offre une phrase cantabile donnée par le premier violon sur le balancement de la métrique. Cette rêverie est intensifiée et graduée progressivement. On découvre donc ce deuxième mouvement.

Vous êtes à l'écoute de votre radio chrétienne. C'est le repos musical en compagnie de Gabriel Fauré. Nous sommes dans l'écoute du piano quintet numéro 1. Nous arrivons maintenant à Allegretto Moderato, le troisième mouvement.

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Nous venons d'écouter le piano quintet numéro 1 en ré mineur de Gabriel Fauré. Et maintenant, nous découvrons le piano quartet numéro 1 en ut mineur. Ce quatuor pour piano et cordes en ut mineur a été composé entre 1876 et 1879, dédié au violoniste Hubert Léonard. C'est écrit peu après une période difficile pour le musicien, ce dernier s'étant fiancé après une cour assidue à Marianne Viardot, fille de Pauline Viardot, qui le délaisse au bout de quelques mois. L'œuvre est créée le 14 février 1880 à la Société nationale de musique à Paris. Le premier mouvement est d'une forme sonate traditionnelle. Découvrons-le.

découvrons maintenant le second mouvement, Allegro vivo, qui, selon Jean-Michel Nectou, sait retrouver la finesse des clavecinistes français du XVIIIe siècle dans une atmosphère de sérénade où l'on pressent déjà verveine. C'est l'une des pages les plus achevées de Fauré. Par la séduction immédiate qu'il exerce, c'est l'une des clés de son œuvre. Découvrons-le.

Vous êtes à l'écoute de votre radio chrétienne, c'est le repos musical. Hélène Sauvignon avec vous, on découvre une œuvre de Gabriel Fauré, un CD avec Pascal Roger, le Quatuor Isaïe, piano, quartet numéro 1 en ut mineur. Nous en sommes au troisième mouvement, Adagio.

0: Sur ces belles notes de l'adagio du piano quartet numéro 1 en ut mineur de Gabriel Fauré, je vais vous laisser. Nous avons donc pu découvrir au cours de ce repos musical deux œuvres de Gabriel Fauré. Ce compositeur français né en 1845 et décédé en 1924. Et je vous souhaite à tous une excellente suite d'écoute de votre radio chrétienne. Vous étiez en compagnie d'Hélène Sauvignon.
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1: Chers amis, auditrices, auditeurs de Radio Présence, bienvenue dans Stella Maris, votre émission mariale hebdomadaire. En cette année 2026, marquée par la fin du jubilé de l'espérance et la redécouverte de la maternité spirituelle de Marie dans la vie de l'Église, nous vous proposons une nouvelle série, La Vierge Marie à l'école des saints. Nous allons marcher chronique après chronique sur les pas de ceux et celles qui, à travers les siècles, ont reconnu en Marie une mère, une maîtresse, une compagne de route et ont laissé briller son influence dans leur vie, leur spiritualité, leur mission. Nous voulons nous mettre à l'école de ces saints, car ils ont incarné, chacun à leur manière, le verset prophétique du Magnificat. Toutes les générations me diront bienheureuse. Aujourd'hui, pour ouvrir cette belle série, nous allons aux racines, aux fondations de notre famille spirituelle, moi, ma famille spirituelle, franciscaine. Et nous parlons de Saint François d'Assise, le Poverello d'Assise, le troubadour de Dieu, l'amoureux des dames pauvreté, mais aussi et surtout le fils passionné de la Vierge Marie. Car, oui, Marie tient une place centrale et discrète dans le cœur franciscain. Et ce, depuis les origines. Nous verrons comment François a été modelé par l'Immaculée, comment il a vu en elle la parfaite demeure de Dieu, et ce que cela signifie pour nous aujourd'hui. En deuxième partie, nous aurons la joie d'accueillir deux invités, Jacqueline Baillet, biographe du père Marie-Antoine de Lavore, et Michel Clerguet, président de l'association pour sa mémoire. Tous deux viendront nous parler du lien fort entre le père Marie-Antoine, fils spirituel de Saint François, puisqu'il était capucin, et la Vierge Marie, bien sûr, notamment dans sa vie missionnaire et son attachement à Lourdes. Eh bien, nous allons d'abord faire une petite pause musicale avec Francky, qui nous accompagne à la technique. Saint François ne laisse pas un grand traité marial. Il ne compose pas de litanie ni de poèmes dédiés à Marie comme d'autres saints. Mais son attachement à la Vierge est profond, constant et décisif. C'est un amour simple, enraciné dans l'Évangile, et bien qui traverse toute sa vie. Dans sa prière dite « Salutation à la bienheureuse Vierge Marie », François exprime avec émerveillement ce mystère. « Salut, Dame Sainte, Reine très sainte, Mère de Dieu, Marie, qui êtes Vierge, faite Église, choisie par le Père très saint du ciel, consacrée par lui avec son Fils bien-aimé et l'Esprit paraclet. » Ce passage est très fort. Marie est Vierge faite Église. C'est elle, selon Saint François d'Assise, qui incarne l'Église dans sa pureté et sa docilité. Elle est aussi le premier sanctuaire du Verbe. Elle est la tente où Dieu vient habiter. Saint François aime contempler Marie comme

que tous ses frères lui soient consacrés, non par un acte extérieur, mais par une vraie dévotion du cœur, concrète, quotidienne. C'est pourquoi, dès l'origine, François a voulu que chaque fraternité franciscaine ait un autel dédié à la Vierge Marie. Il demande aussi qu'on vive sous sa protection, comme des enfants sous le manteau de leur mère. Enfin, il ne faut pas oublier que le lieu le plus cher à François, son chez-lui spirituel, c'est la chapelle de la Portioncule, dédiée à Notre-Dame des Anges. C'est là qu'il a reçu sa mission, là qu'il a fondé l'ordre, là qu'il a voulu mourir. Pourquoi ce lieu? Parce que François se sent en paix près de Marie. Il veut tout commencer et tout finir par elle. Dans ce lieu devenu lieu de grâce, il obtient du pape Honorius III le fameux pardon d'Assise, indulgence mariale par excellence. Il y voit la tendresse miséricordieuse de Marie pour les pécheurs. Eh bien, je vais m'arrêter là pour laisser la place à nos invités après une pause musicale, bien sûr.

0: Merci, chers amis auditrices, auditeurs de l'émission Stella Maris. Nous sommes dans la deuxième partie de notre chronique. C'est l'invité du jour. J'allais dire les invités du jour. Vous savez, la sainteté n'est pas réservée à quelques figures exceptionnelles. Elle se construit dans la fidélité quotidienne à l'Évangile. Et le Père Marie-Antoine, nous parlons de lui depuis quelques éditions de notre émission et avec nos invités que vous allez encore redécouvrir tout à l'heure, eh bien, le Père Marie-Antoine est un témoin lumineux par sa vie franciscaine, son amour des pauvres et son abandon à Dieu. Eh bien, pour évoquer les chemins de sainteté du Père Marie-Antoine dans la suite de tout ce que nous avons déjà parcouru, c'est-à-dire le Père Marie-Antoine et la Vierge Marie, le Père Marie-Antoine et Lourdes, eh bien, nous recevons aujourd'hui encore Madame Jacqueline Bailly. Jacqueline, bonjour.
1: Bonjour, mon père.
0: Voilà, ben, je suis très heureux de vous retrouver pour cette émission parce que vous avez célébré un merveilleux moment tout dernièrement, 70 ans de mariage.
1: Et oui.
0: Et c'est beau,
1: et
0: ça.
1: Et puis ça a été particulièrement beau parce qu'il y avait tous mes enfants, petits-enfants, arrière-petits-enfants. Et puis aussi parce que j'ai eu une grande surprise que Michel m'avait réservée et qui était la bénédiction papale pour cette occasion.
0: Merci. Et puis, joyeux anniversaire encore, hein. 70 ans de mariage. C'est un beau parcours.
1: Merci.
0: Alors, à côté de Jacqueline, nous avons notre ami Michel. Michel, bonjour.
2: Bonjour, père.
0: Voilà, Michel, que nous avons déjà présenté et qui est l'actuel responsable, à la suite de Jacqueline, bien sûr, sur tout programme de connaissance, de redécouverte de la vie du Père Marie-Antoine, c'est ça?
2: Tout à fait, nous essayons à travers toutes nos activités de faire vivre et de faire découvrir l'ensemble des personnes cette vie tellement intense du Père Marie-Antoine.
0: Merci. Alors, aujourd'hui, nous allons parler des chemins de sainteté du Père Marie-Antoine. Et quelles étaient les grandes, caractéristiques de sa vie spirituelle, Jacqueline?
1: Ben, je crois que, en fait, il avait une foi immense qu'il a développée, bien sûr, au cours de sa vie, une foi immense en Dieu, qui faisait qu'il se donnait complètement à lui, comme la chose la plus simple et la plus naturelle. Et c'est ce qui l'a amené très vite à vouloir d'abord être un saint. À 8-9 ans déjà, il disait à ses parents qu'il voulait être un saint. Mais surtout à vivre dans le surnaturel. C'est ce que soulignent beaucoup ses contemporains. J'ai une petite anecdote.

0: Il était séminariste et il longeait la Garonne avec deux autres séminaristes et il parlait justement de la vie des saints, de leur prouesse surnaturelle qu'ils attribuaient justement à la force de leur foi. Et ils se sont dit, mais si nous avions la foi, nous marcherions comme eux sur les eaux et passerions de l'autre côté sans nous mouiller. Et pourquoi ne l'aurions-nous pas cette foi? Eh bien, nous allons passer. En étant sûrs qu'avec une foi forte, ils allaient passer. Et bien entendu, ils se sont enfoncés, ils se sont mouillés jusqu'aux genoux. Et tout penaud, ils ont dit, bon, on n'a pas assez de foi.
1: C'est beau, ça. Eh bien oui, voilà, la simplicité dans la vie, hein, et puis la confiance en Dieu, et ce désir hein, de sainteté, déjà dans la tendre enfance, et c'est comme Saint-Maximilien, Marie Kolb, un saint franciscain aussi, et qui avait reçu ces deux couronnes, qui avait le désir de la sainteté. C'est beau, tout ce que l'ordre franciscain donne à l'Église. Et est-ce que Michel a quelques éléments sur les grandes caractéristiques de la vie spirituelle du Père Marie-Antoine?
2: Moi, je dirais que cette recherche sainteté, il avait aussi à travers sa dévotion mariale. C'était vraiment... Il donnait toute sa vie à Marie et toute sa confiance, finalement. On en a parlé la dernière fois au niveau des missions, où il se confiait totalement à Marie. Et voilà, et c'était, il avait une vie de prière intense également. Ça, c'est quelque chose qui a marqué ses contemporains. Un apostolat actif, la simplicité et la pauvreté qu'il avait en tant que capucin, son amour pour l'Eucharistie. Et finalement aussi, c'est à travers tout ça, son désir d'être saint prêtre.
1: Ah oui. Ah oui. Oui, ça c'est la sainteté du sacerdoce. Et en parlant avec vous tout à l'heure, vous avez quelques éléments qui reflètent la sainteté de la vie sacerdotale du Père Marie-Antoine.
2: Il écrivait dans une lettre à l'un de ses amis qui voulait être prêtre, il lui disait « Tu seras un saint prêtre si tu es de plus en plus doux et humble de cœur. Tu le seras si tu es fidèle au règlement de la vie sacerdotale. » Levé à heure fixe, 5 heures ou plus tard. Oraison fervente, messe saintement dite, action de grâce saintement faite, office régulièrement et saintement récité, visite au Saint-Sacrement et lecture spirituelle exactement faite, sans oublier l'examen particulier. Déférence et docilité parfaite pour les supérieurs. Ne pas juger les autres, mais se juger soi-même. Parler peu, et faire beaucoup, se faire tout à tous et se prêter à tout le monde sans jamais se donner, ne se donner qu'à Dieu. Aimer beaucoup les pauvres, les petits-enfants et les malades, se faire l'apôtre et l'ami des hommes et se tenir. Voilà les conditions élémentaires nécessaires et infaillibles de sainteté pour un prêtre de Jésus-Christ. On n'est prêtre qu'à ce prix, mais à ce prix... Aussi, on soulève le monde et on se prépare une magnifique couronne dans le ciel.
1: Magnifique, je crois que c'est le compendium de la sainteté du prêtre. Et là, je voudrais bien prendre ce test et l'afficher dans mon lieu de travail et le faire voir à mes confrères aussi, le vivre d'abord, pas seulement montrer aux autres. Et merci Michel pour ce témoignage merveilleux des vertus, disons les grandes vertus qu'on peut découvrir dans la vie du Père Marie-Antoine. Jacqueline, et comment a-t-il vécu l'humilité, la pauvreté, la charité?
0: Eh bien, pour lui, la meilleure façon d'acquérir l'humilité, c'était d'accepter les humiliations. Pour lui, c'était le meilleur moyen. C'est dans le détachement absolu, écrit-il, de Marseille en 1892, et là seulement que se trouve le trésor des trésors, et dans la mort à soi-même, et à toute chose, que se trouve la vraie, la seule vie désirable, si les hommes le savaient. et qu'il a eu raison le jour où, renonçant à tout, il s'est engagé dans l'ordre des Capucins. Il a accepté l'humilité, l'obéissance, le travail, mieux que tout cela, les persécutions et les injures.
1: Voilà. C'est un chemin, vraiment, les saints sont passés par là. Vive l'humilité en acceptant l'humiliation. Oui. Quelle belle expression.
0: Ce sont les humiliations subies qui l'ont fait avancer, ses résolutions. Lui, si sensible, a dû souffrir devant les humiliations. Si je n'aime pas l'humilité, l'humiliation qui conduit à l'humilité, c'est que je n'ai guère envie d'être un saint, disait-il déjà séminariste.
1: Eh bien oui.
2: Je peux rajouter aussi qu'il disait « Quoi de plus heureux, en effet, et de plus glorieux que de souffrir pour son amour de Jésus ?» Oui. « Être humilié, méprisé, délaissé, abandonné des hommes pour l'amour de Jésus, quel sort plus beau, quelle grâce par excellence ! N'a-t-il pas voulu, par amour pour nous, être lui-même, lui le Tout-Puissant, méprisé, humilié, délaissé, anéanti ? Quelle grâce ! Quelle gloire, quel bonheur de lui rendre ainsi amour pour amour. Les anges nous envient dans cette inestimable faveur.
1: Mmh. Eh oui, c'est beau hein, quand on doit, élargir un peu ce domaine des vertus, d'humilité, de la pauvreté et de la charité du Père Marie-Antoine. Mais comment portait-il l'évangile aux pauvres ? Est-ce que vous avez quelques éléments de son zèle missionnaire ? Oui. Nous en avons parlé un peu déjà dans nos précédents rendez-vous. Est-ce que vous pouvez revenir là-dessus encore ?
0: Oui. Alors, d'abord, les enfants pauvres. Il avait, de toute façon, auprès des enfants, il savait vraiment, il avait un charisme particulier qu'on connaissait, et il savait leur parler, et justement, tout son être débordait d'amour. Et les enfants, comme les pauvres en général d'ailleurs, le ressentaient fortement, et tout ce qu'il leur disait portait jusqu'au profond de leur cœur et les marquait à vie. D'ailleurs, on a des témoignages comme ça d'hommes ensuite, mais qui, enfants, avaient entendu telle phrase du Père Marie-Antoine qui les avait marqués.
1: Et Michel, est-ce que la manière d'évangéliser du Père Marie-Antoine était une manière innovante déjà pour son époque ?
2: En effet, le Père Marie-Antoine partait toujours à la recherche de méthodes qui étaient proches des gens. Il allait d'abord à leur rencontre, il n'attendait pas que les gens viennent à lui. Et donc c'est en cette manière qu'il avait quelque chose d'innovant pour son époque. Et par rapport aux pauvres, il avait une présence permanente. On sait que dès qu'il était au petit séminaire, par exemple, il allait visiter les prisonniers, les malades, les familles pauvres. C'était vraiment son souci d'aller à la rencontre et aller aider ces personnes-là qui avaient besoin qui cherchaient quelque chose dans leur vie. Se réconcilier les plus fragiles par une présence attentionnée et la pratique des sacrements.
1: Ah oui.
2: Il réunissait les jeunes aussi, souvent, il disait à la chapelle de la Sainte-Épine tous les soirs pour les préparer à la fête de Pâques. Et donc, il avait toute une série d'attentions. Et puis, il savait se mettre à la portée des gens. Et il avait un langage assez direct, et qui, rien que sa présence, on disait, était prédication.
0: Un de ses contemporains disait, il avait reçu de Dieu un don tout particulier pour aimer les pauvres. Avec lui, le pauvre se sent aimé, respecté. Il s'adresse à lui avec une confiance sans borne.
1: C'est beau. Nous avons 3 minutes encore, mais j'allais vous demander, Jacqueline, vous qui avez beaucoup écrit, travaillé avec amour et dédiction pour la cause de reconnaissance de la sainteté de la vie du Père Marie-Antoine, dites-moi, où en est la cause de béatification ?
0: Eh bien, la cause de béatification est entre les mains de Rome, si je puis dire, puisque il est devenu vénérable en 2020, et c'est ce qui signifie qu'aussi bien ses écrits que ses vertus ont été reconnus. Donc, il ne restait plus qu'à reconnaître un miracle. Or, des miracles,
1: ce qu'on appelle le témoignage de Dieu.
0: Voilà. Le témoignage de, mais, et des miracles après sa mort.
1: Oui.
0: Parce qu'il a fait de nombreux miracles de son vivant, mais c'était par l'intercession de quelqu'un, de la Sainte Vierge, d'un saint, etc. Tandis qu'il a fait aussi de nombreux miracles après sa mort. Et on en a choisi un dont le dossier médical était le plus lourd, le plus épais. Et voilà, il n'y a pas eu de réponse négative. C'est toujours en cours.
1: Donc c'est en cours. Donc cela veut dire que nous pouvons attendre et espérer et que tout le cheminement de l'Église, et c'est, il faut prendre le chemin de la patience pour entrer dans la logique de la patience de l'Église, surtout dans le domaine des dossiers de canonisation. La dernière question que je vous pose, Michel, pourquoi peut-on considérer le père Marie-Antoine comme un modèle pour notre temps?
2: Bon, je le résumerai tout simplement par la force de l'amour qu'il avait. Un amour qui peut changer le monde, tout simplement. Et je crois qu'on est dans l'actualité d'aujourd'hui, vraiment à la recherche de cet amour qui peut vraiment, vraiment changer le monde, comme l'a rappelé notre sainteté, le pape Léon XIV.
1: Merci. Jacqueline, voilà, la même question? Oui. Peut-on considérer le père Marie-Antoine comme un modèle pour notre temps aujourd'hui, les défis de notre époque?
0: Oui, parce que il y a cette foi qui fait qui est une grâce, certes, mais qu'il faut savoir accepter, qu'il faut savoir développer. Le père Marie-Antoine, il aurait aimé, il était très attiré par la vie mystique, la prière de nuit, de jour, etc. Et il faisait de grands efforts sur lui-même pour être aussi un homme actif. Et c'est cette dualité que nous avons tous pour être à la fois efficace et en même temps tout donner dans la prière qui est au fond le grand exemple qu'il peut nous apporter.
1: Jacqueline Baillet et Michel Clergue, merci d'être là avec nous et je serai heureux encore de vous retrouver pour une dernière, pour cette série, hein, nous allons vous retrouver encore. Ou bien, Michel, veux-tu un dernier mot?
2: Je suis sûr que nous avons des auditeurs qui auront des témoignages à nous raconter, à nous écrire sûrement, parce que le père Marie-Antoine fait encore beaucoup de choses et nous en avons beaucoup d'exemples au petit musée du père Marie-Antoine à Toulouse.
1: Merci. La prochaine fois, nous allons parler du père Marie-Antoine comme un témoin d'espérance pour nous aujourd'hui. Merci.
2: Merci.

bien, merci à nos invités. Merci pour ces précisions sur un fils spirituel de Saint-François d'Assise. Eh bien, en écoutant la vie de Saint-François et du Père Marie-Antoine, une vérité s'impose à nous. Marie n'est pas un supplément de piété. Elle est une école, un chemin, une présence éducatrice. François d'Assise l'a compris intuitivement. Il n'a jamais voulu faire sans elle. Il priait Marie comme avocate de la famille franciscaine. Il appelait Marie la Vierge faite Église. Et ce n'est pas un hasard si, dans son testament, il a déclaré ce que j'ai déjà cité. La Vierge Marie m'a montré le Christ dans la pauvreté. Et c'est ainsi que j'ai compris ma vocation. Eh bien, ce que François a trouvé chez Marie, c'est d'abord le secret de l'humilité. Pas l'humilité honteuse, non. Mais cette humilité joyeuse et libre qui reconnaît que tout vient de Dieu. Marie n'a rien gardé pour elle. Elle a laissé Dieu être Dieu. Elle a chanté « Le puissant fit pour moi des merveilles ». Saint est son nom. C'est exactement cela que François a voulu vivre, lui qui se dépouilla de tout pour s'habiller de la grâce. Et c'est cela que nous sommes appelés à redécouvrir. Une foi qui ne s'approprie rien, mais qui laisse Dieu tout donner. Eh bien, François a été un poète de Dieu. Il chantait tout, les oiseaux, le vent, la mort, la vie. Mais c'est de Marie qu'il a appris à magnifier, car Marie est le cœur priant de l'Église, celle qui ne se plaint pas, mais qui bénit. Elle nous apprend à regarder la vie autrement, à voir les grâces là où il n'y avait que fatigue, à louer même au creux de l'épreuve, comme elle l'a fait à Cana ou au pied de la croix. Eh bien, Charles Péguy disait, « Il y en a qui ne voient que les épines. » Elle voyait déjà la rose. Eh bien, pour finir, à l'école de Saint-François, prenons Marie comme guide. Apprenons d'elle le silence, la confiance, la louange. Laissons-la enfanter en nous une foi libre, joyeuse, rayonnante. Et redisons avec François, salut dame sainte, très sainte, mère de Dieu, Marie. Merci Francky. Amen.

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1: Au nom du Père et du Fils et du Saint-Esprit. Amen. Je crois en Dieu, le Père Tout-Puissant, Créateur du ciel et de la terre, et en Jésus-Christ, son Fils unique, notre Seigneur, qui a été conçu du Saint-Esprit, est né de la Vierge Marie, a souffert sous Ponce Pilate, a été crucifié, est mort et a été enseveli. Est descendu aux enfers, le troisième jour est ressuscité des morts, est monté aux cieux, est assis à la droite de Dieu, le Père Tout-Puissant, d'où il viendra juger les vivants et les morts. Je crois en l'Esprit Saint, à la Sainte Église catholique, à la communion des saints, à la rémission des péchés, à la résurrection de la chair, à la vie éternelle. Amen.
2: Notre Père qui es aux cieux, que ton nom soit sanctifié, que ton règne vienne, que ta volonté soit faite sur la terre comme au ciel. Donne-nous aujourd'hui notre pain de ce jour, pardonne-nous nos offenses, comme nous pardonnons aussi à ceux qui nous ont offensés. Et ne nous laisse pas entrer en tentation, mais délivre-nous du mal.
3: Je ne suis qu'amour et miséricorde. Il n'y a pas de misère qui puisse se mesurer à ma miséricorde, ni de misère qui puisse en venir à bout, puisqu'au moment de se communiquer, ma miséricorde s'amplifie. L'âme qui fait confiance à ma miséricorde est la plus heureuse, car je prends moi-même soin d'elle.
1: Je vous salue Marie, pleine de grâce, le Seigneur est avec vous. Vous êtes bénie entre toutes les femmes, et Jésus, le fruit de vos entrailles, est béni. Sainte Marie, Mère de Dieu, priez pour nous pauvres pécheurs, maintenant et à l'heure de notre mort. Amen.
3: Sache, mon enfant, que mon cœur est la miséricorde même. De cet océan de miséricorde, les grâces se répandent sur le monde entier. Aucune âme qui s'est approchée de moi ne m'a quitté sans consolation. Toute misère sombre dans ma miséricorde, et toute grâce jaillit de cette source salvatrice et sanctifiante.
1: Je vous salue Marie, pleine de grâce, le Seigneur est avec vous. Vous êtes bénie entre toutes les femmes, et Jésus, le fruit de vos entrailles, est béni. Sainte Marie, Mère de Dieu, priez pour nous pauvres pécheurs, maintenant et à l'heure de notre mort. Amen.
3: Tout ce qui existe est contenu dans les entrailles de ma miséricorde, plus profondément que l'enfant dans le sein de sa mère. Oh, combien douloureusement me blesse l'incrédulité en ma bonté. Tu connais tout l'abîme de ma miséricorde. Puise donc pour toi, et spécialement pour les pauvres pécheurs. Le ciel et la terre retourneraient plus vite au néant avant qu'une âme confiante échappe à ma miséricorde.
1: Je vous salue Marie, pleine de grâce. Le Seigneur est avec vous. Vous êtes bénie entre toutes les femmes, et Jésus, le fruit de vos entrailles, est béni. Sainte Marie, Mère de Dieu, priez pour nous pauvres pécheurs, maintenant et à l'heure de notre mort. Amen. Gloire au Père, au Fils et au Saint-Esprit, comme il était au commencement, maintenant et toujours, et dans les siècles des siècles. Amen.
3: Première dizaine, mystère joyeux, l'amour inconditionnel de Dieu pour moi. Fruit du mystère, croire à l'amour de Dieu pour moi et l'accueillir chaque jour. Grâce à demander, se laisser aimer. Intention de prière, que les âmes ne craignent pas de s'approcher du Seigneur. Le Dieu d'amour est le roi de miséricorde. Je désire me donner aux âmes et les emplir de mon amour. Mais il y a peu d'âmes qui voudraient recevoir toutes les grâces que mon amour leur a destinées. Ma grâce ne se perd pas. Si l'âme à laquelle elle est destinée ne la reçoit pas, c'est une autre âme qui la prend. Pour mes bienfaits, j'obtiens l'ingratitude. Pour l'amour, j'obtiens l'oubli et l'indifférence. Mon cœur ne peut supporter cela.
4: Notre Père, qui es aux cieux, que ton nom soit sanctifié, que ton règne vienne, que ta volonté soit faite sur la terre comme au ciel. Donne-nous aujourd'hui notre pain de ce jour. Pardonne-nous nos offenses, comme nous pardonnons aussi à ceux qui nous ont offensés. Et ne nous laisse pas entrer en tentation, mais délivre-nous du mal. Amen.
1: L'amour, et encore une fois, l'amour de Dieu. Il n'y a rien qui lui soit supérieur, ni au ciel, ni sur la terre. La plus grande grandeur, c'est aimer Dieu. Tout ce qui est grand et beau est en Dieu. En dehors de Dieu, il n'y a ni beauté, ni grandeur. Ô sages de ce monde et grands esprits, reconnaissez que la vraie grandeur réside dans l'amour pour Dieu. Ô, comme je suis étonnée que certaines personnes s'abusent elles-mêmes en disant qu'il n'y a pas d'éternité.
5: Je vous salue, Marie pleine de grâce, le Seigneur est avec vous. Vous êtes bénie entre toutes les femmes, et Jésus, le fruit de vos entrailles, est béni.
6: Sainte Marie, Mère de Dieu, priez pour nous pauvres pécheurs, maintenant et à l'heure de notre mort.
5: Amen. Je vous salue, Marie pleine de grâce, le Seigneur est avec vous. Vous êtes bénie entre toutes les femmes, et Jésus, le fruit de vos entrailles, est béni.
6: Sainte Marie, Mère de Dieu, priez pour nous pauvres pécheurs, maintenant et à l'heure de notre mort.
5: Amen. Je vous salue, Marie pleine de grâce, le Seigneur est avec vous. Vous êtes bénie entre toutes les femmes, et Jésus, le fruit de vos entrailles, est béni.
6: Sainte Marie, Mère de Dieu, priez pour nous pauvres pécheurs, maintenant et à l'heure de notre mort.
5: Amen. Je vous salue, Marie pleine de grâce, le Seigneur est avec vous. Vous êtes bénie entre toutes les femmes, et Jésus, le fruit de vos entrailles, est béni.
6: Sainte Marie, Mère de Dieu, priez pour nous pauvres pécheurs, maintenant et à l'heure de notre mort.
5: Amen. Je vous salue, Marie pleine de grâce, le Seigneur est avec vous. Vous êtes bénie entre toutes les femmes, et Jésus, le fruit de vos entrailles, est béni.
6: Sainte Marie, Mère de Dieu, priez pour nous pauvres pécheurs, maintenant et à l'heure de notre mort.
5: Amen. Je vous salue, Marie pleine de grâce, le Seigneur est avec vous. Vous êtes bénie entre toutes les femmes, et Jésus, le fruit de vos entrailles, est béni.
6: Sainte Marie, Mère de Dieu, priez pour nous pauvres pécheurs, maintenant et à l'heure de notre mort.
5: Amen. Je vous salue, Marie pleine de grâce, le Seigneur est avec vous. Vous êtes bénie entre toutes les femmes, et Jésus, le fruit de vos entrailles, est béni.
6: Sainte Marie, Mère de Dieu, priez pour nous pauvres pécheurs, maintenant et à l'heure de notre mort.
5: Amen. Je vous salue, Marie pleine de grâce, le Seigneur est avec vous. Vous êtes bénie entre toutes les femmes, et Jésus, le fruit de vos entrailles, est béni.
6: Sainte Marie, Mère de Dieu, priez pour nous pauvres pécheurs, maintenant et à l'heure de notre mort.
5: Amen. Je vous salue, Marie pleine de grâce, le Seigneur est avec vous. Vous êtes bénie entre toutes les femmes, et Jésus, le fruit de vos entrailles, est béni.
6: Sainte Marie, Mère de Dieu, priez pour nous pauvres pécheurs, maintenant et à l'heure de notre mort.
5: Amen. Je vous salue, Marie pleine de grâce, le Seigneur est avec vous. Vous êtes bénie entre toutes les femmes, et Jésus, le fruit de vos entrailles, est béni.
6: Sainte Marie, Mère de Dieu, priez pour nous pauvres pécheurs, maintenant et à l'heure de notre mort.
5: Amen. Gloire soit au Père, au Fils et au Saint-Esprit.
7: Comme il était au commencement, maintenant et toujours, et dans les siècles des siècles. Amen.
3: Deuxième dizaine, mystère lumineux, l'Eucharistie, l'infinie miséricorde. Fruit du mystère, l'Eucharistie, temple de la miséricorde et remède à nos faiblesses. Grâce à demander, avoir conscience que c'est Jésus lui-même, plein d'amour et de miséricorde, que je reçois. Intention de prière, que l'adoration du Saint-Sacrement renouvelle les paroisses et les cœurs des fidèles. Regarde, âme, c'est pour toi que j'ai institué le trône de la miséricorde sur la terre. Ce trône, c'est le tabernacle. Et de ce trône de miséricorde, je désire descendre en ton cœur. Regarde, aucune suite ne m'entoure, aucun garde. Tu as accès à moi à tout moment, à chaque heure du jour. Je veux parler avec toi et je désire t'accorder des grâces.
2: Notre Père qui es aux cieux, que ton nom soit sanctifié, que ton règne vienne, que ta volonté soit faite sur la terre comme au ciel. Donne-nous aujourd'hui notre pain de ce jour, pardonne-nous nos offenses, comme nous pardonnons aussi à ceux qui nous ont offensés. Et ne nous laisse pas entrer en tentation, mais délivre-nous du mal.
3: Je désire m'unir aux âmes humaines. Mon délice est de m'unir aux âmes. Sache ceci, mon enfant, que lorsque je viens dans la Sainte Communion jusqu'au cœur des hommes, j'ai les mains pleines de toutes sortes de grâces et je désire les donner aux âmes. Mais les âmes ne font même pas attention à moi. Elles me laissent seule et s'occupent d'autre chose. Oh, comme cela m'attriste que les âmes n'aient pas compris l'amour. Elles se conduisent envers moi comme envers une chose morte.
5: Je vous salue, Marie pleine de grâce. Le Seigneur est avec vous. Vous êtes bénie entre toutes les femmes et Jésus, le fruit de vos entrailles, est béni.
6: Sainte Marie, Mère de Dieu, priez pour nous pauvres pécheurs, maintenant et à l'heure de notre mort. Amen.
5: Je vous salue, Marie pleine de grâce. Le Seigneur est avec vous. Vous êtes bénie entre toutes les femmes, et Jésus, le fruit de vos entrailles, est béni.
6: Sainte Marie, Mère de Dieu, priez pour nous pauvres pécheurs, maintenant et à l'heure de notre mort. Amen.
5: Je vous salue, Marie pleine de grâce, le Seigneur est avec vous. Vous êtes bénie entre toutes les femmes, et Jésus, le fruit de vos entrailles, est béni.
6: Sainte Marie, Mère de Dieu, priez pour nous pauvres pécheurs, maintenant et à l'heure de notre mort. Amen.
5: Je vous salue, Marie pleine de grâce, le Seigneur est avec vous. Vous êtes bénie entre toutes les femmes, et Jésus, le fruit de vos entrailles, est béni.
6: Sainte Marie, Mère de Dieu, priez pour nous pauvres pécheurs, maintenant et à l'heure de notre mort. Amen.
5: Je vous salue, Marie pleine de grâce, le Seigneur est avec vous. Vous êtes bénie entre toutes les femmes, et Jésus, le fruit de vos entrailles, est béni.
6: Sainte Marie, Mère de Dieu, priez pour nous pauvres pécheurs, maintenant et à l'heure de notre mort. Amen.
5: Je vous salue, Marie pleine de grâce, le Seigneur est avec vous. Vous êtes bénie entre toutes les femmes, et Jésus, le fruit de vos entrailles, est béni.
6: Sainte Marie, Mère de Dieu, priez pour nous pauvres pécheurs, maintenant et à l'heure de notre mort. Amen.
5: Je vous salue, Marie pleine de grâce, le Seigneur est avec vous. Vous êtes bénie entre toutes les femmes, et Jésus, le fruit de vos entrailles, est béni.
6: Sainte Marie, Mère de Dieu, priez pour nous pauvres pécheurs, maintenant et à l'heure de notre mort. Amen.
5: Je vous salue, Marie pleine de grâce, le Seigneur est avec vous. Vous êtes bénie entre toutes les femmes, et Jésus, le fruit de vos entrailles, est béni.
6: Sainte Marie, Mère de Dieu, priez pour nous pauvres pécheurs, maintenant et à l'heure de notre mort. Amen.
5: Je vous salue, Marie pleine de grâce, le Seigneur est avec vous. Vous êtes bénie entre toutes les femmes, et Jésus, le fruit de vos entrailles, est béni.
6: Sainte Marie, Mère de Dieu, priez pour nous pauvres pécheurs, maintenant et à l'heure de notre mort. Amen.
5: Je vous salue, Marie pleine de grâce, le Seigneur est avec vous. Vous êtes bénie entre toutes les femmes, et Jésus, le fruit de vos entrailles, est béni.
6: Sainte Marie, Mère de Dieu, priez pour nous pauvres pécheurs, maintenant et à l'heure de notre mort. Amen.
5: Gloire soit au Père, au Fils et au Saint-Esprit.
7: Comme il était au commencement, maintenant et toujours, et dans les siècles des siècles. Amen.
3: Troisième dizaine, mystère douloureux, la passion du Christ. Fruit du mystère, la passion, un océan de miséricorde qui manifeste l'amour infini de Dieu pour moi. Grâce à demander, la méditation régulière de la passion du Christ pour comprendre l'étendue de la miséricorde de Dieu pour moi, me fortifier dans la grâce et ouvrir mon cœur aux nécessités de mon prochain. Intention de prière, que de plus en plus de fidèles méditent pieusement et régulièrement la passion du Christ et que cette méditation soit la source de nombreuses conversions. Mon enfant, médite aujourd'hui ma douloureuse passion, toute son immensité. Médite-la comme si elle n'était endurée que pour toi.
1: Jésus m'a dit que je lui serais le plus agréable lorsque je méditerai sa douloureuse passion et que cette méditation ferait descendre sur mon âme de nombreuses lumières. Quand je médite la passion de Jésus, j'ai une claire conception de beaucoup de choses que je ne pouvais comprendre auparavant.
4: Notre Père, qui es aux cieux, que ton nom soit sanctifié, que ton règne vienne, que ta volonté soit faite sur la terre comme au ciel. Donne-nous aujourd'hui notre pain de ce jour. Pardonne-nous nos offenses, comme nous pardonnons aussi à ceux qui nous ont offensés. Et ne nous laisse pas entrer en tentation, mais délivre-nous du mal. Amen.
1: Lorsque je vois Jésus supplicié, mon cœur se déchire en lambeaux. Je me demande, qu'adviendra-t-il des pécheurs s'ils ne profitent pas de la passion de Jésus ? Je vois dans sa passion tout un océan de miséricorde.
5: Je vous salue, Marie pleine de grâce, le Seigneur est avec vous. Vous êtes bénie entre toutes les femmes, et Jésus, le fruit de vos entrailles, est béni.
6: Sainte Marie, Mère de Dieu, priez pour nous pauvres pécheurs, maintenant et à l'heure de notre mort.
5: Amen. Je vous salue, Marie pleine de grâce, le Seigneur est avec vous. Vous êtes bénie entre toutes les femmes, et Jésus, le fruit de vos entrailles, est béni.
6: Sainte Marie, Mère de Dieu, priez pour nous pauvres pécheurs, maintenant et à l'heure de notre mort.
5: Amen. Je vous salue, Marie pleine de grâce, le Seigneur est avec vous. Vous êtes bénie entre toutes les femmes, et Jésus, le fruit de vos entrailles, est béni.
6: Sainte Marie, Mère de Dieu, priez pour nous pauvres pécheurs, maintenant et à l'heure de notre mort.
5: Amen. Je vous salue, Marie pleine de grâce, le Seigneur est avec vous. Vous êtes bénie entre toutes les femmes, et Jésus, le fruit de vos entrailles, est béni.
6: Sainte Marie, Mère de Dieu, priez pour nous pauvres pécheurs, maintenant et à l'heure de notre mort.
5: Amen. Je vous salue, Marie pleine de grâce, le Seigneur est avec vous. Vous êtes bénie entre toutes les femmes, et Jésus, le fruit de vos entrailles, est béni.
6: Sainte Marie, Mère de Dieu, priez pour nous pauvres pécheurs, maintenant et à l'heure de notre mort.
5: Amen. Je vous salue, Marie pleine de grâce, le Seigneur est avec vous. Vous êtes bénie entre toutes les femmes, et Jésus, le fruit de vos entrailles, est béni.
6: Sainte Marie, Mère de Dieu, priez pour nous pauvres pécheurs, maintenant et à l'heure de notre mort.
5: Amen. Je vous salue, Marie pleine de grâce, le Seigneur est avec vous. Vous êtes bénie entre toutes les femmes, et Jésus, le fruit de vos entrailles, est béni.
6: Sainte Marie, Mère de Dieu, priez pour nous pauvres pécheurs, maintenant et à l'heure de notre mort.
5: Amen. Je vous salue, Marie pleine de grâce, le Seigneur est avec vous. Vous êtes bénie entre toutes les femmes, et Jésus, le fruit de vos entrailles, est béni.
6: Sainte Marie, Mère de Dieu, priez pour nous pauvres pécheurs, maintenant et à l'heure de notre mort.
5: Amen. Je vous salue, Marie pleine de grâce, le Seigneur est avec vous. Vous êtes bénie entre toutes les femmes, et Jésus, le fruit de vos entrailles, est béni.
6: Sainte Marie, Mère de Dieu, priez pour nous pauvres pécheurs, maintenant et à l'heure de notre mort.
5: Amen. Je vous salue, Marie pleine de grâce, le Seigneur est avec vous. Vous êtes bénie entre toutes les femmes, et Jésus, le fruit de vos entrailles, est béni.
6: Sainte Marie, Mère de Dieu, priez pour nous pauvres pécheurs, maintenant et à l'heure de notre mort.
5: Amen. Gloire soit au Père, au Fils et au Saint-Esprit.
7: Comme il était au commencement, maintenant et toujours, et dans les siècles des siècles. Amen.
3: Quatrième dizaine, mystère douloureux, le sacrement de la réconciliation. Fruit du mystère, le sacrement de la réconciliation, tribunal de la miséricorde, où se manifestent les plus grands miracles. Grâce à demander, un repentir sincère et le désir de se confesser, la guérison des blessures. Intention de prière, que les prêtres soient toujours disponibles pour dispenser la miséricorde divine et que chaque âme recourt avec confiance au sacrement de la réconciliation. Dis aux âmes où elles doivent chercher la consolation. C'est au tribunal de la miséricorde. C'est là qu'ont lieu les plus grands miracles qui se renouvellent sans cesse. Point n'est besoin pour obtenir ce miracle de faire de lointains pèlerinages, ni de faire étalage d'un quelconque cérémonial. Mais il suffit de se jeter avec foi aux pieds de celui qui tient ma place, de lui dire sa misère. Et le miracle de la miséricorde divine se manifestera dans toute sa plénitude. Même si cette âme était en décomposition comme un cadavre, Et même si, humainement parlant, il n'y avait plus aucun espoir de retour à la vie et que tout semblait perdu, il n'en est pas ainsi selon Dieu. Le miracle de la miséricorde divine redonnera vie à cette âme dans toute sa plénitude.
2: Notre Père qui es aux cieux, que ton nom soit sanctifié, que ton règne vienne, que ta volonté soit faite sur la terre comme au ciel. Donne-nous aujourd'hui notre pain de ce jour, pardonne-nous nos offenses, comme nous pardonnons aussi à ceux qui nous ont offensés. Et ne nous laisse pas entrer en tentation, mais délivre-nous du mal.
3: Ah, si les pécheurs connaissaient ma miséricorde, ils n'en périraient pas un si grand nombre. Parle aux âmes des pécheurs, pour qu'elles ne craignent pas de s'approcher de moi. Parle-leur de ma grande miséricorde.
5: Je vous salue, Marie pleine de grâce, le Seigneur est avec vous. Vous êtes bénie entre toutes les femmes, et Jésus, le fruit de vos entrailles, est béni.
6: Sainte Marie, Mère de Dieu, priez pour nous pauvres pécheurs, maintenant et à l'heure de notre mort.
5: Amen. Je vous salue Marie, pleine de grâce, le Seigneur est avec vous. Vous êtes bénie entre toutes les femmes, et Jésus, le fruit de vos entrailles, est béni.
6: Sainte Marie, Mère de Dieu, priez pour nous pauvres pécheurs, maintenant et à l'heure de notre mort.
5: Amen. Je vous salue Marie, pleine de grâce, le Seigneur est avec vous. Vous êtes bénie entre toutes les femmes, et Jésus, le fruit de vos entrailles, est béni.
6: Sainte Marie, Mère de Dieu, priez pour nous pauvres pécheurs, maintenant et à l'heure de notre mort.
5: Amen. Je vous salue, Marie pleine de grâce, le Seigneur est avec vous. Vous êtes bénie entre toutes les femmes, et Jésus, le fruit de vos entrailles, est béni.
6: Sainte Marie, Mère de Dieu, priez pour nous pauvres pécheurs, maintenant et à l'heure de notre mort.
5: Amen. Je vous salue Marie pleine de grâce, le Seigneur est avec vous. Vous êtes bénie entre toutes les femmes, et Jésus, le fruit de vos entrailles, est béni.
6: Sainte Marie, Mère de Dieu, priez pour nous pauvres pécheurs, maintenant et à l'heure de notre mort.
5: Amen. Je vous salue Marie pleine de grâce, le Seigneur est avec vous. Vous êtes bénie entre toutes les femmes, et Jésus, le fruit de vos entrailles, est béni.
6: Sainte Marie, Mère de Dieu, priez pour nous pauvres pécheurs, maintenant et à l'heure de notre mort.
5: Amen. Je vous salue Marie pleine de grâce, le Seigneur est avec vous. Vous êtes bénie entre toutes les femmes, et Jésus, le fruit de vos entrailles, est béni.
6: Sainte Marie, Mère de Dieu, priez pour nous pauvres pécheurs, maintenant et à l'heure de notre mort.
5: Amen. Je vous salue Marie pleine de grâce, le Seigneur est avec vous. Vous êtes bénie entre toutes les femmes, et Jésus, le fruit de vos entrailles, est béni.
6: Sainte Marie, Mère de Dieu, priez pour nous pauvres pécheurs, maintenant et à l'heure de notre mort.
5: Amen. Je vous salue Marie pleine de grâce, le Seigneur est avec vous. Vous êtes bénie entre toutes les femmes et Jésus, le fruit de vos entrailles, est béni.
6: Sainte Marie, Mère de Dieu, priez pour nous pauvres pécheurs, maintenant et à l'heure de notre mort.
5: Amen. Je vous salue Marie pleine de grâce, le Seigneur est avec vous. Vous êtes bénie entre toutes les femmes et Jésus, le fruit de vos entrailles, est béni.
6: Sainte Marie, Mère de Dieu, priez pour nous pauvres pécheurs, maintenant et à l'heure de notre mort.
5: Amen. Gloire soit au Père, au Fils et au Saint-Esprit.
7: Comme il était au commencement, maintenant et toujours, et dans les siècles des siècles. Amen.
3: Cinquième dizaine, mystère glorieux, la confiance en Dieu. Fruit du mystère, la confiance en l'infinie miséricorde. Grâce à demander, vivre au quotidien dans la confiance en la bonté de Dieu pour trouver la paix du cœur. Intention de prière, Seigneur, que tous les cœurs se tournent avec confiance vers ton infinie miséricorde. L'humanité ne trouvera pas la paix tant qu'elle ne se tournera pas avec confiance vers ma miséricorde. Oh, combien l'incrédulité de l'âme me blesse. Une telle âme professe que je suis saint et juste, mais ne croit pas que je suis miséricorde. Elle se défie de ma bonté. Les démons aussi exaltent ma justice, mais ils ne croient pas en ma bonté. Mon cœur se réjouit de ce titre de miséricorde.
1: Notre Père qui es aux cieux, que ton nom soit sanctifié, que ton règne vienne. Que ta volonté soit faite sur la terre comme au ciel.
8: Donne-nous aujourd'hui notre pain de ce jour. Pardonne-nous nos offenses, comme nous pardonnons aussi à ceux qui nous ont offensés. Et ne nous laisse pas entrer en tentation, mais délivre-nous du mal. Amen.
3: Je désire que les âmes se distinguent par une confiance illimitée en ma miséricorde. Je m'occupe moi-même de la sanctification de ces âmes. Je leur procure tout ce qui peut être nécessaire à leur sainteté. Les grâces de ma miséricorde se puisent à l'aide d'un unique moyen, et c'est la confiance. Plus sa confiance est grande, plus l'âme reçoit. Les âmes d'une confiance sans bornes me sont une grande joie, car je verse en elles le trésor entier de mes grâces.
5: Je vous salue, Marie pleine de grâce, le Seigneur est avec vous. Vous êtes bénie entre toutes les femmes, et Jésus, le fruit de vos entrailles, est béni.
6: Sainte Marie, Mère de Dieu, priez pour nous pauvres pécheurs, maintenant et à l'heure de notre mort.
5: Amen. Je vous salue, Marie pleine de grâce, le Seigneur est avec vous. Vous êtes bénie entre toutes les femmes, et Jésus, le fruit de vos entrailles, est béni.
6: Sainte Marie, Mère de Dieu, priez pour nous pauvres pécheurs, maintenant et à l'heure de notre mort.
5: Amen. Je vous salue, Marie pleine de grâce, le Seigneur est avec vous. Vous êtes bénie entre toutes les femmes, et Jésus, le fruit de vos entrailles, est béni.
6: Sainte Marie, Mère de Dieu, priez pour nous pauvres pécheurs, maintenant et à l'heure de notre mort.
5: Amen. Je vous salue, Marie pleine de grâce, le Seigneur est avec vous. Vous êtes bénie entre toutes les femmes, et Jésus, le fruit de vos entrailles, est béni.
6: Sainte Marie, Mère de Dieu, priez pour nous pauvres pécheurs, maintenant et à l'heure de notre mort.
5: Amen. Je vous salue, Marie pleine de grâce, le Seigneur est avec vous. Vous êtes bénie entre toutes les femmes, et Jésus, le fruit de vos entrailles, est béni.
6: Sainte Marie, Mère de Dieu, priez pour nous pauvres pécheurs, maintenant et à l'heure de notre mort.
5: Amen. Je vous salue, Marie pleine de grâce, le Seigneur est avec vous. Vous êtes bénie entre toutes les femmes, et Jésus, le fruit de vos entrailles, est béni.
6: Sainte Marie, Mère de Dieu, priez pour nous pauvres pécheurs, maintenant et à l'heure de notre mort.
5: Amen. Je vous salue, Marie pleine de grâce, le Seigneur est avec vous. Vous êtes bénie entre toutes les femmes, et Jésus, le fruit de vos entrailles, est béni.
6: Sainte Marie, Mère de Dieu, priez pour nous pauvres pécheurs, maintenant et à l'heure de notre mort.
5: Amen. Je vous salue, Marie pleine de grâce, le Seigneur est avec vous. Vous êtes bénie entre toutes les femmes, et Jésus, le fruit de vos entrailles, est béni.
6: Sainte Marie, Mère de Dieu, priez pour nous pauvres pécheurs, maintenant et à l'heure de notre mort.
5: Amen. Je vous salue, Marie pleine de grâce, le Seigneur est avec vous. Vous êtes bénie entre toutes les femmes, et Jésus, le fruit de vos entrailles, est béni.
6: Sainte Marie, Mère de Dieu, priez pour nous pauvres pécheurs, maintenant et à l'heure de notre mort.
5: Amen. Je vous salue, Marie pleine de grâce, le Seigneur est avec vous. Vous êtes bénie entre toutes les femmes, et Jésus, le fruit de vos entrailles, est béni.
6: Sainte Marie, Mère de Dieu, priez pour nous pauvres pécheurs, maintenant et à l'heure de notre mort.
5: Amen. Gloire soit au Père, au Fils et au Saint-Esprit.
7: Comme il était au commencement, maintenant et toujours, et dans les

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0: Jacob, les apparitions mariales. Alors aujourd'hui, avec le père Mathias Amiot, bonjour père,
1: bonjour.
0: Vous êtes prêtre à la paroisse Saint-Clément à Nantes. Nous allons évoquer l'unique apparition de Pontmain le 17 janvier 1871. Alors en effet, la Vierge Marie est apparue dans la soirée du 17 janvier 1871 à Pontmain, dans un tout petit village du département de la Mayenne. C'était 500 habitants à l'époque, c'est aujourd'hui 800 habitants, à l'écart des voies de communication, isolée, sous-développée économiquement et socialement, rattachée au diocèse de Laval, qui lui-même avait été récemment créé en 1840. Alors, je vais commencer par vous demander quel était le contexte de cette apparition.
1: Alors, c'est un contexte assez angoissant et inquiétant, puisque la France est en guerre contre la Prusse, et la France est en train de perdre cette guerre, et est en train de se faire balayer d'est en ouest, et les Prussiens sont aux Mans, on craint qu'ils arrivent à Laval et donc que Pontmain soit pris par cette déferlante. Donc il y a vraiment une angoisse dans les petits villages de France, sans compter que l'hiver est très rigoureux, à tel point que ce soir-là, donc nous sommes le 17 janvier 1871, la cloche de l'horloge de Pontmain s'est bloquée tellement il fait froid, environ moins 17 degrés. Donc pour donner une idée du contexte assez angoissant et un peu négatif.
0: Alors, plus globalement, on était à la fin du Second Empire. Cette guerre qui va mettre fin au Second Empire et permettre l'avènement de la Troisième République. Et comme vous l'avez dit, la France est envahie, est profondément envahie, puisque finalement l'envahisseur est au Mans. Il y a eu une bataille meurtrière au Mans et il y a plus beaucoup d'espoir dans la population.
1: En gros, je pense que les Français pensent que tout est fini.
0: Que tout est fini, est perdu.
1: Voilà, exactement.
0: Alors, localement, il y a un contexte particulier à Pontmain.
1: Oui, parce que l'abbé Guérin, donc le curé, s'est quand même employé à faire un très beau travail pastoral. Et c'est vrai qu'aujourd'hui, on étudie sa possible cause de béatification, parce que c'est comme quelqu'un qui a marqué les lieux et qui a été sans doute un acteur indirect de l'apparition de Pontmain, parce qu'il a peut-être aussi suscité dans ce village un retour à la foi.
0: Ah, certainement, oui.
1: Et il fait partie de tous ces curés, alors certains connus, d'autres peu connus, mais en tout cas une foule de saints prêtres qui ont ranimé quelque chose de la foi après le traumatisme, on peut le dire comme ça, de la Révolution française, où finalement beaucoup de chrétiens ont été scandalisés, bouleversés, dispersés.
0: Oui, et c'est là où on voit des effets quand même très durables de la Révolution française. Donc dans le cas de Pontmain, c'est un village qui est très très à l'écart, et l'église était détruite et il n'y avait quasiment plus aucune pratique religieuse. Et ce qui m'a frappé à la lecture, moi, de la vie de l'abbé Guérin, c'est que c'est lui qui a voulu aller dans il voulait aller dans l'endroit le plus pauvre, le plus abandonné. C'est vraiment un choix. Et comme vous dites, il a vraiment, alors, il y est arrivé avec deux armes, je dirais. Moi, ça m'a frappé. C'est sa dévotion mariale. Il va s'en remettre totalement à Marie. Et puis, sa passion pour sa dévotion eucharistique. Et ce sont ces deux armes, en quelque sorte, qu'il va utiliser pour ranimer les braises de la foi qui allait s'éteindre. Il a offert sur ses propres deniers une statue de la Sainte Vierge à toutes les familles. Il a restauré la pratique du chapelet, il a remis à l'honneur la fête Dieu, il a réintroduit la récitation du chapelet. Et à une époque où en France on ne respectait plus tellement le dimanche, on ne respectait plus non plus l'abstinence le vendredi, eh bien tout cela à Pontmain existait. Donc il y avait vraiment un tissu religieux, quelque part un lieu où, je dirais, est-ce qu'on pourrait dire cela, les cœurs étaient ouverts, prêts à accueillir quelque chose.
1: Oui, comme si finalement tout ce travail sera un peu récompensé, oui, entre guillemets,
0: ou encouragé, dirons-nous.
1: Ouais, comme si le ciel venait visiter un lieu qui avait été déjà travaillé par la grâce au préalable.
0: Alors, vous le disiez tout à l'heure, au moment où les apparitions vont se produire, c'est un tournant, parce que la population, elle est quand même un peu découragée. Les fils sont partis au combat. D'ailleurs, petite précision, il leur avait demandé à tous de se consacrer à la Sainte Vierge avant de partir, et avait promis qu'ils reviendraient vivants.

0: Comment les choses se sont-elles produites ce soir du 17 janvier dans un froid glacial, hein, comme vous l'avez dit ?
1: Eh bien, tout a commencé par deux jeunes enfants qui rendaient service à leurs parents, parce qu'à l'époque, on travaillait après l'école pour aider dans les différents travaux agricoles ou tâches qu'il fallait accomplir. Et donc, Eugène et Joseph Barbedette vont piler des ajoncs, donc ils vont finalement casser les parties pointues de cette plante pour en faire de la nourriture pour les chevaux ou les vaches. C'était la nourriture du bétail dans cette région pendant l'hiver. Et pendant un petit moment, il va y avoir un des deux frères qui va faire un petit tour dehors comme ça. Et là, il va être captivé par un spectacle. Il va finalement voir une belle dame. Je vois une grande dame qui a une robe bleue, des étoiles dorées sur sa robe, des chaussons bleus avec des boucles d'or. Et le père, lui, ne voit rien.
0: En fait, c'est une vision qu'il a sur le mur de la grange en face, c'est ça ?
1: Voilà, en fait, il voit finalement la Vierge Marie qui apparaît au-dessus de d'une maison en face.
0: En face, oui.
1: Et les seuls quatre enfants au total vont voir et les adultes ne voient rien.
0: Oui, c'est ça.
1: Et tout le ressort de l'apparition, c'est les enfants vont voir des choses qui vont communiquer aux parents et on va décrypter un message qui va s'afficher en plein dans le ciel.
0: Oui, alors on va revenir un petit peu dans le détail. Donc, ce sont deux jeunes dont le frère était justement parti à la guerre, qui sont enfants de cœur, des enfants très pieux, hein. Et comme vous le dites, bon, d'entrée de jeu, ils décrivent la vision. Alors, il y a les parents qui, eux, se sont précipités pour voir, ne voient rien. Une voisine qui est là aussi, qui ne voit rien. Mais moi, j'ai quand même remarqué que la mère de famille, elle a quand même d'instinct, elle dit qu'il faut réciter des « Je vous salue Marie ». Et puis ensuite, elle les invite à venir dîner, on leur dit allez voir, mais non, ça continue. Donc là, il y a un peu d'agacement chez les adultes qui se disent, mais enfin comment, nous on ne voit rien, eux, ils voient. Et la mère de famille, elle propose une solution, c'est d'aller chercher les religieuses. Parce que l'abbé Guérin avait fait en sorte aussi qu'il y ait une école à Pontmain et que l'enseignement soit dispensé par des religieuses. Donc la mère de famille dit, elles sont bien meilleures que vous, des religieuses, si vous voyez quelque chose, elles verront sûrement. Donc on va chercher les religieuses en question, deux, hein, notamment sœur Vitaline. Et qu'est-ce qui se passe là ? C'est la déception ?
1: La déception, c'est qu'on pensait que les sœurs allaient voir, donc on fait appel à l'autorité qui est censée donc avoir un contact avec le divin, c'est une conception
0: oui,
1: un petit peu païenne quelque part, et puis en fait, non, bah justement, elles ne voient pas, et seuls les enfants sont gratifiés de la vision, et donc c'est les enfants qui vont décrire ce qu'ils voient, et ça va peut-être surprendre un petit peu les adultes qui, eux, ne voient rien, et donc doivent se laisser guider par des
0: oui,
1: enfants,
0: oui,
1: un retour à l'esprit d'enfance, pour citer l'évangile,
0: ben oui,
1: redevenir
0: exactement
1: comme un enfant.
0: Ouais. Mais c'est pas évident du premier coup. Hein.
1: Ah non.
0: Et d'ailleurs, vous avez dit tout à l'heure qu'il y avait quatre enfants qui avaient vu, parce qu'effectivement, les religieuses ont été chercher deux autres petites filles.
1: Tout à fait. Françoise Richer et
0: oui,
1: Jeanne-Marie Lebossé.
0: Lebossé, et qui, elles, d'entrée de jeu, disent aussi qu'elles voient.
1: Elles voient une belle dame.
0: Alors, je reviens sur l'apparence de la Vierge de Pontmain. C'est pas une apparence courante.
1: Oui, cette apparence n'est pas très courante, mais après tout, la Vierge Marie a une garde-robe assez incroyable.
0: Ouais.
1: Chaque apparition a sa personnalité, notamment dans l'aspect.
0: Oui.
1: Que la Vierge prend le plus souvent, en fait, c'est des tuniques locales pour que les autochtones comprennent immédiatement
0: oui,
1: que la personne fait partie de la culture.
0: Oui.
1: Donc là, on pourrait faire des approfondissements sur toutes les ce que la Vierge Marie a pris comme apparence en termes de vêtements. Là, pour le coup, c'est quelque chose d'un peu céleste, avec une robe bleue et beaucoup d'étoiles.
0: Oui, c'est ça.
1: Et beaucoup
0: le bleu, c'est la couleur du ciel, les étoiles,
1: c'est
0: le doré.
1: C'est ça, et puis c'est aussi beaucoup de motifs qui vont changer au cours de l'apparition. Donc,
0: oui,
1: une apparition qui est dynamique.
0: Oui, oui. Et les enfants sont unanimes pour décrire la beauté et insistent beaucoup sur cette notion. Hein.
1: Oui, c'est ce que dit Eugène. Si vous me laissiez libre, dit Eugène, je resterai là toujours. Donc il y a vraiment une.
0: Oui, ils sont captivés. Comme captivés, hein, c'est ça. Oui. Alors, la soirée s'avance. Malgré le froid, il y a des gens qui affluent. Hein. Alors, les parents sont partagés parce qu'ils se disent mais qu'est-ce que ça va faire du scandale ? Enfin, il y a un mélange. Il y a des convaincus, il y a des incrédules. Et finalement, il y a. L'arrivée de Monsieur le curé qui va en quelque sorte remettre, si je puis dire, les pendules à l'heure, parce que lui, d'entrée de jeu, va imposer le silence et la récitation du chapelet. Est-ce qu'on peut en déduire que lui ne doute pas un instant de la réalité de l'apparition ?
1: Je pense que le curé prend les choses en main, il fait confiance, et puis il a cette parole, s'il n'y a que les enfants à voir, c'est qu'ils en sont
0: ouais,
1: plus dignes que nous.
0: Oui, oui.
1: Donc il a un peu cette parole d'autorité, et surtout il va conduire la prière,
0: oui,
1: il va se comporter en pasteur, et là il va vraiment accompagner toute la paroisse finalement dans l'accueil, la réception de cette visitation un peu totalement improbable, imprévue, et pourtant le fruit de l'apparition.

0: apportée parce que le prêtre est venu et il a un peu remis de l'ordre, on va dire, dans cette assemblée qui était un peu divisée, questionnée.
1: Oui. Déjà qui se divisait, il lui remet. Aussi. Et puis la récitation du chapelet va remettre finalement, comme les gens dans une certaine paix, une certaine confiance et dans une certaine unité quelque part.
0: Et
1: on va voir les effets parce qu'aussitôt l'apparition va changer.
0: Exact. Dès que le chapelet est pris, l'apparition grandit, elle double de taille environ, et les étoiles se multiplient sur sa robe. Elle est donc toute dorée, comme cela est vu. Et en fait, on improvise un peu une soirée mariale.
1: Oui.
0: On n'avait rien prévu, évidemment, et que le curé était pris sans doute à l'improviste. Mais tous ces chants, ces chants en l'honneur de la Vierge Marie, toutes ces prières vont finalement manifester une église, une paroisse en prière, une église finalement qui célèbre un peu le mystère de la Vierge Marie. Et là, l'apparition va continuer à dévoiler donc le message qu'elle avait prévu de donner, donc le message sur la fidélité et la persévérance à la prière.
1: Oui, alors en effet, il n'y a pas de parole dans l'apparition de Pontmain, hein, mais au cours de la récitation du chapelet, et puis ensuite lorsque une des religieuses va entonner le Magnificat, va commencer à apparaître dans le ciel un écriteau sur lequel vont s'inscrire en doré des lettres que les enfants épellent au fur et à mesure. Et le premier mot qui s'inscrit, c'est une conjonction de coordination qui va rester un moment tout seul. C'est la conjonction « mais ».
0: C'est ça. Donc ça peut surprendre les adultes de se demander...
1: D'ailleurs, ça surprend la religieuse qui dit « mais non, mais une phrase ne commence jamais par une conjonction de coordination ».
0: Tout à fait. En fait, c'est un peu la surprise de voir des enfants... Qui vont dire des choses qu'ils voient, et les adultes voudraient presque précadrer le message.
1: Oui.
0: Et justement, la beauté de cette apparition, c'est que les enfants vont vraiment dire non, c'est vraiment ce que nous voyons. Et le message, à la fin, est accueilli parce qu'il est cohérent et qu'il correspondait bien à la situation de détresse de ce petit village qui menaçait d'être pris par la déferlante prussienne.
1: Alors, je rappelle aux auditeurs qui suivent l'émission du Puy de Jacob et que nous évoquons aujourd'hui les apparitions mariales à Pontmain. Alors, en effet, petit à petit, la phrase va se compléter. Je vous laisse la citer.
0: Mais priez mes enfants, Dieu vous exaucera en peu de temps, et à la fin, mon fils se laisse toucher.
1: Oui, alors, c'est assez étonnant de voir, effectivement, comme vous dites, c'est là vraiment un encouragement à la persévérance dans la prière. Ça vient, au fond, valider la démarche dans laquelle l'abbé Guérin a inscrit sa paroisse. Et alors qu'ils sont en pleine prière, arrive un habitant du village qui apporte une très mauvaise nouvelle. Les Prussiens ont encore progressé. Ils sont à quelques kilomètres de Laval. Et curieusement, la nouvelle ne provoque aucun désarroi.
0: C'est ça, c'est ce qui est dit. Donc c'est un certain Joseph Babin, vous n'avez qu'à prier, les Prussiens sont à Laval. Mais le gros de prière, lui, ne branche pas. Il serait à l'entrée du village, dit une femme, que nous n'aurions pas peur.
1: Oui, donc, c'est incroyable.
0: Ça paraît étonnant parce que c'est ce qu'on pourrait identifier au don spirituel de la parésia, c'est-à-dire une confiance surnaturelle qui a dû animer les martyrs. C'est devant une épreuve, le chrétien peut être visité par cette grâce et à la fin ne pas craindre ce qui va lui arriver.
1: Et du coup, la personne en question se met à son tour, se joint aux priants. Donc il continue à enchaîner les prières mariales les unes après les autres, et l'apparence continue à se modifier.
0: Tout à fait. Donc l'apparition est dynamique en écho aux différentes prières qui lui sont adressées. Et le message continue à se préciser.
1: Oui.
0: Même si le froid est tellement intense qu'on doit se réfugier dans la grange, parce qu'il faut avoir un petit peu se protéger un petit peu du froid. Donc 60 personnes environ s'abritent dans cette grange en continuant à regarder, en tout cas pour les enfants, ce qui se passe dans le ciel.
1: Mmh. Et il y a eu cette phrase, mon fils se laisse toucher.
0: Avec, justement, une sœur qui disait « ça n'a pas de sens, regardez donc bien, il y a sans doute, mon fils se lasse ».
1: Oui, au départ.
0: En fait, non, il se laisse, et c'est pas qu'il se lasse, c'est qu'il se laisse toucher.
1: Oui,
0: vous voyez qu'on avait un certain précadrage sur la théologie d'un Dieu un peu vengeur.
1: Oui.
0: Alors qu'en fait, non, il...
1: Au contraire.
0: Il ne se lasse pas, il se
1: laisse. C'est une révélation de miséricorde.
0: Exactement, on peut le dire comme ça.
1: Oui, mais c'est intéressant de voir, comme vous le dites, comme les adultes anticipent, et anticipent avec pessimisme en quelque sorte, si je puis dire. Et à chaque fois, les enfants disent ce qu'eux voient. C'est vraiment, effectivement, une leçon de confiance donnée par les enfants aux adultes dans cette apparition de Pontmain.
0: En quelque sorte, sans compter que les enfants sont aussi l'avenir.
1: Oui.
0: Donc si les parents transmettent transmettre un message de désespoir à leurs enfants, bah, tout est fini. Alors oui. que là, c'est l'inverse, c'est quasiment des enfants qui vont donner une espérance aux parents.
1: Oui.
0: Donc c'est beau dans ce sens-là. C'est
1: oui. Et ça reprend les phrases de l'évangile, si vous ne redevenez pas pareil à des petits-enfants, vous ne rentrerez pas dans le royaume de Dieu. C'est vraiment une illustration. Alors, avant de disparaître, la Vierge a changé d'apparence et ça s'est un petit peu modifié.
0: Effectivement, le visage de la Vierge est dynamique pendant ses apparitions et puis vers la fin, elle va retomber dans la tristesse et elle va tenir un crucifix rouge avec Jésus-Christ marqué dessus.
1: En lettres rouges aussi.
0: Tout à fait. Et le curé va vraiment inviter à continuer à la prière jusqu'à ce que, à un moment donné, ben, l'apparition va, tout va disparaître.
1: Oui, c'est d'abord l'inscription.
0: Exact.
1: Et puis après, l'apparition va être recouvert d'un voile blanc progressivement.
0: C'est ça. Et à la fin, les enfants, non, monsieur le curé, tout a disparu, c'est tout fini. Donc,
1: oui.
0: Les enfants vont donner un peu le signal de la fin. Mais ce qui est très beau, c'est que l'assemblée de prière qui s'est un peu improvisée parce que rien n'était prévu, est touchée. Nous connaissons les enfants, dit-il, ils ne sont pas capables d'inventer quoi que ce soit comme cela. Donc, c'est-à-dire qu'il y a presque déjà une pré-reconnaissance.
1: Oui. Immédiate, si je puis dire.
0: Parce que on connaît bien ses enfants, ils ne peuvent pas inventer ça.
1: Oui.
0: Et il y a eu un fruit qui a été porté, donc les gens sentent qu'il y a quelque chose qui a touché tout le monde et qui n'est pas de l'ordre de l'invention. C'est un moment, le ciel est vraiment descendu à Pontmain ce soir-là.
1: Et que certainement l'Assemblée est dans un état de paix et de confiance restaurée. L'état d'esprit n'est plus le même à la fin de la soirée que... Il l'était au début.
0: Au début, c'était l'angoisse.
1: Le découragement.
0: Les enfants du village étaient partis. Une mauvaise nouvelle était tombée. On s'attendait à ce que
1: le
0: village tombe le lendemain, peut-être.
1: Hein, oui.
0: En tout cas, dans les heures qui suivent. Et là, on a reçu un message du ciel. On a prié avec des enfants. Et donc, on est relancé dans une espérance que l'histoire peut être inversée dans le bon sens, quoi.
1: Et la prière ne tarde pas à être exaucée à Pontmain. Ça a été extrêmement rapide, les effets.
0: Tout à fait. Le lendemain de l'apparition, les derniers coups de canon sont entendus à seulement 2 kilomètres de Laval. Et tous les jeunes du village partis faire la guerre vont rentrer les uns après les autres, sains et saufs.
1: Oui, donc c'est vraiment là, effectivement, un encouragement formidable qui est donné à la prière, et notamment à la prière du rosaire.
0: Absolument. Ce que fera la Vierge Marie comme demande, notamment à Fatima.
1: Oui.
0: Pour le contexte de la Première Guerre mondiale.
1: Alors si on résume un peu le caractère un peu, je dirais, original de Pontmain, c'est d'abord qu'il n'y a eu qu'une seule apparition dans une soirée. Il y a eu plusieurs voyants, pas de parole du tout, des inscriptions, c'est relativement rare. Je sais pas, il y a peut-être d'autres exemples.
0: Je crois que c'est une des rares.
1: Une des rares, hein, oui. Un message d'espérance.
0: Aussi.
1: Et puis l'accent mis sur la prière des enfants.
0: Oui, les enfants sont vraiment en première ligne. Alors, ils sont entourés aussi du village, mais c'est vraiment eux qui ont été touchés en premier. Et c'est à partir d'eux que l'assemblée de prière se constitue.
1: Oui.
0: Et peut découvrir, parce qu'on prie avec eux, eux ils voient et donc on avance ensemble avec eux.
1: Mais l'accent, au travers d'eux, est mis sur la confiance qui est nécessaire, au fond, pour que le miracle se produise.
0: Oui, comme dit Thérèse, c'est la confiance qui est seulement la confiance qui permet les miracles.
1: Oui, et là on en a une illustration.
0: Absolument.
1: Mmh. Alors, comment je veux dire, la reconnaissance. Et puis alors, il faut ajouter aussi que tous les garçons partis au combat sont revenus vivants.
0: Absolument,
1: aussi.
0: Ça c'est une grâce qui était improbable dans un contexte d'une guerre comme assez ouverte et violente.
1: Oui.
0: Parce que la France a beaucoup perdu dans
1: cette guerre-là.
0: C'était très violent.
1: Exactement. Oui. Puis ça a été ensuite suivi par l'insurrection de la Commune. Donc
0: aussi,
1: ça a été une période c'était des périodes très difficiles. Hein. Alors la reconnaissance a été rapide. Hein. C'est presque un record de rapidité. Parce que, comme vous le disiez, dès le soir même, presque, il y avait la conviction que c'était bien réel, qu'il n'y avait pas de doute sur la réalité de cette apparition.
0: Tout à fait. Donc, assez rapidement, on va effectivement recenser les témoignages pour vérifier qu'ils coïncident bien. C'est toujours quelque chose qui est dans le domaine de la prudence. C'est tout à fait normal de le faire. Et à partir de là, des recensions vont être faites. Et finalement, l'événement est considéré par les participants comme une restitution fidèle des événements. Et donc, à quelques petites corrections près, il y a un abbé qui s'était empressé de faire effectivement cette recension. Et donc, il a publié une brochure, l'événement de Pontmain, avec l'imprimature du diocèse de Laval. Donc, nous sommes seulement 2 semaines après la vérification de ce premier document. Et l'évêque de Laval, donc Mgr Casimir Vicard, va juste effectivement lancer la commission, on va dire, d'enquête officielle. Et comme effectivement l'apparition est unique, qu'il n'y a qu'un seul message et que tous les habitants sont unanimes,
1: oui.
0: Et que le témoignage des quatre enfants
1: concorde.
0: Est cohérent,
1: oui.
0: Et que l'apparition a un message qui est en pleine cohérence avec...
1: les écritures, la tradition, c'est ce qu'on vérifie aussi
0: absolument.
1: Toujours.
0: Absolument, et donc c'est assez rapide puisqu'en l'espace d'un an et quelques jours, donc nous sommes le 2 février 1872, l'apparition est reconnue.
1: Oui, oui. Alors, il y a eu un phénomène un petit peu étrange, c'est que l'une des filles, Marie-Jeanne Le Bossé, s'est rétractée bien oui. des années après. Alors, il faut dire quand même que les voyants, les deux garçons Barbedette sont devenus tous les deux prêtres.
0: Exact.
1: La jeune fille est devenue religieuse, une des deux jeunes filles, l'autre. Donc, ils sont restés dans un axe très.
0: Exactement, ils ont été touchés par. Oui. Apparition, mais effectivement, comme vous le soulignez, l'une des quatre voyants donc, est entrée au couvent, donc elle a embrassé la vie religieuse. Elle a témoigné donc, à l'âge de 9 ans ce qu'elle a vu, mais 40 ans plus tard, à l'âge de 49 ans, en confession devant l'évêque de Laval, elle déclare n'avoir vu que les étoiles dans le ciel et non pas les détails de l'apparition. Ce qui peut paraître étonnant, puisque d'après le travail des historiens qui ont croisé toutes les sources, cette rétractation est assez étonnante, mais d'après René Laurentin, donc spécialiste oui, des apparitions oui, mariales reconnues, oui. lui il estime avec Albert Durand que Jeanne-Marie Le Bossé aurait pu être victime entre guillemets de l'illusion d'avoir menti.
1: Oui, d'un scrupule en quelque sorte.
0: C'est ça, d'un doute qui arrive plutôt dans la deuxième partie de la vie et qui fait qu'elle s'estimait peut-être indigne ou que oui. elle n'avait pas vu. Alors on peut penser qu'il y a une part de combat spirituel non négligeable.
1: Oui.
0: Et que peut-être qu'elle a bien vu, qu'elle a bien témoigné, mais qu'il y a un scrupule qui l'a dévoré et qui l'aurait poussé jusqu'à dire qu'elle n'avait rien vu.
1: Oui, c'est ça. Oui. Alors, il y a deux. En fait, il y a deux grandes grâces dans ce lieu de Pontmain, hein, on peut le dire. C'est un message qui invite, comme vous l'avez dit déjà, à l'espérance en soi.
0: Absolument. Et nous sommes dans le jubilé de l'espérance, donc c'est.
1: Oui. Vraiment, tout à fait. Oui, oui. Une invitation aussi, dans le contexte où nous sommes, je pense, à ne pas hésiter à prier le rosaire pour la paix.
0: Tout à fait.
1: Parce qu'on est dans un contexte aussi qui est bien agité. Hein. Et je trouve à se rappeler cette nécessité de persévérer dans la prière. Mon fils se laissera toucher, la prière est exaucée. À ne pas douter, en fait, à être renforcé dans la confiance. Je pense aussi que moi je l'ai ressenti comme tel en relisant ça. C'est un encouragement parce que on n'est pas tenté au-delà de ses forces. Ils étaient prêts à désespérer, c'était trop. Et là vient, je dirais, le réconfort.
0: C'est ça, au moment où tout allait basculer,
1: oui.
0: que quatre enfants sont attirés par un phénomène, une vision, une apparition, et à partir d'eux, on va se constituer une assemblée de prières,
1: oui.
0: comme si le village faisait corps avec eux, et à partir de là, l'espérance peut renaître peu à peu.
1: Oui, et en fait, du coup, c'est aussi un encouragement à faire prier les enfants.
0: À faire prier les enfants, et aussi à faire paroisse.
1: À faire paroisse.
0: Quelque part, parce que oui. pour moi, c'est une apparition aussi paroissiale, c'est pas une apparition.
1: Oui, paroissiale, oui.
0: Et donc, elle a aussi cette grâce de rappeler que la paroisse est un lieu qui rassemble tout le monde, finalement.
1: Oui, oui. Et puis, ça montre aussi la puissance de Marie sur le cœur de Jésus.
0: Aussi, la puissance d'intercession, Marie médiatrice.
1: Mère, attentive aux souffrances des hommes.
0: Comme à Cana, finalement.
1: Comme à Cana,
0: il manque quelque chose et elle présente ce.
1: Ils sont dans l'ennui, ils sont dans le désespoir, ils sont dans l'angoisse. Et c'est aussi, et on aura l'occasion d'en reparler avec Pellevoisin, mais Marie témoigne de la sollicitude du ciel pour les plus délaissés, ce village de Pontmain abandonné, isolé. Ça montre que c'est toujours cette attention aux plus faibles et aux plus humbles, car l'abbé Michel Guérin était un homme d'une humilité extraordinaire.
0: Oui, on pourrait presque reprendre la catégorie chère au défunt pape François des périphéries. Alors,
1: oui.
0: toute proportion gardée, Pontmain n'était pas forcément une périphérie, mais quand même, c'était par rapport à des grandes villes, par rapport à des lieux plus aisés, Pontmain, c'est aussi toute cette petite France, on va dire, des périphéries, des bordures, des petits villages, c'est quand même aussi Dieu s'intéresse. À travers Pontmain, Dieu s'intéresse à toutes ces petites paroisses, tous ces petits.
1: Dieu a un faible pour les faibles.
0: Ou pour ceux qui ne sont pas forcément gâtés par la vie.
1: Par la vie, oui.
0: Il est avec eux, quoi qu'il arrive.
1: Oui. Et On terminera en rappelant que l'abbé Guérin n'a pas vu l'apparition, ou du moins on n'en a pas témoigné, il y a cru tout de suite. Hein. Il est mort très peu de temps après, et vous l'avez dit au début, il y a un procès en vue de sa canonisation qui a été introduit, je crois, en 2013.
0: Oui, parce qu'effectivement, il est mort en odeur de sainteté, et puis il fait partie de tous ces prêtres qui ont voulu que le christianisme ne s'éteigne pas.
1: Oui.
0: Et donc, à sa mesure, et il a fait un très beau travail, il a essayé de ranimer les braises. Et donc, on peut penser, l'Église rendra son jugement, mais on peut penser qu'il y a des germes de sainteté dans ce qu'il a vécu, et que peut-être que cette visite du ciel n'est pas étrangère aussi à la sainteté de ceux qui habitaient. Parce que souvent, c'est ce que la Vierge avait dit, je crois, à l'île Bouchard, que quand elle apparaît, c'est parce qu'il y a eu de saintes personnes qui reconnues ou pas par l'Église, peu importe, mais souvent la Vierge apparaît à un endroit qui a été en fait
1: ensemencé quelque part,
0: comme si la sainteté même cachée attirait quelque part le ciel, même des siècles après.
1: Alors on va terminer sur ces paroles. Vous avez suivi l'émission au Puy de Jacob sur les apparitions mariales de Pontmain. 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
2: Bonjour à vous tous, chers auditeurs, heureux de nous retrouver dans notre émission Eschatologie et prophétie. Voilà, après l'émission la semaine dernière consacrée au corps glorieux, le mystère des corps glorieux et ce que nous en dit saint Thomas d'Aquin, nous allons revenir aujourd'hui donc sur le livre que nous parcourions jusqu'à maintenant, La venue glorieuse du Christ de Françoise Brenhart aux éditions du Jubilé, publié en 2016. Cette étude donc sur ce qu'on appelle la parousie, les fins dernières, à travers l'Écriture sainte et aussi l'enseignement, la tradition des pères de l'Église. Alors, nous avions vu donc récemment, dans les dernières émissions, les annonces de la venue glorieuse de notre Seigneur à travers les textes du Nouveau Testament, en particulier les évangiles et aussi les lettres de saint Paul, de saint Pierre. Nous allons maintenant nous pencher sur le grand livre de la Révélation, qui est aussi le livre de l'Apocalypse. Nous en avons déjà parlé plusieurs fois dans nos émissions. C'est sûr que voilà le thème qui nous réunit dans cette émission, c'est de l'eschatologie, c'est-à-dire de ce qui touche à la fin, les événements de la fin, et bien forcément nous renvoie à ce livre de l'Apocalypse. Apocalypse qui, rappelons-le, ne veut pas dire justement la fin de tout, la destruction de tout, comme elle a été représentée aussi d'une manière un peu caricaturale, on va dire, dans les médias, dans le cinéma et dans la littérature, etc. Mais Apocalypse donc veut dire justement révélation, du premier mot justement de saint Jean qui reçoit cette révélation sur l'île de Patmos, dans le prologue de l'Apocalypse, justement il commence par ces mots révélation de Jésus-Christ. Donc, Apocalyptos en grec donc veut dire révélation, révélation de ce qui doit advenir. Alors notre auteur Françoise Brenhart, dans son livre La venue glorieuse du Christ, nous propose une lecture de l'Apocalypse à travers quatre grands thèmes. Tout d'abord un thème d'introduction qu'elle va comparer donc à l'Exode, le passage aussi justement de l'esclavage à la liberté, et de l'esclavage donc du péché à la liberté et à l'entrée dans la vie des bienheureux dans la Jérusalem céleste. Donc, marqué par ce cheminement, on peut dire, cet exode, cette sortie du péché, de l'emprise des ténèbres pour avancer vers la lumière et rejoindre aussi cette expérience de la liberté dans la Jérusalem céleste. Et puis un autre thème, bien sûr, qui est central dans l'Apocalypse, les sept annonces de la venue glorieuse de Jésus. Ensuite, un troisième thème, la lutte et les luttes et les grâces spéciales jusqu'à la parousie. Ça fait partie aussi de la réalité de ce livre de l'Apocalypse, de ce qui est au centre de l'Apocalypse, à la fois l'annonce glorieuse de Jésus, mais aussi, bien sûr, tout cela se passe dans les luttes et l'espérance des grâces spéciales justement qui nous sont données dans les luttes. Et puis enfin le quatrième thème, donc la Jérusalem qui descend du ciel. Et je trouve ça très intéressant parce que ça nous donne une lecture qui n'est pas forcément une lecture, on va le voir, chronologique, c'est pas un commentaire chronologique de l'Apocalypse, mais plutôt quatre volets qui nous font entrer d'une manière nouvelle et d'une manière peut-être plus profonde dans ce grand livre de l'Apocalypse, de ce que Jésus veut nous révéler, justement. Rappelons que ce livre est le dernier livre de la Révélation. C'est le livre qui clôture l'ensemble des 73 livres de la Bible. Et donc, il est bon de nous replonger, de nous recentrer sur ce livre de l'Apocalypse pour voir ce que le Seigneur aussi veut nous dire, ce qu'il veut nous révéler à travers ce livre particulier, qui est un grand livre aussi, le livre de l'espérance, l'espérance dans la lutte, qui nous montre ce que Jésus nous a déjà promis, je suis avec vous tous les jours jusqu'à la fin des temps. Donc avec vous, ça veut dire avec vous ben, au milieu des combats, au milieu des luttes, mais en même temps, il n'est pas avec nous comme un spectateur, mais vraiment aussi comme un acteur. C'est-à-dire, il nous donne aussi les grâces nécessaires pour traverser ces luttes et pour être victorieux avec lui dans ces luttes. Et puis ces luttes, elles nous rejoignent. On peut les interpréter personnellement, mais aussi, et je pense que c'est le premier but de ce livre, de cette révélation faite à Saint Jean, c'est aussi les luttes du nouveau peuple de Dieu qui est l'Église, qui est appelée à cheminer à travers les vicissitudes de ce monde, à travers les luttes et les persécutions, jusqu'à bien sa plénitude, qui est aussi l'entrée dans la gloire de l'Église. Alors voilà, je vous propose bien d'entrer dans cette vision de l'Apocalypse avec cette première introduction, donc le parallèle entre l'Exode et l'Apocalypse.

Pour les Hébreux, la clé de l'Exode, c'est le sacrifice de l'agneau, que l'on retrouve au chapitre 12 de l'Exode. Pour les chrétiens, la clé du livre de l'Apocalypse, c'est la victoire de l'agneau immolé et debout, le Christ mort et ressuscité, que l'on retrouve donc à différents endroits du livre de l'Apocalypse, au chapitre 5, 6, 8, 12, 13. Les fléaux décrits dans le livre de l'Apocalypse, chapitres 6 et 9 en particulier, sont à lire en parallèle avec les fléaux ou plaies d'Égypte, dans le livre de l'Exode, chapitres 7 à 11. Il y a encore d'autres analogies. Au temps de l'Exode, la neuvième plaie était les ténèbres. Dans l'Apocalypse, le cinquième ange répandit sa coupe sur le trône de la bête, alors son royaume devint ténèbres. Dans l'Exode, la dixième plaie était la mort des premiers-nés, là où l'ange de Dieu n'avait pas protégé les maisons en marquant le linteau des portes par le sang de l'agneau. Et dans l'Apocalypse, la mort frappe durement les habitants du monde. Rappelons-nous que cette appellation du livre de l'Apocalypse, que l'on retrouve dans plusieurs chapitres, les habitants de la terre, signifie donc ceux qui refusent le Christ, ceux qui, quelque part, sont opposés aux citoyens des cieux qui, eux, sont destinés à la Jérusalem céleste. Le lecteur doit donc comprendre que les fléaux ont pour but alors une délivrance, une libération du mal. Ce mal, c'était d'abord Pharaon et l'oppression du mythe dominant. C'est ensuite le mauvais, avec un M majuscule, personnifié, le prince de ce monde, celui que l'on nomme Satan. Le dragon de l'Apocalypse lutte contre ceux qui gardent les commandements de Dieu. Et c'est le livre de l'Exode qui donne l'essentiel de ces commandements, à commencer par le renoncement à l'occultisme, à la magie, à la voyance, le renoncement au meurtre, l'amour du nom de Dieu et le respect aussi du sabbat. Donc les 10 commandements que l'on retrouve bien sûr dans le livre de l'Exode. Ce livre de l'Exode raconte aussi, bien sûr, ce qui est au centre du livre de l'Exode, le passage de la mer Rouge au chapitre 14. La victoire sur les eaux qui représente la mort et le mal. Le peuple d'Israël donc va être libéré en traversant la mer Rouge, en traversant ces eaux de la mort. Et au contraire, les Égyptiens qui poursuivent le peuple hébreu, eh bien, vont être engloutis dans les eaux de la mer. Le livre de l'Apocalypse décrit la victoire du Christ comme une victoire sur la bête qui vient de la mer. La bête, traditionnellement perçue comme l'obscure niche du mal, devient une mer de cristal mêlée de feu. Et ceux qui ont triomphé de la bête, de son image et du chiffre de son nom, debout près de cette mer de cristal. La mer est alors remplie de feu, c'est-à-dire que l'Esprit Saint prend toute la place désormais. Les disciples du Christ sont vainqueurs littéralement sur la mer, comme les Hébreux avaient marché à pied sec sur la mer Rouge. Et finalement, à la fin du livre de l'Apocalypse, la mer disparaît complètement, comme une image qui disparaît devant la réalité. Désormais, il n'y a plus besoin de protection puisque nous sommes entrés dans cette Jérusalem d'en haut. Un autre thème que l'on trouve aussi dans le livre de l'Exode, bien sûr, après même la libération, après être traversé les mers rouges, c'est celui de la traversée, cette fois, du désert. Le livre de l'Exode donc raconte cette traversée du désert comme une marche bénie par le Dieu vivant, mais aussi une marche qui se fait aussi dans l'épreuve, dans laquelle aussi Dieu se manifeste à son peuple. Et il manifeste sa bénédiction en donnant la manne et l'eau. C'est le chapitre 16 et 17 du livre de l'Exode. En parallèle, le livre de l'Apocalypse raconte la marche de l'Église, qui est comme une femme au désert. Elle aussi nourrie et protégée par le Dieu vivant. La femme s'enfuyait au désert où Dieu lui a aménagé un refuge pour qu'elle y soit nourrie 1260 jours. Chapitre 12, verset 6. La femme est aussi alors la figure du peuple vainqueur.
elle est déjà hors d'atteinte, ayant accompli l'exode. Bien sûr, on a tout de suite à l'image, dès qu'on parle de ce chapitre 12 de l'Apocalypse, l'image de la Vierge Marie, en particulier sous le vocable de l'Immaculée Conception, celle qui écrase la tête du dragon, celle qui est entourée de 12 étoiles, qui a la lune sous ses pieds. Mais cette femme dont il est question au chapitre 12 est aussi l'image bien de l'Église. Vous savez que les pères de l'Église ont fait toujours le parallèle entre les privilèges de la Vierge Marie et la grâce donnée à l'Église. Comme Marie aussi dans sa maternité et l'Église aussi qui est mère et qui engendre à la vie les nouveaux croyants. Non seulement les engendre mais aussi les protège et les nourrit, leur donne tout ce qui est nécessaire à leur croissance. Donc la femme est aussi cette figure du peuple vainqueur. Elle est déjà alors hors d'atteinte, ayant accompli elle aussi son exode. Le serpent vomit alors de sa gueule comme un fleuve d'eau derrière la femme pour l'entraîner dans ses flots. Mais la terre vient au secours de la femme, ouvrant la bouche, elle engloutit le fleuve vomi par la gueule du dragon. Apocalypse 12, 15, 16. La femme est aussi, donc comme on l'a dit, le visage de Marie, l'Immaculée, la toute sainte, que le mal n'effleure jamais et devient alors hors d'atteinte en son assomption. C'est comme aussi une image donc, pour montrer que la Vierge Marie, évidemment, a été exempte du péché, donc elle a été protégée du péché originel et donc de ses conséquences aussi, mais en même temps, elle n'a été aussi attaquée. Bien sûr que le démon aussi ne l'a pas, entre guillemets, laissée tranquille. Mais en même temps, on voit qu'à travers même ses attaques, eh bien, elle était comme hors d'atteinte de son emprise. Il n'a pas eu mainmise, il n'a pas eu d'emprise sur elle. Nous voyons aussi dans le livre de l'Apocalypse les descendants de la femme, les autres fils de la femme, les martyrs, qui ont aussi lavé leur robe dans le sang de l'agneau et sont victorieux. Ils ne sont pas victorieux pour eux seulement, ils chantent le cantique de l'agneau. Ils conduisent les nations à se prosterner devant Dieu et à entrer comme eux dans la Jérusalem nouvelle. Entre-temps, Babylone est détruite, non par les justes, mais parce qu'elle est prise en dégoût par la bête et les dix rois, accomplissant malgré eux le dessein divin. Donc il y a cette autodestruction, on pourrait dire, de la Babylone qui se divise en elle-même et qui se autodétruit. Donc nous voyons aussi qu'à travers cette image, eh bien, nous est montré aussi ce parallèle avec le cantique entre le cantique de l'agneau et le cantique de Moïse. Le cantique de Moïse qui annonçait aussi la victoire justement du peuple hébreu qui avait traversé la mer Rouge pour entrer dans la terre promise. Et le cantique de l'agneau rapporté dans l'Apocalypse qui là aussi est un chant de triomphe, de victoire et d'adoration. Alors je trouve donc vraiment très intéressant ce parallèle que nous propose ici Françoise Brenhart entre l'Exode et l'Apocalypse. C'est vrai qu'il y a, il y a un parallèle. On fait aussi le parallèle entre le livre de l'Apocalypse de Saint Jean, comme on dit, et l'Apocalypse de Daniel. Mais je trouve qu'il y a vraiment quelque chose aussi, bien sûr, avec l'Exode, et on la voit bien, c'est bien mis en lumière ici par Françoise Brenhart. Donc, résumons donc alors ce que nous venons de dire. Pour l'Exode, la sortie d'Égypte frappée par les 10 plaies, le séjour du désert où la tendresse de Dieu se manifeste par la manne et l'eau du rocher, et enfin, l'entrée dans la terre promise. Les grandes étapes donc de l'Exode, la Pâque, c'est-à-dire la sortie d'Égypte, et aussi qui se réalise aussi à travers une lutte, les 10 plaies de l'Égypte. Pharaon ne cède pas tout de suite à la revendication de Moïse de la part du Seigneur de laisser sortir son peuple, mais cette sortie, elle se passe déjà dans la lutte. Et puis le séjour au désert, donc on pourrait dire la grande épreuve aussi,
Et en même temps, avec la manifestation de la bienveillance et de la tendresse de Dieu qui n'abandonne pas son peuple, qui le nourrit de la manne, qui l'abreuve avec l'eau du rocher, et enfin qui le conduit, puisque le terme de cet exode, c'était d'entrer dans la terre promise. Pour l'histoire de l'Apocalypse, c'est l'histoire de la fin de la parousie, bien nous retrouvons le jugement séparant les justes des pécheurs. Un séjour dans la tendresse de Dieu, se manifestant par des miracles, par des interventions de Dieu particulières, et enfin l'entrée dans l'éternité, c'est-à-dire dans la Jérusalem céleste, qui est la véritable terre promise.

0: Voilà, après donc cette introduction et qui nous présente ce premier volet, on pourrait dire, ce parallèle entre l'Apocalypse et le livre de l'Exode, nous allons entrer maintenant donc dans un deuxième volet qui nous amène à contempler aussi le message central de l'Apocalypse, les annonces de la venue glorieuse de Jésus, les sept annonces de la venue glorieuse de Christ. Le Christ viendra comme un roi. Il vient comme étant le roi des rois, le Seigneur des seigneurs. Jésus est roi parce qu'il est le Verbe éternel. Il est aussi roi par conquête, par l'œuvre de la rédemption accomplie au calvaire. Il a libéré les nations de l'emprise de Satan. Ainsi vient-il dans sa création pour l'humanité dont il est le rédempteur. On parle aussi, bien sûr, de la victoire du Christ, hein. Et donc, cette victoire, elle se passe aussi dans un combat, dans une conquête, hein. La conquête, on pourrait dire, de la vie, hein. De la vie contre plus fort que la mort, du royaume des cieux, hein, contre le royaume des ténèbres. Lorsque nous ouvrons le livre de l'Apocalypse, nous trouvons une lettre écrite, donc, que Jean doit écrire aux sept églises. Cette église donc d'Asie mineure qui était gouvernée, on pourrait dire, par l'apôtre Saint Jean. C'est une lettre donc avec un caractère fort d'exhortation. On l'appelle aussi la correction, hein, la correction de cette église. Mais bien sûr une exhortation en vue aussi d'une promesse, hein, d'une récompense au vainqueur lors de son retour dans la gloire. Aux disciples fidèles, il sera donné pouvoir sur les nations, sur la terre. Il est dit aussi, le vainqueur, je le ferai colonne dans le temple de mon Dieu. Il s'agit d'une réalité encore, on pourrait dire, terrestre, car dans la réalité ultime, il n'y aura plus de temple, Dieu étant tout en tous. Le temple, c'est l'agneau. Le rayonnement de grâce de la parousie ne supprimera probablement pas la liturgie eucharistique. En effet, les textes semblent décrire la parousie comme une venue visible. Et c'était déjà annoncé aussi dans les évangiles. Nous verrons le Fils de l'homme venir sur les nuées. Autrement dit, une évidence extérieure. Mais Jésus veut aussi habiter corporellement en chacun de nous. Et cela se réalise déjà par le mystère de l'Eucharistie. L'Eucharistie, donc, c'est comme l'anticipation du ciel. Mais nous voyons aussi que dans le livre de l'Apocalypse, nous est présentée une certaine liturgie, une liturgie d'adoration en particulier, et de louange, à travers aussi, et nous est décrit aussi toute cette liturgie à travers les prosternations, l'adoration des vieillards, des anges et des compagnons de l'agneau, et donc qui chantent ce cantique nouveau, le cantique de l'agneau, le cantique de victoire, et en même temps, eh bien, ce geste profond aussi de l'adoration, hein, et qui marque aussi, voilà, cette entrée dans une contemplation et dans une vision face à face avec le mystère de Dieu qui s'ouvre aussi à nos yeux, qui s'ouvre à ceux qui partagent sa victoire. Donc, au fond, toute, on pourrait dire, cette vie céleste, hein, nous est présentée comme une vie liturgique aussi. Il s'agit aussi, bien sûr, pour entrer dans cette liturgie, de porter inscrit le nom de Dieu. Autrement dit, le nom du Père. C'est ce que les orientaux appellent la divinisation. Entrer dans le mystère trinitaire de l'éternité. La parousie est donc décrite ici comme un temps de récompense, une réalité encore terrestre, tout en étant une transition, on pourrait dire, vers l'éternité. Après la vision de la liturgie céleste, au chapitre 5 de l'Apocalypse, commence l'ouverture des sept sceaux du livre scellé. Lorsque l'agneau ouvrit le premier des sept sceaux, j'entendis le premier des quatre vivants crier comme d'une voix de tonnerre, « Viens !» Et voici qu'apparut à mes yeux un cheval blanc. Celui qui le montait tenait un arc. On lui donna une couronne et il partit en vainqueur pour vaincre encore. Nous pouvons y lire une seconde allusion à la venue glorieuse du Christ. Il est couronné, il vient pour un jugement. C'est pourquoi viennent ensuite aussi ces autres chevaux, hein, le chevau rouge, noir et verdâtre. pour exterminer par l'épée, par la faim, par la peste et les fauves. Au sixième sceau, le ciel disparut. Et les rois de la terre disent, il est arrivé le grand jour de sa colère. Et qui donc peut tenir? Certains sont préservés. Jean entend 144 000. Mais il voit une foule immense. Les 144 000 ne sont pas les élus dont parlent ici les témoins de Jéhovah, par exemple. C'est une foule immense. Mais dans cette foule, eh bien, il y a des témoins particuliers, qu'on pourrait dire aussi les martyrs. Et ce nombre des 144 000, c'est aussi un nombre symbolique que Saint Jean rapporte aussi aux 12 tribus d'Israël. À chaque fois, donc, 12 000 des 12 tribus. Pour marquer aussi que, eh bien, ces martyrs accompagnent tout le pèlerinage du peuple de Dieu. S'il est dit que tous ces gens sont réservés, vient alors ensuite le septième sceau qui marque une transition avec la prière des saints vers l'image des sept trompettes. Chaque son de trompette initie un fléau. Le ministère des deux témoins à sept martyrs apporte une grâce passagère. Le septième ange sonna alors au ciel, des voix clamèrent. La royauté du monde est acquise à notre Seigneur ainsi qu'à son Christ. Il régnera dans les siècles des siècles. Nous retrouvons ici comme une troisième allusion à la venue glorieuse du Christ, à la parousie. C'est une royauté du monde, donc sur la terre, mais encore en mouvement vers l'éternité des siècles des siècles. Et ce règne opère un jugement. Comme nous savons, la venue glorieuse du Christ aussi apporte aussi le jugement. C'est le temps de récompenser tes serviteurs, les saints, les prophètes, ceux qui craignent ton nom, les petits et les grands, le temps de détruire ceux qui détruisent la terre. Nous sommes ici au chapitre 11 de l'Apocalypse, et dans ce dernier verset du livre du chapitre 11, il apparaît donc l'arche d'alliance qui contient les tables de la loi. Puis le voyant nous décrit aussi alors le combat de l'ange Saint-Michel précédant et accompagnant le combat de la femme enfantant, celui qui doit mener toutes les nations avec un sceptre de fer. Apocalypse 12, verset 5. Et celui aussi de ses autres enfants, de sa descendance. Après le chapitre 13 qui nous montre aussi ce dragon et ces bêtes qui viennent à son secours, nous entrons dans le chapitre 14 qui décrit une quatrième fois la venue glorieuse du Christ. Voici qu'apparut à mes yeux une nuée blanche. Sur les nuées était assis comme un fils d'homme, ayant sur la tête une couronne d'or et dans la main une faucille aiguisée. Le Christ est décrit ici comme un fils d'homme. Attention, la parousie ne renouvelle ni l'incarnation, ni la passion du Christ, mais celui qui apparaîtra sur les nuées du ciel n'est autre que celui qui s'est déjà incarné dans le sein de la Vierge Marie, qui a souffert sous Ponce Pilate, qui a été ressuscité et qui est remonté à la droite du Père. Observons aussi que, de même qu'au chapitre 6, ce n'était pas le cavalier blanc qui apportait la mort, mais les autres cavaliers, ici, ce n'est pas le Fils de l'homme qui vendange la terre, mais c'est un ange. Le chapitre 15 nous présente aussi le cantique de l'agneau, hein, et donc qui nous rappelle que nous sommes dans un vaste exode vers l'éternité. Bien alors, les fléaux des sept coupes qui s'achèvent par une cinquième manifestation de la venue glorieuse du Christ. Après les sept coupes, l'Apocalypse nous décrit le châtiment de Babylone avec laquelle ont forniqué les rois de la terre. C'est évidemment une image supplémentaire pour évoquer le jugement du monde. Or, cette image s'achève, elle aussi, par une sixième annonce du règne du Christ en sa venue glorieuse. On clamait « Alléluia », car il a pris possession de son règne, le Seigneur Dieu, maître de tout. Soyons dans l'allégresse et dans la joie, rendons gloire à Dieu, car voici les noces de l'agneau et son épouse s'est faite belle. Enfin, la venue glorieuse du Christ est finalement le thème des derniers chapitres 20 et 21 qui feront l'objet aussi d'une longue étude que nous verrons plus tard du livre, en conclusion du livre de l'Apocalypse. Donc, nous voyons à travers aussi ce deuxième volet bien que tout ce livre de l'Apocalypse est jonché, rythmé par ces manifestations de la venue glorieuse du Seigneur Jésus au milieu des combats, au milieu des luttes, et donc nous rappelle que le Seigneur est avec nous tous les jours jusqu'à la fin des temps. Voilà, nous terminons ainsi notre émission pour cette semaine. Et voilà, je vous invite à la retrouver, si vous voulez la réécouter, sur le site Radio Salve Regina, à la page d'accueil, l'émission Eschatologie et Prophétie. Vous pouvez retrouver toutes les émissions en réécoute. Bonne semaine à vous tous et rendez-vous la semaine prochaine pour une nouvelle émission.
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Évangile de Jésus-Christ selon saint Matthieu. En ce temps-là, quelques-uns des scribes et des pharisiens adressèrent la parole à Jésus. « Maître, nous voulons voir un signe venant de toi. » Il leur répondit, « Cette génération mauvaise et adultère réclame un signe. Mais en fait de signe, il ne lui sera donné que le signe du prophète Jonas. » En effet, comme Jonas est resté dans le ventre du monstre marin 3 jours et 3 nuits, le Fils de l'homme restera de même au cœur de la terre 3 jours et 3 nuits. Lors du jugement, les habitants de Ninive se lèveront en même temps que cette génération, et ils la condamneront. En effet, ils se sont convertis en réponse à la proclamation faite par Jonas. Et il y a ici bien plus que Jonas. Lors du jugement, la reine de Saba se dressera en même temps que cette génération, et elle la condamnera. En effet, elle est venue des extrémités de la terre pour écouter la sagesse de Salomon, et il y a ici bien plus que Salomon. Par ses paroles sévères, Jésus s'adresse non seulement à ses scribes et ses pharisiens, mais à une génération qui a reçu le signe de Jonas, c'est-à-dire celui de la mort et de la résurrection de Jésus. Le Fils de l'homme resté 3 jours et 3 nuits dans la mort. Quand nous proclamons notre profession de foi avec le credo de Nicée-Constantinople, nous disons « Il ressuscita le 3e jour conformément aux Écritures ». La résurrection de Jésus est le signe qui nous a été donné et transmis par le témoignage des apôtres. Nous sommes donc de la même génération que les premiers chrétiens. Les contemporains de Jésus avaient beau voir les miracles du Christ et entendre sa prédication du royaume de Dieu, il n'en demeure pas moins qu'ils devaient eux aussi poser un acte de foi en reconnaissant que cet homme Jésus de Nazareth, qui annonce le royaume de Dieu, qui accomplit des prodiges, est celui qui vient dans le monde pour lui donner la vie éternelle. Aujourd'hui, les paroles de Jésus nous placent de nouveau devant l'acte de foi que nous choisissons de poser, sans attendre des signes du ciel, car c'est la foi en Jésus qui peut porter de bons et beaux fruits dans nos vies. Cette foi qui change le monde en lui donnant une espérance. Comme Sainte Marthe, que nous fêterons le 29 juillet prochain, nous pouvons dire « Oui Seigneur, je le crois, tu es le Christ, le Fils de Dieu, tu es celui qui vient dans le monde ».

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1: Bonjour Yannick.
2: Bonjour Louise.
1: Yannick, pourrait-on parler de l'année liturgique ? Comment cela fonctionne-t-il ?
2: Alors, votre question, Louise, me fait penser à l'époque où je donnais des cours de catéchisme. Je ne pouvais pas résister au plaisir de demander à mes jeunes élèves quels étaient les différents calendriers proposés. Tous étaient capables de me parler du calendrier de l'année civile. À peu près tous pensaient au calendrier scolaire, pas tous avec plaisir. Bien peu pensaient au calendrier liturgique. Si vous le voulez bien, nous commencerons par dire deux mots du calendrier civil.
1: Je crois que c'est un calendrier solaire.
2: Exactement. Ce qui est remarquable pour les chrétiens que nous sommes, c'est que le point de départ de ce calendrier est la naissance de Jésus, l'Anno Domini. Nous vivons en 2025, après Jésus-Christ. Sans entrer dans des détails techniques qui pourraient ennuyer nos auditeurs, remarquons que le calendrier que nous utilisons actuellement, presque partout dans le monde, est le calendrier grégorien, ainsi appelé parce que nous le devons au pape Grégoire XIII, qui l'a mis en place en 1582.
1: C'est assez récent. Je pensais que le calendrier chrétien était beaucoup plus ancien.
2: Vous n'avez pas tort, Louise. Ce calendrier grégorien a remplacé le calendrier julien, calendrier qui ne devait pas son nom à un pape, mais à Jules César, qui l'a mis en place au milieu du 1er siècle après Jésus-Christ. On est passé du calendrier julien au calendrier grégorien parce que le premier se décalait de 12 minutes par an. Pour remettre le calendrier d'aplomb, le calendrier grégorien a introduit les années bissextiles. Avant cette correction, la date du printemps légal s'éloignait un peu chaque année de la date du printemps réel. Ce qui est amusant, c'est que c'est lorsqu'on a voulu fixer la date de Pâques que l'on s'est aperçu du décalage. La référence chrétienne

0: est décidément omniprésente.
1: Pas grand-chose à dire du calendrier scolaire, sinon qu'il n'est peut-être pas bâti dans l'intérêt des élèves. Venons-en au calendrier liturgique.
0: Le calendrier propre à l'Église catholique est donc le calendrier liturgique romain. Il indique la célébration liturgique de chaque jour de l'année. Le calendrier a la fête de Pâques comme point de départ. Sa célébration est documentée depuis le IIe siècle. Le Concile de Nicée, 325 après Jésus-Christ, on vient d'en fêter un anniversaire, en fixe la date dans ces termes, au dimanche qui suit le 14e jour de la lune qui atteint cet âge le 21 mars ou immédiatement après. En bon français, Pâques tombe le dimanche qui suit la première pleine lune qui suit le premier jour du printemps. Selon cette définition, Pâques tombe entre le 22 mars et le 25 avril de chaque année.
1: Quand commence et quand se termine l'année liturgique ?
0: Alors, dans ce calendrier liturgique romain, l'année liturgique commence le premier dimanche de l'Avent, 4 dimanches avant Noël, et s'achève avant les premières vêpres du premier dimanche de l'Avent de l'année civile suivante, celle de la fête du Christ-Roi. Le calendrier suit un cycle de 3 ans, ce qui permet de parcourir les 3 évangiles synoptiques. L'année A est réservée à l'évangile selon saint Matthieu, l'année B à l'évangile selon saint Marc, et l'année C à l'évangile selon saint Luc. Cette solution permet aux fidèles d'écouter une bonne partie des évangiles au fil de l'année. L'évangile de saint Jean, absent de ce découpage, est lu lors des grandes fêtes.
1: Et une fois la date de Pâques fixée, on fixe les autres dates des fêtes chrétiennes ?
0: Absolument, Louise. Pâques est fêtée au terme de la semaine sainte, qui elle-même suit les 40 jours du carême. Après Pâques, le temps pascal court jusqu'à la Pentecôte, 50 jours après, en passant par l'ascension de Jésus. Noël est fixé au 25 décembre de l'année civile. De même, la fête de l'Assomption de la Sainte Vierge est-elle fixée au 15 août de l'année civile. En dehors de ces périodes liturgiques remarquables, se déroule le temps ordinaire avec son cortège de fêtes de saints et de saintes.
1: En outre, à chaque période de l'année liturgique correspond une couleur spécifique des vêtements liturgiques. Merci beaucoup Yannick et au revoir.
0: Au revoir Louise.
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1: Chers amis auditeurs, bonjour. Paix et joie à vous qui cherchez Dieu. Paix et joie à nous qui cherchons Dieu, n'est-ce pas ? La joie spirituelle. Un de mes amis me faisait remarquer que pour chaque jour de l'année, nous pourrions presque avoir un verset biblique où il est question de la joie. Vous vous rendez compte ? Nous pouvons recevoir personnellement une variété de vitamines nommées kairos. Kairos, c'est-à-dire la joie. Hein. Quotidiennement, nous pouvons recevoir un verset de l'Écriture où il est question de la joie afin de booster notre vie quotidienne et puis pour vitaliser notre vie intérieure, la vie spirituelle qui nous anime et qui transparaît dans ce qui fait le plus quotidien de nos vies humaines. Quelle chance, n'est-ce pas ? Aussi, cette semaine consacrée à la joie naturelle, humaine, d'une part, la joie spirituelle, celle reçue de l'Esprit-Saint, d'autre part, et enfin, celle qui découle de notre relation avec le Christ, la joie du service. Sans oublier non plus la joie parfaite. Là, ce sera le dernier entretien de cette semaine. Je commencerai et je conclurai chacune de mes interventions par un de ces versets, notre petite vitamine quotidienne. Et pour commencer, en vérité, je vous le dis, vous pleurerez, vous vous lamenterez et le monde se réjouira. Vous serez dans la tristesse, mais votre tristesse se changera en joie. La femme, lorsqu'elle enfante, éprouve de la tristesse parce que son heure est venue. Mais lorsqu'elle a donné le jour à l'enfant, elle ne se souvient plus de la souffrance à cause de la joie qu'elle a de ce qu'un homme est né dans le monde. Vous donc aussi, dit Jésus à ses disciples, vous êtes maintenant dans la tristesse, mais je vous reverrai et votre cœur se réjouira et nul ne vous ravira votre joie. C'est les versets 20 et 22 au chapitre 16 de l'évangile de Saint Jean. Voilà donc notre petite vitamine pour aujourd'hui. Alors la joie spirituelle, paix et joie à vous qui cherchez Dieu. La joie est un don, un cadeau de Dieu, un présent spirituel que nous possédons tous au plus intime de nous-mêmes, comme une base continue qui viendrait soutenir notre désir le plus profond de vivre en paix avec d'autres, de saisir, de comprendre ce pourquoi nous sommes créés singulièrement, de mener une vie croyante, aimante, harmonieuse et joyeuse. Je vais reprendre tout cela au cours de cette semaine. La joie est un cadeau de Dieu. Personne n'est exclu de la joie que nous apporte le Seigneur, a écrit le pape Paul VI dans une de ses encycliques « Gaudete in Domino ». Nul n'est exclu de la joie que donne Jésus. Tous, nous avons part à la joie qui vient de Dieu. Apprenons à la repérer et à y consentir pleinement. Ne nous laissons pas voler la joie qui vient de Dieu. Si la joie peut souffrir dans des périodes de désolation que nous connaissons tous, elle ne peut pas mourir car la joie est un don divin et Dieu ne reprend ni ses dons ni ses promesses. Donc pour nous, pas de risque de pénurie en matière de joie spirituelle, de joie divine. La joie spirituelle, elle est donnée, c'est Jésus lui-même qui le dit à ses disciples, comme il l'adresse à chacun de nous. Je vous ai dit cela afin que ma joie soit en vous et que votre joie soit parfaite. Jean, chapitre 15, verset 11. Donc la joie, elle est donnée. que la joie de Dieu, la joie du Seigneur soit en chacun, chacune de nous. Demandons cela les uns pour les autres aujourd'hui et réitérons cette demande au seuil de la nuit, afin que rien ne vienne troubler notre sommeil. Oui, la joie du Seigneur est notre rempart de jour comme de nuit.

de vie, sœur Marie-Josiane Ten. Donc, la joie spirituelle est un élément constitutif de la vie divine. C'est un attribut de Dieu. Nous ne devrions pas en manquer. Et de plus, elle est parfaite, la joie qui nous vient du Seigneur, dit Jésus. La joie divine atteint la perfection. Entendons par joie parfaite une joie accomplie, parfaite, entière, pour laquelle nous n'avons rien à rajouter, rien à faire, sinon à la recevoir, à l'accueillir, afin qu'elle se répande en nous et autour de nous. Elle ne dépend pas de nous, et ce, quelles que soient les circonstances, quelles que soient les épreuves qui nous traversent. La joie divine est parfaite. Elle ne faillit pas, justement, parce qu'elle nous vient du Seigneur. Même en des temps de crise, de désolation, elle ne faillit pas. La joie divine, la joie spirituelle, une véritable allégresse ou consolation spirituelle, elle est un fruit de l'Esprit dans nos vies. Il est question de plénitude, la plénitude de la joie. Je répète le verset, « Je vous dis tout cela afin que ma joie soit en vous et que votre joie soit parfaite. » Alors, chers amis auditeurs, ne boudons pas, entre guillemets, notre patrimoine divin. Si la joie peut nous pousser à danser, à chanter, à exulter, qu'ajouter alors à la joie lorsque celle-ci est complète, parfaite, sinon l'action de grâce, un merci pour tout et notre consentement personnel singulier. Oui, ne boudons pas cette joie. Consentons à ce que cette joie divine, cette joie qui nous vient du Seigneur, ce don divin, accomplisse sa mission, ce pourquoi il nous a été remis par Jésus lui-même. Il le dit, jusqu'à présent vous n'avez rien demandé. Demandez et vous recevrez afin que votre joie soit parfaite. Chers amis, je fais une petite parenthèse. Comme il est bon de rencontrer ou de vivre auprès de personnes porteuses de joie. Et nous pourrions prendre l'habitude, comme chez nos frères orthodoxes, de saluer ces personnes en disant « Bonjour ma joie ». Une façon de dire « Mais comme je suis ravie, comme je suis heureuse de vous rencontrer. C'est mon jour de chance de vous rencontrer. » Parce que la joie spirituelle, durable, elle est contagieuse. Et de plus, elle repousse, elle rejette au loin tous les petits grains de sable qui viennent altérer nos existences, qui viennent contaminer notre vie intérieure et nos relations humaines. Avec la joie, par elle, nous trouvons refuge, une protection, des gestes barrières qui jettent au loin toutes les attaques de l'ennemi. Et cette salutation donne le ton, l'intonation pour la suite de la rencontre. Imaginez la personne qui s'entend dire « Bonjour ma joie ». Oui, chers amis, paix et joie à vous qui cherchez Dieu, paix et joie à nous qui cherchons Dieu, c'est une question de vie bonne, de vie heureuse, de vie hors d'atteinte, à l'abri des rochers. Je vous remercie de toute votre attention et je vous dis à demain.

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2: Je m'aperçois avec effroi, non, j'exagère bien sûr, que depuis le début de cette émission, nous n'avons jamais parlé de la théologie. Certes, nous avons certainement fait de la théologie, parfois sans le savoir, comme Monsieur Jourdain qui faisait de la prose sans le savoir. Mais nous ne nous sommes pas encore centrés sur la théologie en tant que telle. La théologie fait peur à certains, car elle peut apparaître comme une discipline ardue, réservée à un petit cercle fermé d'érudits, versés dans la connaissance des Écritures, des Pères de l'Église, des grandes doctrines chrétiennes. Ceux-là ne s'approchent pas de la théologie et renoncent d'emblée à s'y intéresser. Ce faisant, ils se coupent sans doute d'une source vivifiante qui pourrait étancher leur soif ou tout au moins épanouir leur foi. Elle en attire d'autres qui veulent progresser dans leur connaissance de Dieu, qui veulent grandir dans la vie spirituelle. Un peu comme on étudie la psycho pour trouver des solutions à des questionnements intérieurs ou à des troubles particuliers. Ceux-là risquent d'être déçus dans leur quête, car la théologie, comme la philosophie d'ailleurs, risque de susciter en eux plus de questions que de réponses. J'ai souvent remarqué que les chrétiens qui ont une vie de prière régulière et intense, ont quelques méfiances vis-à-vis de la théologie, et vice-versa. C'est très dommageable pour tout le monde. Et cela vient contredire cette belle phrase d'Évagre le Pontique, citation reprise par le théologien orthodoxe du XXe siècle, Vladimir Lossky, « Est théologien celui qui prie vraiment, et celui qui prie vraiment est théologien. » Évagre est un expert en la matière, puisqu'il fut moine en Égypte au IVe siècle et fut le premier à systématiser la pensée ascétique chrétienne. Nous voilà déjà projetés au cœur de notre sujet. Finalement, qu'est-ce que c'est que la théologie? Qu'est-ce qu'un théologien? Dans quelle mesure la théologie peut nous intéresser? Dans quelle mesure elle nous serait indispensable? De quelle théologie s'agit-il? Car de fait, il existe une pluralité de théologies. Et il n'est même pas rare de voir des théologiens se quereller et s'opposer vigoureusement. Que dire des grandes hérésies qui ont traversé l'histoire de l'Église, comme l'arianisme, et qui étaient finalement aussi des théologies? Rappelons-nous qu'à une certaine époque, la majorité des chrétiens étaient arianistes, que bon nombre d'évêques étaient arianistes, et que cette doctrine, nous pourrions presque dire cette mauvaise théologie, avait largement pris l'avantage sur la doctrine dite orthodoxe. Partons, si vous le voulez bien, de l'étymologie du mot théologie. Il y a dans ce mot deux racines, théo, qui signifie Dieu, et logos, qui signifie le discours. La théologie est donc un discours sur Dieu, comme la biologie est un discours sur la vie. Mais qu'entend-on par discours? S'il s'agit seulement de parler de Dieu, de tenir un propos sur Dieu, alors tout le monde peut être théologien. Même l'athée est théologien. De la même manière, suffit-il de parler du vivant pour être ipso facto un biologiste? Sans doute pas. Le mot discours n'est donc pas à prendre dans le sens simple de parole, mais il suppose que l'on ait des connaissances qui alimentent ce discours, et même davantage. La biologie est considérée comme une science, la science du vivant. Science, c'est-à-dire connaissance étayée, vérifiée, reconnue. Peut-on dire la même chose de la théologie ? Qu'elle est une connaissance de Dieu, une science de Dieu ? Eh bien, pas vraiment, car son objet n'est pas rationnellement observable, quantifiable, analysable, comme peut l'être le monde des vivants. Son objet, c'est Dieu, le tout autre, l'indicible, celui qui est l'au-delà de tout. Alors, comment résoudre cette difficulté ?

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1: Si la théologie n'est pas une science exacte, au même titre que la physique, la biologie, les mathématiques, on pourrait penser néanmoins que la théologie soit une science comme le sont les sciences humaines. Je pense à la psychologie, à la sociologie. Ce sont des sciences car elles relèvent d'études précises, rationnelles, d'observations précises. Mais ce ne sont pas des sciences exactes, comme l'on dit, et cela est dû non pas à leur démarche, mais à la spécificité de leur objet. On ne peut étudier la psyché humaine ou les grands mouvements qui animent une société comme on dissèque une souris de laboratoire. À une certaine époque, la théologie, qui avait été pendant des siècles la cousine germaine, on pourrait presque dire la sœur jumelle de la philosophie, a voulu se hisser au niveau des sciences humaines qui commençaient à apparaître et à faire leur place dans le monde universitaire. La théologie était avide de reconnaissance dans un monde qui se déchristianisait. La difficulté est que pour ce faire, elle a dû, au moins chez certains théologiens, abandonner des notions fondamentales de la foi, qui, aux yeux des non-croyants, n'étaient pas crédibles, comme les miracles, par exemple. Cela entraîna de graves conséquences, car la résurrection, qui est la base de la foi chrétienne, n'est-elle pas une sorte de miracle ? Elle risquait alors, la théologie, de gommer tout ce qui, dans la démarche religieuse, n'était pas rationnel, c'est-à-dire de gommer l'essentiel. Ce faisant, elle s'intellectualisa, elle se dessécha, elle scia la branche sur laquelle elle était assise. Au milieu du XXe siècle, puis dans la mouvance de mai 68, apparurent par exemple des théologiens de la mort de Dieu. Oui, la théologie de la mort de Dieu est née dans des cercles protestants d'Allemagne et d'Amérique du Nord. Certains théologiens catholiques, comme le père dominicain Jean Cardonnel, leur emboîtèrent le pas. Si Nietzsche avait proclamé la mort de Dieu en tant que disparition d'une croyance, eux affirmaient que Dieu était mort en Jésus-Christ sur la croix. Finalement, cela allait bien plus loin. Pour eux, l'aventure judéo-chrétienne prenait donc fin au Golgotha. On voit bien ici que la théologie se fourvoyait en voulant s'aligner sur les autres sciences. Elle ne pouvait le faire qu'en perdant sa substance propre. Cette époque a sans doute beaucoup desservi la théologie et le christianisme tout entier. Et la méfiance vis-à-vis de la théologie que l'on peut encore rencontrer chez certains chrétiens aujourd'hui vient de là, à n'en pas douter.

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1: Bonjour à tous et bienvenue dans cette nouvelle série d'entretiens. Au micro pour intervenante, vous allez découvrir Annie Rousset, qui est bergère au cœur central de l'association des pèlerins de l'eau vive. Bonjour Annie Rousset.
2: Bonjour.
1: Alors, ravie de vous accueillir aujourd'hui et puis tous les jours de cette semaine. Dans ces quelques premières minutes d'émission et puis de série, je vais vous proposer de revenir sur une histoire qui est une histoire qui fait partie intégrante de votre vie. Voilà, on va parler, on va revenir sur cette histoire de Bruno. Bruno, c'est votre frère qui est décédé il y a 18 ans. Il est décédé des suites de l'alcool à l'âge de 42 ans. Il était marié, père de 3 enfants et il avait sombré dans cette dépendance à l'alcool à l'âge de 36 ans. Est-ce que vous pouvez revenir sur cet épisode qui se termine tragiquement puisque votre frère est décédé des suites de l'alcool? Quelle a été un petit peu l'histoire de Bruno? Et merci.
2: Bruno était un homme tout à fait normal, si on peut dire, sachant qu'il avait eu une enfance marquée par le décès de notre père alors qu'il avait seulement 6 ans. Il a eu un parcours classique. Il s'est marié relativement jeune. Il a eu 3 enfants dont il s'est occupé de façon extraordinaire. C'était vraiment un très bon père. C'était un excellent cuisinier. Et puis, vers 36 ans, il a voulu changer de métier. Qu'est-ce qui s'est passé à ce moment-là? On ne le sait pas vraiment. On pense simplement qu'il a vécu quelque chose qui a dû le remonter à un traumatisme de l'enfance. Et à ce moment-là, petit à petit, il a commencé à sombrer dans l'alcool. Donc, il a fait plusieurs cures qui n'ont pas été très, très efficaces. Il s'est de plus en plus isolé. Et après, les 3 dernières années de sa vie ont été extrêmement difficiles puisqu'il était dans un isolement total. Sachant que l'alcool isole, hein, forcément. On est seul face à ces démons, face à cette maladie de l'âme qui prend de plus en plus de place. Et la seule occupation d'un malade de l'alcool, c'est de trouver de l'alcool pour, je dis souvent, boire pour ne pas voir. Parce que le traumatisme est trop dur, la blessure est trop profonde. Et le seul anesthésiant, c'est l'alcool qui permet d'oublier complètement. Donc on oublie sa famille, ses enfants, on oublie tout ce qui nous entoure. Et malheureusement, il n'y a pas de médicaments très efficaces à aujourd'hui qui permettent d'enclencher un processus de guérison. En tout cas, pour lui, nous n'en avons pas trouvé. Et je pense que sa blessure est très, très profonde à l'enfance. Blessure que nous ignorons aujourd'hui, même si nous pensons qu'il a été victime d'adultes lorsqu'il était enfant. Un peu seule, puisque maman était seule pour faire face, elle était veuve. Et c'est remonté, on pense, quand il a été à cet âge adulte. Et nous n'avons pas pu faire grand-chose, si ce n'est l'accompagner.
1: Alors vous-même, Annie, vous avez pu accompagner dans cette période tragique de l'histoire de votre frère, ce frère malade de l'alcool, et vous avez parlé de cette maladie qui est véritablement une maladie de l'âme. Vous avez été vous-même un peu désemparée face à cette détresse de Bruno, votre frère?
2: Alors j'étais désemparée et je cherchais de l'aide. Je cherchais de l'aide auprès d'associations, auprès de plein de gens. Et puis j'ai eu la chance de rencontrer au coin d'une rue à Lyon les pèlerins de l'eau vive. Et j'y suis allée en janvier 2007 au groupe de prière de Lyon, groupe que je n'ai jamais lâché. et qui fait mon engagement aujourd'hui aux pèlerins de l'eau vive, parce que c'est les seuls qui sont venus voir mon frère, qui ont accepté de l'accompagner. Et aujourd'hui, j'accompagne aussi les pèlerins de l'eau vive, mais je suis aussi accompagnée par tout ce groupe qui me porte et qui m'aide à accomplir cette mission.
1: Alors, vous avez dit les seuls à aller visiter Bruno. C'est-à-dire qu'aujourd'hui, il y a un manque d'associations, d'aide, et puis d'aide chrétienne peut-être, parce qu'il y a aussi une spiritualité avec les pèlerins de l'eau vive, ces pèlerins de l'eau vive qui viennent ici en pèlerinage, puisque tout a commencé ici à Lourdes, donc sanctuaire marial. Ce sont les seuls qui sont venus... rencontrer Bruno. Vous vous rappelez un peu de ce moment de la rencontre où Bruno est visité par l'association des pèlerins de l'eau vive?
2: Alors, je me rappelle bien de cette rencontre, puisque j'avais appelé les Alcooliques Anonymes et d'autres associations, et tous me disaient, madame, il faut que votre frère y vienne. Et je répondais, il peut pas venir, il est au fond de son lit, il peut pas. Et en fait, les pèlerins de l'eau vive sont les seuls qui m'ont dit, oui, nous, on va venir le visiter. Et ce jour-là, Bruno avait fait l'effort de s'habiller, ce qu'il faisait plus depuis longtemps. Il les a reçus. Et pour moi, c'était extraordinaire. Et c'est quelque chose que je n'oublierai jamais, cette rencontre des pèlerins et de mon frère. Et même, pour moi, c'était important qu'ils viennent le visiter et qu'on a pu lui apporter quelque chose, même si on avait l'impression de rien.
1: Il a été écouté ce jour-là.
2: Alors ce jour-là, il a été écouté et je pense que c'était trop tard, qu'il avait trop sombré pour pouvoir lui se relever. Mais il y a quand même eu cette visite qui, à mon sens, a été bénéfique pour lui.
1: Et pour vous ?
2: Et pour moi, bien sûr. Pour moi, ce qui m'a permis de dire que les pèlerins sont des gens qui peuvent accompagner, et ce qui fait mon engagement 18 ans après aux pèlerins de l'eau vive.
1: Si vous deviez caractériser, donner, définir en deux, trois mots les pèlerins de l'eau vive, Annie, vous qui êtes aujourd'hui bergère au cœur central de cette association.
2: Les pèlerins de l'eau vive, c'est une grande famille où il y a de l'écoute, il n'y a pas de jugement, parce que c'est très important, il n'y a aucun jugement, surtout de l'écoute et puis de la prière, puisque je le redis, c'est avant tout une maladie de l'âme et que la prière peut apporter beaucoup.
1: Alors vous-même, vous êtes une écoutante, on peut aussi vous appeler et c'est vous qui répondez, c'est vous qui écoutez, Annie ?
2: Alors oui, j'écoute et j'ai souvent des appels de gens qui souvent se livrent. Alors certains ne se livrent pas, comme la semaine dernière, un monsieur qui me disait « Vous m'entendez ? Oui, je vous entends, mais vous ne me parlez pas. » Donc c'est difficile. Et puis avant-hier, j'ai eu une dame, on a passé 2 heures au téléphone, elle avait beaucoup à dire, je l'ai écoutée et elle m'a remercié de ce temps passé. J'ai la chance d'être à la retraite et d'avoir du temps pour écouter les autres.
1: Vous avez suivi une formation particulière pour être écoutante pour ces personnes ?
2: Non, pas du tout. Pas du tout, mais je pense que j'ai la grâce et la chance de pouvoir passer du temps à écouter. Et mon mari est toujours là et ne dit jamais rien et je passe des heures au téléphone.
1: Qu'est-ce que vous avez appris de ces heures au téléphone ?
2: Ben, j'ai appris surtout que les gens ont besoin de parler, donc ils se livrent et surtout on n'est pas là pour les juger, on est juste là pour les écouter et leur dire que si ils sont malades de l'alcool, c'est pas par choix, c'est pas par plaisir, c'est juste une maladie dont ils peuvent guérir et que c'est parce que quelque part il y a eu un problème à un moment et qu'ils sont victimes. Avant tout victime et surtout pas responsable.
1: Donc on parle bien d'une maladie, hein. Vous en parlez bien depuis le début de cette série des clés pour vivre.
2: Oui, c'est une maladie, c'est avant tout une maladie. Et si on dit pauvre alcoolique, il n'y a pas de solution. Si on dit malade de l'alcool, il y en a une, puisqu'une maladie, ça se soigne et ça peut se guérir.
1: Et vous insistez aussi, et on y reviendra certainement au cours de ces entretiens, donc pour ceux et celles qui vous écoutent et découvrent peut-être aussi l'association des pèlerins de l'eau vive, vous insistez lourdement sur ne pas juger la personne qui est dépendante et au fond victime de l'alcool. C'est important ce point du non-jugement de la personne qui est atteinte de cette maladie et cette maladie de l'âme.
2: Oui, on ne peut pas, enfin, il ne faut pas porter de jugement parce que n'importe qui peut être malade de l'alcool. Il n'y a pas de statut prédéfini. Il y a des cadres, il y a des gens, enfin, de tout niveau qui peuvent être malades de l'alcool.
1: Alors, je vais vous proposer, Annie Rousset, de vous retrouver dès demain dans un autre épisode de cette série des Clés pour vivre. Et nous verrons un peu, et vous l'avez vécu aussi de près avec votre propre frère, que cette maladie de l'âme, voilà, dont sont victimes aujourd'hui, malheureusement, beaucoup, beaucoup de personnes, la personne qui est dépendante de ce produit. À demain, même lieu, même heure. Et merci.

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1: Bonjour Pascal.
2: Bonjour Jean-Yves.
1: Une récente enquête de l'INSERM sur la sexualité des Français précise que 33% des femmes et 46% des hommes ont eu une expérience sexuelle en ligne avec une autre personne. Mais l'expression « expérience sexuelle en ligne » peut-elle vraiment avoir un sens ? L'expérience n'est-ce pas forcément en réalité ?
3: Alors, on pourrait dire qu'il s'agit d'une expérience au sens de quelque chose que l'on fait, que l'on expérimente. Le terme qui me gênerait plus ici, c'est sexuel.
1: Ah oui.
3: Parce que, au fond, nous avons une représentation de ce qui est sexuel qu'il faudrait profondément envisager, interroger. Freud a imposé un peu l'idée que ce qui est sexuel, c'est la recherche que nous faisons au moyen de notre corps d'un certain plaisir. En ce sens-là, pour Freud, tout est sexuel. Vous bâchouillez votre crayon, c'est sexuel. Vous tirez les cheveux vous-même, c'est sexuel. Vous regardez un spectacle, c'est sexuel. Vous écoutez de la musique, c'est sexuel. Freud nous a fait perdre le fait que le mot sexuel signifie une différence. Sécus, ça veut dire séparer. Ce qui est de l'ordre du sexuel, c'est ce qui est de l'ordre de la différence entre le sexe masculin et le sexe féminin. Ça, c'est une première chose. Une deuxième chose à prendre en compte, c'est que chez Freud, la sexualité ne concerne que le plaisir, la jouissance, et non pas la réalité même de la personne. Mais là où Freud a raison, c'est que cette expérience sexuelle met en œuvre nos différents sens, la vue, le toucher, l'ouïe, etc. Ici, ce qui est en plus très appauvrissant dans ce dont parle l'enquête, c'est qu'une expérience sexuelle en ligne ne va concerner que la vue. Et encore la vue d'un écran et non pas d'une vraie personne. Mais tout ce qui est de l'ordre du toucher, de l'odorat, de l'ouïe, du goût, tous les sens finalement ne sont pas concernés. Et donc c'est une expérience qu'on pourrait appeler éventuellement sexuelle, mais qui est surtout très pauvre.
1: Oui.
3: Et par conséquent, c'est pas tant que cette expérience ne concerne pas la réalité, mais c'est surtout que cette expérience concerne une réalité extrêmement appauvrie, qui est donc source de frustration et par conséquent de violence. Et il serait intéressant de s'interroger sur le lien qu'il y a entre l'appauvrissement de l'expérience sexuelle créée par ces expériences en ligne, entre guillemets, et la violence de notre société, notamment dans le domaine de la sexualité.
1: D'accord.
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6: Aujourd'hui, 20 juillet, nous fêtons Sainte Marguerite. Chassée de chez elle pour être devenue chrétienne, elle s'était faite bergère et gardait ce jour-là ses moutons près d'Antioche quand vint à passer le gouverneur Olybrius. Celui-ci tomba aussitôt amoureux d'elle. « Si elle est libre, je l'épouse, dit-il à son valet. Si elle ne l'est pas, je la veux pour concubine. » Il l'interrogea, elle lui apprit qu'elle était noble, qu'elle s'appelait Marguerite et se déclara chrétienne. « Les deux premières choses te conviennent, fit-il. Tout est noble en toi. » Et il n'est pas de perle, Margarita, au monde, qui t'égale en beauté. Mais il est indigne de toi d'adorer un dieu honteusement crucifié. Ce qu'elle lui dit à l'audience du lendemain l'irrita si fort qu'il lui fit trancher la tête. Une autre légende assure qu'avant d'avoir la tête tranchée, Marguerite fut attaquée par le diable, déguisé en dragon, qui se jeta sur elle et l'avala toute crue. Mais avec une petite croix qu'elle portait toujours, elle lui ouvrit le ventre, en sortit, étrangla l'immonde bête au moyen de sa ceinture et alla jeter sa charogne à la mer. De fait, nous ne savons rien de cette martyre qui fut si populaire en Europe depuis les croisades et dont tant de reines, de saintes et de simples chrétiennes ont porté le nom. Nous ne la connaissons que parce que Jeanne d'Arc a dit d'elle. Sainte Marguerite fut en effet l'une des voix qui lui parlèrent dès sa 13e année, la guidèrent tout au long de sa mission et l'aidèrent à monter sur le bûcher. Quant au prénom de Marguerite, il est issu du grec margarites, la perle, substantif peut-être emprunté à la langue perse et qui fut ensuite transcrit en latin margarita. Ce prénom apparaît dans l'est de l'Empire romain dès le 1er siècle et se répand rapidement. L'évidence de sa signification rend son succès compréhensible. Toute petite fille n'est-elle pas une perle en puissance ? Après une éclipse due à l'invasion des prénoms germaniques, Marguerite s'est de nouveau manifestée et a entamé une longue et glorieuse carrière dans la plupart des pays européens. C'est par exemple le prénom féminin écossais par excellence depuis le Moyen-Âge. Il fut également si courant en Allemagne que son diminutif, Gretchen, en vint à désigner les Allemandes. En Grande-Bretagne, il se positionna pendant plusieurs dizaines d'années, deuxième au palmarès des prénoms féminins. Certains de ces diminutifs, tels Meg ou Peggy, ont également occupé des places d'honneur. En France aussi, depuis le XVe siècle, on le trouve à plusieurs reprises dans les tout premiers rangs. Cette situation a duré jusque vers 1930, époque à laquelle le déclin de Marguerite a débuté. Il commence seulement depuis 1995 à se ressaisir, mais est loin d'être devenu un prénom à succès. Sa situation est identique dans tous les pays où il a si longtemps triomphé, même en Écosse. Demain, n'oubliez pas de souhaiter une bonne fête au Victor. Bonne journée, à demain.
2: Évangile de Jésus-Christ selon saint Matthieu. En ce temps-là, quelques-uns des scribes et des pharisiens adressèrent la parole à Jésus. « Maître, nous voulons voir un signe venant de toi. » Il leur répondit, « Cette génération mauvaise et adultère réclame un signe. Mais en fait de signe, il ne lui sera donné que le signe du prophète Jonas. » En effet, comme Jonas est resté dans le ventre du monstre marin 3 jours et 3 nuits, le Fils de l'homme restera de même au cœur de la terre 3 jours et 3 nuits. Lors du jugement, les habitants de Ninive se lèveront en même temps que cette génération, et ils la condamneront. En effet, ils se sont convertis en réponse à la proclamation faite par Jonas. Et il y a ici bien plus que Jonas. Lors du jugement, la reine de Saba se dressera en même temps que cette génération, et elle la condamnera. En effet, elle est venue des extrémités de la terre pour écouter la sagesse de Salomon, et il y a ici bien plus que Salomon. Par ses paroles sévères, Jésus s'adresse non seulement à ses scribes et ses pharisiens, mais à une génération qui a reçu le signe de Jonas, c'est-à-dire celui de la mort et de la résurrection de Jésus, le Fils de l'homme resté 3 jours et 3 nuits dans la mort. Quand nous proclamons notre profession de foi avec le credo de Nicée-Constantinople, nous disons « Il ressuscita le 3e jour conformément aux Écritures ». La résurrection de Jésus est le signe qui nous a été donné et transmis par le témoignage des apôtres. Nous sommes donc de la même génération que les premiers chrétiens. Les contemporains de Jésus avaient beau voir les miracles du Christ et entendre sa prédication du royaume de Dieu, il n'en demeure pas moins qu'ils devaient eux aussi poser un acte de foi en reconnaissant que cet homme Jésus de Nazareth, qui annonce le royaume de Dieu, qui accomplit des prodiges, est celui qui vient dans le monde pour lui donner la vie éternelle. Aujourd'hui, les paroles de Jésus nous placent de nouveau devant l'acte de foi que nous choisissons de poser, sans attendre des signes

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2: Bonjour. Il est toujours possible de prendre un peu de temps pour se ressourcer, faire le point, prendre quelques bonnes résolutions, écouter des conseils, essayer de grandir un peu dans la foi. Aux éditions Paroles et Prières, collection La Loupe, Bernard Naudet présente un beau livre de textes bibliques brefs, choisi par Albert Gelin, suivi de très nombreuses pensées de Jean-Marie Vianney, curé d'Ars. Des remarques, des conseils, de nombreux témoins l'ayant connu sont cités en fin d'ouvrage. Il y a par-ci, par-là, de très belles citations, pas méchantes, mais pleines d'humour quelquefois, de leur auteur, témoins de l'attitude et du vécu de ce contemporain, et aussi des nôtres aujourd'hui. Le tout dit avec bienveillance, sens aigu de l'observation, invitation permanente à modifier nos comportements, grandir dans la foi, progresser et persévérer pour nous rapprocher de Dieu avec sincérité. Le titre du livre, Pensée de Jean-Marie Vianney, Pensée au pluriel. Je rappelle que le livre est écrit en gros caractères. Il y a beaucoup de situations cocasses parmi les jeunes que Guy Gilbert a rencontrés sur son chemin. Rencontres de toutes sortes, de tous les milieux, avec humour et amour. Il nous partage un florilège d'anecdotes, de rencontres avec tendresse et bienveillance. Le titre de ce petit livre aux éditions Philippe Ray, « Les sourires de Dieu, maître de la joie dans nos vies ». Dans nos sociétés de consommation fortement sécularisées, des gens viennent encore aujourd'hui se recueillir dans les lieux de pèlerinage comme Sainte-Anne d'Auray en Bretagne et Sainte-Anne de Beaupré au Canada. Ils manifestent ainsi leur soif de spiritualité et de prière, leur besoin de paix et de silence. Ils font une démarche de foi, non seulement avec la tête, mais avec le cœur. Ils ne visitent pas qu'un lieu sacré, ils participent à une histoire sainte. La maman de Marie et Joachim, son père, représentent le symbole de la famille. Les grands-parents de Jésus communiquent un patrimoine d'humilité et de foi essentielle à la société. De très nombreuses villes, églises, chapelles, sources, rues, fontaines portent le nom de Sainte-Anne. Jacques Gauthier, professeur à Ottawa, auteur de nombreux livres de spiritualité, nous la rend proche. La grand-mère de Jésus incarne la tendresse et la transmission de la foi. Elle est souvent représentée lisant la parole de Dieu à sa fille Marie. Après avoir retracé la vie de la sainte avec les pères de l'Église, les évangiles apocryphes, la légende dorée, l'auteur met en lumière son rayonnement qui traverse le temps. Yvon Nicolazic naquit le 3 avril 1591 dans le diocèse de Vannes. Il habita le village de Kerana. Il fut réveillé par une lumière intense qui émanait d'un grand cierge suspendu, et ce phénomène se reproduisit. La dame qui lui apparaît alors est Sainte Anne. Naît ainsi l'immense dévotion à la maman de Marie. Bien documenté, historiquement et spirituellement, le livre de Jacques Gauthier nous la rend très proche. Le titre du livre aux éditions Salvator, Sainte Anne, notre grand-mère du ciel. Plusieurs prières sont regroupées à la fin du livre. Pour information, nous avons, nous aussi, un tableau représentant Sainte-Anne faisant la lecture à Marie dans la cathédrale de Bayonne. C'est une occasion d'aller voir et de se mettre au frais. Pour les ados, deux frères s'élancent sur le célèbre chemin Camino. 1600 km de marche les attendent. Rencontres, miracles, prodiges, histoires vraies, légendes, secrets révélés. Le livre est écrit par une ancienne guide de France, officier de marine, auteur de plusieurs ouvrages historiques. Catherine Bertrand-Gannery se consacre à l'écriture et au voyage. Des pages d'aventure, le titre du livre aux éditions Teki, collection Les Sentinelles, Compostelle, les secrets du chemin. Accompagner les enfants auprès de Jésus et le suivre pas à pas, partager toute sa vie et celle de ceux qui l'entourent, voilà un livre-cahier avec 200 coloriages et des pages à détacher pour offrir et afficher de belles œuvres d'art. Les illustrations à colorier, toujours expressives et douces, sont de Maïté Roche. Un titre à chaque page, une petite phrase biblique, des moments à partager. Le titre du livre-cahier, « Mon livre de coloriage pour découvrir Jésus » aux éditions MAM. Bonne journée, bel été, à bientôt pour les petits et pour les grands.

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0: Depuis le 22 mai, durant tout l'été, un spectacle son et lumière exceptionnel est proposé à la cathédrale Sainte-Marie de Bayonne, tous les soirs du mercredi au samedi. Ce spectacle est intitulé « Luminiscence ». Nicolas Le Boucher, bonjour. Vous êtes le vice-président opération de ce spectacle qui va nous émerveiller tout l'été à la cathédrale de Bayonne. Alors déjà, est-ce que vous pouvez nous raconter en quoi consiste ce spectacle ?
1: Oui, bien sûr. Ce spectacle, c'est un spectacle son et lumière qui retrace toute l'histoire de la région et de la cathédrale. C'est un spectacle, quand je dis son et lumière, c'est qu'il y a des projections vidéo sur les murs de la cathédrale, à l'intérieur de la cathédrale Sainte-Marie de Bayonne. Et puis, le volet son, c'est des chœurs qui accompagnent ce spectacle. Et en l'occurrence, c'est un chœur basque, puisque c'est le chœur Bayonne-Pays Basque qui va chanter.
0: Donc en direct live pour certains jours, on aura donc ce chœur. Et puis on aura aussi Anne Etchegoyen dont on va entendre la voix durant le spectacle.
1: Tout à fait. Le chœur chante en live un grand nombre de soirs. Et d'ailleurs, le spectacle commence avec un chant basque a cappella. Et Anne Etchegoyen nous a prêté sa voix à la voix off, si vous voulez, de ce spectacle, fait la voix off de ce spectacle. Donc c'est vraiment elle qu'on entendra tous les soirs et qui a été enregistrée spécifiquement pour ce spectacle.
0: Ce spectacle, donc, vous l'avez déjà réalisé dans d'autres villes. Il est d'ailleurs en ce moment même à Paris, je crois, et dans d'autres villes de France et du monde. C'est donc un grand succès à chaque fois et c'est quelque chose qui remporte vraiment l'adhésion de tous.
1: Oui, tout à fait. Alors, il est joué actuellement à Paris et dans plusieurs villes du monde. Néanmoins, le spectacle, il est à chaque fois fait sur mesure pour le monument dans lequel il est joué. Et en l'occurrence, là, il a été fait sur mesure pour la cathédrale Sainte-Marie de Bayonne. Un spectacle comme celui-ci, c'est en général 6 à 9 mois de travail et tout part du monument. On réfléchit vraiment le spectacle autour du monument. Que ça soit sur le plan artistique, que ça soit sur le plan technique, voilà, tout est vraiment fait en tenant compte du monument.
0: Alors justement, comment ça s'est préparé ? Vous avez travaillé avec le recteur, l'abbé Philippe Fabas, donc vous le dites, 6-9 mois de préparation. Est-ce que vous pouvez nous raconter un petit peu les coulisses de la préparation ?
1: Bien sûr, le spectacle il commence avec un scan en 3 dimensions de la cathédrale. C'est ce qui nous permet, nous, ensuite, de pouvoir imaginer les projections vidéo qui seront faites. Ensuite, on a de la chance parce que, en général, les cathédrales sont, sur le plan acoustique, exceptionnelles. Donc, on peut assez facilement y installer des équipements pour le son. Il y a une équipe qui travaille sur le son et sur les images pendant 6 à 9 mois. Et ensuite, vous avez la narration. Ce spectacle, il est... Il y a une voix off, comme on le disait tout à l'heure, avec Anne Etchegoyen qui parle. Et ce texte, il est écrit en collaboration avec le recteur de la cathédrale. Il y a un très gros travail de recherche. Mathieu, chez nous, dans nos équipes, fait un super travail de recherche. Et ça permet justement d'avoir un texte qui soit sur mesure pour la cathédrale.
0: Alors cette cathédrale, c'est vrai que c'est un monument très connu chez nous et en même temps on ne connaît pas forcément les détails de l'histoire. Est-ce que vous-même, Nicolas Le Boucher, qu'est-ce que vous avez découvert sur cette cathédrale et puis plus largement sur le Pays Basque ?
1: Alors moi je ne suis pas basque, donc forcément quand j'ai vu le texte, j'ai appris beaucoup de choses. Ceci dit, il y a deux anecdotes qui ont retenu vraiment mon attention. La première, c'est qu'en fait cette cathédrale, elle est à la fois très ancienne. Elle a plusieurs siècles d'existence et en même temps elle est finalement assez récente et d'ailleurs c'est ce qui explique, je l'ai vu là en passant et en venant vous voir au studio où on enregistre et en fait il y a des pierres de différentes couleurs et c'est parce que c'est pas la même pierre qui est utilisée selon la période à laquelle les parties de la cathédrale ont été construites et dans le spectacle on fait allusion justement à l'une des pierres qui est utilisée pour bâtir en tout cas une partie de cette cathédrale et puis de manière assez anecdotique aussi il y a un des porches de la cathédrale où il y a un joueur de pelote basque. Alors évidemment, c'est assez récent pour le coup, mais le joueur de pelote basque est sculpté. Et du coup, j'invite les Basques à le chercher, ceux qui ne le connaissent pas, qui connaissent pas cette anecdote. Moi, je l'ai trouvé et je me suis amusé à le chercher. Et puis la deuxième anecdote, c'est qu'en fait, ça paraît assez étonnant, mais finalement, on doit beaucoup aux Anglais dans le Pays Basque et l'influence anglo-saxonne a fait que Bayonne est aussi rayonnant aujourd'hui économiquement. Et donc, quelque part, sous le drapeau anglais, il y a pas mal de choses qui ont été faites, et puis après, sous le drapeau français. Mais voilà, en tout cas, moi, je n'avais pas forcément tous ces détails-là en tête, et j'ai découvert ça à travers du spectacle.
0: Et puis, ce qu'on découvre aussi grâce à ce spectacle, c'est peut-être des endroits de la cathédrale qu'on ne pourrait pas voir à l'œil nu, enfin, qui sont mis en valeur, en tout cas, grâce aux lumières, grâce à la façon de les présenter.
1: Absolument. Ce qui est exceptionnel aussi avec ce spectacle, c'est que les projections lumineuses, en fait, viennent épouser parfaitement l'architecture du bâtiment, d'où l'utilité de faire un scan en trois dimensions au tout début des travaux qu'on fait, ces 6 à 9 mois de travail. C'est pour épouser parfaitement l'architecture du bâtiment. Ça met en lumière des voûtes, ça met en lumière des piliers, ça met vraiment en lumière les détails architecturaux de la cathédrale, et du coup ça oblige aussi les spectateurs à lever le nez et à découvrir la cathédrale éclairée différemment et avec ses jeux de lumière et de projection vidéo.
0: Alors ce spectacle donc il va durer tout l'été à la cathédrale de Bayonne, donc du mercredi au samedi. Quel est votre objectif? Qu'est-ce que vous espérez? Bien sûr faire venir du monde, mais quel est l'objectif derrière tout cela?
1: Alors il y a plusieurs objectifs. Déjà l'essence même de ce spectacle, c'est de mettre en valeur le patrimoine. Et je pense que le spectacle le fait très bien, mais la cathédrale Sainte-Marie de Bayonne s'y prête aussi particulièrement bien. Donc le premier objectif, c'est de mettre en valeur le patrimoine. Il faut évidemment accueillir un grand nombre de spectateurs. L'avantage aussi d'un spectacle comme celui-ci, c'est que ça permet à des habitants du Pays Basque ou peut-être à des touristes aussi de pousser la porte de la cathédrale, ce qu'ils ne feraient pas forcément sans l'existence d'un tel spectacle. Et puis ensuite, chaque spectateur qu'on accueille prend un billet et une partie du montant de ce billet est reversée pour la préservation du patrimoine. Et grâce au spectacle Luminiscence, on a déjà reversé plus d'1 million d'euros pour la préservation du patrimoine, avec toutes les villes dans lesquelles le spectacle a déjà été joué.
0: Pour Bayonne, il y aura une participation à l'orgue, je crois.
1: Alors, je crois que l'orgue, et d'ailleurs, c'est aussi une anecdote du spectacle, je crois que l'orgue ne fonctionne plus depuis 1974. Et donc, effectivement, ça pourrait être un des chantiers. Et je sais qu'à Bordeaux, par exemple, l'orgue est actuellement en réparation, et on a joué notre spectacle à Bordeaux, et nos fonds ont probablement contribué à ce chantier-là, donc pourquoi pas, ça pourrait servir à ça.
0: Est-ce qu'il y a aussi une visée spirituelle? Est-ce qu'en voyant ce spectacle, on peut être touché aussi parce que voilà, une cathédrale, ce n'est pas qu'un lieu culturel, c'est aussi la présence de Dieu. On est sur une radio chrétienne, donc on peut le dire. Est-ce que ce spectacle peut toucher aussi le cœur des personnes?
1: Alors je pense que ce spectacle peut toucher les spectateurs, quelle que soit leur religion. Après, j'imagine que les spectateurs de confession catholique ou chrétien seront peut-être plus particulièrement touchés. Maintenant, d'expérience, moi j'ai pu voir que des spectateurs, quelle que soit leur religion, leur âge, leurs origines, sont touchés par ce qu'on fait. Et c'est d'autant plus vrai que d'ailleurs il est joué dans plein de pays du monde. On est actuellement au Brésil, aux États-Unis, au Royaume-Uni. Donc voilà, je pense que c'est un spectacle qui peut toucher beaucoup de monde.
0: Et mettre en valeur le culturel peut nous faire comprendre aussi la transcendance qu'il y a dans une cathédrale.
1: Bien sûr, et je pense que c'est très fin entre le culturel et le cultuel, mais évidemment ça met en évidence un certain nombre de détails de l'histoire aussi qui ont trait à l'histoire chrétienne et catholique de la cathédrale en l'occurrence.
0: Donc on l'espère que ce spectacle touchera le plus grand nombre. Alors on va donner les détails des inscriptions, des tarifs, comment on fait pour s'inscrire. Donc c'est du mercredi au samedi, tout l'été jusqu'à fin septembre. Alors il y a des petites subtilités, mercredi, jeudi, ce ne sera pas du live, sauf à partir du 9 juillet je crois.
1: C'est ça, à partir de mi-juillet, toutes les séances sont pour le coup avec le chœur en live, donc le chœur Bayonne Pays Basque qui chante tous les soirs, à raison de 2 séances par soir. Donc pour le coup, ça sera la possibilité pour tous les habitants du Pays Basque, mais aussi les vacanciers qui sont de passage dans la région, de venir voir la cathédrale avec ce spectacle.
0: Donc voilà, il n'y a pas bien sûr pas que des chants, hein. Il y aura tout le spectacle qui dure 45 minutes, c'est
1: qui
0: ça
1: dure 45 minutes.
0: Et donc il y aura certains soirs deux séances. Alors pour s'inscrire, il faut aller sur
1: luminiscence.com, c'est sur le site luminiscence avec deux i, luminiscence.com, et là-dessus il y a la billetterie.
0: Un petit mot d'ailleurs rapide sur le choix de ce mot.
1: Luminiscence, c'est la contraction de luminescence et réminiscence. Et donc, c'est ce qui explique que ça fasse luminiscence.
0: Voilà, donc luminiscence, n'hésitez pas à aller voir sur le site qui vous donnera un tout petit aperçu de ce que vous pourrez voir à la cathédrale de Bayonne. Donc, tout l'été jusqu'à fin septembre, spectacle Son et Lumière. Merci beaucoup, Nicolas Leboucher, d'être venu nous en parler et bon spectacle.
1: Merci à vous.
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3: Dimanche 26 juillet, la paroisse Saint-Pierre d'Amicoussé rendra hommage à la figure de Monseigneur Jean Larart. Au programme dimanche 26 juillet, à partir de 10h en l'église de Camus, le père Laurent Bachot reviendra sur la vie de ce missionnaire qui devint évêque en Chine. Puis à 10h30, il célébrera une messe d'action de grâce en l'honneur de Monseigneur Jean Larart. Rappelons que Jean Larart est né le 22 décembre 1884 à Camus. Après des études au petit séminaire de Mauléon de 1895 à 1902, puis au grand séminaire de Bayonne de 1902 à 1904, Jean Larart entre aux missions étrangères de Paris en 1905. Il est ordonné prêtre en 1909 et part pour la province du Guizhou en Chine le 17 novembre de la même année. Par la suite, il devint évêque en 1933. Mais à la suite de la montée du pouvoir communiste, il est brutalement expulsé de Chine au début de mars 1952. Rentré en France, il devint aumônier des frères de Pleurmel à Cibourg jusqu'en 1965, l'année de son décès. Monseigneur Jean Larart à l'honneur à la paroisse Saint-Pierre d'Amicoussé, dimanche 26 juillet à partir de 10h en l'église de Camus. Le jeudi 30 juillet à 15h30 à Notre-Dame du Refuge à Anglet, chez les Servantes de Marie, aura lieu une rencontre qui donnera la parole à François Villeroy de Gallo, gouverneur honoraire de la Banque de France et nouveau président de l'œuvre des Apprentis d'Auteuil. Il sera interrogé par Jérôme Vrignon, président de l'Association des Amis du Cardinal Etchegaray, sur le thème de l'espérance. Chrétien, quelle espérance portons-nous ? En effet, en ces temps confus, la parole et l'action des chrétiens sont plus que jamais attendues. L'accueil reçu par la dernière encyclique de Léon XIV en porte témoignage. À la suite de la rencontre de l'an dernier sur l'intelligence artificielle au refuge d'Anglet et de la conférence du 3 juin dernier à l'Argenté qui a été un beau succès, l'Association des Amis du Cardinal Etchegaray et l'antenne locale des Semaines Sociales de France proposent donc à toutes les personnes préoccupées par la situation tant mondiale que locale de venir se ressourcer en écoutant le témoignage de François Villeroy de Gallo, mais aussi en prenant la parole pour partager cette espérance. Cette conférence « Chrétien, quelle espérance portons-nous » sera suivie d'un temps convivial et de partage en chanson. Elle aura lieu jeudi 30 juillet à partir de 15h30 à Notre-Dame du Refuge à Anglet. Une session de catéchèse avec les adultes, message, est organisée au centre Assomption de Lourdes du lundi 17 août à 16h au samedi 22 août à 9h du matin. C'est une grande première pour notre région et qui pourra intéresser des personnes de notre diocèse. Lourdes sera le lieu propice pour voir Dieu à l'œuvre dans la Bible et dans nos vies. Au programme de cette formation sur le thème « Cheminer dans la foi avec des femmes de la Bible », enseignements, musiques et chants, prières, échanges, ateliers et visites du sanctuaire, renseignements complémentaires et inscriptions sur cette session de catéchèse avec les adultes avec message au 06 43 46 57 80, 06 43 46 57 80.
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0: Lecture de l'Apocalypse de saint Jean, au chapitre 2. Celui qui a des oreilles, qu'il entende ce que l'Esprit dit aux églises. Au vainqueur, je donnerai de la manne cachée. Je lui donnerai une pierre blanche, et gravé sur la pierre un nom nouveau, que personne ne connaît, sinon qui le reçoit.
1: À l'aube de ce jour nouveau, avec l'Église du ciel et de la terre, et tous les hommes, glorifions le Seigneur.

Avec la Vierge Marie, étoile brillante du matin, nous venons écouter ta parole de vie. Avec les patriarches et les prophètes, nous voulons annoncer ton règne de justice et de paix. Avec les apôtres et les évangélistes, nous voulons proclamer la bonne nouvelle. Avec les disciples, attentifs à ton appel, nous voulons tout quitter et te suivre d'un cœur simple et fraternel. Avec les martyrs de notre temps, nous voulons te rendre témoignage. Avec les saints de tous les temps, nous voulons te servir d'âge en âge. Avec tous ceux qui croient en toi, nous t'offrons l'obéissance de notre foi. Avec tous ceux qui t'aiment, nous t'offrons dans la joie notre amour qui veut grandir en toi.

0: Tu demandes à l'humanité, Dieu créateur, de se perfectionner de jour en jour et d'achever par son travail l'œuvre immense de la création. Aide-nous à faire que tous les hommes aient des conditions de travail qui respectent leur dignité, qu'en s'efforçant d'améliorer leur propre sort, ils agissent avec un esprit de solidarité et de service. Par Jésus le Christ, notre Seigneur.
1: En toi, Père très bon, est la source de vie. Nous venons boire ce que ton amour a préparé pour nous aujourd'hui. La lumière qui éclairera nos démarches. L'amitié qui nous ouvrira au partage des peines et des joies. Le silence intérieur pour vivre sous ton regard et la force pour accomplir ce qui te plaît par Jésus, le Christ, notre Seigneur.
2: Amen.
1: Grâce et paix nous soient données en abondance dans une connaissance pénétrante de Dieu et de Jésus-Christ, notre Seigneur.

Philippe.

Le Seigneur est avec toi. Tu es bénie entre les femmes, et Jésus, le fruit de ton sein, est béni.

Le Seigneur est avec toi. Tu es bénie entre les femmes, et Jésus, le fruit de ton sein,

0: Évangile de Jésus-Christ selon saint Matthieu. En ce temps-là, quelques-uns des scribes et des pharisiens adressèrent la parole à Jésus. Maître, nous voulons voir un signe venant de toi. Il leur répondit : Cette génération mauvaise et adultère réclame un signe. Mais en fait de signe, il ne lui sera donné que le signe du prophète Jonas. En effet, comme Jonas est resté dans le ventre du monstre marin 3 jours et 3 nuits, le Fils de l'homme restera de même au cœur de la terre 3 jours et 3 nuits. Lors du jugement, les habitants de Ninive se lèveront en même temps que cette génération, et ils la condamneront. En effet, ils se sont convertis en réponse à la proclamation faite par Jonas. Et il y a ici bien plus que Jonas. Lors du jugement, la reine de Saba se dressera en même temps que cette génération, et elle la condamnera. En effet, elle est venue des extrémités de la terre pour écouter la sagesse de Salomon, et il y a ici bien plus que Salomon. Par ses paroles sévères, Jésus s'adresse non seulement à ses scribes et ses pharisiens, mais à une génération qui a reçu le signe de Jonas, c'est-à-dire celui de la mort et de la résurrection de Jésus. Le Fils de l'homme resté 3 jours et 3 nuits dans la mort. Quand nous proclamons notre profession de foi avec le credo de Nicée-Constantinople, nous disons « Il ressuscita le 3e jour conformément aux Écritures ». La résurrection de Jésus est le signe qui nous a été donné et transmis par le témoignage des apôtres. Nous sommes donc de la même génération que les premiers chrétiens. Les contemporains de Jésus avaient beau voir les miracles du Christ et entendre sa prédication du royaume de Dieu, il n'en demeure pas moins qu'ils devaient eux aussi poser un acte de foi en reconnaissant que cet homme Jésus de Nazareth, qui annonce le royaume de Dieu, qui accomplit des prodiges, est celui qui vient dans le monde pour lui donner la vie éternelle. Aujourd'hui, les paroles de Jésus nous placent de nouveau devant l'acte de foi que nous choisissons de poser, sans attendre des signes du ciel, car c'est la foi en Jésus qui peut porter de bons et beaux fruits dans nos vies. Cette foi qui change le monde en lui donnant une espérance. Comme sainte Marthe, que nous fêterons le 29 juillet prochain, nous pouvons dire « Oui Seigneur, je le crois, tu es le Christ, le Fils de Dieu, tu es celui qui vient dans le monde. »
1: Lecture et commentaire de l'Évangile du jour par le Père Hervé Guignard, vicaire général de Toulouse.

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1: Aujourd'hui, 20 juillet, nous fêtons Sainte Marguerite. Chassée de chez elle pour être devenue chrétienne, elle s'était faite bergère et gardait ce jour-là ses moutons près d'Antioche quand vint à passer le gouverneur Olybrius. Celui-ci tomba aussitôt amoureux d'elle. « Si elle est libre, je l'épouse, dit-il à son valet. Si elle ne l'est pas, je la veux pour concubine. » Il l'interrogea, elle lui apprit qu'elle était noble, qu'elle s'appelait Marguerite et se déclara chrétienne. « Les deux premières choses te conviennent, fit-il. Tout est noble en toi. » Et il n'est pas de perle, Margarita, au monde, qui t'égale en beauté. Mais il est indigne de toi d'adorer un dieu honteusement crucifié. Ce qu'elle lui dit à l'audience du lendemain l'irrita si fort qu'il lui fit trancher la tête. Une autre légende assure qu'avant d'avoir la tête tranchée, Marguerite fut attaquée par le diable, déguisé en dragon, qui se jeta sur elle et l'avala toute crue. Mais avec une petite croix qu'elle portait toujours, elle lui ouvrit le ventre, en sortit, étrangla l'immonde bête au moyen de sa ceinture et alla jeter sa charogne à la mer. De fait, nous ne savons rien de cette martyre qui fut si populaire en Europe depuis les croisades et dont tant de reines, de saintes et de simples chrétiennes ont porté le nom. Nous ne la connaissons que parce que Jeanne d'Arc a dit d'elle. Sainte Marguerite fut en effet l'une des voix qui lui parlèrent dès sa 13e année, la guidèrent tout au long de sa mission et l'aidèrent à monter sur le bûcher. Quant au prénom de Marguerite, il est issu du grec margarites, la perle, substantif peut-être emprunté à la langue perse et qui fut ensuite transcrit en latin margarita. Ce prénom apparaît dans l'est de l'Empire romain dès le 1er siècle et se répand rapidement. L'évidence de sa signification rend son succès compréhensible. Toute petite fille n'est-elle pas une perle en puissance ? Après une éclipse due à l'invasion des prénoms germaniques, Marguerite s'est de nouveau manifestée et a entamé une longue et glorieuse carrière dans la plupart des pays européens. C'est par exemple le prénom féminin écossais par excellence depuis le Moyen-Âge. Il fut également si courant en Allemagne que son diminutif, Gretchen, en vint à désigner les Allemandes. En Grande-Bretagne, il se positionna pendant plusieurs dizaines d'années, deuxième au palmarès des prénoms féminins. Certains de ces diminutifs, tels Meg ou Peggy, ont également occupé des places d'honneur. En France aussi, depuis le XVe siècle, on le trouve à plusieurs reprises dans les tout premiers rangs. Cette situation a duré jusque vers 1930, époque à laquelle le déclin de Marguerite a débuté. Il commence seulement depuis 1995 à se ressaisir, mais est loin d'être devenu un prénom à succès. Sa situation est identique dans tous les pays où il a si longtemps triomphé, même en Écosse. Demain, n'oubliez pas de souhaiter une bonne fête au Victor. Bonne journée, à demain.
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0: Lecture de l'Apocalypse de saint Jean, au chapitre 2. Celui qui a des oreilles, qu'il entende ce que l'Esprit dit aux églises. Au vainqueur, je donnerai de la manne cachée. Je lui donnerai une pierre blanche, et gravé sur la pierre un nom nouveau, que personne ne connaît, sinon qui le reçoit.
1: À l'aube de ce jour nouveau, avec l'Église du ciel et de la terre, et tous les hommes, glorifions le Seigneur.

avec la Vierge Marie, étoile brillante du matin, nous venons écouter ta parole de vie. Avec les patriarches et les prophètes, nous voulons annoncer ton règne de justice et de paix. Avec les apôtres et les évangélistes, nous voulons proclamer la bonne nouvelle. Avec les disciples, attentifs à ton appel, nous voulons tout quitter et te suivre d'un cœur simple et fraternel. Avec les martyrs de notre temps, nous voulons te rendre témoignage. Avec les saints de tous les temps, nous voulons te servir d'âge en âge. Avec tous ceux qui croient en toi, nous t'offrons l'obéissance de notre foi. Avec tous ceux qui t'aiment, nous t'offrons dans la joie notre amour qui veut grandir en toi.

0: Tu demandes à l'humanité, Dieu créateur, de se perfectionner de jour en jour et d'achever par son travail l'œuvre immense de la création. Aide-nous à faire que tous les hommes aient des conditions de travail qui respectent leur dignité, qu'en s'efforçant d'améliorer leur propre sort, ils agissent avec un esprit de solidarité et de service. Par Jésus le Christ, notre Seigneur.
1: En toi, Père très bon, est la source de vie. Nous venons boire ce que ton amour a préparé pour nous aujourd'hui. La lumière qui éclairera nos démarches. L'amitié qui nous ouvrira au partage des peines et des joies. Le silence intérieur pour vivre sous ton regard et la force pour accomplir ce qui te plaît. Par Jésus, le Christ, notre Seigneur.
2: Amen.
1: Grâce et paix nous soient données en abondance dans une connaissance pénétrante de Dieu et de Jésus-Christ, notre Seigneur.

0: 8h.
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2: Depuis le 22 mai, durant tout l'été, un spectacle son et lumière exceptionnel est proposé à la cathédrale Sainte-Marie de Bayonne, tous les soirs du mercredi au samedi. Ce spectacle est intitulé Luminiscence. Nicolas Leboucher, bonjour. Vous êtes le vice-président opération de ce spectacle qui va nous émerveiller tout l'été à la cathédrale de Bayonne. Alors déjà, est-ce que vous pouvez nous raconter en quoi consiste ce spectacle ?
3: Oui, bien sûr. Ce spectacle, c'est un spectacle son et lumière qui retrace toute l'histoire de la région et de la cathédrale. C'est un spectacle, quand je dis son et lumière, c'est qu'il y a des projections vidéo sur les murs de la cathédrale, à l'intérieur de la cathédrale Sainte-Marie de Bayonne. Et puis, le volet son, c'est des chœurs qui accompagnent ce spectacle. Et en l'occurrence, c'est un chœur basque, puisque c'est le chœur Bayonne-Pays Basque qui va chanter.
2: Donc en direct live pour certains jours, on aura donc ce chœur. Et puis on aura aussi Anne Etchegoyen dont on va entendre la voix durant le spectacle.
3: Tout à fait. Le chœur chante en live un grand nombre de soirs. Et d'ailleurs, le spectacle commence avec un chant basque a cappella. Et Anne Etchegoyen nous a prêté sa voix à la voix off, si vous voulez, de ce spectacle, fait la voix off de ce spectacle. Donc c'est vraiment elle qu'on entendra tous les soirs et qui a été enregistrée spécifiquement pour ce spectacle.
2: Ce spectacle, donc, vous l'avez déjà réalisé dans d'autres villes. Il est d'ailleurs en ce moment même à Paris, je crois, et dans d'autres villes de France et du monde. C'est donc un grand succès à chaque fois et c'est quelque chose qui remporte vraiment l'adhésion de tous.
3: Oui, tout à fait. Alors, il est joué actuellement à Paris et dans plusieurs villes du monde. Néanmoins, le spectacle, il est à chaque fois fait sur mesure pour le monument dans lequel il est joué. Et en l'occurrence, là, il a été fait sur mesure pour la cathédrale Sainte-Marie de Bayonne. Un spectacle comme celui-ci, c'est en général 6 à 9 mois de travail et tout part du monument. On réfléchit vraiment le spectacle autour du monument. Que ça soit sur le plan artistique, que ça soit sur le plan technique, voilà, tout est vraiment fait en tenant compte du monument.
2: Alors justement, comment ça s'est préparé ? Vous avez travaillé avec le recteur, l'abbé Philippe Fabas, donc vous le dites, 6-9 mois de préparation. Est-ce que vous pouvez nous raconter un petit peu les coulisses de la préparation ?
3: Bien sûr, le spectacle, il commence avec un scan en 3 dimensions de la cathédrale. C'est ce qui nous permet, nous, ensuite, de pouvoir imaginer les projections vidéo qui seront faites. Ensuite, on a de la chance parce que, en général, les cathédrales sont, sur le plan acoustique, exceptionnelles. Donc, on peut assez facilement y installer des équipements pour le son. Il y a une équipe qui travaille sur le son et sur les images pendant 6 à 9 mois. Et ensuite, vous avez la narration. Ce spectacle, il est... Il y a une voix off, comme on le disait tout à l'heure, avec Anne Etchegoyen qui parle. Ce texte, il est écrit en collaboration avec le recteur de la cathédrale. Il y a un très gros travail de recherche. Mathieu, chez nous, dans nos équipes, fait un super travail de recherche. Et ça permet justement d'avoir un texte qui soit sur mesure pour la cathédrale.
2: Alors cette cathédrale, c'est vrai que c'est un monument très connu chez nous et en même temps on ne connaît pas forcément les détails de l'histoire. Est-ce que vous-même, Nicolas Leboucher, qu'est-ce que vous avez découvert sur cette cathédrale et puis plus largement sur le Pays Basque ?
3: Alors moi je ne suis pas basque, donc forcément quand j'ai vu le texte, j'ai appris beaucoup de choses. Ceci dit, il y a deux anecdotes qui ont retenu vraiment mon attention. La première, c'est qu'en fait cette cathédrale, elle est à la fois très ancienne. Elle a plusieurs siècles d'existence et en même temps, elle est finalement assez récente. Et d'ailleurs, c'est ce qui explique. Je l'ai vu là en passant et en venant vous voir au studio où on enregistre. Et en fait, il y a des pierres de différentes couleurs. Et c'est parce que c'est pas la même pierre qui est utilisée selon la période à laquelle les parties de la cathédrale ont été construites. Et dans le spectacle, on fait allusion justement à l'une des pierres qui est utilisée pour bâtir en tout cas une partie de cette cathédrale. Et puis, de manière assez anecdotique aussi, il y a un des porches de la cathédrale où il y a un, Il y a un joueur de pelote basque, alors évidemment c'est assez récent pour le coup, mais le joueur de pelote basque est sculpté, et du coup j'invite les Basques à le chercher, ceux qui ne le connaissent pas, qui connaissent pas cette anecdote. Moi je l'ai trouvé, et je me suis amusé à le chercher. Et puis la deuxième anecdote, c'est qu'en fait, ça paraît assez étonnant, mais finalement on doit beaucoup aux Anglais dans le Pays Basque, et l'influence anglo-saxonne a fait que Bayonne est aussi rayonnant aujourd'hui économiquement. Et donc quelque part sous le drapeau anglais, il y a pas mal de choses qui ont été faites, et puis après sous le drapeau français. Mais voilà, en tout cas, moi je n'avais pas forcément tous ces détails-là en tête, et j'ai découvert ça à travers du spectacle.
2: Et puis ce qu'on découvre aussi grâce à ce spectacle, c'est peut-être des endroits de la cathédrale qu'on ne pourrait pas voir à l'œil nu, enfin qui sont mis en valeur en tout cas grâce aux lumières, grâce à la façon de les présenter.
3: Absolument. Ce qui est exceptionnel aussi avec ce spectacle, c'est que les projections lumineuses, en fait, viennent épouser parfaitement l'architecture du bâtiment, d'où l'utilité de faire un scan en trois dimensions au tout début des travaux qu'on fait, ces 6-7 mois de travail. C'est pour épouser parfaitement l'architecture du bâtiment. Ça met en lumière des voûtes, ça met en lumière des piliers, ça met, voilà, donc ça met vraiment en lumière les détails architecturaux de la cathédrale, et du coup ça oblige aussi les spectateurs à lever le nez et à découvrir la cathédrale éclairée différemment et avec ses jeux de lumière et de projection vidéo.
2: Alors ce spectacle, donc, il va durer tout l'été à la cathédrale de Bayonne, donc du mercredi au samedi. Quel est votre objectif? Qu'est-ce que vous espérez? Bien sûr, faire venir du monde, mais quel est l'objectif derrière tout cela?
3: Alors, il y a plusieurs objectifs. Déjà, l'essence même de ce spectacle, c'est de mettre en valeur le patrimoine. Et je pense que le spectacle le fait très bien, mais la cathédrale Sainte-Marie de Bayonne s'y prête aussi particulièrement bien. Donc le premier objectif, c'est de mettre en valeur le patrimoine. Il faut évidemment accueillir un grand nombre de spectateurs. L'avantage aussi d'un spectacle comme celui-ci, c'est que ça permet à des habitants du Pays Basque, ou peut-être à des touristes aussi, de pousser la porte de la cathédrale, ce qu'ils ne feraient pas forcément sans l'existence d'un tel spectacle. Et puis ensuite, chaque spectateur qu'on accueille prend un billet, et une partie du montant de ce billet est reversée pour la préservation du patrimoine. Et grâce au spectacle Luminescence, on a déjà reversé plus d'un million d'euros pour la préservation du patrimoine, avec toutes les villes dans lesquelles le spectacle a déjà été joué.
2: Pour Bayonne, il y aura une participation à l'orgue, je crois.
3: Alors je crois que l'orgue, et d'ailleurs c'est aussi une anecdote du spectacle, je crois que l'orgue ne fonctionne plus depuis 1974, et donc effectivement ça pourrait être un des chantiers. Et je sais qu'à Bordeaux par exemple, l'orgue est actuellement en réparation,

0: Après, j'imagine que les spectateurs de confession catholique ou chrétien seront peut-être plus particulièrement touchés. Maintenant, d'expérience, moi j'ai pu voir que des spectateurs, quelle que soit leur religion, leur âge, leurs origines, sont touchés par ce qu'on fait. Et c'est d'autant plus vrai que d'ailleurs il est joué dans plein de pays du monde. On est actuellement au Brésil, aux États-Unis, au Royaume-Uni. Donc voilà, je pense que c'est un spectacle qui peut toucher beaucoup de monde.
1: Et mettre en valeur le culturel peut nous faire comprendre aussi la transcendance qu'il y a dans une cathédrale.
0: Bien sûr, et je pense que j'allais dire c'est très fin entre le culturel et le cultuel, mais évidemment ça met en évidence un certain nombre de détails de l'histoire aussi qui ont trait à l'histoire chrétienne et catholique de la cathédrale en l'occurrence.
1: Donc on espère que ce spectacle touchera le plus grand nombre. Alors on va donner les détails des inscriptions, des tarifs, comment on fait pour s'inscrire. Donc c'est du mercredi au samedi, tout l'été jusqu'à fin septembre. Alors il y a des petites subtilités, mercredi, jeudi, ce ne sera pas du live, sauf à partir du 9 juillet je crois.
0: C'est ça, à partir de mi-juillet, toutes les séances sont pour le coup avec le chœur en live, donc le chœur Bayonne-Pays Basque qui chante. Tous les soirs, à raison de deux séances par soir. Donc pour le coup, ça sera la possibilité pour tous les habitants du Pays Basque, mais aussi les vacanciers qui sont de passage dans la région, de venir voir la cathédrale avec ce spectacle.
1: Donc voilà, il n'y a pas bien sûr pas que des chants, hein. Il y aura tout le spectacle qui dure 45 minutes, c'est ça ?
0: Qui dure 45 minutes.
1: Et donc il y aura certains soirs deux séances. Alors pour s'inscrire, il faut aller sur
0: luminiscence.com, c'est sur le site luminiscence avec deux i, luminiscence.com, et là-dessus il y a la billetterie.
1: Un petit mot d'ailleurs rapide sur le choix de ce mot.
0: Luminiscence, c'est la contraction de luminescence et réminiscence, et donc c'est ce qui explique que ça fasse luminiscence.
1: Voilà, donc luminiscence, n'hésitez pas à aller voir sur le site qui vous donnera un tout petit aperçu de ce que vous pourrez voir à la cathédrale de Bayonne. Donc tout l'été jusqu'à fin septembre, spectacle son et lumière. Merci beaucoup Nicolas Leboucher d'être venu nous en parler et bon spectacle.
0: Merci à vous.

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1: Bonjour. Il est toujours possible de prendre un peu de temps pour se ressourcer, faire le point, prendre quelques bonnes résolutions, écouter des conseils, essayer de grandir un peu dans la foi. Aux éditions Paroles et Prières, collection La Loupe, Bernard Naudet présente un beau livre de textes bibliques brefs, choisi par Albert Gelin, suivi de très nombreuses pensées de Jean-Marie Vianney, curé d'Ars. Des remarques, des conseils, de nombreux témoins l'ayant connu sont cités en fin d'ouvrage. Il y a par-ci, par-là, de très belles citations, pas méchantes, mais pleines d'humour quelquefois, de leur auteur, témoin de l'attitude et du vécu de ce contemporain, et aussi des nôtres aujourd'hui. Le tout dit avec bienveillance, sens aigu de l'observation, invitation permanente à modifier nos comportements, grandir dans la foi, progresser et persévérer pour nous rapprocher de Dieu avec sincérité. Le titre du livre, Pensée de Jean-Marie Vianney, Pensée au pluriel. Je rappelle que le livre est écrit en gros caractères. Il y a beaucoup de situations cocasses parmi les jeunes que Guy Gilbert a rencontrés sur son chemin. Rencontres de toutes sortes, de tous les milieux. Avec humour et amour, il nous partage un florilège d'anecdotes, de rencontres avec tendresse et bienveillance. Le titre de ce petit livre aux éditions Philippe Ray, « Les sourires de Dieu, maître de la joie dans nos vies ». Dans nos sociétés de consommation fortement sécularisées, des gens viennent encore aujourd'hui se recueillir dans les lieux de pèlerinage comme Sainte-Anne d'Auray en Bretagne et Sainte-Anne de Beaupré au Canada. Ils manifestent ainsi leur soif de spiritualité et de prière, leur besoin de paix et de silence. Ils font une démarche de foi, non seulement avec la tête, mais avec le cœur. Ils ne visitent pas qu'un lieu sacré, ils participent à une histoire sainte. La maman de Marie et Joachim, son père, représentent le symbole de la famille. Les grands-parents de Jésus communiquent un patrimoine d'humilité et de foi essentiel à la société. De très nombreuses villes, églises, chapelles, sources, rues, fontaines portent le nom de Sainte-Anne. Jacques Gauthier, professeur à Ottawa, auteur de nombreux livres de spiritualité, nous le rend proche. La grand-mère de Jésus incarne la tendresse et la transmission de la foi. Elle est souvent représentée lisant la parole de Dieu à sa fille Marie. Après avoir retracé la vie de la sainte avec les pères de l'Église, les évangiles apocryphes, la légende dorée, l'auteur met en lumière son rayonnement qui traverse le temps. Yvon Nikolazic naquit le 3 avril 1591 dans le diocèse de Vannes. Il habita le village de Kerana. Il fut réveillé par une lumière intense qui émanait d'un grand cierge suspendu, et ce phénomène se reproduisit. La dame qui lui apparaît alors est Sainte Anne. Naît ainsi l'immense dévotion à la maman de Marie. Bien documenté, historiquement et spirituellement, le livre de Jacques Gauthier nous la rend très proche. Le titre du livre aux éditions Salvator, Sainte Anne, notre grand-mère du ciel. Plusieurs prières sont regroupées à la fin du livre. Pour information, nous avons, nous aussi, un tableau représentant Sainte Anne faisant la lecture à Marie dans la cathédrale de Bayonne. C'est une occasion d'aller voir et de se mettre au frais. Pour les ados, deux frères s'élancent sur le célèbre chemin Camino. 1600 km de marche les attendent. Rencontres, miracles, prodiges, histoires vraies, légendes, secrets révélés. Le livre est écrit par une ancienne guide de France, officier de marine, auteur de plusieurs ouvrages historiques. Catherine Bertrand-Gannery se consacre à l'écriture et au voyage. Des pages d'aventure, le titre du livre aux éditions Teki, collection Les Sentinelles, Compostelle, Les Secrets du Chemin. Accompagner les enfants auprès de Jésus et le suivre pas à pas, partager toute sa vie et celle de ceux qui l'entourent, voilà un livre-cahier avec 200 coloriages et des pages à détacher pour offrir et afficher de belles œuvres d'art. Les illustrations à colorier, toujours expressives et douces, sont de Maïté Roche. Un titre à chaque page, une petite phrase biblique, des moments à partager. Le titre du livre cahier, Mon livre de coloriage pour découvrir Jésus, aux éditions MAM. Bonne journée, bel été, à bientôt pour les petits et pour les grands.

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2: Angelus Castel Gandolfo, Léon XIV invite à adopter un style évangélique. Pas question de s'imposer par la force ou le pouvoir, a rappelé hier midi le pape. Le président libanais aux États-Unis, une première depuis 2009. Il sera évidemment beaucoup question de la guerre entre Israël et le Hezbollah. Andy Burnham, nouveau premier ministre du Royaume-Uni. Le travailliste, ancien maire du Grand Manchester, remplace Keir Starmer avec un programme nettement plus à gauche. Aura-t-il les moyens cependant de ses ambitions? Sommet de la CEDEAO, la Communauté économique des États d'Afrique de l'Ouest, une nouvelle présidence et toujours autant de défis à relever, surtout en matière sécuritaire. La Syrie dispose d'un nouveau parlement, un signal positif en faveur d'une éventuelle démocratisation du pays. C'est ce que nous verrons dans notre dossier à suivre à la fin de ce journal.
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2: Bonjour. Adopter un style évangélique sans nous imposer par le pouvoir et la force, sans perdre confiance en l'œuvre de Dieu. C'est ce qu'a recommandé le pape hier lors de la prière mariale de l'Angélus depuis la place de la Liberté à Castel Gandolfo, où il effectue sa pause estivale. Léon XIV a encouragé chacun des fidèles à devenir la petite graine de l'évangile qui germe et le levain d'amour qui transforme la pâte du monde. Le compte-rendu de Myriam Sandouno.
4: Le royaume des cieux est comparable à un homme qui a semé du bon grain dans son champ, peut-on lire dans l'évangile selon Saint Matthieu, qui met en évidence trois petites paraboles rappelées par Léon XIV. Le bon grain est l'ivraie, le grain de moutarde et le levain dans la farine. Elles visent à rappeler l'avènement du royaume de Dieu dans l'histoire, son action dans la vie des hommes, a dit le pape, ajoutant ensuite que Dieu a sa manière d'agir. Son royaume se répand même au milieu de l'ivraie et nous demande un regard capable de saisir le bien qui germe même dans les ténèbres du mal, sans toutefois juger aussitôt.
5: Et ci chiede uno sguardo capace di cogliere il bene che germoglia anche fra le oscurità del male, senza giudicare tutto e subito.
4: Il faut ainsi se soumettre à la logique de la graine qui n'est pas celle du succès et de la grandeur, mais qui nous demande de nous faire petits et de servir les autres. Adopter un style évangélique, c'est ce qu'a suggéré l'évêque de Rome, sans s'opposer précipitamment par des jugements arrogants ou s'imposer par le pouvoir et la force et avoir confiance en l'œuvre de Dieu. Pour le Saint-Père, tout chrétien est appelé à devenir la petite graine de l'évangile qui germe et un le vin d'amour qui peut transformer ce monde.
5: È come un lievito di amore che trasforma la pasta del mondo.
2: Myriam Sandouno, et après la prière de l'Angélus, le pape a partagé son inquiétude concernant ce qui se passe dans divers pays déchirés par la guerre et la violence. N'oublions pas ceux qui souffrent et meurent à cause des conflits et joignons à l'engagement généreux en faveur de la paix notre prière constante. C'est ce qu'il a déclaré à la foule des fidèles. Parmi ces conflits, il y a celui dans le Golfe Persique. Voilà plus d'une semaine que les hostilités ont repris. Les États-Unis ont encore mené la nuit dernière plusieurs raids sur des centres de commandement militaires iraniens, des sites de défense aérienne et de surveillance côtière, des capacités maritimes, des sites de lancement de missiles et de drones, ainsi que des réseaux de communication. Ce qui n'empêche pas l'Iran de frapper à son tour des objectifs américains dans la région. Des cibles ont été atteintes en Jordanie, à Aqaba notamment, en Syrie, au Koweït et à Bahreïn. Deux pétroliers ont par ailleurs été arrêtés par la force alors qu'ils tentaient de franchir le détroit d'Ormuz. Et puis on vient d'apprendre que des frappes ont eu lieu à Bushehr, des frappes américaines. Bushehr, c'est là où se trouve une centrale nucléaire, annonce faite par les autorités iraniennes. C'est dans ce contexte que le président libanais Joseph Aoun a entamé ce week-end sa visite officielle aux États-Unis. Hier, il a rencontré à Washington le secrétaire d'État américain Marco Rubio. Mardi, c'est le président américain qui le recevra à la Maison-Blanche. Une première depuis la rencontre entre l'ancien président Michel Sleiman et Barack Obama. C'était en 2009. À Beyrouth, Paul Khalife.
6: Lors de la rencontre avec Marco Rubio, Joseph Aoun a mis l'accent sur l'importance de la mise en œuvre du retrait israélien de la première zone pilote dans le sud Liban. Le président libanais a également sollicité un renforcement du soutien américain à l'armée libanaise et sollicité un appui économique dans les secteurs de l'énergie, des télécoms et des transports. Le chef de la diplomatie américaine a pour sa part salué, je cite, « le courage du gouvernement libanais sous la direction du président Aoun pour ses efforts déterminés visant à rétablir la souveraineté nationale, à désarmer le Hezbollah et à démanteler son infrastructure terroriste ». Dans ce contexte, des sources libanaises affirment que le secrétaire d'État a lié toute garantie américaine sur un retrait israélien du Sud-Liban au désarmement du Hezbollah. La visite de Joseph Aoun aux États-Unis a soulevé de vives critiques chez une partie des médias libanais pour des manquements au protocole officiel. Le chef de l'État libanais a ainsi été accueilli par la responsable du protocole à la Maison-Blanche. En outre, Joseph Aoun s'est lui-même rendu au bureau de Marco Rubio au département d'État plutôt que de recevoir le secrétaire d'État à son lieu d'hébergement. Paul Khalife, Beyrouth, RFI pour Radio Vatican.
2: Autre conflit majeur, l'Ukraine, dont l'armée a lancé la nuit dernière plus de 400 drones en direction de la région de Moscou, selon les autorités russes. 6 personnes ont été blessées au sud de la capitale. La Russie, elle, a visé hier un navire marchand turc qui quittait le port d'Odessa, tuant 6 des marins présents à bord. Une vingtaine de missiles balistiques ont été par ailleurs tirés sur Kiev. Une personne a été tuée et 16 autres blessés dans la capitale ukrainienne. Un 7e Premier ministre pour le Royaume-Uni en 10 ans. Hier, Andy Burnham a remplacé Keir Starmer, un changement chez les travaillistes conséquence des élections locales de mai dernier qui ont vu une nette percée des populistes de Reform UK et confirmer l'impopularité de Keir Starmer. Andy Burnham aura la lourde tâche de redynamiser le Labour à 3 ans des prochaines législatives. À Londres, Jean Jaffray.
1: Andy Burnham a donc fait son entrée au 10 Downing Street. Il a été maire pendant 9 ans du Grand Manchester, une communauté urbaine de 2 millions d'habitants qu'il a modernisé et rendu attractive aux investisseurs. Âgé de 56 ans, cet habile communicant qui se proclame un rassembleur promet de revenir sur 40 années de libéralisme économique hérité de Margaret Thatcher. Au cours d'interventions publiques, il a notamment promis de décentraliser les services de l'État, de relancer la croissance, de construire plus de logements et d'augmenter le pouvoir d'achat des ménages. Andy Burnham s'engage aussi à une refonte du système de protection sociale en faveur des personnes âgées sur laquelle ses prédécesseurs ont échoué. Il souhaite une réglementation plus contraignante des compagnies des eaux privatisées, très endettées et responsables de la pollution des rivières. Mais des rumeurs d'une reprise de l'exploitation de gisements pétroliers et gaziers en mer du Nord inquiètent l'aile gauche du Parti travailliste. Celle-ci souhaite qu'Ed Miliband, fort d'un bon bilan au ministère de l'Énergie, soit nommé ministre des Finances. Reste que l'action du nouveau gouvernement devra prendre en compte les contraintes budgétaires et le coût élevé des intérêts de la dette publique. Londres, Jean Jaffray, Radio Vatican.
2: On l'a appris hier au Niger, 16 soldats ont été tués, 23 blessés vendredi lors d'une attaque qualifiée de terroriste dans l'ouest du pays, dans la zone de Terra, dans la région de Tillabéri. C'est ce qu'a annoncé l'agence nigérienne de presse qui précise que 15 terroristes ont été tués. La question de la sécurité dans le Sahel, de manière générale, a été abordée ce week-end lors du sommet de la CDAO à Lundji, près de Freetown, en Sierra Leone. Ce 69e sommet a été marqué par des changements majeurs à la tête de l'institution ouest-africaine et des échanges sur l'avenir de l'institution dans un contexte sécuritaire, donc, et régional en particulier. À Abidjan, les détails avec Mohamed Lamine.
7: Sans surprise, c'est au président sénégalais que les dirigeants ouest-africains ont confié les commandes de l'institution quinquagénaire après le mandat du Sierra Leonais Julius Maada Bio. Bassirou Diomaye Faye hérite des dossiers sécuritaires, économiques et de gouvernance. Il est appelé à redéfinir la nouvelle relation avec le Burkina Faso, le Mali et le Niger qui ont quitté la Suède et Yao pour créer l'AES. Le président guinéen Mamadi Doumbouya, dont le pays a retrouvé sa place au sein de la communauté après la transition, a souligné que les sanctions ne sont pas une solution, les jugeant préjudiciables aux populations. Le général sénégalais Piram Diop prend la tête de la commission de la CEDEAO en remplacement du diplomate gambien Oumar Touré. Ce dernier, dans son dernier discours, a incité à l'adoption des nouvelles réformes appelées Pacte pour l'avenir. Celles-ci portent sur le commerce intra-régional, le marché numérique unique et le marché régional de l'énergie. L'activation d'une force régionale permanente a été abordé à nouveau pour faire face à la menace sécuritaire persistante. Un accord intergouvernemental en vue de construire un gazoduc reliant le Nigeria au Maroc en passant par 13 pays a été signé par les dirigeants ouest-africains. À Abidjan, Mohamed Lamine pour Radio Vatican.
2: Et avant de passer à notre dossier, ce petit rappel pour que vous nous écriviez afin que nous en sachions un peu plus sur vous, nos auditeurs. Pourquoi nous écoutez-vous? Que préférez-vous? Qu'est-ce que vous n'aimez pas, si c'est possible? Eh bien, pour cela, écrivez-nous à français@vaticannews.va. français@vaticannews.va. Dans notre dossier, direction la Syrie, après la chute de Bachar al-Assad et la fin de la guerre civile, le pays dispose dorénavant d'un parlement. Le nouvel organe, dont le mandat est de 2 ans et demi renouvelable, doit participer à la reconstruction des institutions du pays. Ce parlement devra ainsi former une commission chargée de rédiger la future constitution. Il devra aussi doter le pays d'un budget, proposer et amender des lois, tout en faisant face à des défis majeurs liés à l'affirmation de son indépendance et à la séparation des pouvoirs. Pour Adel Bakawan, directeur de l'ESMENA, l'Institut européen d'études sur le Moyen-Orient et l'Afrique du Nord, auteur du livre « La décomposition du Moyen-Orient » paru aux éditions Talendier, la mise en place de ce nouveau parlement est tout de même un signal positif en faveur d'une éventualité de démocratisation de la nouvelle Syrie.
8: C'est un parlement dans le contexte de transition. Elle n'a pas été désignée directement par le peuple, hein. C'est des élections indirectes. Les missions générales de cette Assemblée nationale sont des missions d'un processus de transition, c'est-à-dire d'un état d'urgence à un état normalisé de la Syrie. C'est pourquoi il est fort probable qu'ici 3 ans, 4 ans, le régime se stabilise, le nouveau régime, et qu'on assiste à de nouvelles élections normales.
4: Qui sont les membres qui forment ce Parlement? Est-il assez représentatif?
8: Il n'est pas assez représentatif. Qui à l'Assemblée nationale? Écoutez, en partie déjà, c'est une grande majorité sunnite. Il faut le dire, ça reflète quand même la démographie syrienne. En Syrie, vous avez au moins 60% de la population, donc la majorité sunnite. Et ensuite, vous avez des Alawites, vous avez des Druzes, vous avez des Kurdes, vous avez des Maïliens, vous avez des Turcomanes, etc., etc. Vous avez des chrétiens. Donc, vous avez une grande diversité syrienne, hélas, qui n'est pas reflétée au sein de l'Assemblée nationale.
4: Est-ce qu'avec ce nouveau Parlement, la Syrie prend son destin en main?
8: La Syrie ne prend pas son destin en main. Mais par contre, c'est un acte positif dans le parcours de la nouvelle Syrie. C'est un geste dans le bon sens, même si ce geste n'est pas total et complet, parce que tout simplement, les élections n'étaient pas directes. Et ensuite, une bonne partie de l'Assemblée nationale a été désignée directement par le président de la République de transition. Mais c'est un signal positif en faveur d'une éventualité de la démocratisation de la nouvelle Syrie.
4: Que représente le nouveau Parlement pour les Syriens ?
8: Représente tout d'abord sortie de la dictature de Bachar al-Assad. Hein. C'est un symbole, bien évidemment, mais c'est un symbole qui représente quand même une sorte de rupture. Donc ça, c'est le premier sens. Le deuxième sens, c'est que même si les élections n'étaient pas parfaites, même si l'acte n'est pas idéal en termes de la démocratie libérale, mais c'est un temps quand même, un temps positif sur le chemin de la démocratisation. Et après, bien évidemment, ça représente quand même un espoir pour le peuple syrien qui vit sous la dictature depuis 50 ans.
4: Les organisations de la société civile critiquent ce processus de désignation, dénonçant une concentration excessive des pouvoirs entre les mains d'Ahmed al-Shara en l'absence du Premier ministre. Elle relève également une représentation insuffisante des composantes ethniques et religieuses du pays, ainsi que des femmes. Ces accusations sont-elles fondées?
8: Dans le contexte de transition, ou bien on débouche sur une démocratie, ou bien on débouche sur une dictature ou un autoritarisme du type égyptien ou tunisien. Donc, pour empêcher la concentration de la totalité des pouvoirs au sein du nouveau président, Ahmed al-Shara, qu'on connaît parfaitement son parcours, hein, on sait d'où il vient. Et c'est un enfant d'Al-Qaïda, devenu Daesh, redevenu Al-Qaïda. Et donc, pour éviter cela, bien évidemment, il faut la contestation, il faut la conflictualité, il faut l'émergence d'une société civile forte. Et c'est ce qu'on a pour le moment en Syrie. Et il est probable que cette Assemblée nationale répond beaucoup plus aux attentes d'Ahmed al-Shara pour donner des cadres juridiques à ses actions que répondre aux attentes de la population syrienne.
2: Invité par Augustine Asta, le spécialiste du Proche-Orient Adel Bakawan était ce matin l'invité de Radio Vatican. Voilà, c'est la fin de cette édition. Prochain retour de l'actualité en langue française, ce sera à 13h, heure de Rome. D'ici là, n'oubliez pas notre site internet www.vaticannews.va ainsi que notre page Facebook ou notre compte X. Excellente journée à toutes et à tous.
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4: 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Bienvenue en Guadeloupe.
5: Suivez le guide est en France, la France d'outre-mer. Nous sommes aux Antilles, dans les Caraïbes. La Guadeloupe est un archipel constitué de 7 îles. La Grande en forme de papillon, composée de la Grande Terre à l'est et Basse-Terre à l'ouest. La capitale économique est Pointe-à-Pitre. Administrativement, la Guadeloupe est un département français, le 971.
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5: La Guadeloupe, bordée par la mer des Antilles à l'ouest et l'océan Atlantique à l'est, à 575 km au nord des côtes du Venezuela, 2176 au sud-est de Miami et à 6732 km de Paris.
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5: La région se compose de plusieurs îles et îlets, la Guadeloupe continentale et ses dépendances, l'archipel des Saintes, la Désirade, d'autres îles inhabitées et...
7: Marie-Galante,
5: où nous passons toute l'émission. À moins 3000 avant Jésus-Christ, la Guadeloupe est peuplée de populations amérindiennes, puis s'installent les Arawaks, peuple pacifique d'agriculteurs et de pêcheurs venus du bassin de l'Orénoque, Colombie, Venezuela. Vers le 8e siècle, ils sont décimés par de nouveaux venus, les Indiens Caraïbes. C'est à eux que la Guadeloupe doit son nom, Carauquera, l'île aux belles eaux. Novembre 1493, Christophe Colomb débarque à Sainte-Marie, dans l'île qu'il nomme Guadeloupe, en référence au monastère de Santa Maria de Guadalupe d'Estrémadure. Néanmoins, ce ne sont pas les Espagnols, mais les Français qui en prennent possession le 28 juin 1635.

0: plage de la vieille fort.
1: Nous sommes à Marie-Galante, du nom du vaisseau amiral de Christophe Colomb, Marie-Galanda. C'est la route du Rhum. Dans ce nouveau Suivez le Guide en Guadeloupe, Marie-Galante et ses trois distilleries, Bellevue, Le Père Là-Bas et Biel. Biel que nous visitons avec son directeur, Jérôme Thierry. Le rhum Marie-Galante à déguster avec, mais à écouter sans modération. Autre guide, Gisèle Pinault, romancière. Elle nous emmène au marché du samedi à Marie-Galante.
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1: Je ne sais pas si la distillerie Biel est au centre du monde, mais ce qui est certain, c'est qu'elle est au centre de l'île de Marie-Galante. Jérôme Thierry, vous en êtes le directeur. On va raconter l'histoire. Juste en guise d'introduction, il faut savoir qu'il y a trois distilleries à Marie-Galante.
3: Oui, absolument. Et Biel en fait partie. Elle a été reprise en 1975. Par mon oncle et mon président, Dominique Thierry, et donc qui à l'époque avait ni eau ni électricité et tout fonctionnait, je dirais, de façon plus archaïque puisque les cannes étaient entièrement livrées à dos de charrette, coupées à la main, chargées à la main et tout fonctionnait à la chaudière.
1: Et pourtant on est en 1975, hein, c'est pas si vieux que ça.
3: Oui, c'est pas si vieux que ça, mais Marie-Galante reste tout de même une île relativement isolée puisqu'elle dispose d'une double insularité entre la Guadeloupe et la métropole et Marie-Galante et la Guadeloupe.
1: Alors si on remonte encore avant, mais vraiment rapidement, le tout début de l'histoire de la distillerie sur ce site remonte quand? Alors je crois que le premier propriétaire donc, qui a donné son nom, c'est ça le premier qui a donné son nom à la distillerie, c'est Jean-Pierre Biel?
3: C'était la famille Biel, absolument. C'était la famille Biel. C'était dans les années 1720-1730. Et au fil du temps, eh bien, ils y ont fait de l'agriculture de coton, de café, de cacao, ensuite le sucre. Et le rhum est arrivé en 1910. Les premières gouttes de rhum produites à la distillerie Biel remontent en 1910. Et la distillerie a été rachetée... ensuite par le grand-oncle de Dominique, qui s'appelait Paul Rameau. Aujourd'hui, la société SEDB Distillerie Biel est locataire de l'outil de production auprès des héritiers de Paul Rameau, qui sont Jean Thibois et Annick Viator.
1: Alors vous, en ce qui vous concerne, Jérôme, qu'est-ce qui vous a donné envie de vous glisser dans les pas de votre oncle, hein, c'est ça?
3: Oh, ben moi, j'ai fini mes études de conducteur et d'ingénieur dans le bâtiment en 2005.
1: Donc a priori, ça ne vous menait pas très logiquement vers le rhum, hein?
3: Non, pas forcément, non, non. Quand j'ai fini mes études, je suis parti pour visiter un peu l'Amérique du Sud. Donc j'ai fait quelques pays, le Paraguay, l'Uruguay, la Bolivie, le Chili, l'Argentine, enfin... quelques pays d'Amérique du Sud, et quand je suis revenu à Marie-Galante, j'avais diverses propositions pour travailler, dans le bâtiment notamment, et mon oncle m'a proposé de, pourquoi pas, de tenter l'aventure avec lui et de travailler avec lui. Donc c'est comme ça que j'ai commencé en début 2005 à travailler avec Dominique à la distillerie Biel, et puis bien sûr toute son équipe, puisqu'il n'était pas seul.
1: Oui, mais vous avez grandi ici, vous Jérôme, à Marie-Galante?
3: Oui, alors moi j'ai grandi à Marie-Galante, absolument, ouais, toute mon enfance, jusqu'à la 5e où je suis parti ensuite en Guadeloupe, au Collège Carnot, et puis ensuite le lycée Jardin d'Essai, et après les études supérieures en métropole.
1: Ouais, donc vous avez un petit peu de vie hexagonale.
3: On peut dire ça, mais mon cœur est surtout attaché à mon île de naissance qui est Marie-Galante.
0: Ouais, ben, mon bébé.

0: Ici, en plus, vous êtes au centre de l'île, donc on n'est pas au point culminant, mais quand même un petit peu en hauteur. Donc l'île est presque à vos pieds. Quels sont les bâtiments donc, qui composent une distillerie? Cette distillerie, moi, je ne savais pas trop à quoi ça allait ressembler. Et c'est assez éclaté, finalement, me semble-t-il, sur ce site.
1: Eh ben, quand Dominique a repris la distillerie, eh bien, il y avait beaucoup, beaucoup, beaucoup à faire. Donc, il y allait petit à petit. Et aujourd'hui, il en a fait l'outil de production que c'est aujourd'hui. Et donc, effectivement, il y a d'abord une habitation principale où réside le propriétaire, on va dire, celui qui gère la distillerie.
0: Non, c'est votre maison?
1: Ah non, pas du tout.
0: Pas du tout.
1: Pas du tout, c'est pas ma maison. C'est la maison des héritiers Jean Thibois et Annick Viator, qui sont les propriétaires, ouais. Et la société La Loue.
0: La maison de type un peu coloniale. Hein.
1: Mais je sais que Dominique et son épouse et ses filles, Anne-Céline, Véronique et Philippine, l'ont très longuement séjourné, quoi.
0: Sinon, ensuite,
1: il y a
0: la partie distillerie, forcément.
1: Vous avez la partie production, absolument. D'abord, dans l'ordre chronologique, vous avez donc la balance qui se trouve juste derrière nous, qui, elle, peut recevoir des chargements allant jusqu'à 20 tonnes.
0: Donc, on pèse la canne à sucre?
1: Oui, la canne, on pèse la canne à sucre.
0: C'est au kilo?
1: À la tonne.
0: Oui, enfin, je voulais dire au poids.
1: On est à la tonne, mais on est précis à 20 kilos près. Et ensuite, la canne est...
0: C'est pas la pièce, par exemple. On compte pas le nombre de tiges ou de cannes.
1: Non, puisque une canne peut avoir un poids différent en fonction de sa variété, en fonction de son positionnement au niveau de la plantation, en fonction de beaucoup de paramètres, quoi. Ouais. Donc, c'est la raison pour laquelle c'est le poids qui est intéressant. Donc ensuite, la canne est déversée dans ce qu'on appelle la cour à canne, qui est juste derrière vous. Et donc, c'est de là qu'elle va être ensuite acheminée sur le convoyeur à canne que vous avez juste devant vous. Et là, ici, la canne va être

On fait une deuxième extraction au deuxième moulin, mais au préalable, on y aura rajouté de l'eau. Un peu comme une éponge, vous la pressez, vous la regorgez d'eau et vous la repressez et vous récupérez un petit peu plus. Voilà.

0: C'est les cannes arrivent tout au long de l'année ou c'est...
1: Non,
0: il y a une saison là. C'est pas une récolte permanente la canne.
1: C'est une bonne question. Oui. La période idéale de la récolte de la canne à sucre, c'est pendant le carême, c'est-à-dire pendant qu'il fait chaud, où la canne va subir ce qu'on appelle un stress hydrique. Il va y avoir moins d'eau dans la tige de canne à sucre et plus de sucre. Donc c'est la période idéale pour sa récolte.
0: Saison humide, non.
1: Il faut éviter, on va dire que la période idéale c'est février, mars à juin, juillet. Mais aujourd'hui, avec tous les changements climatiques qu'on observe, c'est une saison difficile
0: à cerner,
1: à vérifier et puis à constater, quoi. Donc, on s'adapte et puis on produit dans les meilleures conditions possibles. Donc.
0: Mais contrairement peut-être à d'autres produits qu'on récolte, à d'autres plantations, d'autres choses, enfin des fruits ou etc., peut-il y avoir de mauvaises saisons de production de canne où vous êtes à peu près assuré de pouvoir couvrir vos besoins?
1: Oui, absolument. Il y a des bonnes et des mauvaises saisons, mais... Ce qui est important, c'est d'avoir un produit de qualité qui soit toujours présent. Donc effectivement, on peut avoir des mauvaises saisons avec un climat, je dirais, pluvieux, beaucoup de boue, etc., qui peuvent provoquer de mauvaises fermentations. Mais l'objectif, c'est toujours la qualité. Toujours la qualité. Donc s'organiser pour que, OK, il fait mauvais temps, on a des risques de contamination bactérienne, mais on va s'organiser pour pouvoir avoir une cour encore plus propre, les tuyauteries encore plus propres et éviter tout risque de produire dans de mauvaises conditions, quoi.
0: Mais cela dit, elle ne pousse pas sur vos terrains
1: Marais-Galante compte 1300 planteurs de canne à sucre pour une production annuelle d'environ 100 000 tonnes de canne. Et nous, on en consomme entre 4 000 et 6 000 tonnes. Je dis 4 000 et 6 000 tonnes puisque ça dépend des saisons, ça dépend des objectifs annuels en termes de production.
0: La production est d'abord pour les distilleries de Marais-Galante?
1: Les cannes sont entièrement consommées effectivement par les distilleries à hauteur d'environ 20%. Mais les autres 80% sont pour l'usine à sucre qui, elle, produit du sucre et aussi du rhum de mélasse ou du rhum traditionnel de sucrerie. Dans le terme précis, nous produisons du rhum traditionnel agricole, c'est-à-dire du rhum au pur jus de canne.
0: Donc il y a le rhum agricole en opposition au rhum industriel?
1: On peut l'appeler comme ça, on peut l'appeler rhum industriel, rhum de mélasse ou rhum
0: de mélasse.
1: Ou rhum traditionnel de sucrerie. Nous faisons partie de la catégorie des rhums qui sont produits en très petite quantité dans le monde. Donc ce sont des produits de terroir qui demandent beaucoup, beaucoup de travail.

0: Nous poursuivrons la découverte de l'élaboration du rhum à la distillerie Biel après avoir commencé à parcourir le centre de Grandbourg, près de 5000 habitants, chef-lieu de Marie-Galante, en compagnie de Gisèle Pinault, écrivaine, qui vous accueille pour séjourner dans un case créole à deux pas de la distillerie du Père Labat. We go to the market avec Gisèle et vous le découvrirez une nouvelle fois en Guadeloupe. On se dit bonjour.
1: Bonjour et merci, pas caché, bouche à personne. 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

0: Yves Guidla pour Marie Galante. Bienvenue à Marie Galante.
1: Si tu dis bien bonjour, t'as fait la moitié du chemin. Dis-moi bonjour.
2: Bonjour.
1: Non, là, t'as l'air de me dire au revoir. Dis-moi vraiment bonjour.
2: Bonjour.
3: Gisèle, sur le chemin du marché, ici à Marie Galante, à Grandbourg, nous passons devant un bâtiment historique, déjà assez ancien finalement, à Marie Galante. Une grande maison blanche.
0: Cette grande maison blanche a été bâtie dans les années 1930, après le passage du cyclone de 1928. La Guadeloupe était rasée, tous les bâtiments administratifs étaient à terre. Et le célèbre architecte Alitur est arrivé et il a reconstruit des écoles, des mairies. Et ça, nous sommes devant la mairie de Grandbourg. C'est un bâtiment magnifique. Il faut savoir qu'Alitur...
3: Moi, je ne le connais pas, très franchement. Le célèbre architecte, faudrait que j'aille réviser. Je vais en sais un peu plus sur lui.
0: Alitur, c'est les arts déco, effectivement, des années 30. C'est le béton qui est venu remplacer tous les édifices en bois. On a misé sur le béton en se disant, voilà, maintenant, ça ne va plus être...
3: Ça ne peut pas être détruit à chaque cyclone.
0: ...par un cyclone. Cette mairie a vraiment du caractère avec ses petits balcons, les palmiers qui sont là, qui regardent passer les gens. Devant cette place de Grandbourg, c'est Marie Galante. Alors, Alitur a misé également sur le climat, donc les alizés. Il a fait construire ces maisons avec de grandes ouvertures pour laisser passer les vents, les alizés, pour que ça soit vraiment toujours frais. C'est un architecte de renom.
3: Avec deux tours, il y a deux tours devant.
0: Tout à fait.
3: Un peu comme des donjons finalement.
0: Tout à fait.
3: De l'hôtel de ville, on peut monter là, je suppose, et avoir une jolie vue sur cette place et sur le port de Marie Galante. Beau bâtiment blanc, hôtel de ville, liberté, égalité, fraternité.
0: Et la préfecture de Guadeloupe, quand vous irez à Basse-Terre, vous verrez aussi cette magnifique préfecture qui a été bâtie par Alitur. Il y a énormément d'écoles, de bâtiments construits par cet architecte. Ouais.
3: Alors c'est vrai que si on compare, par exemple, on est séduit quand on regarde l'hôtel de ville ici à Marie-Galante, on l'est moins quand on regarde l'hôtel de ville à Pointe-à-Pitre, par exemple, qui est un bâtiment en béton aussi, mais la séduction ne s'impose pas au premier regard. Hein.
0: C'est du béton brut. Il faut savoir que le maire de Pointe-à-Pitre, les Bangous, pendant plus de 40 ans, ont régné sur Pointe-à-Pitre et ils étaient communistes. Donc c'est vraiment une architecture d'inspiration... russe, voilà.
3: Oui, c'est ça, c'est ça. Alors, les Bangous avaient-ils bon goût? Ça, c'est une autre affaire.
0: On ne sait pas.

0: Allez, on va au marché.
1: Moi, j'aime beaucoup ces petites cases typiques en bois, avec ces frises à chaque fois différentes, qu'on appelle dentelles, voilà, comme
0: oui, sur le fronton.
1: Sur le fronton, avec les petites terrasses, les volets à persiennes, les petits balcons. J'aime beaucoup toutes ces maisons, elles sont magnifiques, c'est la mémoire de Marie Galland.
0: Alors, ce sont des cases créoles ?
1: Ce sont des cases créoles. Moi, je suis fan des cases créoles. J'aime beaucoup les cases créoles. Mmh.
0: Les cases créoles, la cuisine créole. Ah, le balcon. Oui, ça, c'est typique, hein.
1: Oui.
0: Balcon en fer forgé. Ah, ben, il y a déjà de la musique.
1: Ah, ben oui, c'est sur la place du marché. Nous y allons, là. Nous y allons. Sur la place du marché, il y a de la musique tous les samedis. Parce qu'aujourd'hui, c'est samedi. Jour de marché. Tout le monde sort. Tout le monde va faire ses courses, ses provisions.
0: C'est tout petit, hein.
1: C'est tout petit, Grand-Bourg.
0: Même si c'est Grand-Bourg.
1: Oui, Grand-Bourg.
0: Grand-Bourg, c'est quand même un petit bourg.
1: À l'échelle de Marie-Galante,
0: c'est
1: la grande ville, c'est la capitale de Marie-Galante.
0: Oui, rappelons qu'il y a 12 000 habitants sur toute l'île. Hein.
1: Tout à fait.
0: Ah, voilà une maison.
1: C'est la maison du notaire.
0: Voilà, j'allais dire une maison bourgeoise.
1: Tout à fait. Toujours les persiennes et puis la dentelle.
0: Donc les frises, dentelles.
1: Dentelle, les frises.
0: Le bois. Couleur là, qui tire vers le violet.
1: Les couleurs, voilà, c'est important que chaque maison ait son identité. Et puis on retrouve le fer forgé, les fleurs.
0: C'est voilà. L'une des belles maisons de Grand-Bourg.
1: C'est la belle maison de Grand-Bourg.
0: C'est la belle maison, oui.
1: Et
0: c'est bien clair, notaire, c'est apposé à l'entrée.
1: Il y a beaucoup de maisons qui sont fermées à Grand-Bourg.
0: Ça, c'est petite maison en bois.
1: Petite maison en bois.
2: Qu'on sommeille.
0: Mais qui n'est pas habitée. Et une autre, mais
1: voilà, on va tourner,
0: elles sont protégées ou ces petites maisons comme celle-ci aussi en face, une autre.
1: Pas vraiment. Le problème, c'est que les vieilles personnes ont disparu. Il y a beaucoup de problèmes d'indivision. Les enfants sont partis en France, en Europe, un peu partout.
0: Et du coup, ça ne bouge
1: c'est
0: pas.
1: C'est très difficile. Voilà,
0: et une autre en face encore, il y en a pas mal.
1: Les maisons sont condamnées, sont fermées. Je vais vous montrer une autre maison qui avait vraiment du caractère, mais la restauration coûte très très cher.
0: Elle est fermée, abandonnée.
1: On voit que l'architecture est quand même somptueuse, même si cette maison-là, avec la petite cour intérieure, les murets fabriqués avec des roches qu'on appelle des roches de tuf. C'était une maison bourgeoise.
0: Maison bourgeoise, un étage, mais abandonnée.
1: Abandonnée.
0: Mais qui ne sera pas abattue ou au bout d'un moment, la mairie les fait tomber. Ah, j'avais pas fait attention au premier tour, il y en a pas mal. Hein.
1: Mais oui, pour cette raison que moi-même, j'ai construit une maison en bois, comme la maison de ma grand-mère.

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2: Ce qui est très caractéristique aussi, on marie souvent le bois avec la pierre, les pierres taillées, avec le tuf comme ça. Parce que Marie-Galante est une île calcaire. Donc les gens ont beaucoup travaillé le tuf et cette roche calcaire. Voilà le marché.
3: Donc c'est à l'image et à la taille de... C'est un petit marché.
2: Les cassaves, les galettes de cassave. C'est toi qui m'as demandé.
3: Oui, parce que cassave, moi je ne connais que le groupe. Hein.
2: Bonjour. Ça va bien?
3: Donc ça c'est quoi?
2: Bonjour. Ah, tu n'as pas trop de monde. Bonjour. Est-ce qu'on peut te demander comment ça tu prépares? Avec quoi tu prépares?
4: Alors, ce sont des galettes de manioc. Vous connaissez le tapioca?
3: Oui.
4: Eh bien, c'est le jus du manioc qu'on récupère la moussache, qu'on appelle moussache, ou qu'on appelle des fois le tapioca. Et avec ce produit-là, on fera différentes galettes fourrées à la confiture de coco, confiture de goyave, confiture de banane, jambon fromage, etc. Différents parfums.
3: Tout ce qu'on veut, finalement.
4: Oui, tout ce qu'on veut. Donc ça s'appelle des galettes des cassaves.
2: Il y a fait également la farine de manioc.
4: La farine de manioc produit par les fibres de manioc. C'est-à-dire, après avoir extrait le jus, on va récupérer les fibres qu'on va faire sécher d'une durée de 6 heures de temps et qu'on va faire des pâtisseries avec, soit des gâteaux, soit des alimentations haricots rouges avec la farine de manioc, etc.
3: Ouais. Et ça, là, c'est cette galette.
4: Ça, c'est jambon fromage.
3: Ah, mais c'est prêt à manger.
4: Oui, c'est un sandwich.
3: Je n'avais pas deviné.
4: Tu veux sucré ou salé?
3: Goûter, oui.
4: Alors, un sucré.
2: Tu veux goûter un sucré? Deux sucrés, allez.
4: Deux sucrés, oui.
3: Alors, on va goûter les cassaves.
4: Voilà. 5 euros pour les deux.
2: Merci, ma chérie. C'est tout chaud.
3: Donc au marché, on dit ma chérie.
2: Oh ben oui, parce que c'est assez agréable des personnes qui travaillent, qui font des choses avec leur cœur.
3: Voilà, moi, j'essaierai au marché en France de dire mon chéri, ma chérie. C'est pas dit que... Merci beaucoup. Hein.

0: Nous sommes à Marie-Galante, les îles de Guadeloupe. Retour à la distillerie Biel, au centre de l'île, avec Jérôme Thierry. Suite du processus de fabrication du rhum, nous n'avons pas encore distillé le vin de canne.
1: Marie-Galante, en bas soleil là que moi levé, et ben c'est là que moi qui mort.
2: Nous comptons vos hôtes, bienvenue en Guadeloupe.
3: Une fois que vous avez ce vin, on va dire à 5 degrés...
0: Qui est votre matière première, finalement.
3: C'est la canne à sucre, la matière première.
0: Oui, enfin, je veux dire, oui, mais...
3: De la canne à sucre, on passe au jus de canne. Du jus de canne, on passe au vin. Le sucre s'est transformé en alcool. Et ensuite, on va distiller ce vin. On va, en quelque sorte, récupérer les concentrés de vapeur d'alcool. Donc, on va procéder, on va faire bouillir à l'aide de la vapeur ce vin. Donc, la vapeur va monter par gravité, plateau par plateau, pour traverser le chauvin et ensuite le condenseur. Ces vapeurs d'alcool vont se condenser et se transformer en format liquide. Et c'est comme ça qu'on va récupérer le rhum. Et là, à ce moment-là, il titre entre 75 et 80 degrés. Et chacune des colonnes produit l'équivalent de 150 litres à l'heure.
0: Qui, en produit fini, titrera, lui, 50 ou 59, c'est ça?
3: Alors, une fois qu'il aura... Ben, venez, je vais vous montrer. On va continuer. Il sera récupéré dans les cuves de réception et ensuite, il sera... dégusté pour vérifier s'il est bien conforme à notre cahier des charges. Et ensuite, le résultat des distillations sera envoyé dans ce qu'on appelle la cuve mère qui se trouve juste derrière, qui est la cuve de réception. Et donc, une fois qu'on a notre rhum, on le laisse reposer. Dès qu'il a reposé le temps suffisant, on procède à ce qu'on appelle son transfert vers un foudre pour ensuite faire la réduction. Et la réduction ou le coupage, c'est le fait de rajouter de l'eau pour réduire le degré. Donc nous, on rajoute l'eau du ciel.
0: Les foudres sont ces gros tonneaux, enfin c'est ça les foudres. Hein.
3: C'est ça, on va aller le voir, je vais vous montrer.
4: Bonjour.
0: Donc là, on continue à parcourir le site de la distillerie. Et là, il y a un parfum là. Hein, là, on sent.
3: Ah oui, ça sent très bon là.
0: Ah oui, ça sent très bon.
3: Ah oui, ah oui.
4: C'est... Ouais.
3: Donc ici, on se trouve dans le chai 1. C'est le chai 1 où se trouve le foudre numéro 1.
0: Le
3: foudre...
0: Sans le rhum.
3: Oui,
0: c'est mieux. Enfin, en même temps, c'est logique. Mais,
3: on y est tellement habitué.
0: mais on le perçoit vraiment. C'est la première sensation en entrant ici. Parce que jusqu'alors, dans la visite, ça ne sentait pas le rhum. Mais là, ça sent le rhum.
3: Ça sent le rhum et puis ça sent en même temps le bois du chêne.
0: Le bois,
3: ouais. Le bois du chêne, la vapeur. Et puis, il y a toute une ambiance hein, dans ces chais. On sent que le temps s'est un petit peu arrêté. Et puis, le rhum se repose et se bonifie. Et donc je vous expliquais que c'est l'endroit où on procède au coupage. Donc on met le rhum fort à fort degré et ensuite on le réduit progressivement en rajoutant l'eau du ciel, l'eau de pluie.
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0: qui a fixé les degrés, 59 ou 50, puisque tous les roms ici sont à 59 degrés.
1: C'est une bonne question, je ne sais même pas si j'ai la réponse. Ouais. Il y a plusieurs versions. À l'époque, les roms étaient contingentés en termes de volume et en termes de prix. Je sais que les romiers ne s'en sortaient pas beaucoup, pas très bien financièrement. Donc, pour pouvoir gagner plus d'argent, donc, ils avaient réduit les degrés. C'est pour ça qu'en Guadeloupe, ils ont fait du 55 et du 50 degrés. À Marie-Galante, ils n'ont pas pu le faire. Donc, c'est pour la raison pour laquelle ils sont restés à 59 degrés. Donc, ça, c'est une des possible.
0: J'ai goûté une version de 50, c'est 50.
1: Hein. Oui, on fait le 50 degrés, absolument. Ouais. Et puis, pour le marché métropolitain, on a aussi fait du 40 degrés. C'est minimum 40 degrés. Le foudre fait l'équivalent de 26 000 litres. Et nous, on produit 350 000 litres d'alcool pur.
0: 350 000 litres
1: ouais. D'alcool pur.
0: Ce qui vaut combien de tonnes de canne à sucre annuellement?
1: Entre 4 et 6 000 tonnes de canne. Pour 200 000 à 350 000 litres d'alcool pur.
0: Et le premier rhum, le rhum initial, c'est le rhum blanc, ou pas?
1: Oui.
0: Qui va nous servir à faire le tiponche, par exemple.
1: Bien sûr, bien sûr. Le rhum blanc, c'est le produit phare pour faire le tiponche. Après, vous pouvez l'agrémenter avec un petit peu de rhum vieux aussi, si vous le souhaitez, c'est très bon.
0: Mélanger rhum blanc et rhum vieux.
1: Vous pouvez, oui. Ou même du rhum ambré aussi, ça se fait, du rhum ambré. Ceux qui aiment les cocktails, ceux qui aiment... Bon, après, on peut vraiment s'amuser et être créatif. Mais le vrai punch traditionnel, c'est du rhum blanc, à 59 degrés. Ouais.
0: Alors après, vous avez aussi une production, vous, de rhum vieux.
1: Oui, absolument. C'est notre spécialité, qui est d'ailleurs le brut de fût. Pour faire un rhum vieux, c'est minimum 3 ans dans des vaisseaux de moins de 650 litres en chêne. À partir du moment où vous respectez ces conditions-là, vous pouvez parler de vieillissement. Mais ça nous arrive aussi de faire des rhums vieux dont le degré est ramené soit à 45 degrés, soit à 42 degrés. Ça dépend.
0: Donc, alors, comme dans les caves, il y a une personne ou des personnes en charge de la vinification. Chez vous, donc, ici à la distillerie, il y a une ou des personnes qui sont les grands maîtres de l'élaboration des rhums.
1: On a notre distillateur d'abord qui s'appelle Pierre Corbin. Et donc, qui lui est au niveau de la fermentation et de la distillation, donc c'est un poste très important. Bon, je dirais que tous les postes sont importants dans la distillerie, mais c'est un poste relativement important, celui où se trouve Pierre. Ensuite, il y a notre maître de chai qui s'appelle Jacques Laran et qui travaille avec notre opératrice en vieillissement qui s'appelle... qui s'appelle Charlet Védrine. Donc pour continuer, ensuite, vous avez tout le reste de notre équipe, hein, parce que c'est vrai que les postes que ces personnes exercent sont importants, mais tous les autres qui suivent, moi, je les positionne aussi importants, puisqu'il suffit qu'il y en ait un qui rate et tout peut dégringoler. Donc ensuite, pour ne pas les nommer, nous avons Michel Amouzin, qui est responsable au niveau de tout ce qui est embouteillage, préparation des commandes. Donc ça demande un contrôle relativement important à chaque fois qu'il y a des mises en bouteille qui se font. Et puis il y a tout le service administratif. Puis notre toute dernière arrivée, qui est Anne-Céline Thierry, donc notre directrice générale.
0: Donc de la famille.
1: Voilà, c'est ça, c'est ma cousine, c'est la fille aînée de Dominique Thierry.

0: J'ai l'impression que depuis, enfin, quelques années, ou je ne sais pas si on doit dire quelques décennies, mais le rhum, notamment donc en métropole, s'est positionné sur le marché vraiment en concurrence des autres alcools comme le cognac ou l'armagnac. Et on sert un rhum vieux comme on servait, on proposait un cognac ou un armagnac, par exemple.
1: Eh ben, j'ai des retours aujourd'hui de clients qui sont très connaisseurs, hein, qui me disent que parfois, en prenant différents spiritueux et en les dégustant à l'aveugle, ils s'y trompent. Donc,
0: Donc ça vous fait plaisir.
1: non, ça montre bien qu'aujourd'hui, par rapport au cognac ou au grand whisky ou aux grands armagnacs ou aux grands spiritueux d'une façon générale, le rhum a vraiment sa place dans les produits de haute qualité et de haute gamme.
0: Et on va trouver donc parmi vos rhums ben, des rhums qui sont VS, donc Very Special, les VSOP, les Very
1: Alors,
0: Special Old Pale, non il y a...
1: je ne sais pas si on avait échangé déjà dessus, mais en fait, nous,
0: Vous faites pas?
1: on rentre pas
0: Pas de
1: du tout.
0: VS, pas de VSOP, pas de XO.
1: Non, ça, c'est plutôt du vocabulaire qui est déjà utilisé par la région du Cognacé pour tout ce
0: Oui,
1: qui
0: c'est
1: est
0: ça. Donc je me demandais si on
1: cognac.
0: utilisait les
1: Donc,
0: mêmes, justement. On peut.
1: on peut les utiliser, mais nous, pas du tout. Nous, on s'en tient à
0: Un
1: tout
0: vieux, très vieux?
1: à non, pas du
0: Même
1: tout,
0: pas.
1: pas du tout, à la stricte transparence de ce que l'on fait,
0: Donc
1: c'est-à-dire
0: nombre d'années.
1: la date de mise en vieillissement et la date de soutirage. Et vous avez l'âge précis du produit que vous consommez.
0: Donc
1: Ça peut être 3 ans, 4 ans, 5 ans, 10 ans. Le plus vieux que nous, on ait fait à date d'aujourd'hui, c'est un 17 ans d'âge brut de fût, donc le 1994, qui est une pépite et qui aujourd'hui ne se retrouve quasiment plus sur le commerce, mais que sur des marchés de collectionneurs.
0: ce qui fait qu'ici, vous, Jérôme, par exemple, quand vous dégustez du rhum, vous le recrachez?
1: Jamais. Non, non. J'en prends un tout petit peu quand je déguste, sinon après je peux plus travailler.
0: Non, ouais.
1: Ben
0: Là, je précise
1: oui,
0: que
1: non mais.
0: vous étiez avec une bouteille d'eau à la main et
1: Oui.
0: non pas une bouteille de rhum.
1: Non, non, non, c'est une bouteille d'eau, je rassure tout le monde.
0: Oui, que ça pourrait être du rhum blanc dedans,
1: Non,
0: mais.
1: non, non, non, non,
0: Non,
1: non, non, vous voulez respirer? Non, non, non, non.
0: Ah oui, c'est ça.
1: Non, non, je tiendrai pas debout comme ça, sinon.
0: Vous avez une allure plutôt sportive, hein. Je aussi, je précise à nos amis.
1: Oui.

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2: Suivez le guide sur l'île de Marie-Galante continue, les îles de Guadeloupe, avec Gisèle Pinault, écrivaine et propriétaire d'une caisse créole dans laquelle vous pourrez séjourner. Nous sommes au marché de Grandbourg.
3: Bonjour messieurs.
4: Bonjour.
1: Suivez le guide.
3: Bonjour madame.
4: Bonjour.
3: Bonjour mademoiselle.
4: Bonjour.
3: Bonjour mademoiselle.
5: Bienvenue à Marie-Galante.
3: Bonjour madame.
2: Et nous avançons dans le marché. Vers l'église Notre-Dame de Marie-Galante. Alors, ce qu'il faut préciser, c'est que je ne l'ai pas enregistré, nous avons déjà, Gisèle, acheté des langoustes.
5: Nous avons acheté des langoustes ce matin, mais quand nous nous sommes garés, nous avons vu ces pêcheurs qui rentraient de la mer et qui étaient en train de débarrasser leur filet de magnifiques langoustes, toutes fraîches, vivantes. Quel bonheur!
2: Qui viennent d'être pêchées.
5: Ça, c'est une chance d'être à Marie-Galante et d'avoir accès à ces mets rares.
2: C'est langoustes vivantes à 25 euros le kilo.
5: 25 euros le kilo, oui, oui, tout à fait.
2: Oui, il faudra les préparer aussi.
5: On va les préparer, mais j'ai une bonne recette et ça se prépare tellement vite. On peut les faire cuire, on peut les faire bouillir, on peut les mettre dans un bouillon bien épicé ou alors on peut les mettre carrément à la plancha et ensuite préparer une petite sauce qu'on appelle la sauce chien. Une sauce chien avec des cives, de l'ail, du persil, du thym, du citron vert.
2: Pour qu'elle ait du goût, hein,
5: elle est
2: avec la langouste.
5: Oui, mais ça se marie très bien. On peut également mettre de la mayonnaise, c'est très bon aussi.
2: Ah oui. Alors, qu'est-ce qu'on trouve d'autre sur ce marché?
5: Alors, sur ce marché, il y a beaucoup de monde hein, qui prépare des sucs à coco, des pâtisseries de Marie-Galante également. Il y a un gâteau qu'on appelle le caca-bœuf.
2: Le caca-bœuf, ça donne envie.
5: Qui est préparé avec du sirop de batterie. De la farine.
2: Donc le sirop de batterie, c'est...
5: Le sirop de batterie, c'est un
2: c'est sirop de...
5: qu'on trouve dans le sucre de canne.
2: C'est ça, qu'on obtient à base de canne à sucre qui est plantée partout sur l'île.
5: Oui, oui, tout à fait. Ah oui, à base de canne à sucre, pas de sucre de canne.
2: Bah, tant qu'on y est, une question, Gisèle. Toi qui es originaire... alors, bon, tu as grandi en France, enfin, etc. Mmh. Mais après, tu as vécu sur la grande île, puisque nous sommes sur les îles de Guadeloupe. Et donc, toi, tu as vécu sur la grande île. Qu'est-ce qui t'a fait changer d'île à un moment donné et passer sur la plus petite, même si on n'est qu'à une heure de bateau de la plus grande?
5: C'est vrai, la grande île, la Guadeloupe, c'est une île magnifique. Mes parents sont originaires de la Guadeloupe. Moi, j'ai grandi dans la région parisienne. La première fois que je suis arrivée à Marie-Galante, c'était dans les années 1980. Et j'ai tout de suite eu un coup de cœur pour cette île. J'ai eu l'impression de me trouver enveloppée. C'était une autre Guadeloupe, une Guadeloupe plus ancienne, plus rurale, qui avait conservé des traditions, une manière d'être, une manière de vivre. J'ai trouvé également que les gens étaient très, très chaleureux. Ça a été un rêve très vite. Je me suis dit un jour, je vais vivre à Marie-Galante. Un jour, je vais me réveiller et je serai dans ma maison à Marie-Galante. Et effectivement, j'ai pu réaliser ce grand rêve. Et chaque jour, je me réjouis d'être ici, d'être sur cette île. Je me sens vraiment très très bien, je me reconnais, j'ai été accueillie et les gens sont très agréables ici à Marie-Galante. Il y a une façon de recevoir l'autre, il y a une façon de converser, d'accueillir l'autre. Ça fait maintenant plus de 10 ans que je vis sur l'île et voilà, chaque jour je dis quelle chance j'ai de vivre à Marie-Galante.

0: ici à Marie-Galante, ça dépend parfois selon les îles et les régions dans le monde. Si on n'est pas natif avec des racines, des parents, des grands-parents originaires du lieu dans lequel on s'est installé, on n'est jamais vraiment considéré comme faisant partie de la communauté du lieu. Est-ce le cas ou n'est-ce pas le cas ici à Marie-Galante? Est-ce que les Marie-Galantaises et Marie-Galantais de souche ne font pas le distinguo?
1: Marie-Galante attire beaucoup de gens du monde entier. Ici, il y a des Italiens, il y a...
0: Il paraît que c'est en progression, les Italiens.
1: Oh, oui, il y a beaucoup d'Italiens à Marie-Galante. Il y a bien sûr... Il y a toutes sortes d'Européens et bien sûr des Français de l'Hexagone. Comment dire? Cette île, elle ne repousse pas l'autre. Mais il faut savoir respecter le Marie-Galantais qui est là, natif. Moi, je me suis sentie pendant tellement longtemps de nulle part, avec une grande difficulté à m'implanter quelque part, même en Guadeloupe, parce que du fait de mon enfance parisienne, j'étais toujours un peu différente des Guadeloupéens de natif, natal, comme on dit. Je me sentais toujours un petit peu différente. Quand je parle créole, j'ai un petit accent parisien.
0: L'accent parisien ?
1: J'ai l'accent parisien. On ne peut pas se refaire. Et puis, mais ici, je crois qu'il n'y a pas de préjugés comme ailleurs dans le monde. Hein, il peut y en avoir. Et je n'ai pas vraiment eu de difficulté à m'implanter ici. Je respecte énormément les gens. Et puis, je leur rends tout cet amour qu'ils me donnent aussi. Voilà, c'est une île accueillante, mais qui sait se faire respecter.
0: Oui. Mais alors toi qui écris les livres, les romans, enfin, etc., qui est connue, es-tu une célébrité à Marie-Galante?
1: Bien, à Marie-Galante, tout le monde me connaît un petit peu. Bien sûr, ils savent que Gisèle Pinault, l'écrivaine de la Guadeloupe, vit sur l'île. Mais ce que j'aime ici, c'est que je peux garder ma simplicité. Je peux me promener en short ou en pareo, je peux aller acheter du poisson sans que les gens me disent « Ah, Gisèle Pinault !» pour qu'ils soient étonnés. Vraiment, je ne me fais pas remarquer et les gens ne manifestent pas vis-à-vis de moi une façon d'être particulière. Je suis dans le paysage. Et voilà, ça me réjouit parce que je suis quelqu'un d'assez simple. Je ne suis pas obligée d'être toujours habillée, avoir l'uniforme de l'écrivaine, porter les talons. Je me promène simplement en
0: oui, c'est comme si tu vas à la plage. Avec, oui, sinon, c'est comme ça que tu te ferais remarquer.
1: Oui, mais je me fonds dans le paysage. Je me sens acceptée aussi, hein, c'est important. Je me sens aimée, c'est vrai. Les gens sont chaleureux avec moi et...
0: Est-ce que sur ce marché, par exemple, au moment où sort un de tes nouveaux livres ou nouveaux romans, est-ce que des personnes t'arrêtent pour te dire « Ah, Gisèle, ça y est, je l'ai lu, j'ai aimé, j'ai pas aimé ou... ?»
1: Non, pas du tout. Les gens, ils me laissent vivre. Ils me laissent vivre. Quand il y a des signatures, bien sûr, il y a des signatures dans les librairies.
0: Ils viennent au moment des signatures.
1: Ils viennent au moment des signatures. Sinon, on se salue, on se dit bonjour. Voilà, tout simplement. Je ne suis jamais interpellée, en fait. Et j'aime bien cette forme d'anonymat.
0: Ouais. Alors bon, les gens te connaissent, tu le disais, mais j'ai l'impression que beaucoup de gens, les personnes qui vivent à Marie-Galante, enfin, tout le monde connaît un peu tout le monde.
1: Oui, l'île est petite, les gens se connaissent, ils sont un peu tous parents. Il faut être agréable parce qu'on ne sait jamais qui est le parent de qui, le fils de qui. Il y a des cousinages, il y a...
0: Voilà. Il faut faire gaffe si on dit du mal de quelqu'un.
1: Mais il ne faut pas
0: dire du mal. Il ne faut pas dire du mal de quelqu'un.
1: Parce que ça peut faire très vite le tour de l'île.
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0: Nous retrouverons Gisèle Pinault dans le prochain Suivez le Guide en Guadeloupe au marché et nous cuirons ensemble des langoustes fraîchement pêchées. Mais terminons l'émission à la distillerie Biel avec Jérôme Thierry.
1: Nous avons des autres, suivez le guide là, qui est sorti de la Guadeloupe. Suivez le guide en Guadeloupe.
2: Je vais vous faire visiter notre chez du paradis.
0: Ah, on va au paradis chez vous. Alors Jérôme, vous avez la clé du paradis. Vous êtes Saint-Pierre finalement.
2: Non, pas jusque là. C'est tout simplement un chai qu'on a mis en place il y a quelques années et qui s'appelle le chai du paradis.
0: Faut pas buter en entrant au paradis.
2: Attention la marche.
0: Oui, parce que si on se ratatine en entrant au paradis, c'est dommage. Hein.
2: Vous avez, on va dire, une partie de l'ADN de la distillerie Biel, puisque vous avez l'ensemble de tous les millésimes qui sont sortis, quasiment, qui sont plus dans le commerce aujourd'hui.
0: Donc c'est la salle aussi de la mémoire.
2: Absolument, c'est la mémoire. C'est là où on peut venir récupérer des données, voir quel type de millésime on a sorti à telle année. Donc ça nous permet d'avoir un repère.
0: Comment ça s'appelle ?
2: Ce sont des Dames Jeanne.
0: Des Dames Jeanne en verre. On y met
2: qui
0: combien de litres ?
2: On peut y stocker entre 20 et 25 litres, oui, ouais, absolument. Et là, vous avez le millésime qui est identifié sur chaque Dame Jeanne.
0: Donc par exemple
2: voilà, là, on a une Dame Jeanne, millésime 2002.
0: Donc ça ne bouge pas. Là, le rhum qui est dans ces Dame Jeanne.
2: Non, on va dire qu'il va beaucoup moins s'évoluer que s'il était dans du chêne ou dans du bois. Mais
0: il est assez stable.
2: Ouais. Il va continuer à se stabiliser.
0: Et il sortira de sa Dame Jeanne
2: Je ne sais pas.
0: Ça, un séjour.
2: Peut-être pas. Non. Pour l'instant, il est là. Il fait son job de mémoire pour le moment.
0: Ouais. Pour les générations futures.
2: Pour les générations futures, pour nous. Lorsqu'on a besoin de faire des analyses, surtout.
0: C'est pas du tout un lieu pour les fins de soirée.
2: Non, on va éviter de faire un feu de camp au milieu.
0: Mais c'est probablement un lieu qui est inspirant, enfin, je me dis. On s'assoit là et puis on réfléchit. La vente directe est importante au niveau de la diffusion.
2: Le marché local, oui.
0: Le marché local.
2: Oui.
0: Et ici, et la vente directe à la distillerie.
2: Et la vente directe à la distillerie, absolument, oui, c'est notre boutique. Et puis ensuite, nous avons divers marchés. On a bien sûr la Guadeloupe et puis quelques îles de la Caraïbe. Et ensuite, on rayonne sur l'Europe, en métropole, en Suisse, en Belgique et puis d'autres pays aussi. On a vendu aussi au Canada, au Québec et puis au Japon.
0: Y a-t-il des pays qui se développent au niveau de l'envie de boire du rhum?
2: Des pays émergents, quand je dis émergents, des pays demandeurs, on va
0: peut-être
2: dire.
0: L'Asie
2: en termes,
0: Comme ces pays qui aiment le cognac.
2: Oui, on a des demandes, mais ce sont des pays où la réglementation est très compliquée.
0: Ah, et pour entrer sur le marché.
2: Pour entrer sur le marché, ça demande des spécificités. Hein.
0: Alors moi j'ai découvert, peut-être que ceux qui ont l'habitude de boire pas mal de rhum le savaient ou le savent, je ne sais pas si c'est le cas, je suppose qu'on trouve aussi en métropole, mais on peut acheter, comme pour le vin, des cubis de rhum.
2: Oui absolument, vous pouvez acheter des cubis de 3 litres, de 5 litres à 59 degrés, on a sorti aussi un cubis de 3 litres à 50 degrés, donc ça permet de repartir de voyage avec un gros souvenir pour le partager avec la famille, les amis.
0: Normalement on en a pour un petit moment, normalement.
2: Tout dépend de votre consommation, bien sûr, et puis du nombre d'amis que vous aurez quand vous le boirez.
0: Mais ne savez pas, quand vous avez des cubis de rhum, comme le cubis de petit rosé ou de rouge, etc. Et ça marche
2: bien ? Oui, les cubis, ça marche très bien, puisque c'est léger et ça casse pas dans la valise, donc c'est vraiment utile.
3: Bois d'abord, et pas que ça, au petit. Il y a des piments, ouais. Il y a des piments, dingue. J'ai l'impression de boire du boudin liquide. C'est le boudin de chez nous, le boudin créole, mais liquide.
4: Ça va ?
3: Sur la fiche gueule,
4: ça va ?
3: Pourquoi il a fait ça ? Parce qu'il voulait qu'on ferme nos gueules un peu. T'as pas un peu de citron pour faire ? Et toi, t'en bois pas du tout, toi, hein ?
4: Oh, mais si, c'est que ça
3: te donne vraiment plus blood clot.
4: Putain,
3: sur la chatte, à peu près, c'est dur.
4: Ah ouais.
3: Allez.
0: Dernier élément, vous avez un engagement développement durable ici à la distillerie.
2: Oui, absolument. Cela fait maintenant depuis 2005 que notre arrêté préfectoral a été validé par les hautes autorités, où notre système de traitement de notre vinasse est effectué par phytorémédiation, donc par les plantes.
0: Alors, on va peut-être juste vous expliquer ce qu'est la vinasse.
2: La vinasse, c'est ce qu'on appelle l'effluent. Lorsque vous distillez, vous récupérez l'alcool en tête de colonne, et puis en bas, vous avez cet effluent qu'on appelle la vinasse.
0: Donc c'est comment ça, la
2: c'est
0: texture
2: liquide, C'est liquide, ça a une couleur plutôt marron. C'est chargé en matière en suspension et puis en demande biologique et chimique en oxygène. Donc ce qu'il faut, c'est beaucoup l'oxygéner. Et ce travail-là, il est effectué par les plantes. Et ensuite, ce travail est effectué par le solaire, donc l'évaporation. Et ensuite, vous avez les bactéries. Tout cet ensemble se complète pour notre traitement de vinasse.
0: C'est ça, mais c'est important, enfin, cet engagement-là ?
2: Ben pour nous, c'est important, puisque en même temps, on fait des suivis réguliers dans la nappe pour nous assurer qu'il n'y a effectivement pas d'infiltration ou de contamination ou quoi que ce soit.
0: Oui, la nappe est précieuse.
2: Et bien sûr. Surtout, c'est écologique. Et puis aujourd'hui, on parle d'économie d'énergie. C'est une économie énorme en termes d'énergie, puisque ce travail est réalisé par les plantes, gratuitement, par la nature, je dirais. C'est un procédé qui est tout à fait unique. Il est déjà utilisé dans d'autres pays. Je crois qu'en Asie, ils utilisent donc ces plantes qui sont la fougère sauvage et la jacinthe d'eau douce pour traiter d'autres produits. Mais ça, ce sont des dossiers qui sont très lourds et qui, au départ, avaient été initiés par Dominique avant les années 2005, avant que ce soit validé. Et je sais que ça représente un monument en termes de recherche, d'études, d'analyse. Il y avait eu le concours de l'INRA, le concours du CIRAD, de différents cabinets pour pouvoir valider ce process. Oui.
0: Merci beaucoup, Jérôme Thierry, de cette découverte donc, de la distillerie Biel, ici au centre de Marie-Galante.
2: Merci. Allez,
0: c'est la fin de ce quatrième Suivez le Guide sur les îles de Guadeloupe à Marie-Galante. Merci Gisèle Pinault et Jérôme Thierry. Suivez le Guide réalisé avec la complicité de Claudia Langrais à l'Office de Tourisme de Grand-Bourg. Merci Francine Marguerite pour le prêt de sa voix. Réalisation Roman Feocchio avec la complicité de Tristan Mezzaros. 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

0: Parole d'auteur.
1: Bonjour. Aujourd'hui, je vous emmène dans un pays qui m'est cher, l'Italie. Mais c'est une Italie que vous ne connaissez peut-être pas. Celle des montagnes, des sentiers hors milieu des forêts et des sanctuaires qui bénissent la mer ou s'accrochent aux falaises. C'est l'Italie de l'effort, des plaisirs simples et de l'intériorité. Notre guide, ce sera Linda Bortoletto, qui dans son livre « Italia Cosmica, enquête de beauté dans les montagnes italiennes aux éditions Payot », évoque un parcours initiatique autour de la Madone. Bonjour Linda. Dans votre livre, donc, dont je rappelle le titre « Italia Cosmica, enquête de beauté dans les montagnes italiennes », aux éditions Payot, vous nous racontez un périple de plus de 7000 km sur le Sentiero Italia, l'un des plus longs sentiers d'Europe, que vous avez parcouru à pied pendant une année entière, au fil des quatre saisons, et peut-être d'une cinquième. Parcours initiatique, mais ce n'est pas la première étape de votre chemin d'exploratrice ou d'initiatrice, loin de là. Donc tout commence, je crois, à la mort de votre père.
2: Oui, bonjour Jeanne et merci de me recevoir et de m'accueillir pour Italia Cosmica. Et comme vous le mentionnez, ma quête initiatique commence effectivement le jour où mon père meurt. Donc ça date à mars 2009. À cette époque-là, je suis lancée dans une carrière d'officier, je suis capitaine de gendarmerie, je suis mariée et... Je coche toutes les cases du bonheur social, si je puis dire. Tout va bien extérieurement dans ma vie. Sauf qu'intérieurement, ça n'allait pas si bien, sauf que je ne m'écoutais pas à cette époque-là. J'avais vraiment mis le couvercle...
1: Le boisseau.
2: Oui, sur tout ce qui se passait à l'intérieur de moi, parce que c'est aussi un apprentissage de s'écouter. Et lorsque mon père meurt, parce que mon père a toujours joué un rôle très important dans ma vie, c'est comme ma mère est partie quand j'avais 11 ans, c'est mon père qui m'a
1: D'accord.
2: élevée. Mon père, c'était mon héros, c'est le premier amour de ma vie. C'est celui qui m'a inspirée, qui m'a donné ma confiance de femme. Et lorsqu'il disparaît, tout s'effondre. Et c'est à partir de là où, quand on parle de quête initiatique, ça a commencé par cette grande question que je pense on s'est tous posé à un moment. Qu'est-ce que je fous là? Et quel est le sens de ma vie?
1: De votre parcours, en fait.
2: Exactement.
1: Ce chemin.
2: Et c'est là où il y a eu 2 ans et demi d'introspection, ce que certains appellent la nuit noire, nuit noire de l'âme. Et étonnamment, pendant toutes mes études militaires, parce que quand même, j'ai fait 10 ans de carrière d'officier dans l'armée, de formation militaire, j'avais perdu contact avec la foi. Et c'est cette foi qui va me permettre de retrouver le chemin de la lumière intérieure, parce que à cette époque-là, je travaillais au ministère des Finances à Bercy et première décision, je me sépare et j'essaie de vivre à Montmartre. Et
1: D'accord.
2: tous les soirs, quand je rentrais, j'allais au Sacré-Cœur pour prier dans la chapelle dédiée à la Vierge Marie qui est au fond du Sacré-Cœur.
1: D'accord.
2: Et je pleurais beaucoup. J'écrivais. J'ai commencé à écrire à cette époque-là. En demandant où est-ce que je devais aller. Et petit à petit, mon chemin s'est éclairé. Et je me suis dit, mais mes premiers rêves, c'était de vivre l'aventure sans limite.
1: D'accord.
2: Et c'est ce que j'ai décidé de faire. Alors, ça a été brutal parce que j'ai tout quitté. J'ai démissionné, j'ai divorcé. Et je suis partie à l'aventure. Donc, c'était en juillet 2011. Et maintenant, ça fait 14 ans que je fais ça. Voyager, écrire, partager, transmettre.
1: Quand vous êtes partie pour une première fois, je crois, au Kamchatka, donc ce qui pour vous était le plus loin possible à l'époque. Et ce que j'ai trouvé intéressant, c'est que c'était une démarche, une expérience collective, en fait. Alors qu'après, si j'ai bien compris votre parcours, vous allez être plutôt dans un chemin solitaire.
2: Oui.
1: Alors, est-ce que vous étiez prête déjà, une première question, physiquement à ce voyage? Parce que, voilà, c'est une question qui peut paraître triviale, mais je pense qu'à l'heure actuelle, on a un problème un peu avec l'humain, c'est qu'il a tendance à être un peu hors sol.
2: Mm-hmm. C'est vrai.
1: Et rappeler à un certain nombre de gens que les aventures intérieures qui se passent partout nécessitent quand même un bon apprentissage physique. Je crois que c'est bien de le souligner parce que... Voilà, en tout cas, c'est l'une des questions que je me suis posée. Vous partez au Kamchatka, quelles sont déjà, je me suis posé aussi cette question pour l'Italie, mais déjà, dès le premier voyage, physiquement, est-ce que c'est votre préparation militaire? Est-ce que c'est... un travail déjà sur soi préalable?
2: C'est une très bonne question parce que c'est vrai que, en plus, je mets pas souvent l'accent sur l'aspect physique parce que je suis pas dans une quête d'exploit non plus. Mais effectivement, il y a une dimension physique qui n'est pas négligeable parce que j'aime l'effort. Et comme vous le dites, Jeanne, il y a, comme je viens de le dire, j'ai une formation militaire et c'est vraiment inhérent à la formation militaire. On a c'est une formation physique, d'entraînement physique et même commando dans des situations de stress, parce que il y a la résistance physique, mais aussi il y a la résistance au stress, la capacité à garder son sang-froid, qui m'a sauvée plusieurs fois.
1: J'imagine.
2: En tant que femme seule, c'est quand même une dimension qui est importante. Hein, voyager quand on est une femme, eh bien, de fait, on prend plus de risques qu'un homme. Hein, ça, c'est un fait dans le monde entier.
1: Bien sûr. Alors, peut-être un petit peu moins maintenant, quand même. On le souligne pas assez. C'est vrai que globalement, à mon âge, hein, je suis quand même pas mal plus vieille que vous. Je pense que ça aurait été carrément suicidaire. Le peu que j'ai fait.
2: Non, mais c'est vrai.
1: Avec une dimension, mais il faut s'en féliciter. Hein.
2: Exactement.
1: C'est très bonne chose que maintenant, les jeunes filles, je vois ma fille, elles n'hésitent pas à faire des marches, des trails, à se perdre, à se perdre en Nouvelle-Calédonie. Bon, bref.
2: Et c'est pour ça,
1: plus
2: on sera nombreuses à le faire.
1: Bien sûr.
2: Plus les hommes, parce que c'est ça le premier risque, on va pas se mentir, seront habitués à voir des femmes voyager seules.
1: Et ne prendront pas forcément ça comme une invite.
2: Exactement. Mais après, attention, ça dépend aussi des régions, des pays.
1: Bien sûr.
2: Et de toute façon, que ce soit en voyage ou au quotidien, c'est pas que le voyage seul, hein, ça peut être en ville, partout. De toute façon, il nous faut être vigilantes. Et avoir conscience du risque. Mais
1: bien
2: comme
1: sûr.
2: Je dis, le risque n'empêche aucunement d'agir. Le risque, il faut le prendre en compte. Et il peut y avoir une peur, mais ce que j'aime dire, c'est que la peur s'efface dans l'action. Mais du coup, effectivement, il y a une préparation. Mais moi, je dirais que ma préparation sportive, de toute façon, depuis toute petite, moi, j'ai grandi à la campagne, au fin fond du nord de la France, en Picardie. J'ai toujours été une grande sportive avec un grand frère qui m'entraînait en haut des arbres, au fin fond des bois. Donc...
1: Oui, vous aviez déjà un contact important avec la nature.
2: Oui.
1: Il y a ce contact avec les Tchouks qui sont probablement des personnes animistes, ou pas?
2: Oui, cette première aventure, quand j'essaie de tout quitter, donc le Kamchatka, on est à l'extrême-orient de la Sibérie, donc tout au bout à droite de la Sibérie, derrière c'est la mer de Bering. Et j'arrive à me faire accepter par une tribu de nomades éleveurs de rennes qui s'appelle les Tchouktch.
1: Oui, c'est ça.
2: Qui sont effectivement de tradition chamanique.
1: Et que vous les accompagnez dans la transhumance
2: des rennes
1: qui vont jusqu'à la mer de Bering pour se nourrir de l'eau salée.
2: Exactement.
1: Et profiter de l'herbe qui est là-bas.
2: Exactement.
1: Et donc, effectivement, ils sont de tradition animiste.
2: Oui.
1: Est-ce que ça...

0: mari Volodia, qui lui était le chef, donc elle, lui c'était le chef avec les rennes et elle le chef, la chef au camp. Et elle me disait, celle qui m'expliquait, elle dit, tu sais, nous, Dieu, le Dieu c'est le feu, le Dieu c'est le soleil, le Dieu c'est la terre, le Dieu c'est la mer.
1: Partout, oui.
0: Sont les éléments. Et moi, ça m'avait vraiment, déjà, ça ne m'avait pas choqué d'avoir cette vision, parce que je crois aussi, et je continue de le croire aujourd'hui, que le divin est partout et dans tout le vivant qui nous compose, qui nous entoure. Et c'est ce qui nous permet aussi de développer cet amour de l'invisible, évidemment, mais du visible aussi. Et j'avais trouvé ça, c'est pas qu'ils avaient renforcé ma foi, mais c'est qu'ils l'avaient enrichi avec cette vision. Et ce que j'avais trouvé extraordinaire, c'est que, chose qu'on a sans doute perdue en Occident, c'est les rituels quotidiens. Chaque matin, avant de partir avec les rennes, où on marchait des dizaines de kilomètres, on faisait une offrande au feu, qui est l'équivalent d'une prière. Donc en fait, c'était un mélange de graisse de renne et de poils de lièvre blanc de Sibérie. Et on faisait une offrande au feu pour lui demander que notre journée se passe bien, qu'il nous accompagne dans la nature.
1: Un petit peu ce que vous allez retrouver plus tard à Bali, par exemple.
0: Exactement.
1: Avec toutes ces cérémonies, enfin, la vie à Bali est rythmée en permanence par toutes ces petites,
0: les offrandes
1: qu'on voit partout, ces temples. C'est effectivement, donc aussi, il y a cette présence.
0: Il y a cette, quand on parle de foi, ce que j'aime. Et que j'ai trouvé, là, on va en parler tout à l'heure, notamment dans le sud de l'Italie, il y a une ferveur qui est présente dans le quotidien. Et je trouve ça tellement important, parce que la foi, c'est quelque chose qui doit se maintenir en soi et à l'extérieur. C'est pas quelque chose d'acquis.
1: Bien sûr.
0: C'est quelque chose, ça demande aussi des actes du quotidien. Et c'est ce que je veux, effectivement, en Indonésie, à Bali, dans ces cultures chamaniques. Mais attention, après, il y a aussi une dissolution partout. Et donc, c'est à nous de maintenir ça.
1: Oui, bien sûr. Vous aviez dit dans une interview que vous aviez accompli votre périple en Asie, quelque part, pour vous reconnecter à vos racines maternelles.
0: Oui.
1: Parce que vous êtes d'origine indonésienne, je crois.
0: Oui, c'est alors mon papa est franco-italien, voilà. D'où mon nom Bortoletto, et ma maman indonésienne. Et c'est vrai, comme j'expliquais tout à l'heure, mes parents se sont séparés, ma mère est partie quand j'avais 11 ans. Donc il y a eu une rupture avec ma lignée maternelle. Et au-delà du départ de ma mère, quand on a une double culture, avec deux cultures qui sont très très très éloignées, ce qui s'est passé, c'est que j'ai fait un refus de mon côté asiatique. C'est-à-dire que j'ai grandi, malgré mon apparence physique métisse, j'ai grandi en étant française et je ne voulais pas me voir autrement que... Je ne voulais pas me voir différemment des autres, de mes
1: Bien
0: copines. Et en fait, donc ça m'a pris 40 ans pour à un moment donné me dire... Mais, quelle est mon autre part, l'autre part de moi-même? Et donc, ça a donné naissance à un livre qui s'appelle Le miroir de Bali, où pendant un an, j'ai parcouru Bali et Java pour redécouvrir mes origines, les origines de ma lignée maternelle.
1: D'accord. Et l'Italie, pour vous, c'est le pays de votre père? Donc, ce voyage, est-ce que vous le voyez comme une manière de revenir vers lui, peut-être apaisé? Ou de réunir vos deux points cardinaux, l'Orient et l'Occident, puisque quelque part vous allez être en Italie, le pays de vos racines paternelles, et en même temps peut-être une manière de retrouver l'Occident avec vos rencontres avec les Vierges Noires, dont on parlera peut-être un peu plus longuement plus tard.
0: Alors,
1: Que cette rencontre, est-ce que c'est le lien entre les deux, le signe de la paix? Moi, je l'ai vu un peu comme ça, comme une manière de faire...
0: De boucler la boucle.
1: De boucler la boucle.
0: Alors oui, il y a... Alors, pour le coup, pas par rapport à l'appel que j'ai eu qui m'a poussée à aller en Italie, c'est pas tant une volonté de découvrir mes origines italiennes, contrairement à l'Indonésie, c'était en conscience. À la base, j'ai vraiment eu un appel intérieur parce que donc on est en novembre 2023 ou 24 dans 2000, oui Oui, c'est 2023. Et par rapport à la violence que connaît notre monde, donc les,

0: le monde a toujours été violent, mais moi, personnellement, j'ai fait un focus là-dessus et je me sentais extrêmement mal. C'est-à-dire que cette violence du monde, ce monde en feu, la nature qui brûle, les conflits, les guerres et l'incompréhension aussi, l'incapacité de communiquer, l'absence de volonté de comprendre ces divisions qui ne font que s'accentuer, ça m'a brûlé intérieurement. Et en novembre, j'étais dans une forme de dépression intérieure. Et donc, à ce moment-là, je décide de me rendre dans les Calanques de Cassis, dans le sud de la France. Et un matin, je cours dans les Calanques et j'arrive dans un petit lotissement. Je me perds dans les ruelles et je tombe nez à nez avec un oratoire qui est dédié à la Vierge Marie. Et là, j'expérimente ce qu'on appelle la grâce. C'est-à-dire qu'en une fraction de seconde, je sens ce poids qui me pesait depuis plusieurs semaines intérieurement, qui pesait sur mes épaules. Face à cet oratoire, ce poids se dissipe. Mais en une fraction de seconde, et je commence à pleurer.
1: D'accord.
0: Et donc, je continue de courir dans les Calanques. D'ailleurs, ça constitue le prologue.
1: Tout à fait.
0: Et là, je sens la clarté de l'esprit. Je me ressens, je me sens revivre tout d'un coup. Mais vraiment, ça a été extraordinaire. C'est la première fois que j'expérimente ça.
1: D'accord.
0: Cette légèreté qui est revenue tout d'un coup. Et donc, en continuant de courir, j'ai cette phrase qui arrive dans ma tête qui me dit « Tu vas parcourir l'Italie et tu vas en transmettre la grande bellezza. Mm-hmm. » Et j'ai le mot qui m'arrive en italien,
1: bien sûr.
0: Ce qui est assez drôle. Et donc là, je crie « La grande bellezza, la grande beauté. » Et en fait, après, derrière, tout fait sens. C'est que, et d'où le sous-titre de mon livre, « En quête de beauté ». Je me suis dit, bah oui, je vais aller en Italie, je vais en transmettre la beauté, je vais moi-même me nourrir de la beauté. Mais finalement, c'est pas tant pour moi à la base que je fais ce voyage, c'est pour pouvoir vraiment, dans une volonté de transmission, de dire aux gens, comme l'a pu le dire Dostoïevski, la beauté sauvera le monde. Alors, je pense pas, sauver, c'est un mot fort,
1: pas, oui.
0: Mais au moins l'apaiser et se dire que si la beauté existe, c'est qu'il y a une raison. Et c'est cette beauté qui va m'amener encore plus loin dans ce voyage.
1: Donc, quelque part, vous avez vécu une expérience spirituelle très forte ce jour-là. Mmh. C'est peut-être le moment d'introduire notre première pause musicale. Expérience, donc, qui est un morceau introspectif, quelque part, de Einaudi.

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1: Après cette petite pause, nous reprenons notre échange avec Linda Bortoletto autour de son livre Italia Cosmica aux éditions Payot. Vous nous parliez du sous-titre de votre livre Enquête de beauté dans les montagnes italiennes. De votre point de vue, comment définiriez-vous la beauté?
2: Je pense qu'on pourrait écrire un essai là-dessus, même plusieurs. Pour moi, la beauté, il y a un poème d'un maître soufi qui s'appelle Hafiz, qui dit « Comment la rose ose-t-elle ouvrir son cœur et offrir à ce monde toute sa beauté ? Elle sent l'encouragement de la lumière tout contre son être. Sans quoi, comment oserions-nous nous ouvrir ?» Et la beauté, en fait, pour moi, c'est ça. C'est la capacité du monde, de la nature et de nous-mêmes d'offrir notre cœur. Parce que, à un moment, j'écris d'ailleurs, c'est quand j'arrive à Florence, j'ai une réflexion, je viens de finir la Divine Comédie de Dante, et je pense à l'amour avec cette dernière partie. Avec Béatrice, et donc l'amour divin et la conclusion de ce chapitre, c'est un tout petit chapitre et je dis point de beauté sans amour. Et je pense que la beauté profondément est liée à l'amour. Et c'est une manifestation visuelle de l'amour partout.
1: Cette manifestation de l'amour, vous allez la rencontrer particulièrement dans un contact presque charnel avec des sculptures, en particulier des sculptures de la Vierge Noire.
2: Oui, alors c'est là où mon voyage prend encore une autre dimension.
1: C'est ça, hein, c'est né d'une impulsion fulgurante. En fait, votre projet est infléchi. Il prend une autre direction.
2: C'est exactement ça, parce que donc je commence à marcher. Donc ce fameux Sentiero Italia, pour le décrire, c'est un sentier qui a été tracé à travers la totalité des montagnes italiennes qui mesure environ 7800 km, avec beaucoup, beaucoup, beaucoup de dénivelé, puisque c'est de la montagne. Donc ça va devenir vraiment mon axe de marche. Et donc je commence, donc ça traverse toute la Sicile, toute l'Italie, depuis Trieste jusqu'à la Sardaigne, en passant par les Alpes, les Apennins, y compris les Pouilles, même si c'est plutôt plat dans les Pouilles, mais il y a aussi des petites montagnes. Et moi, je décide de commencer à parcourir ce Sentiero Italia depuis la Sicile. Et donc, ça fait à peu près 3 semaines que je marche dans ces montagnes. Et à un moment, je tombe sur un panneau qui parle, où c'est écrit « Santuario di Tindari ». Et donc, tout de suite, je suis intriguée. Et en fait, en tant que bonne marcheuse, je me dis « Ok, mais là, je suis sur la montagne, le sanctuaire est au bord de la mer, je regarde sur la carte. » Et donc, je demande un signe pour savoir, parce que je sais très bien que si je descends au bord de la mer...
1: Oui, c'est ce que vous dites dans votre livre. Ouais. Après, il va falloir remonter.
2: Il va falloir remonter. Donc
1: est-ce que c'est bien de faire le détour, finalement?
2: Exactement. Je sais que c'est très pragmatique comme réflexion, mais quand on marche, les marcheurs me comprendront.
1: Surtout que vous êtes au début de votre sentier, donc c'est le moment de commencer à se perdre.
2: Exactement, et puis voilà, physiquement, ça reste un effort, même si j'étais au début, même si je ne savais pas combien de temps ce périple allait durer, parce que c'est après que ça s'est dessiné.
1: Et oui, parce que c'est effectivement une des questions que je me posais, c'est est-ce que vous avez cet élan intérieur qui vous vient? Est-ce que vous aviez tout préparé à l'avance?
2: Non, je prépare jamais. J'ai toujours un axe. Donc là, comme j'ai dit, le Sentiero Italia, j'avais repéré.
1: D'accord.
2: J'avais téléchargé tous les tracés GPS, ça c'est la base, pour ne pas se perdre. Petit conseil en passant, c'est essentiel d'avoir des tracés GPS. Mais par contre, comme je le dis dans un des premiers chapitres, je me suis dit, j'en parcourrai ce que mon corps pourra. Parce que j'avais conscience
1: de
2: l'ampleur du défi.
1: Oui, et puis vous ne vous donniez pas cette contrainte-là, quoi.
2: Non,
1: c'était
2: non,
1: pas,
2: je...
1: euh, marche ou crève, j'arrive au bout, quoi.
2: Non, c'était... J'aime pas partir... Je suis pas dans une quête d'exploit, même s'il y a une dimension physique, attention, mais c'est pas, oui, je vais aller conquérir l'Everest, ce côté très, très conquérant. Je suis pas là pour conquérir, je suis là pour vraiment découvrir et surtout me laisser prendre par une terre. Et pour moi, la marche, c'est une expérience spirituelle en soi, parce que c'est là où, à un moment, les pensées se dissipent, se dissolvent, et la terre commence à parler à travers notre corps, parce que c'est vraiment un corps à corps avec la terre, la marche. Pas après pas, il y a quelque chose de très... Bon, c'est pourquoi les pèlerins marchaient, d'ailleurs. Quelque chose de très charnel qui se passe, et finalement de spirituel, hein. Il y a des messages qui arrivent, et justement pour revenir à ce sanctuaire de Tindari qui a changé toute la dimension de mon voyage, c'est qu'à un moment je suis dans la forêt, j'ai campé dans la forêt à côté d'une fontaine, et je demande un signe des cieux pour savoir si je dois y aller. Et donc je commence à me mettre en chemin, et je suis sur un chemin de terre, il y a une Fiat Panda 4x4 qui arrive,
1: oui, c'est ça.
2: Et avec quatre bons Siciliens à l'intérieur qui s'arrêtent en bon Sicilien. Ils se demandent si j'ai besoin de quelque chose. Ils descendent la vitre. Ils me demandent où je vais. Et là, je leur dis, j'hésitais à aller au sanctuaire de Tindari. Et là, ils sont complètement stupéfaits parce que ces quatre Siciliens sont les créateurs du sentier de pèlerinage qui mène au sanctuaire de Tindari.
1: D'accord.
2: Et donc, ils sont tellement surpris. Alors, ils sortent tous les quatre, ils me montrent des panneaux. Ils étaient en train de rafraîchir le chemin, remettre des panneaux. Ils me donnent un porte-clés de la Madone noire de Tindari.
1: Oui, que vous allez garder jusqu'au bout de votre périple.
2: Exactement, que j'ai d'ailleurs dans mon sac ici, là. Et donc là, ça, pour moi, ça a été le signe. Je crois qu'on ne pouvait pas faire plus grand signe que celui-ci. Et donc, je me rends au sanctuaire. J'y arrive de nuit. L'église est fermée. Les sœurs m'hébergent. Et le lendemain matin, donc, j'assiste à la première messe et je rencontre cette Madone noire extraordinaire. En plus, c'est un sanctuaire au bord de la mer. Donc, j'arrive au lever du jour. Et en fait, à partir du moment où je vois cette première Vierge noire, eh bien, c'est là où je suis happée par ce mystère de... Qu'est-ce qu'elle incarne? Et puis j'ai ressenti au-delà de ça sa puissance, sa beauté. Et je me suis dit, à chaque fois que je verrai un sanctuaire dédié à une Vierge noire, j'irai.
1: D'accord.
2: Et du coup,
1: ça a fini par rythmer tout votre parcours.
2: Exactement. Donc à chaque fois, je remontais dans mes montagnes sur le Sentiero Italia. Carte, en fait, j'étudiais. Et dès que je voyais, je faisais une bifurcation pour aller la rencontrer. Exactement.
1: C'est aussi pour vous le moyen d'évoquer différentes... qui vous viennent peut-être d'ailleurs au cours de votre marche, hein. Ça, c'est ce que vous dites, différents aspects de Marie, en
2: oui.
1: fait, de la Madone.
2: Exactement.
1: Puisque c'est la Vierge, c'est Marie, c'est la Madone, c'est la Mère.
2: La déesse.
1: La déesse, alors la déesse, c'est vrai que du coup, c'est l'une des questions que je me suis posée, votre réflexion autour de la Madone, elle se nourrit de nombreuses lectures, des connaissances théoriques, issus d'autres traditions, de légendes et même de superstitions.
2: Oui, exactement.
1: Et comment faites-vous le tri vous souhaitez pas le faire? Comment ça se passe?
2: J'essaye de comprendre et effectivement j'ai lu énormément de choses et qui dit mystère, de toute façon chacun a son interprétation du mystère, sinon ça n'en serait pas un. Après moi c'est, je vois ce qui me fait vibrer, c'est comme ça que, entre guillemets, parce que je suis quelqu'un de très ouvert, donc c'est pas un tri que je fais, mais à un moment je me dis, c'est un peu, vous savez, quand vous avez des illuminations et tout d'un coup tout s'éclaire. Et c'est comme ça que, en tout cas, moi ça résonne avec ma vérité intérieure. Et quand j'arrive en Italie, j'ai déjà passé beaucoup de temps en Orient, à étudier les traditions orientales, notamment l'hindouisme, ça fait des années que je suis plongée là-dedans, où les divinités, le divin féminin, est extrêmement présent de façon totalement décomplexée. Et à un moment, je sais que c'est une amie qui vient marcher avec moi, qui s'appelle Marie. Et à un moment, elle me... Moi, j'avais jamais pensé à l'image de la Madone J'avais toujours eu cette image de la Madone femme qui a donné naissance au divin, évidemment. Le divin est passé par Marie.
1: Un ventre de femme,
2: et
1: oui.
2: Comme dit un frère franciscain, c'est l'autoroute qui mène à Dieu, parce que justement, le divin est passé par elle. Donc, elle est l'autoroute qui mène à Dieu. J'avais trouvé, en plus, il m'avait dit ça d'une telle évidence. J'avais trouvé ça tellement beau. Et mon amie Marie, à un moment, me lance dans ces réflexions, cette discussion. Parce qu'en fait, au départ, je ne suis pas sur des certitudes, je suis sur des interrogations. Et Marie me dit, mais finalement, qui elle est, femme ou déesse? Et moi, je ne m'étais jamais posé la question, en fait. Et quand je repars, donc Marie repart, là, je suis en Calabre quand ça se passe. Donc on est à peu près à 2 mois de mon voyage. Et je me souviens encore, je suis dans la forêt, les pieds dans les feuilles mortes, sur des kilomètres et des jours.
1: Je me souviens de ce passage.
2: Cette question va m'obséder. Femme ou déesse? Et je me dis, mais j'avais jamais pensé à ça. Et tout d'un coup, pour relier à mes connaissances orientales, je me dis, mais oui, effectivement, il y a toujours, en Orient, cette danse du féminin divin avec le féminin masculin. Et donc, il y a ce couple sacré. Et je me dis, mais finalement, pourquoi Marie ne pourrait pas être la continuité de ce divin féminin qui permet à tout ce qui existe, quand je parlais de la beauté, qui est la manifestation visuelle de l'amour, qui pourrait être une sorte de, on appelle ça la prakriti dans l'hindouisme, une forme, alors évidemment sans certitude, hein, mais c'est une question qui a émergé et que je trouve très belle. Parce qu'après tout, c'est elle qui a donné naissance au divin, qui l'a permis au Christ d'être manifesté dans la matière.
1: Alors effectivement, après, c'est sûr que les chrétiens, en particulier les catholiques, vont faire une différence entre déesse et divin, entre divinité et...
2: Oui, sans doute. Donc oui, parce qu'on est... Mais après, c'est des questions que je soulève. Je n'ai pas... Et après, ce qui est intéressant, c'est en creusant pourquoi, parce qu'il y a toujours un moment pourquoi les sculpteurs ont décidé de créer des madones noires. Et bien là, en fait, il y a plusieurs explications, évidemment, plusieurs interprétations. Mais je dirais qu'à un moment, je suis au sanctuaire de Viggiano, qui est en Basilicate, donc on est dans le sud de l'Italie. Et vous savez, avant de rentrer dans l'église, donc il y a ces portes extraordinaires. Et là, c'est des grosses portes en bronze. Et tout de suite, donc il y a plusieurs sculptures. Tout de suite, j'en vois une, on voit cette madone, donc c'est une madone noire, hein, qui est extraordinaire. Elle a la peau noire et elle est toute entourée d'or. Donc c'est vraiment le noir et l'or. Je l'appelle la madone de feu quand je rentre. Et en plus, il n'y a personne dans l'église. Et l'église est
1: ouverte
2: alors que...
1: Oui, ce qui est très rare maintenant. Oui, malheureusement.
2: Oui, parce qu'en plus, la Basilicate, c'est une région qui est très désertée. Elle était ouverte parce qu'il y avait des ouvriers qui étaient en train de poser des fleurs, je crois, je ne sais pas quoi, mais bon, bref, miracle, elle était ouverte pour moi. Et sur cette porte, je vois une représentation de cette statue de la Madone qui jaillit de terre avec deux hommes qui sont surpris. J'adore cette représentation parce que on voit vraiment, enfin, littéralement. Et là, la connexion qui se crée dans mon esprit, c'est, mais bien sûr, le noir, la terre... C'est une évidence, c'est comme si elle incarnait la terre. Et pour relier, alors je sais que ça peut heurter sans doute certaines personnes ce que je suis en train de dire, mais mon but n'est pas de heurter, mon but est d'interroger. Je suis juste en train d'exposer mes...
1: Oui, tout à fait.
2: Mes interrogations et mes recherches, c'est que après, donc en allant sur les légendes et sur la mythologie, le lien avec la déesse de la terre, Déméter, et ce qu'on appelait à l'époque, en plus dans le sud de l'Italie, c'était anciennement la Magna Grecia, la Grande Grèce. On parlait de la déesse mère comme étant la Magna Mater, la Grande Mère.
1: Et pourquoi la terre noire?
2: Parce que la terre est de couleur sombre.
1: Je ne sais pas. Pour moi, la terre est plutôt ocre.
2: Ça dépend où.
1: Donc, en tout cas, vous avez fait ce lien avec la terre.
2: Entre autres, la terre, le cosmos. Je suis allée très loin, quoi.
1: Bien sûr. Qu'est-ce que cette avant de poser encore quelques autres questions, puisqu'il nous reste finalement relativement peu de temps. Mm-hmm. J'aimerais faire un petit détour par, notre deuxième intermède musical,
2: D'accord.
1: qui va introduire une notion que j'ai trouvée très émouvante dans votre livre. Donc, notre deuxième pause musicale, et c'est vous qui les choisissez, il s'agit de Felicita par Albano et Romina Power.

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1: Nous avons donc écouté Felicita, une chanson typiquement italienne et qui met du baume au cœur et qui appuie sur une notion que je trouve très, très belle, qui est celle de la joie, la felicita. Alors, la joie, en italien, bon, felicita, ça peut signifier le bonheur aussi. Nous avons la chance d'avoir deux mots différents. La joie, c'est une autre dimension. Et dans votre livre, il y a un moment où vous êtes accueilli par une femme qui vous donne à manger, qui vous nourrit, dans plein de sens différents. Et vous avez une petite discussion avec elle et vous dites que pour vous, la plus grande des forces, c'est l'amour. Et pour cette femme, la plus grande des forces serait plutôt la joie.
2: Mmh. Oui.
1: Est-ce que tout cela n'est peut-être pas... pourrait peut-être s'unir dans cette figure de la Vierge Marie, finalement?
2: Bien sûr. Et pour moi d'ailleurs,
1: puisque votre discussion était partie aussi là-dessus, hein.
2: Oui, ce que c'est. Donc cette femme s'appelle Anna Maria. C'était justement dans un village. Alors je ne sais plus dans quelle région, mais c'est sur les Apennins, au cœur des Apennins, un sanctuaire dédié à la Madone de Guadalupe.
1: Tout à fait.
2: Oui. Et donc Anna Maria, elle commence forcément. En plus. Elle a toujours habité ici, donc toutes ces légendes, elle me dit, mais tu sais que c'est pas par hasard qu'elle est là, elle nous a sauvés, elle nous a protégés pendant la Seconde Guerre mondiale. Et puis donc on parle, parce qu'elle avait écrit un poème sur la Felicita, qu'elle me récite. Et moi j'écris à la fin de ce chapitre la félicité, la joie qui est l'autre voie de l'amour. Et comme vous le dites, Jeanne, pour moi de toute façon la joie et l'amour sont liées. Est-ce que elles sont liées entre elles? C'est comme deux sœurs qui se tiennent par la main. Et évidemment, elles sont liées à la Madone, mais je dirais de façon plus large à l'expérience spirituelle. La spiritualité, c'est un grand mot. Je pense qu'il y a beaucoup de personnes qui se posent des questions. Mais pour moi, d'ailleurs, c'est ce que j'ai mis en exergue de mon livre. C'est une citation de Umberto Eco, Le nom de la rose, qui dit qu'il n'y a pas de foi sans joie. Et je crois ça profondément. Pour moi, si la foi n'amène pas à s'ouvrir à la joie et à l'amour, qui sont, comme je l'ai dit, hein, deux sœurs qui se tiennent par la main, c'est qu'on n'est pas sur la bonne voie. Et là, c'est pas une histoire de théorie ou de déesse ou de femme. Ou de, c'est
1: là,
2: un moment.
1: Là, on est dans le concret, quoi, quelque part.
2: Oui, oui.
1: C'est un test du concret.
2: Et cette manifestation du divin, elle est là. Et moi, je le sais que c'est mon. Une fois, d'ailleurs, c'était pour le jour du Seigneur où le présentateur me demandait, David Mia, qu'est-ce qui me guidait, et je lui avais répondu, c'est la joie. Et c'est toujours ce qui me guide dans tous mes voyages. Pourquoi je suis partie en Italie quand j'ai parlé de cette expérience de grâce, mais tout de suite ça a été accompagné par la joie. Pourquoi à un moment je me mets enquêter sur ce mystère de la Vierge Noire, alors que des mystères, il y en a 150 000 dans notre monde. Pourquoi j'ai pris cet axe? Parce que c'était la joie à chaque fois que je trouvais un sanctuaire. En plus, j'étais dans des conditions, enfin, pour reparler
1: oui,
2: de la marche.
1: Ça n'a pas toujours été très simple, hein. Il y a eu la neige.
2: Le froid. Oui, la neige. Mais à chaque fois, et à un moment, je fais une sorte de parallèle assez drôle avec. Je dis qu'à chaque fois que j'arrive dans un sanctuaire qui est dédié à une madone, noire ou blanche, peu importe, mais des sanctuaires, il y a des sanctuaires qui, on les sent, ils sont puissants. Et je pouvais arriver complètement lessivée, fatiguée. Et bien, le lendemain, je repartais, mais je dis l'effet ball safe, comme au flipper.
1: Oui, oui.
2: En fait, c'est la balle qui repart dans le jeu, mais complètement au taquet. Et ben, c'était dingue. Et là, une fois encore, c'est l'expérience du corps. C'est pas une expérience du mental. Les sanctuaires, et je pense que cette énergie du sacré, de la Madone, ou de l'archange Saint-Michel aussi, que j'ai beaucoup vu, du Christ, quand je suis passée à la basilique du Saint-Suaire de Turin, et je ne m'attendais à rien quand je suis allée dans cette basilique. J'y allais pas en me disant, c'est le Saint-Suaire, j'y allais juste pour rendre hommage au Christ, sans a priori, Et j'ai une révélation. Cette révélation, d'ailleurs, ça c'est encore une autre histoire, m'a amenée à vivre à Calcutta aujourd'hui.
1: D'accord.
2: C'est un message que j'ai reçu dans la basilique du Saint-Suaire et qui s'est confirmé en Sardaigne. Et qu'un bon challenge de vivre à Calcutta, mais bon, l'avenir
1: oui,
2: me dira. Mais en gros, oui, cette expérience de la joie, pour moi, c'est la beauté.
1: La joie que vous retrouvez, enfin la joie, ça peut être la joie intérieure, effectivement, mais cette joie intérieure, elle prend, je pense, son sens profond quand elle est aussi collective.
2: Oui.
1: Et c'est ce que vous rencontrez à plusieurs reprises.
2: Mmh.
1: Et c'est là où, effectivement, l'Italie a probablement encore beaucoup de choses à nous donner. Puisque vous avez ces fêtes rituelles, ces fêtes où la Vierge est promenée.
2: Oui.
1: Il y a tout un rapport affectueux. La Vierge fait partie des... on l'habille, on la pomponne, on la promène, elle transhume
2: oui.
1: Dans pas mal de sanctuaires. Hein, en particulier, il y a une Vierge noire dont je ne me souviens plus du nom, mais qui réside 6 mois à l'an.
2: Oui, c'est celle de Vigiano.
1: Voilà, c'est ça.
2: Celle dont je parlais tout à l'heure, oui.
1: Voilà, qui réside à la
2: montagne,
1: avec les troupeaux, puis elle redescend en septembre.
2: J'adore ces histoires. C'est...
1: Et effectivement, dans ce cas-là, la joie, elle est collective, quoi.
2: Oui,
1: Tout le monde participe, on se nourrit dans tous les sens du terme, on partage des gâteaux,
2: On partage la célébration, là, comme en plus je voulais assister à une procession de la Madone, puis j'avais semé cette intention, cette prière comme une graine sur mon chemin, et un jour, mais c'est incroyable, c'est vrai que des fois je me dis c'est pas possible, la magie du voyage, la magie de la vie, il faut vraiment y croire, et à un moment je suis lessivée là, en train de monter une côte, et je vois des gens redescendre et ils me disent ouais tu verras c'est extraordinaire.
1: Oui.
2: Et je suis sur la côte amalfitaine, en plus un des coins,
1: hein,
2: les plus beaux,
1: oui,
2: d'Italie.
1: Et puis très harmonieux, enfin il y a une harmonie magnifique.
2: Quelle beauté, et très dénivelé aussi, en dénivelé avec ces citronniers en terrasse. Et puis, je sais pas ce qui se passe, il y a tous ces gens justement en joie qui me disent « oui, tu vas voir, il y a déjà plein de monde, c'est extraordinaire ». Je me dis « qu'est-ce qui se passe ?» Et puis, c'était pas clair, comme on se croisait, je m'attardais pas sur les discussions. Et puis j'arrive à un col, et en fait en bas, il y a un sanctuaire dédié à une madone qui s'appelle la Madonna dell'Avvocata. Et en fait, j'arrive le jour de la célébration, la veille de la procession où il la ramène.
1: Et c'est là où vous allez rester plusieurs.
2: Je vais rester plusieurs jours.
1: Mm-hmm.
2: Et comme par hasard, parce que après, moi, venant de l'extérieur, c'est toujours la difficulté de se faire intégrer,
1: accepter.
2: Même si je vais pas vous mentir, en Italie, c'est quand même, ils nous accueillent toujours à bras ouverts. Mais à un moment, il y a le crépuscule qui se couche et il y a un jeune homme qui est à côté de moi qui commence à me parler. Il faisait partie de l'équipe organisatrice. Et du coup, il va devenir mon guide pendant ces jours de procession, de célébration. Ils ont ramassé à la main des tonnes de pétales de roses rouges. Et pendant toute la procession, c'est une pluie de pétales de roses rouges sur cette madone magnifique, en fait, d'une beauté, donc une madone blanche, mais d'une beauté, d'une douceur, où là, j'ai une réflexion sur la mère, là, pour le coup, on parlait de la déesse tout à l'heure, mais sur la madone mère, en disant, mais le regard de ces personnes qui étaient là, qui la voyaient avec tellement de douceur, ça lui donnait, c'est le regard des Italiens qui lui donne vie.
1: Bien sûr.
2: Et à un moment, j'ai compris cette image de Marie la mère, cette mère avec cet amour inconditionnel qu'on cherche tous, qu'on attend tous, qu'on n'a pas forcément eu, qu'on a peut-être eu, mais en tout cas qu'on cherche, parce que cet amour maternel,
1: sans jugement,
2: il nous embrasse, il nous réconforte, et c'est ce qui nous permet de continuer dans cette vie. Et ça, je l'ai vraiment vécu là, dans ma chair.
1: Et en collectif, donc.
2: Oui.
1: Fois.
2: Ah oui, c'était extraordinaire. Ils ont bien bu aussi. Donc c'était drôle. On a bien chanté, on a joué le tambour. Puis c'est aussi la magie du sud de l'Italie, ce qui joue la tamuriata.
1: Bien sûr.
2: Et donc ça vient aussi des traditions anciennes. Donc il y a vraiment, comme disait Giuseppe, c'est ce jeune homme là qui est devenu mon guide improvisé sur la procession. Il me disait, mais tu sais, nous, on est des Italiens du sud. Donc il y a vraiment cet entrelacement.
1: entre ce lien entre la terre.
2: Oui, exactement.
1: Qui est un peu plus perdu dans le nord, où on est un peu plus intellectuel et
2: oui.
1: avec des mœurs plus policées peut-être, mais
2: Oui.
1: plus froides et peut-être plus artificielles.
2: Mmh.
1: Il nous reste 50 secondes.
2: D'accord, on
1: Nous
2: peut
1: allons
2: conclure.
1: devoir conclure cette conversation. J'espère qu'elle vous a plu, Linda.
2: Oui, merci beaucoup, Jeanne.
1: Et donc, je rappelle le titre de votre livre. Donc, vous êtes Linda Bortoletto, vous avez écrit ce récit de voyage et d'initiation. Italia Cosmica, en quête de beauté dans les montagnes italiennes, aux éditions Payot. Vous pouvez retrouver cette émission facilement sur le site de Radio Présence et en podcast sur toutes les plateformes numériques. Et donc, à mes auditeurs, il reste que de vous souhaiter de vous retrouver bientôt pour une prochaine émission.
2: Très belle journée, merci beaucoup, Jeanne.
1: Merci, Linda.

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1: La foi chrétienne en Afrique de l'Ouest, tel est le thème de la conférence que vous allez pouvoir suivre dans un instant. Elle était présentée par le père Sylvain Dansou, curé de la paroisse de la Sainte Famille. Une conférence enregistrée le 6 mai dernier à la Bibliothèque de Culture Religieuse de Pau. Nous écoutons le père Sylvain Dansou.
2: Alors le diocèse dans lequel nous sommes, le diocèse de Bayonne, Lesca et Oloron, a un lien fort avec l'Afrique et plus particulièrement avec l'Afrique de l'Ouest, d'où je viens. Alors, je voudrais rappeler que le cardinal Lavigéry, que vous connaissez sans doute, dont la statue est à Bayonne, qui est né en 1825, dont on a célébré l'année dernière les 200 ans de sa naissance, a été essentiellement l'un des grands missionnaires, l'un des grands évangélisateurs de l'Afrique. Au moins, la famille religieuse qu'il a fondée, qu'on appelle les pères blancs, les missionnaires d'Afrique. Alors, j'ajoute à cela les pères originaires de ce diocèse de Bayonne qui ont contribué fortement à l'évangélisation de l'Afrique, en particulier de la Côte d'Ivoire, où je suis né et d'où je viens. Comme on rappelait tout à l'heure, je suis béninois. Mon passeport, il est béninois. Alors donc, c'est de cette église de l'Afrique de l'Ouest, évangélisée par les pères missionnaires venus d'ici, que je veux parler. De cette église d'Afrique de l'Ouest qui regroupe globalement 16-17 pays. Mais ce que j'ai dit de l'Afrique de l'Ouest, vous pouvez l'appliquer généralement à l'Afrique subsaharienne. Voyez, toute l'Afrique subsaharienne, excepté l'Afrique du Nord. Il y a 54 pays en Afrique. Les réalités de l'Afrique du Nord ne sont pas celles de l'Afrique de l'Est, de l'Ouest, du Centre, de l'Afrique du Sud. Hein. Je vais essentiellement parler de l'Afrique de l'Ouest. Et puis, globalement, quand je parle de l'Afrique de l'Ouest, vous y percevez tout ce qui se vit en Afrique centrale, en Afrique australe, en Afrique de l'Ouest, parce que ce sont essentiellement les mêmes réalités sur le plan de la foi. Alors, pour revenir à l'Afrique de l'Ouest, il faut noter qu'il y a une vitalité de l'Église d'Afrique de l'Ouest. La démographie est galopante, à plus de 3% d'augmentation par an. 60% des habitants ont moins de 25 ans. Il y a 5% de baptême par an. Le clergé de cette Afrique de l'Ouest, c'est 60 000 prêtres, ce qui constitue un élément structurant pour cette Église. Il y a plus de 70 000 écoles et hôpitaux et dispensaires tenus essentiellement par les hommes et les femmes d'église, des religieux, des laïcs, des prêtres, des missionnaires. Je rappelle ce que certains papes disent de l'Afrique. Le pape Paul VI, lors de sa première visite en Afrique, qui coïncide avec la première visite d'un pape en Afrique, c'est en 1969. C'était en Ouganda, et le pape Paul VI disait ceci: « Africains, vous êtes désormais vos propres missionnaires. » J'y reviendrai. Jean-Paul II, dans son exhortation apostolique post-synodale « Ecclesia in Africa », promulguée à Yaoundé en 1975, écrit: l'Afrique est l'espérance de l'Église. L'Afrique doit jouer un rôle dans la nouvelle évangélisation mondiale. Elle est appelée à devenir une nouvelle patrie du Christ, une force spirituelle pour l'Église universelle. J'insisterai sur le mot « nouvelle patrie ». Après, le pape Benoît XVI, au Bénin, chez moi, en 2011, écrit ceci: l'Afrique constitue un immense poumon spirituel pour une humanité en crise de foi. Le pape François au Kenya en 2015, l'Afrique a une richesse humaine et spirituelle immense à offrir au monde. Le pape Léon XIV, très récemment et en conclusion de son voyage en Afrique, dit ceci: Je quitte l'Afrique avec un trésor inestimable de foi, d'espérance et de charité. Comme au premier siècle de l'Église, l'Afrique est appelée à apporter aujourd'hui une contribution décisive à la sainteté et au caractère missionnaire du peuple chrétien. Alors, j'essaie ici une brève contextualisation. Il y a un héritage missionnaire qui est à préciser. Tout part de la fin du 19e siècle. Pour ce qui est de l'évangélisation et du Bénin, et du Togo, et du Sénégal, et du Burkina, Mali, tous ces pays-là, 17 au total, que je regroupe. Et l'évangélisation a été essentiellement, comme rappelé, le fait des missionnaires venus d'ici. Mais le premier contact avec l'évangile, c'était déjà au 14e, au 15e, 16e siècle. Je mets en parenthèse tout ce qui a été vécu au premier siècle de l'Église, avec Saint Augustin, Saint Onyx, Saint Perpétue et Félicité, tous ces saints, Saint Antoine du désert, tous ces saints du 4e, 3e, 4e, 5e siècle qui ont essentiellement vécu en Afrique du Nord. Là, je suis en Afrique subsaharienne, en Afrique de l'Ouest. Tout part à la fin du 19e siècle avec les Pays Blancs et les Esquimaux. Mais il y a eu une incursion missionnaire au 14e, 15e, 16e siècle. Cela n'a pas vraiment porté du fruit parce que c'était l'incursion des trois M, les militaires, les marchands et les missionnaires. Ça n'a rien donné. Les missionnaires qui accompagnaient les marchands n'y étaient pas pour porter la bonne nouvelle de la libération, la bonne nouvelle de Jésus-Christ. Ils étaient là simplement pour accompagner des marchands, des esclaves, et d'être leurs confesseurs, de baptiser leurs enfants, et puis de donner un peu de Bible aux nègres. Cette mission-là n'a pas porté de fruit du tout. Ça a laissé des D'Acosta, des De Campos, des D'Almeida, et de tous ces noms portugais qu'on retrouve aussi bien au Bénin, au Ghana, au Togo, au Sénégal. Il y a des D'Almeida, des De Campos, des ressources au Bénin, au Togo, au Sénégal, qui sont des descendants de ces Portugais-là. Mais essentiellement, la fin du 19e siècle a été l'éclosion de l'évangile bonne nouvelle qui libère l'homme et tout homme. Mais n'oublions pas, il y a eu un événement décisif. C'est cette encyclique du pape Pie XII, Fidei Donum, le don de la foi. C'était en avril 1957. Dans cette encyclique, le pape demandait à l'Église d'Europe, à l'Église d'Amérique, d'aider activement l'évangélisation de l'Afrique. Nous sommes en 1957. Rappelons qu'il y a eu 50 ans d'évangélisation depuis l'arrivée des Pères Blancs, des SMA, les Spiritains aussi, les SMA, les Sociétés de Missions Africaines de Lyon. Là aussi, une congrégation fondée par un évêque français, Marion de Béziac. Vous voyez tout ce que nous devons à la France en particulier, à l'Europe, dans cet accueil de l'Évangile. Alors le pape demande aux Européens, aux Américains, d'aller porter la bonne nouvelle aux Africains. D'aller former l'Église d'Afrique. C'est cet appel que beaucoup de congrégations ont entendu et sont partis en Afrique. En 57, Fidei Donum, deux ans après, les pères de Vitaram sont en Côte d'Ivoire, 1959, en écho à Fidei Donum. Donc, 1957, les missionnaires, toutes ces congrégations religieuses ont tellement bien travaillé dans l'annonce de l'Évangile, dans la formation d'un clergé local, que 12 ans après, le pape Paul VI dit « Africains, soyez vos propres missionnaires ». Voyez, 12 ans après, c'était comme si le pape rappelait « Vous avez fait votre devoir, désormais, il reviendra.

puisque vous avez des prêtres africains chez vous, et de plus en plus, certains se demandent pourquoi sont-ils là, qu'est-ce qu'ils font, pour combien de temps, et puis combien de temps, quand vont-ils retourner chez eux? Il y a certains qui se demandent. Donc, je parlerai dans un dernier moment de la présence des prêtres missionnaires dans la réalité française comme un rendez-vous du don, où l'Église se donne, circulation de la grâce, circulation de la vie. Passons au premier moment. Les origines et l'enracinement de la foi chrétienne. J'ai parlé des premières évangélisations de ces missionnaires européens, de toutes ces congrégations qui ont formé des prêtres, des catéchistes. J'ai parlé du rôle des écoles catholiques, dispensaires et œuvres sociales, parce qu'en réalité, toutes ces œuvres sociales n'étaient pas le fait de l'État. L'État était presque absent dans ce milieu éducatif, dans le milieu sanitaire. L'État était absent. Et l'Église a suppléé là. Les premières écoles qui ont formé aussi bien les intellectuels africains étaient le fait des congrégations. Nos premiers présidents de la République en Côte d'Ivoire ont fait les écoles chrétiennes. Les Biard que vous connaissez, hein, parce que le pape Léon a parlé en sa présence. Paul Biya, le président du Cameroun, qui a 94 ans, il a fait le séminaire. Tous les présidents de l'Afrique de l'Ouest en particulier, même de l'Afrique centrale, de l'Afrique de l'Ouest, ont fréquenté des établissements tenus par des religieux, tenus par l'Église. Donc, rôle des églises catholiques, dispensaires sociales, le fait des communautés religieuses, le fait des congrégations, le fait de l'Église. Après, passage d'une Église reçue à une Église incarnée localement. Les missionnaires qui venaient en Côte d'Ivoire n'avaient pas d'abord pour but les congrégations, de recruter pour leur congrégation. Paul VI, plutôt, Pie XII leur avait demandé en son temps de ne pas recruter pour leur propre congrégation. Les dominicains, les bétharamites, les eudistes, toutes ces congrégations-là ne devraient pas recruter des jeunes Africains pour leur congrégation en France, en Europe. Il s'agissait de former d'abord le clergé local, au point où je vous dis que Bétharam n'a ouvert les portes de la vie religieuse à des religieux africains qu'en 1987. Voilà. Alors qu'ils étaient en Côte d'Ivoire depuis 1959. Ils ont tenu des établissements catholiques, des collèges, des petits séminaires pour former le clergé local. Et beaucoup de congrégations ont fait cela. Il s'est agi aussi d'inculturer l'évangile, bonne nouvelle. Parce que n'oubliez pas qu'entre-temps, il y a eu le Concile Vatican II, où les portes de l'Église s'ouvraient à l'universel. Nos parents, ils ont chanté latin sans comprendre le latin, forcément. Et de plus en plus, on réalise que le Seigneur ne pouvait pas nous parler chinois si on ne comprend pas chinois. Et donc, il fallait adapter la liturgie aux réalités socio-culturelles des Africains. C'est l'Évangile qui devrait purifier nos cultures, nos traditions, et non l'inverse. Deuxième moment, les richesses spirituelles de l'Église ouest africaine. Là, j'évoque la foi chrétienne en Afrique qui structure toute la vie socio-culturelle et politique de l'Africain. Tout est rattaché, tout est lié à la foi. On respire, on vit sa foi dans cette partie de l'Afrique. D'abord, le christianisme en Afrique n'est pas seulement une croyance individuelle. Il est collectif et visible. On n'est pas chrétien tout seul. Je n'ai pas seulement à sauver mon âme. Vous ne percevez pas en Afrique quelqu'un qui dit je suis chrétien, ça s'arrête là. Non. Il est dans un mouvement, il est dans une association, il est dans un groupe de service lié à la paroisse, à l'église. Les églises rythment la vie quotidienne et hebdomadaire.

0: Les rassemblements religieux, les cultes, les prières publiques ou les campagnes d'évangélisation occupent l'espace social. Tout. Vous voyez des magasins, des commerces qui portent Dieu béni, ma vie dans les mains de Dieu, tout est grâce, Deo gratias. Vous voyez les pompes funèbres qui sont appelées, par exemple, chemin vers le ciel, chemin d'éternité, chemin vers Dieu. Absolument tout est ordonné à la vie là-haut. Dans de nombreuses villes comme dans les villages, il est difficile de passer une journée sans entendre ou voir une manifestation de la foi. Des chants, partout on chante, vous passez à côté d'une église, il y a une répétition de chorale, il y a un groupe qui se retrouve pour prier, il y a une réunion à l'intérieur, c'est des rencontres de catéchisme, il y a des affiches partout pour annoncer une veillée religieuse, une campagne d'évangélisation, les médias, la radio catholique, la télévision nationale, tout passe là. Même le programme des obsèques de famille. On a annoncé à la télévision nationale les obsèques, le programme des obsèques de ma mère, par exemple. Et on dit, il y aura Eucharistie, il y aura messe, présidée par un tel, au terme de cette célébration, je dis à la radio et à la télévision nationale. Cela montre que la religion fait partie du paysage social ordinaire. Ensuite, cette foi influence profondément les normes et les comportements sociaux. Les valeurs chrétiennes de solidarité, de pardon, de respect de la famille entraide façonnent les relations entre individus. Par exemple, les cérémonies de mariage, de baptême ou de funérailles sont très souvent organisées selon des rites chrétiens, même chez les personnes qui ne pratiquent pas régulièrement. Cela illustre que le christianisme agit comme un cadre culturel partagé. Par ailleurs, la foi chrétienne joue un rôle important dans les institutions sociales. Beaucoup d'écoles, d'hôpitaux et d'organisations caritatives sont fondées ou gérées par des églises, comme rappelé tout à l'heure. Ces structures participent à l'éducation, à la santé et à l'entraide, ce qui renforce l'ancrage du christianisme dans la vie sociale. La religion devient ainsi un acteur du développement et du lien social. Il faut aussi noter son influence dans la sphère politique et publique. Les discours politiques font souvent référence à Dieu, même dans les lieux publics. Je me rappelle, c'était en 2006, j'étais avec l'abbé Dominique Nalix, que certains d'entre vous connaissent, au Bénin, et nous étions à un mariage civil, le mariage de mon grand frère, mon aîné, celui que je suis, à la mairie. Et le lendemain, c'était le mariage religieux. Le maire a tellement établi le lien entre le mariage civil et le mariage sacramentel, invitant les couples, les fiancés à mettre Dieu au cœur de leur vie de couple, au cœur de leur famille, que l'abbé Dominique lui dit, ben, écoute, Sylvain, demain, il va falloir faire davantage que le maire. Si à la mairie, on entend ce discours-là, à l'église, il ne faut pas faire moins. Il ne faut pas faire moins. Certains leaders religieux ont une forte influence sur l'opinion publique. Les hommes politiques cherchent parfois le soutien des églises, ce qui montre que la foi dépasse la sphère privée pour toucher la gouvernance. Enfin, le christianisme en Afrique est marqué par une inculturation. Il s'adapte aux traditions locales. Les chants, les danses, les langues et certaines pratiques culturelles sont intégrées dans les célébrations religieuses. Cela crée une forme de christianisme profondément enraciné dans les sociétés africaines, au point de devenir une composante de leur identité. J'ai dit tout à l'heure, Dieu ne peut pas nous parler chinois si nous ne comprenons pas chinois. Ce qui fait que chez nous, dans beaucoup de réalités, on célèbre la messe dans la langue locale. Même si le français est la langue officielle dans beaucoup de ces États-là, de ces pays-là, la langue locale tient une place importante. Mon petit frère, qui est prêtre, célèbre à la fois en français, en minang, en fon, ce que moi, je ne peux pas parce que je n'ai pas grandi au Bénin, par exemple. je fais des efforts énormes pour célébrer la première messe en langue, parce qu'il s'agissait d'aller célébrer dans le village maternel. Ainsi dit, dire que la foi chrétienne en Afrique est une réalité sociologique signifie qu'elle ne se limite pas à une croyance personnelle, elle structure les pratiques sociales, influence les institutions, façonne les mentalités et imprègne la culture. Elle devient un élément constitutif du fonctionnement global de toute la société. Cela se manifeste par la vitalité des célébrations liturgiques. Pour nous aussi, une église qui vit, c'est une église qui chante. Cela se manifeste par la place des communautés de base. Les communautés de base sont des églises domestiques, des églises du quartier où des gens se retrouvent pour former un noyau important de partage, de réflexion. Et c'est une rencontre par semaine où riches et pauvres se retrouvent ensemble pour partager le même évangile, pour partager ce qui fait leur vie de foi, leur expérience de Dieu. Forte culture de la prière et de la messe. En Afrique, on prie beaucoup et on va beaucoup à la messe. On prie beaucoup, il y a beaucoup d'associations, de mouvements, associations, et le lien à la messe, à la communion eucharistique est très fort. Vous ne pouvez pas imaginer un chrétien qui ne va pas à la messe le dimanche. Déjà en semaine, les gens y vont. Les églises sont pleines en semaine. Les églises sont pleines en semaine. Les dimanches, on n'en parle pas. Il y a certaines paroisses où la messe du dimanche, c'est 4, 5, 6, 7 messes par jour, le dimanche. Je vous montrerai tout à l'heure des images. Oui. La vie est impossible sans la communion eucharistique. Pauvres et riches se retrouvent tous ensemble. Et puis, le sens de la famille, le sens de la solidarité, du partage. Pour revenir sur le sens de la famille, on prie en famille. C'est une habitude. Une famille qui ne prie pas, c'est une famille qui meurt, qui se détruit. Moi, je vous assure, même prêtre, quand je vais en vacances, qu'il y a papa, qu'il y a maman, ma prière des offices, c'est une prière personnelle. Quand j'ai prié mon office des Lodes, je retrouve papa et maman pour faire la prière de famille, aussi bien le matin que le soir. Dans beaucoup de familles, les parents invitent les enfants à prier avec eux. Évidemment, éveil des vocations sacerdotales et religieuses. Il y a un moment où on a connu un bon nombre de présences de vocations. Cela diminue et de plus en plus, on le sent nous aussi. Moi, quand j'étais entré au séminaire, nous étions peut-être 30, 35 en première année de philosophie. Mais là, aujourd'hui, on a des séminaires où il y a 20, où il y a 15 séminaristes en première année de philosophie et puis tous n'arrivent pas. On a connu des moments, des périodes où il y avait 50, 60, 90, 80 séminaristes dans une province ecclésiastique. Et là, on est en train de sentir d'une certaine façon une régression. À un moment donné, il y en avait tellement que les évêques réduisaient les entrées au séminaire. On disait, pour cette année, nous ne prenons que 5 séminaristes. Donc, si les 5 séminaristes arrivent au bout du cycle, en théologie ou à l'ordination, peut-être 3. Parce que sur le chemin, 2 ont trouvé un autre chemin. Évidemment, pour ne pas que la vocation ou bien le sacerdoce soit un lieu de refuge, de plus en plus dans nos séminaires, on y entre avec la licence, au moins, pour que quand ça ne va pas, on ne soit pas obligé de persévérer, quand bien même on ne sent pas l'appel. Voilà ce qui fait la richesse spirituelle d'une église qui est l'église ouest-africaine. En image, vous voyez un programme du mercredi des carêmes, mercredi des cendres. La messe commence à 5h30. Et il y en a combien dans la journée? 5h30, une messe, 6h30, 8 heures, 10 heures, 12 heures, 14 heures, 16 heures, 18 heures, 19 heures, 30, 20 heures, 50 et 22 heures. Ça, c'est une paroisse, la paroisse Saint-Jean-Paul II, c'est à Abidjan, Cocody. Je passe là. Une autre paroisse, Saint-Joseph, artisan de la Riviera, Bonoumé. Carême, mercredi des cendres. Voyez le programme des messes, on commence à 6 heures. 7h30, 9h, 10h30, 12h15, 15h, 16h30, 18h. C'est à la chapelle à 18h. Ça veut dire que toutes les autres messes sont dans l'église paroissiale. Et la dernière est à 20h30. Je rappelle que le mercredi des cendres en Côte d'Ivoire n'est pas un jour férié. Troisième paroisse. Mercredi des cendres, paroisse Notre-Dame de l'Incarnation, Riviera Palmyraie. Horaire des messes, donc c'est le 18 février 2026, hein, c'est récent. Hein. 6h, 10h, 15h, 19h, 7h30, 12h30, 17h, 20h30. Et c'est pas, ce ne sont pas des célébrations pour 20, 30, 40 personnes. Hein. Et à côté de cela, il y a les chemins de croix, qui ne sont pas facultatifs, hein, le vendredi de carême. Hein. Le vendredi de carême, les chemins de croix ne sont pas facultatifs. Hein. C'est un devoir et beaucoup d'hommes et de femmes vivent cette expérience pour entrer dans la passion, la mort et la résurrection de notre Seigneur Jésus-Christ. Quatrième paroisse, Notre-Dame de la Tendresse. Vous avez là aussi des horaires. Ça commence à 5h du matin. Imaginez un seul instant que je vous programme ici à la Sainte Famille une messe à 5h du matin. Ou à 6h, ou à 7h. Je suis sûr d'une chose, il n'y aura personne. Voyez? Voilà. Au milieu de tout cela, au milieu de cette effervescence, au milieu de cette vie, il y a des défis. Il y a des fragilités. Il y a des défis actuels. Comme défi, je note la pauvreté. L'Afrique est un continent appauvri, disons comme cela. Ce n'est pas un continent pauvre. C'est un continent appauvri parce qu'il y a beaucoup, beaucoup, beaucoup de richesses dans ce pays-là. Évidemment, la première richesse est le humain. C'est d'abord l'homme qui est un capital humain inestimable, qui est une valeur inestimable. Et puis, il y a toutes les autres richesses. Malheureusement, dans le partage de ces richesses, il y a un gap. Il y a une minorité de personnes riches, immensément riches, en lien avec quelques amis européens ou avec les multinationales qui s'en prennent plein les poches. Et puis à côté, il y a des pauvretés. Il y a un syncrétisme religieux. Parce que certains disent en Afrique, deux protections valent mieux qu'une. Oui, votre Jésus, quelquefois, on ne le voit pas. Mais le vaudon, le féticheur, lui, on le voit. Il nous donne un bracelet, une amulette qu'on attache à la ceinture, au pied. On ne sait jamais, il nous protège d'un accident. Et donc, la foi fait face à un défi. Il s'agit d'annoncer que Dieu et Dieu seul suffit. Que c'est lui, l'unique chemin, l'unique vérité, l'unique vie. Voyez, syncrétisme. On a un tonton du village théologien qui a écrit Christologie au village. Pour dire qu'il y a certains chrétiens catholiques, ils sont chrétiens le jour et puis la nuit. Ils vont à leur fétiche. Je note aussi comme un défi dialogue interreligieux parce que, oui, il s'agit de faire vivre beaucoup de communautés parce que il y a des chrétiens, il y a des musulmans, il y a des adeptes de ce qu'on appelle la religion traditionnelle africaine. Par exemple, les gens du Vodun au Bénin, ou bien ceux du Poro, et dans tous les pays, il y a des religions traditionnelles africaines auxquelles des hommes et des femmes sont encore attachés. Et ce sont ceux-là qui reviennent assez aisément à la foi chrétienne, à qui l'évangile fait comprendre qu'il s'agit de ceux qu'ils appellent, par exemple, le dieu des tonnerres, le dieu de la lagune, le dieu de la forêt. En réalité, il faut voir l'unique Dieu, qui est le Dieu de Jésus-Christ, manifesté en la personne de Jésus, mort et ressuscité. Ceux qui se convertissent, ce ne sont pas forcément les musulmans. Ce sont les gens de la religion traditionnelle africaine. Il y a une forte coexistence entre foi chrétienne et tradition ancestrale, j'en ai parlé, parce qu'on reste un peu attaché à nos racines, à des racines ancestrales. Et la mission de la foi, de l'Église, c'est de montrer Jésus, le Christ. Formation doctrinale parfois insuffisante comme défi. Ici, il y a les grands théologiens, les Henri de Lubac, les Chenu, c'est ici. On a nos théologiens, nos chercheurs, et de plus en plus, ben, il y a un défi d'enracinement de la foi chrétienne à partir du donné révélé. Une catéchèse approfondie où on dit l'essentiel. On fait comprendre ce qu'est la vérité de la foi dans sa radicalité et dans ses exigences. Alors, je note aussi comme défi l'instabilité politique dans beaucoup d'États. Vous avez entendu le pape Léon parler à ses chefs d'État corrompus qui restent au pouvoir 30, 40 ans, quelquefois. Vous voyez, la corruption gangrène toute l'élite politique. Radicalisation religieuse dans certaines régions, essentiellement dans les régions du Sahel, le Mali, le Burkina, le Niger. On n'a pas ça en Côte d'Ivoire, on n'a pas ça au Bénin, au Togo. Les musulmans, les chrétiens vivent ensemble et dans une parfaite communion, évidemment, dans le respect de la spécificité de ce que chacun est. Former des chrétiens solides, et de plus en plus, bon, mais on a des écoles de formation, de théologie pour les laïcs dans les universités catholiques, partout en Afrique, de plus en plus. Faire émerger des saints africains contemporains. Vous voyez, en Afrique de l'Ouest, on a connu Saint Charles Lwanga et ses compagnons, c'est en Ouganda. On a Sainte Anwarite, on a Sainte Joséphine Bakita. Mais quand on a 300 millions de fidèles qui vivent de la foi, je crois qu'au milieu de ces 300 millions de fidèles africains, il y a aussi des saints qui ont besoin d'être connus. C'est vrai, le pape François parle des saints anonymes ou des saints de la porte d'à côté. Mais il y a des témoins qui donnent leur vie pour la propagation de la foi catholique. Nous avons nos martyrs. Et très récemment, l'année dernière, il y a Floribert qui a été béatifié. Voyez? Voilà, on a des témoins. Et il y en a des Floribert, il y en a en quantité. Parce que dans des États corrompus, il y a des témoins de l'Évangile qui manifestent jusqu'au bout la vérité de l'Évangile. Autonomie de l'Église et course à l'argent, c'est un défi aussi. C'est un défi pour l'Église d'Afrique. Parce que l'Église vit de l'Eucharistie, mais l'Église vit aussi de l'argent. Imaginez une année sans tête. Même pendant le Covid, on a trouvé le moyen de faire la tête, hein. L'Église vit de l'argent. Et il ne faudrait pas que ce projet ecclésial puisse devenir un projet missionnaire, un projet pastoral où, pour des pasteurs, c'est essentiellement la course à l'argent. Et donc, il y a une attention, il y a une vigilance à ce niveau-là. Mais l'Église d'Afrique, c'est une Église généreuse, très généreuse même. Moi, je vois dans certains paniers, hein, les quêteurs, là, j'ai quelques quêteurs, ils ne sont pas là, hein. J'ai quelques quêteurs, quêteuses, qui observent que dans nos paniers des quêtes, il y a des fidèles qui mettent des centimes. En France, hein, je dis, hein, des centimes. Même dans nos pays d'Afrique, parce que il faut parler de l'argent, hein. Il faut pas avoir honte de parler. Jésus, il était là, et puis il y avait le tronc, hein, il voyait ceux qui mettaient. Centimes. Souvent, il y a certains qui mettent des pièces là, des caddies là. Vous trouvez ça dans. Parce que dans l'imaginaire africain, on ne peut pas se moquer de Dieu en mettant une pièce de caddie à la quête. On retrouve ça assez régulièrement. Ou bien des pièces inusitées qu'on n'utilise plus, qui n'ont plus de valeur. On veut s'en débarrasser. Et puis voilà, le panier de quête devient le lieu où on dépose ce dont on a besoin. Ça n'existe pas, je dis. Parce que dans la conscience du fidèle, il dit, mais je me moque de Dieu. Et les retombées de cela, on ne se moque pas de Dieu. Vous voyez? Se moque pas de Dieu. Voilà, il y a la générosité, mais il y a aussi la prudence et la vigilance. Alors, pour cela, pour revenir à mon expérience à moi, à mon expérience chrétienne et missionnaire chez vous. Un prêtre missionnaire africain en France peut vivre une expérience très riche, mais aussi contrastée. On peut regarder cela en trois dimensions, les joies, les forces de l'Église et aussi ses fragilités. C'est le regard du missionnaire. Alors, les joies d'un prêtre missionnaire africain en France, la rencontre d'une autre culture, riche de son histoire. Une histoire marquée par l'histoire de la société française marquée par la sécularisation. Voyez, échanger avec des fidèles venus d'horizons très divers, Afrique, Asie, Europe, c'est l'expérience qu'on en fait. On apprend une nouvelle manière de vivre la foi dans un contexte occidental. Sur la mission pastorale, on accompagne des paroisses souvent en manque de prêtres. On célèbre les sacrements et on redonne vie à des communautés parfois vieillissantes, plus ou moins vivantes. La joie de découvrir ce renouveau spirituel, ça depuis quelques années, à travers des demandes de baptême de plus en plus nombreux. On parle cette année de plus de 21 000 baptêmes à la vigile pascale d'adultes, augmentation de 20% par rapport à l'année dernière. On se dit, mais il y a quelque chose qui se passe, qui n'est pas du fait des pasteurs, des laïcs engagés. On se dit, mais la moisson, elle est la moisson du Seigneur. Et que c'est sans doute Dieu lui-même qui est à l'œuvre. C'est lui qui travaille avec nos petits efforts. Parce que nous ne nous arrêtons pas pour autant. Il y a beaucoup de choses qui se vivent dans les paroisses, dans les églises de France, pour susciter, pour accueillir, pour aller à la rencontre d'autres frères et sœurs. Il y a des parcours alpha, il y a d'autres parcours, tout cela pour rejoindre des personnes. Et puis on est heureux d'être témoin de tout cela. Et puis il y a des liens humains qui se tissent, des relations profondes avec des personnes souvent très attachées à leur prêtre. On le sent, on est aimé par les fidèles. Ils nous accueillent comme des frères. Et puis on échange. Il y a des échanges fraternels, vrais, dans le respect de la différence que chacun est. Il y a des expériences de fraternité avec d'autres prêtres venus du monde entier. Quand je vois le diocèse de Bayonne, quelle richesse de voir tous ces prêtres français, français venus d'ailleurs, quand je dis venus d'ailleurs, d'autres diocèses de France, d'autres localités, des prêtres venus du Vietnam, d'Haïti et de beaucoup de pays d'Afrique, des jeunes, des moins jeunes et puis des anciens. Quelle richesse! Quelle richesse! Voyez, on dit chez nous que le nouveau fil s'attache sur l'ancien. Voyez, les aînés ont toute leur place parce qu'ils sont le signe de la fidélité pour les plus jeunes. Moi, je suis toujours dans l'admiration quand je vois un prêtre qui fête 60 ans de sacerdoce, 50 ans de sacerdoce. Je me dis, quelle fidélité! Et puis moi, du haut de mes petits 20 ans de sacerdoce, je ne sais même pas où je serai dans 5 ans, si je continuerai d'être prêtre. Voyez? Mais la fidélité des anciens me rappelle que c'est jusqu'au bout que le oui, le premier oui, il est jusqu'au bout. Et on est heureux de rencontrer ici en France des prêtres qui ont cette expérience sur ce parcours si riche et divers. Alors la croissance personnelle et spirituelle. Ma présence ici me fait grandir dans la foi dans un contexte différent. Donc je développe une nouvelle manière de comprendre la mission. Parce que sorti de son camp à soi, de son espace pour découvrir ce qui se vit ailleurs, nous enrichit personnellement. Et puis être témoin de que l'évangile dépasse les culture que finalement un chrétien, un prêtre ne doit pas être entre guillemets un étranger dans l'église. On doit l'appeler missionnaire. Et je vous dis une chose, hein. Les prêtres qui étaient venus là chez nous, hein, au 19e siècle, au 20e siècle, on ne les appelait pas les étrangers, hein. Jamais. On les appelait des missionnaires. Mais nous, on nous appelle des étrangers, les prêtres étrangers, ou les prêtres venus d'ailleurs. Mais chacun d'entre nous, on vient de quelque part, qui est un ailleurs. Chez nous, dans ma langue maternelle, Amenjo, l'étranger, ça veut dire la personne qu'on désire, qu'on a désirée. J'ai l'impression quelquefois qu'ici, l'étranger, ce n'est pas la personne qu'on désire. Ce n'est pas la personne désirée. Nous, les prêtres missionnaires, nous sommes un peu comme les migrants pro-masque. Voilà, pro-masque. Vous savez, il y a les iPhone pro-masque. Nous sommes les migrants pro-masque. Parce qu'on peut faire quelques baptêmes, on peut célébrer des sacrements, on peut célébrer des obsèques pour des parents. Ils sont un peu utiles. Et puis, il y a d'autres migrants utiles aussi, hein, qui apportent. Et puis, il y a ceux dont on ne veut pas. Bref. Voilà un peu ce qui enrichit mon expérience dans cette église que je continue de redécouvrir. Mais dans cette église, il y a aussi ses forces. Et j'en évoque quelques-unes. Il y a un héritage spirituel et culturel profond quand je visite vos cathédrales. Il n'y a pas longtemps, quand j'étais à la cathédrale de la Majeure à Marseille, j'étais dans l'émerveillement. Quand on va à la basilique, grand émerveillement. Et puis, se convaincre que ce sont des hommes et des femmes de foi qui ont bâti cela, qui ont donné de leur temps, de leur énergie. On est dans l'admiration de tous. Et puis voilà, il y a toutes ces richesses-là, ces cathédrales. Et puis, vous avez des saints, beaucoup de saints, beaucoup de saints en France. Il y en a tellement. Et puis, tous ces lieux de visitation ou d'apparition de la Vierge des Saints, vous voyez, c'est une richesse immense. Et à côté de cela, il y a certains qui vous disent, oh, mais vous croyez vraiment que la Vierge est apparue à Lourdes? Comment je sais que des chrétiens africains payent 3 000 euros, 4 000 euros pour venir seulement pour 3 jours à Lourdes? Et puis repartir. Et nous, nous sommes à côté de ces trésors-là. Et puis quand on nous parle du chapelet à Lourdes, chapelet à Lourdes, j'ai pas besoin. J'ai pas besoin. Voilà. Et puis la tradition qui est une richesse, hein? La tradition qui est une richesse. Richesse intellectuelle et théologique. J'ai dit tout à l'heure que vous avez de grands théologiens, de très grands théologiens. Et puis on est heureux de venir se former là. On est heureux de venir nous nourrir à la source de ces grands théologiens. Vous en connaissez, hein? J'ai parlé tout à l'heure de Yves Conga, de Marie-Dominique Chenu, de Christophe Théobald. Et vous savez, tous ces théologiens qui essaient de conceptualiser la foi. Parce que la foi a besoin aussi d'être conceptualisée. Hein? Ce n'est pas seulement de l'ordre de la rationalisation, tout ça, mais on a besoin de cela. Sinon, on va dans tous les sens. On va dans tous les sens. On rend grâce au Seigneur pour ceux-là qui réfléchissent, qui cogitent, qui essaient de mettre des concepts sur les mots de la foi. Voilà, la présence de mouvements spirituels vivants, communautés nouvelles, Dieu seul sait combien il y en a. Forte implication de nombreux laïcs engagés. Vous voyez, ce que vous faites ici entre dans ce sens-là. Les laïcs engagés, il y a des services d'église qui essaient de dynamiser, de donner la foi, de nourrir. On se forme des conférences par-ci, par-là. Tout cela pour nourrir la foi. C'est une richesse. Hein? C'est une richesse. Hein? Richesse intellectuelle. Hein? Forte implication de nombreux laïcs engagés. On a des laïcs théologiens, théologiennes, tout ça, c'est une richesse. Il y a seulement une vingtaine d'années, hein, je dis une vingtaine d'années dans certains pays d'Afrique, qu'on a commencé à avoir des laïcs docteurs en théologie. Et quand une religieuse fait une thèse de doctorat, ben, elle est sur la toile, sur les réseaux sociaux, hein, on acclame, on rend grâce au Seigneur, on dit, voilà une religieuse qui a fait une thèse de doctorat en droit civil, en droit canonique, en droit. Il y a longtemps que vous avez passé cette étape-là. Voilà ouverture au dialogue, ouverture au dialogue interreligieux et culturel. Et puis j'en viens aux faiblesses et aux défis. Il y a quelques faiblesses quand même, et il faut les noter. Il nous faut passer ici d'une foi d'habitude à une foi de conviction. Foi d'habitude à une foi de conviction. La foi d'habitude, c'est oh, les parents ont fait ça, nos grands-parents ont fait ceci, mes parents ont fait, on demande le baptême parce que sans conviction, hein, on baptise nos petits-enfants simplement parce que nous, on a été baptisés. Et puis quand les petits-enfants n'ont pas été baptisés, on est malheureux. La notion de la transmission qui se perd de plus en plus. On n'ose pas parler de la foi avec les mots de la foi. Je vous assure, quelquefois, ça me choque, hein. Ça me choque quand vous voyez des parents qui reçoivent les enfants à Noël et parce que les enfants sont là, les parents disent non, non, je n'irai pas à la messe parce que je reçois mes enfants. Je ne juge pas. Mais là, il y a quelque chose qui va pas là. Parce que je reçois mes enfants, j'ai 3 jours avec eux ou 4 jours, mais je mets la messe de côté. Les premiers chrétiens, qu'est-ce qu'ils disaient? On a parlé tout à l'heure de ceux qui ne pouvaient pas manquer la messe. Nous ne pouvons pas vivre sans l'Eucharistie. Mais nous, on range là. Ça passe après. Forte baisse de la pratique religieuse. Perte de repères chrétiens dans la société. On n'ose pas aller jusqu'au bout. Vous voyez, là, la semaine prochaine, les lois bioéthiques vont passer au Sénat. Hein. La voix des chrétiens catholiques, là. On ne vous entend même pas. On ne nous entend pas. Nous sommes comme des poissons morts qui vont dans le sens de l'eau. Parce que, voilà, il y a une situation, j'ai un parent malade, donc attention, si la loi ne passe pas, je serai obligé de... Et puis voilà. Les convictions fortes, l'exemple que nous ont donné, parce que le pape France, le pape Jean-Paul II, la vie jusqu'au bout, hein, même au cœur de la souffrance, hein. On a vu le pape Jean-Paul II, hein, les derniers jours du pape Jean-Paul II, hein, témoignage de foi, hein, c'est vrai, vous allez dire que nous ne sommes pas pape, hein, lui le pape, hein. On a vu le pape François, hein, jusqu'au bout, hein, jusqu'au bout. Voilà, donc une faiblesse aussi, manque de vocation, peu de prêtres locaux. Mais tout parle de la manière dont on parle du prêtre aujourd'hui dans nos églises en France. Moi, je suis un garçon de 12, 13, 14 ans. Si j'entends la manière dont les parents, les hommes et les femmes d'aujourd'hui parlent du prêtre, je ne sais pas si j'aurais envie de devenir prêtre. On parle du prêtre comme d'un homme épuisé, fatigué, surchargé, et puis il ne gagne rien, hein. Même pas le SMIC, hein. C'est attirant ça. Un homme seul dans son presbytère, quelquefois vous le voyez célébrer même le jour de Pâques, seul. Il n'y a même pas un enfant de cœur à côté. Il fait pitié. Ça peut donner envie, là. Et puis, voilà, il y a le scandale des abus sexuels. On a envie d'être prêtre. Et puis le discours. Oui, il y a des brebis galeuses dans la troupe. Hein. Ce ne sont pas tous les prêtres qui sont des abuseurs. Mais il faut regarder les lumières, les témoins parmi eux. Mais on met tout le monde dans le lot. Oh, les prêtres, ce sont... Non. On est dans... Oui, le clergé est vieillissant, évidemment. Après, la distance culturelle, difficulté d'adaptation pour certains prêtres venus d'ailleurs étrangers, langue, mentalité, rythme pastoral, on a du mal, on ne les comprend pas. Ah ben, il pense qu'il est en Afrique ici. Alors que quand les missionnaires venaient chez nous, on ne leur disait pas, mais vous pensez que vous êtes en Europe ici, hein? Ils étaient accueillis, hein? Et bien accueillis, hein? Ils n'étaient pas des vicaires, ils n'étaient pas... C'était des curés, hein, tout ça. Même en 1900, 1905, hein, tous les évêques, c'était des Français, hein, jusqu'à 1960, hein, dans beaucoup d'autres pays. Hein. Difficulté d'adaptation pour certains prêtres, comme j'ai évoqué tout à l'heure, la langue. La langue française, c'est votre langue. Vous avez été nourri au biberon de votre langue. Mais nous, on apprend français. N'attendez pas du Père Sylvain qui parle aussi bien français que quelqu'un qui est né là-dedans. Je peux vous parler un peu de fond, je peux vous parler un peu de minant, vous ne comprenez rien, vous ne comprendrez rien dans ce monde. C'est une richesse. Quand je vous dis, n'y a pas de toi, Jésus-Christ, obé, mangez, ou à table, long, long, J'ai dit la grâce de Jésus-Christ notre Seigneur, l'amour de Dieu le Père et la communion de l'Esprit Saint soient toujours avec vous. C'est ce que j'ai dit dans ma langue maternelle. Français, je l'ai appris à l'école. Vous étiez au biberon du français. Mon père, ma mère, n'étaient pas suffisamment instruits pour me nourrir au biberon du français. Et quand vous venez à la messe pour écouter un prêtre, entre guillemets, venu d'ailleurs, au lieu d'écouter la parole de Dieu qu'il a à vous donner, on cherche à compter les fautes qu'il a faites. Je sais de quoi je parle. Il y a des gens qui ont quitté des églises parce que oh, le prêtre il ne parle pas bien français, on ne le comprend pas, ils ont quitté des églises. Hein? Ça arrive, non? Voilà. Donc, on a évoqué l'impact des scandales, hein, la crise de confiance et puis le désengagement progressif de certains fidèles. Et puis, le dernier point que j'ai noté, qui pour moi est le mal des mots, c'est le relativisme spirituel en France. Et cela, de plus en plus. Le mal des mots, c'est le relativisme spirituel. Benoît XVI le disait déjà. Le relativisme spirituel représente l'un des plus grands dangers pour l'Église en Europe occidentale. Je l'ai rappelé dimanche dernier, hein, à Sainte-Thérèse. Il dénonçait ce qu'il appelait la dictature du relativisme, c'est-à-dire une mentalité où plus rien n'est considéré comme vérité définitive, où chacun construit sa propre religion selon ses opinions ou ses émotions. Cette dérive fragilise profondément la foi chrétienne, car elle affaiblit l'annonce que Jésus-Christ est l'unique sauveur, l'unique vérité et l'unique vie. Dans cette logique, la foi risque de devenir une simple option culturelle ou morale parmi tant d'autres, au lieu d'être une adhésion totale au Christ. Et pour l'Église de France, nous voyons plusieurs conséquences liées à cela. On a évoqué certaines conséquences, affaiblissement de la transmission doctrinale, perte du sens missionnaire, confusion entre dialogue avec le monde et adaptation au monde, diminution de la pratique sacramentelle, réduction du christianisme à des valeurs humanitaires sans référence claire à la vérité révélée. L'Église ne peut pas se contenter de suivre les courants culturels dominants, mais doit rester fidèle à l'Évangile dans son intégralité. Lorsque la vérité du Christ est relativisée, l'identité chrétienne s'érode. Pour les catholiques de France, nous sommes invités à une nouvelle évangélisation fondée sur une foi solide, fondée sur une liturgie vivante, un témoignage courageux, une fidélité claire au Christ. Et pour terminer, la dernière partie, donc, c'est la présence de prêtres missionnaires africains en France. Un échange d'église à église, un rendez-vous du donner et du recevoir. Je m'appuie sur la parabole de la guérison du lépreux pour partager cette expérience. Parce qu'il me semble que la parabole du lépreux samaritain guéri peut se lire comme une parabole de l'histoire missionnaire. C'est en Luc 17, 11 à 19. Vous connaissez l'histoire? Jésus guérit 10 lépreux à distance. Il leur demande d'aller se faire voir au prêtre. Et sur le chemin, il y a un qui sent qu'il est vraiment guéri et il vient rendre grâce. Voyons comment cette parabole peut nous aider à voir, à comprendre l'histoire missionnaire. Le lépreux samaritain revient remercier Jésus. Comment ne pas relier son retour vers Dieu au retour missionnaire de prêtres venus de pays autrefois évangélisés? Venir ou revenir, c'est reconnaître la source du don. Moi, j'étais quelque part chez moi là. Le premier religieux missionnaire que j'ai rencontré, il venait du diocèse de Bayonne. Le premier que j'ai rencontré, il venait du diocèse de Bayonne. Il m'a baptisé, j'étais tout bébé, en 1960. 15, vous voyez, il y a 50 ans. Et quand je me pose la question de vocation, je retrouve un autre missionnaire venu du diocèse de Bayonne qui était mon curé à Jacquesville, au bord de la mer, en Côte d'Ivoire. Et quand je lui parle de mon désir de devenir prêtre, il me dit, mais tiens, j'ai un ami qui vient de temps en temps chez moi ici. Il était basque, missionnaire, peut-être que tu peux prendre contact avec lui. Voilà comment je suis devenu religieux du Sacré-Cœur de Jésus du Bétard. Je ne savais rien de ce qu'était la vie religieuse. Je voulais simplement devenir prêtre. Papa, je veux devenir prêtre. Et papa présente la photo de mon baptême en 75 au prêtre qui m'a baptisé 12, 13 ans auparavant. Donc, venir ou revenir, c'est reconnaître la source du don. Le lépreux samaritain revient vers celui qui lui a donné la vie. Pendant des siècles, en effet, des prêtres religieux et laïcs sont partis d'Europe, souvent de France, pour annoncer l'évangile en Afrique, en Asie, en Amérique latine, au Proche-Orient. Aujourd'hui, l'histoire s'inverse. Des prêtres venus de ces pays reviennent en mission en France, dans une église. Parfois fatigués, hein? Je mets le mot entre guillemets, hein? Ce mouvement n'est pas une simple compensation numérique du manque de prêtres. Il est un signe spirituel. C'est le retour du don. Les églises nées de la mission viennent rendre grâce et redonner la foi à celles qui la leur ont transmise. Comme les lépreux, elles reconnaissent que ce qu'elles ont reçu est un trésor qui ne leur appartient pas. Elles reviennent non pour payer une dette, mais pour partager la vie reçue. C'est un retour de gratitude, mais aussi de fécondité. La mission devient alors cercle de communion et non mouvement à sens unique. Un retour du lépreux révèle un retournement intérieur. Il n'est plus seulement bénéficiaire, mais il devient témoin. C'est exactement le sens de ce que vivent aujourd'hui des prêtres et missionnaires venus d'autres continents. Ils ne reviennent pas comme assistants, mais comme frères dans la même mission, porteurs d'une foi jeune, vivante, reconnaissante. Le lépreux samaritain revient pour adorer. Il reconnaît en Jésus la source de la vie. Ainsi, les prêtres venus d'ailleurs qui reviennent en France sont eux aussi signes d'un Dieu qui agit à travers des détours de l'histoire. Il rappelle à l'Église tout entière que la foi n'est jamais une propriété, mais une grâce à faire circuler. Leur présence est une guérison spirituelle. Ils redonnent à l'Église un visage universel et ravivent la joie d'annoncer l'Évangile. La parabole du lépreux guéri est bien une parabole de l'histoire missionnaire. Le don de la foi, quand il est accueilli avec reconnaissance, revient féconder celui qui l'a donné. Ainsi, les prêtres missionnaires venus d'Afrique, d'Asie ou d'Amérique latine sont les lépreux guéris qui reviennent glorifier Dieu au milieu de nous. Ils ne viennent pas rendre la mission, ils viennent achever le cercle de la grâce. Leur présence nous invite à redécouvrir la joie du don et à reconnaître que la mission ne finit jamais. Elle revient, se transforme et renouvelle toute l'Église. Nous sommes tous des envoyés et des accueillants. Le missionnaire d'hier devient le missionnaire d'aujourd'hui. Et dans ce retour, c'est encore Dieu lui-même qui continue son œuvre. Et pour ne pas conclure, la foi chrétienne en Afrique, donc, est un trésor vivant. Elle porte une espérance immense pour l'Église universelle. C'est la finale de Matthieu 28, 19 qui nous rappelle: Allez donc de toutes les nations, faites des disciples, les baptisant au nom du Père et du Fils et du Saint-Esprit. Et moi, dit Jésus, je suis avec vous tous les jours jusqu'à la fin des temps. Je crois que c'est pour répondre à cette injonction du Christ que je suis là au milieu de vous. Je vous remercie.
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0: Depuis le 22 mai, durant tout l'été, un spectacle son et lumière exceptionnel est proposé à la cathédrale Sainte-Marie de Bayonne, tous les soirs du mercredi au samedi. Ce spectacle est intitulé « Luminiscence ». Nicolas Leboucher, bonjour. Vous êtes le vice-président opération de ce spectacle qui va nous émerveiller tout l'été à la cathédrale de Bayonne. Alors déjà, est-ce que vous pouvez nous raconter en quoi consiste ce spectacle ?
1: Oui, bien sûr. Ce spectacle, c'est un spectacle son et lumière qui retrace toute l'histoire de la région et de la cathédrale. C'est un spectacle, quand je dis son et lumière, c'est qu'il y a des projections vidéo sur les murs de la cathédrale, à l'intérieur de la cathédrale Sainte-Marie de Bayonne. Et puis, le volet son, c'est des chœurs qui accompagnent ce spectacle. Et en l'occurrence, c'est un chœur basque, puisque c'est le chœur Bayonne-Pays Basque qui va chanter.
0: Donc en direct live pour certains jours, on aura donc ce chœur. Et puis, on aura aussi Anne Etchegoyen dont on va entendre la voix durant le spectacle.
1: Tout à fait. Le chœur chante en live un grand nombre de soirs. Et d'ailleurs, le spectacle commence avec un chant basque a cappella. Et Anne Etchegoyen nous a prêté sa voix à la voix off, si vous voulez, de ce spectacle, fait la voix off de ce spectacle. Donc c'est vraiment elle qu'on entendra tous les soirs et qui a été enregistrée spécifiquement pour ce spectacle.
0: Ce spectacle, donc, vous l'avez déjà réalisé dans d'autres villes. Il est d'ailleurs en ce moment même à Paris, je crois, et dans d'autres villes de France et du monde. C'est donc un grand succès à chaque fois et c'est quelque chose qui remporte vraiment l'adhésion de tous.
1: Oui, tout à fait. Alors, il est joué actuellement à Paris et dans plusieurs villes du monde. Néanmoins, le spectacle, il est à chaque fois fait sur mesure pour le monument dans lequel il est joué. Et en l'occurrence, là, il a été fait sur mesure pour la cathédrale Sainte-Marie de Bayonne. Un spectacle comme celui-ci, c'est en général 6 à 9 mois de travail et tout part du monument. On réfléchit vraiment le spectacle autour du monument. Que ça soit sur le plan artistique, que ça soit sur le plan technique. Voilà, tout est vraiment fait en tenant compte du monument.
0: Alors justement, comment ça s'est préparé ? Vous avez travaillé avec le recteur, l'abbé Philippe Fabas. Donc vous vous dites 6-9 mois de préparation. Est-ce que vous pouvez nous raconter un petit peu les coulisses de la préparation ?
1: Bien sûr, le spectacle il commence avec un scan en 3 dimensions de la cathédrale. C'est ce qui nous permet, nous, ensuite, de pouvoir imaginer les projections vidéo qui seront faites. Ensuite, on a de la chance parce que, en général, les cathédrales sont, sur le plan acoustique, exceptionnelles. Donc, on peut assez facilement y installer des équipements pour le son. Il y a une équipe qui travaille sur le son et sur les images pendant 6 à 9 mois. Et ensuite, vous avez la narration. Ce spectacle, il est... Il y a une voix off, comme on le disait tout à l'heure, avec Anne Etchegoyen qui parle. Ce texte, il est écrit en collaboration avec le recteur de la cathédrale. Il y a un très gros travail de recherche. Mathieu, chez nous, dans nos équipes, fait un super travail de recherche. Et ça permet justement d'avoir un texte qui soit sur mesure pour la cathédrale.
0: Alors cette cathédrale, c'est vrai que c'est un monument très connu chez nous et en même temps on ne connaît pas forcément les détails de l'histoire. Est-ce que vous-même, Nicolas Leboucher, qu'est-ce que vous avez découvert sur cette cathédrale et puis plus largement sur le Pays Basque ?
1: Alors moi je ne suis pas basque, donc forcément quand j'ai vu le texte, j'ai appris beaucoup de choses. Ceci dit, il y a deux anecdotes qui ont retenu vraiment mon attention. La première, c'est qu'en fait cette cathédrale, elle est à la fois très ancienne. Elle a plusieurs siècles d'existence et en même temps elle est finalement assez récente et d'ailleurs c'est ce qui explique, je l'ai vu là en passant et en venant vous voir au studio où on enregistre et en fait il y a des pierres de différentes couleurs et c'est parce que c'est pas la même pierre qui est utilisée selon la période à laquelle les parties de la cathédrale ont été construites et dans le spectacle on fait allusion justement à l'une des pierres qui est utilisée pour bâtir en tout cas une partie de cette cathédrale et puis de manière assez anecdotique aussi il y a un des porches de la cathédrale où il y a un joueur de pelote basque. Alors évidemment, c'est assez récent pour le coup, mais le joueur de pelote basque est sculpté. Et du coup, j'invite les Basques à le chercher, ceux qui ne le connaissent pas, qui connaissent pas cette anecdote. Moi, je l'ai trouvé et je me suis amusé à le chercher. Et puis la deuxième anecdote, c'est qu'en fait, ça paraît assez étonnant, mais finalement, on doit beaucoup aux Anglais dans le Pays Basque Et l'influence anglo-saxonne a fait que Bayonne est aussi rayonnant aujourd'hui économiquement. Quelque part, sous le drapeau anglais, il y a pas mal de choses qui ont été faites, et puis après, sous le drapeau français. Mais voilà, en tout cas, moi, je n'avais pas forcément tous ces détails-là en tête, et j'ai découvert ça à travers du spectacle.
0: Et puis, ce qu'on découvre aussi grâce à ce spectacle, c'est peut-être des endroits de la cathédrale qu'on ne pourrait pas voir à l'œil nu, qui sont mis en valeur, en tout cas, grâce aux lumières, grâce à la façon de les présenter.
1: Absolument. Ce qui est exceptionnel aussi avec ce spectacle, c'est que les projections lumineuses, en fait, viennent épouser parfaitement l'architecture du bâtiment, d'où l'utilité de faire un scan en trois dimensions au tout début des travaux qu'on fait, ces 6 à 9 mois de travail. C'est pour épouser parfaitement l'architecture du bâtiment. Ça met en lumière des voûtes, ça met en lumière des piliers, ça met vraiment en lumière les détails architecturaux de la cathédrale, et du coup ça oblige aussi les spectateurs à lever le nez et à découvrir la cathédrale éclairée différemment et avec ses jeux de lumière et de projection vidéo.
0: Alors ce spectacle donc il va durer tout l'été à la cathédrale de Bayonne, donc du mercredi au samedi. Quel est votre objectif? Qu'est-ce que vous espérez? Bien sûr faire venir du monde, mais quel est l'objectif derrière tout cela?
1: Alors il y a plusieurs objectifs. Déjà l'essence même de ce spectacle, c'est de mettre en valeur le patrimoine. Et je pense que le spectacle le fait très bien, mais la cathédrale Sainte-Marie de Bayonne s'y prête aussi particulièrement bien. Donc le premier objectif, c'est de mettre en valeur le patrimoine. Il faut évidemment accueillir un grand nombre de spectateurs. L'avantage aussi d'un spectacle comme celui-ci, c'est que ça permet à des habitants du Pays Basque ou peut-être à des touristes aussi de pousser la porte de la cathédrale, ce qu'ils ne feraient pas forcément sans l'existence d'un tel spectacle. Et puis ensuite, chaque spectateur qu'on accueille prend un billet et une partie du montant de ce billet est reversée pour la préservation du patrimoine. Et grâce au spectacle Luminescence, on a déjà reversé plus d'un million d'euros pour la préservation du patrimoine, avec toutes les villes dans lesquelles le spectacle a déjà été joué.
0: Pour Bayonne, il y aura une participation à l'orgue, je crois.
1: Alors, je crois que l'orgue, et d'ailleurs, c'est aussi une anecdote du spectacle, je crois que l'orgue ne fonctionne plus depuis 1974. Effectivement, ça pourrait être un des chantiers. Et je sais qu'à Bordeaux, par exemple, l'orgue est actuellement en réparation, et on a joué notre spectacle à Bordeaux, et nos fonds ont probablement contribué à ce chantier-là. Donc, pourquoi pas? Ça pourrait servir à ça.
0: Est-ce que il y a aussi une visée spirituelle? Est-ce que en voyant ce spectacle, on peut être touché aussi parce que voilà, une cathédrale, c'est pas que un lieu culturel, c'est aussi la présence de Dieu. On est sur une radio chrétienne, donc on peut le dire. Est-ce que ce spectacle peut toucher aussi le cœur des personnes?
1: Alors, je pense que ce spectacle peut toucher les spectateurs, quelle que soit leur religion. Après, j'imagine que les spectateurs de confession catholique ou chrétien seront peut-être plus particulièrement touchés. Maintenant, d'expérience, moi j'ai pu voir que des spectateurs, quelle que soit leur religion, leur âge, leurs origines, sont touchés par ce qu'on fait. Et c'est d'autant plus vrai que d'ailleurs il est joué dans plein de pays du monde. On est actuellement au Brésil, aux États-Unis, au Royaume-Uni, donc... Voilà, c'est, je pense que c'est un spectacle qui peut toucher beaucoup de monde.
0: Et mettre en valeur le culturel peut nous faire comprendre aussi la transcendance qu'il y a dans une cathédrale.
1: Bien sûr, et je pense que c'est très fin entre le culturel et le cultuel, mais évidemment, ça met en évidence un certain nombre de détails de l'histoire aussi qui ont trait à l'histoire chrétienne et catholique de la cathédrale, en l'occurrence.
0: Donc on l'espère que ce spectacle touchera le plus grand nombre. Alors on va donner les détails des inscriptions, des tarifs, comment on fait pour s'inscrire. Donc c'est du mercredi au samedi, tout l'été jusqu'à fin septembre. Alors il y a des petites subtilités, mercredi, jeudi, ce ne sera pas du live, sauf à partir du 9 juillet je crois.
1: C'est ça, à partir de mi-juillet, toutes les séances sont pour le coup avec le chœur en live, donc le chœur Bayonne Pays Basque qui chante. Tous les soirs, à raison de deux séances par soir. Donc pour le coup, ça sera la possibilité pour tous les habitants du Pays Basque, mais aussi les vacanciers qui sont de passage dans la région, de venir voir la cathédrale avec ce spectacle.
0: Donc voilà, il n'y a pas bien sûr pas que des chants, hein. Il y aura tout le spectacle qui dure 45 minutes, c'est
1: qui
0: ça?
1: Dure 45 minutes.
0: Et donc il y aura certains soirs deux séances. Alors pour s'inscrire, il faut aller sur
1: luminiscence.com, c'est sur le site luminiscence avec deux i, luminiscence.com, et là-dessus il y a la billetterie.
0: Un petit mot d'ailleurs rapide sur le choix de ce mot.
1: Luminiscence, c'est la contraction de luminescence et réminiscence. Et donc, c'est ce qui explique que ça fasse luminiscence.
0: Voilà, donc luminiscence, n'hésitez pas à aller voir sur le site qui vous donnera un tout petit aperçu de ce que vous pourrez voir à la cathédrale de Bayonne. Donc, tout l'été jusqu'à fin septembre, spectacle Son et Lumière. Merci beaucoup, Nicolas Leboucher, d'être venu nous en parler et bon spectacle.
1: Merci à vous.

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2: Bonjour. Il est toujours possible de prendre un peu de temps pour se ressourcer, faire le point, prendre quelques bonnes résolutions, écouter des conseils, essayer de grandir un peu dans la foi. Aux éditions Paroles et Prières, collection La Loupe, Bernard Naudet présente un beau livre de textes bibliques brefs, choisi par Albert Gelin, suivi de très nombreuses pensées de Jean-Marie Vianney, curé d'Ars. Des remarques, des conseils, de nombreux témoins l'ayant connu sont cités en fin d'ouvrage. Il y a par-ci, par-là, de très belles citations, pas méchantes, mais pleines d'humour quelquefois, de leur auteur, témoins de l'attitude et du vécu de ce contemporain, et aussi des nôtres aujourd'hui. Le tout dit avec bienveillance, sens aigu de l'observation, invitation permanente à modifier nos comportements, grandir dans la foi, progresser et persévérer pour nous rapprocher de Dieu avec sincérité. Le titre du livre, Pensée de Jean-Marie Vianney, Pensée au pluriel. Je rappelle que le livre est écrit en gros caractères. Il y a beaucoup de situations cocasses parmi les jeunes que Guy Gilbert a rencontrés sur son chemin. Rencontres de toutes sortes, de tous les milieux. Avec humour et amour, il nous partage un florilège d'anecdotes, de rencontres avec tendresse et bienveillance. Le titre de ce petit livre aux éditions Philippe Ray, « Les sourires de Dieu, maître de la joie dans nos vies ». Dans nos sociétés de consommation fortement sécularisées, des gens viennent encore aujourd'hui se recueillir dans les lieux de pèlerinage comme Sainte-Anne d'Auray en Bretagne et Sainte-Anne de Beaupré au Canada. Ils manifestent ainsi leur soif de spiritualité et de prière, leur besoin de paix et de silence. Ils font une démarche de foi, non seulement avec la tête, mais avec le cœur. Ils ne visitent pas qu'un lieu sacré, ils participent à une histoire sainte. La maman de Marie et Joachim, son père, représentent le symbole de la famille. Les grands-parents de Jésus communiquent un patrimoine d'humilité et de foi essentielle à la société. De très nombreuses villes, églises, chapelles, sources, rues, fontaines portent le nom de Sainte-Anne. Jacques Gauthier, professeur à Ottawa, auteur de nombreux livres de spiritualité, nous la rend proche. La grand-mère de Jésus incarne la tendresse et la transmission de la foi. Elle est souvent représentée lisant la parole de Dieu à sa fille Marie. Après avoir retracé la vie de la sainte avec les pères de l'Église, les évangiles apocryphes, la légende dorée, l'auteur met en lumière son rayonnement qui traverse le temps. Yvon Nikolazic naquit le 3 avril 1591 dans le diocèse de Vannes. Il habita le village de Kerana. Il fut réveillé par une lumière intense qui émanait d'un grand cierge suspendu, et ce phénomène se reproduisit. La dame qui lui apparaît alors est Sainte Anne. Naît ainsi l'immense dévotion à la maman de Marie. Bien documenté, historiquement et spirituellement, le livre de Jacques Gauthier nous la rend très proche. Le titre du livre aux éditions Salvator, Sainte Anne, notre grand-mère du ciel. Plusieurs prières sont regroupées à la fin du livre. Pour information, nous avons, nous aussi, un tableau représentant Sainte Anne faisant la lecture à Marie dans la cathédrale de Bayonne. C'est une occasion d'aller voir et de se mettre au frais. Pour les ados, deux frères s'élancent sur le célèbre chemin Camino. 1600 km de marche les attendent. Rencontres, miracles, prodiges, histoires vraies, légendes, secrets révélés. Le livre est écrit par une ancienne guide de France, officier de marine, auteur de plusieurs ouvrages historiques. Catherine Bertrand-Gannery se consacre à l'écriture et au voyage. Des pages d'aventure, le titre du livre aux éditions Teki, collection Les Sentinelles, Compostelle, les secrets du chemin. Accompagner les enfants auprès de Jésus et le suivre pas à pas, partager toute sa vie et celle de ceux qui l'entourent, voilà un livre-cahier avec 200 coloriages et des pages à détacher pour offrir et afficher de belles œuvres d'art. Les illustrations à colorier, toujours expressives et douces, sont de Maïté Roche. Un titre à chaque page, une petite phrase biblique, des moments à partager. Le titre du livre-cahier, « Mon livre de coloriage pour découvrir Jésus » aux éditions MAM. Bonne journée, bel été, à bientôt pour les petits et pour les grands.

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1: La guerre au Moyen-Orient, même si les pourparlers se poursuivent, ce sont surtout les armes qui parlent. Les Américains ont continué leur bombardement. Représailles, l'Iran a visé des intérêts américains chez ses voisins, notamment le Koweït, Bahreïn ou la Jordanie. La Syrie retrouve un semblant de normalité avec un parlement et la sortie de la liste noire américaine des pays soutenant le terrorisme. Est-ce suffisant pour parler d'état de grâce? C'est ce que nous verrons. Andy Burnham fait son entrée à Downing Street. Il remplace Keir Starmer à la tête du gouvernement britannique. Un travailliste succède à un travailliste. Le président hongrois a finalement accepté de signer l'amendement constitutionnel qui met fin à ses fonctions. Une victoire pour le premier ministre Peter Maguer qui se débarrasse là d'un allié de son prédécesseur Viktor Orban.
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1: Bonjour. Hier, juste après la prière de l'Angélus, le pape partageait son inquiétude concernant ce qui se passe dans divers pays déchirés par la guerre et la violence. N'oublions pas ceux qui souffrent et meurent à cause des conflits et joignons à l'engagement généreux en faveur de la paix notre prière constante, avait-il déclaré à la foule des fidèles. Comment ne pas penser dans ce cas au golfe Persique où les pays riverains ont été de nouveau visés par des attaques iraniennes en représailles à des bombardements américains, le Koweït, la Jordanie ou le Bahreïn, qui abritent tous des installations militaires américaines, ont été les principales cibles de ces attaques. Bahreïn, Myriam Sandounou, a même accusé l'Iran de prendre pour cible des civils.
3: Oui, Xavier, à Bahreïn, qui abrite une importante base navale américaine, les sirènes d'alerte aérienne ont retenti et des explosions ont été entendues ce lundi à Manama, par exemple. L'armée a annoncé avoir intercepté des attaques aériennes et dénoncé dans un communiqué sur X, je cite, la politique hostile, systématique et les attaques criminelles de l'Iran. Les gardiens iraniens ont également pris pour cible la base aérienne Ali al-Salem au Koweït, mis le feu à plusieurs drones et détruit un radar d'alerte précoce américain. Il y a également eu des missiles balistiques sur des avions de l'armée américaine sur l'aéroport d'Aqaba en Jordanie, près de la frontière avec Israël, causant ainsi des dégâts importants avec donc la reprise des hostilités entre Washington et Téhéran le 7 juillet. Les bombardements ont atteint un niveau sans précédent et brisé le cessez-le-feu conclu en avril entre les deux belligérants ainsi que le protocole d'accord du 17 juin dernier.
1: Myriam Sandounou, et malgré ces bombardements de part et d'autre, l'Iran a déclaré ce matin que les efforts diplomatiques se poursuivaient avec les États-Unis via des médiateurs. Et Téhéran a également pressé ce matin le gendarme onusien du nucléaire, l'Agence internationale de l'énergie atomique, l'AIEA, de condamner les frappes américaines qui ont visé, selon lui, dimanche, une centrale nucléaire en construction à Darkovie, dans le sud-ouest du pays. Dans ce contexte, le président libanais est aux États-Unis depuis hier pour une visite officielle, la première d'un chef de l'État libanais à Washington depuis 2009. Joseph Aoun a déjà rencontré hier le chef de la diplomatie américaine, Marco Rubio. Il doit être reçu par Donald Trump, le président, demain à la Maison-Blanche. On reste au Proche-Orient, en Syrie, où après la chute de Bachar al-Assad et la fin de la guerre civile, un parlement a été rétabli. Le nouvel organe, dont le mandat est de 2 ans et demi renouvelable, doit participer à la reconstruction des institutions du pays. Si rien ne semble encore stabilisé au Moyen-Orient, la Syrie est pourtant un pays clé de la région qui semble passer à une nouvelle ère. Damas, ainsi, ne fait désormais plus partie de la liste noire américaine des pays accusés de soutenir le terrorisme. Alors peut-on parler d'un retour en grâce et pourquoi la Syrie suscite-t-elle l'intérêt international? Élément de réponse avec Adel Bakawan, le directeur de l'Institut européen d'études sur le Moyen-Orient et l'Afrique du Nord. Il est auteur du livre « La décomposition du Moyen-Orient » paru aux éditions Talendier.
4: Le pays est passé par 13 années de la guerre civile. Pendant 47 ans, la Syrie était dans l'axe iranien. Cette Syrie iranienne tombe. Et la nouvelle Syrie, bien évidemment, souhaite se ranger, se classer, se catégoriser dans ce qu'on appelle l'ex de l'Occident. Une fois Donald Trump, le président de la première puissance mondiale, normalise ses relations avec Ahmad al-Sharab, les autres pays suivent. Et pour quelle raison? Bien évidemment, la première raison, c'est la sécurité. Par rapport à la guerre contre Daesh, la Syrie, il fallait l'inclure dans la guerre contre Daesh. Et après, bien évidemment, c'est la stabilité d'Israël, c'est la stabilité du Liban qui est en jeu. Après, bien évidemment, c'est l'économie. Il y a un grand marché de reconstruction qui est estimé à 500 milliards de dollars. Et les pays occidentaux, notamment européens, souhaitent avoir leur part dans ce grand marché. Pour toutes ces raisons, des pays de la communauté internationale normalisent leurs relations avec la Nouvelle-Syrie.
1: Adel Bakawan, joué au téléphone par Augustine Asta. Pays du rock, le Royaume-Uni, depuis 10 ans, s'est mis à la valse, celle de ses premiers ministres. Le 7e a pris ses fonctions hier. Andy Burnham, ancien maire du Grand Manchester, a remplacé à la tête du parti travailliste et du gouvernement Keir Starmer, devenu très impopulaire et risquant d'entraîner le Labour dans sa chute. Le nouveau locataire du 10 Downing Street aura la lourde tâche de redynamiser les travaillistes à 3 ans des prochaines législatives. À Londres, Jean Geoffrey.
5: Andy Burnham a donc fait son entrée au 10 Downing Street. Il a été maire pendant 9 ans du Grand Manchester, une communauté urbaine de 2 millions d'habitants qu'il a modernisée et rendue attractive aux investisseurs. Âgé de 56 ans, cet habile communicant qui se proclame un rassembleur promet de revenir sur 40 années de libéralisme économique hérité de Margaret Thatcher. Au cours d'interventions publiques, il a notamment promis de décentraliser les services de l'État, de relancer la croissance, de construire plus de logements et d'augmenter le pouvoir d'achat des ménages. Andy Burnham s'engage aussi à une refonte du système de protection sociale en faveur des personnes âgées sur laquelle ses prédécesseurs ont échoué. Il souhaite une réglementation plus contraignante des compagnies des eaux privatisées, très endettées et responsables de la pollution des rivières. Mais des rumeurs d'une reprise de l'exploitation de gisements pétroliers et gaziers en mer du Nord inquiètent l'aile gauche du Parti travailliste. Celle-ci souhaite qu'Ed Miliband, fort d'un bon bilan au ministère de l'Énergie, soit nommé ministre des Finances. Reste que l'action du nouveau gouvernement devra prendre en compte les contraintes budgétaires et le coût élevé des intérêts de la dette publique. Londres, Jean Jaffré, Radio Vatican.
1: Et Keir Starmer se dit fier du travail accompli lors de ces 2 dernières années, jugeant que le Royaume-Uni était plus fort et plus juste qu'à son arrivée lors de son dernier discours à la mi-journée. C'était devant, évidemment, le 10 Downing Street. Plus d'un demi-milliard d'euros, c'est le montant de l'amende infligée par l'Union européenne à la plateforme chinoise de commerce en ligne AliExpress, filiale d'Alibaba. Bruxelles lui reproche d'avoir permis la vente aux consommateurs européens de produits interdits, dont des jouets dangereux et des vêtements contrefaits. L'entreprise chinoise dénonce une amende disproportionnée. Le Premier ministre hongrois obtient gain de cause. Le président de la République, Tamás Szulyok, a en effet accepté ce week-end de signer l'amendement constitutionnel approuvé la semaine dernière par le Parlement et qui acte la fin de son mandat. Il a reconnu ne pas avoir de moyens constitutionnels pour s'opposer à cette réforme. Une victoire donc pour Peter Mayer, le chef du gouvernement qui poursuit la liquidation de l'héritage de Viktor Orbán. À Budapest, Daniel Pszini.
6: Nommé par l'ex-premier ministre nationaliste Viktor Orbán, Tamás Szulyok a critiqué la méthode de Peter Mayer et estimé que l'état de droit démocratique, instauré lors du changement de régime et héritier de la loi de 1956, a ainsi disparu. Peter Mayer, qui dès son élection en avril avait qualifié Tamás Szulyok de marionnette de l'ancien régime, a salué cette décision. Il a annoncé que dès lundi, la présidente de l'Assemblée nationale, issue de ses rangs, exercerait par intérim les pouvoirs du président de la République. Le nouveau chef de l'État devrait être élu par les députés dans un délai de 30 jours pour un mandat de 5 ans. Parti aux États-Unis pour assister à la phase finale de la Coupe du Monde de football, Viktor Orbán a dénoncé dans un message la mise en place d'une tyrannie, ajoutant que l'arbitraire n'était plus une menace mais une réalité. Un reproche qui lui était souvent adressé par l'opposition lorsqu'il était au pouvoir. Daniel Pszeni à Budapest pour Radio Vatican.
1: Et Peter Mayer va proposer le nom de Judith Polgár pour occuper le poste de présidente de la République. Cette ancienne championne d'échecs, âgée de 49 ans, est très connue en Hongrie et peu associée au parti politique. Daniel Ortega ne saurait être plus clair. Pas question pour le président du Nicaragua d'organiser des élections. Celui qui est au pouvoir depuis près de 20 ans veut empêcher l'opposition en exil d'arriver aux affaires. Il s'exprimait lors d'un événement commémorant le 47e anniversaire de la révolution sandiniste à Managua. Voilà, c'est la fin de cette édition. Avant de se quitter, un petit rappel en ce temps de vacances. N'hésitez pas à nous écrire, à nous dire à qui vous êtes, vous, nos auditeurs, à nous dire pourquoi vous nous suivez tous les jours. Quels sont vos vos remarques. Cela nous permettra de mieux vous connaître et de mieux vous servir. Pour cela, une seule adresse, français@vaticannews.va. Voilà, c'est la fin de cette édition. Prochain retour de l'actualité, ce sera demain matin à 8h30, heure de Rome. D'ici là, très bonne journée à toutes et à tous.
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8: Aujourd'hui, 20 juillet, nous fêtons Sainte Marguerite. Chassée de chez elle pour être devenue chrétienne, elle s'était faite bergère et gardait ce jour-là ses moutons près d'Antioche quand vint à passer le gouverneur Olybrius. Celui-ci tomba aussitôt amoureux d'elle. « Si elle est libre, je l'épouse, dit-il à son valet. Si elle ne l'est pas, je la veux pour concubine. » Il l'interrogea, elle lui apprit qu'elle était noble, qu'elle s'appelait Marguerite et se déclara chrétienne. « Les deux premières choses te conviennent, fit-il. Tout est noble en toi. » Et il n'est pas de perle, Margarita, au monde, qui t'égale en beauté. Mais il est indigne de toi d'adorer un dieu honteusement crucifié. Ce qu'elle lui dit à l'audience du lendemain l'irrita si fort qu'il lui fit trancher la tête. Une autre légende assure qu'avant d'avoir la tête tranchée, Marguerite fut attaquée par le diable

de l'Empire romain dès le 1er siècle et se répand rapidement. L'évidence de sa signification rend son succès compréhensible. Toute petite fille n'est-elle pas une perle en puissance ? Après une éclipse due à l'invasion des prénoms germaniques, Marguerite s'est de nouveau manifestée et a entamé une longue et glorieuse carrière dans la plupart des pays européens. C'est par exemple le prénom féminin écossais par excellence depuis le Moyen-Âge. Il fut également si courant en Allemagne que son diminutif, Gretchen, en vint à désigner les Allemandes. En Grande-Bretagne, il se positionna pendant plusieurs dizaines d'années, deuxième au palmarès des prénoms féminins. Certains de ces diminutifs, tels Meg ou Peggy, ont également occupé des places d'honneur. En France aussi, depuis le XVe siècle, on le trouve à plusieurs reprises dans les tout premiers rangs. Cette situation a duré jusque vers 1930, époque à laquelle le déclin de Marguerite a débuté. Il commence seulement depuis 1995 à se ressaisir, mais est loin d'être devenu un prénom à succès. Sa situation est identique dans tous les pays où il a si longtemps triomphé, même en Écosse. Demain, n'oubliez pas de souhaiter une bonne fête au Victor. Bonne journée, à demain.

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Évangile de Jésus-Christ selon saint Matthieu. En ce temps-là, quelques-uns des scribes et des pharisiens adressèrent la parole à Jésus. « Maître, nous voulons voir un signe venant de toi. » Il leur répondit, « Cette génération mauvaise et adultère réclame un signe. Mais en fait de signe, il ne lui sera donné que le signe du prophète Jonas. » En effet, comme Jonas est resté dans le ventre du monstre marin 3 jours et 3 nuits, le Fils de l'homme restera de même au cœur de la terre 3 jours et 3 nuits. Lors du jugement, les habitants de Ninive se lèveront en même temps que cette génération, et ils la condamneront. En effet, ils se sont convertis en réponse à la proclamation faite par Jonas.

0: Et il y a ici bien plus que Jonas. Lors du jugement, la reine de Saba se dressera en même temps que cette génération, et elle la condamnera. En effet, elle est venue des extrémités de la terre pour écouter la sagesse de Salomon, et il y a ici bien plus que Salomon. Par ses paroles sévères, Jésus s'adresse non seulement à ses scribes et ses pharisiens, mais à une génération qui a reçu le signe de Jonas, c'est-à-dire celui de la mort et de la résurrection de Jésus. Le Fils de l'homme resté 3 jours et 3 nuits dans la mort. Quand nous proclamons notre profession de foi avec le credo de Nicée-Constantinople, nous disons « Il ressuscita le 3e jour conformément aux Écritures ». La résurrection de Jésus est le signe qui nous a été donné et transmis par le témoignage des apôtres. Nous sommes donc de la même génération que les premiers chrétiens. Les contemporains de Jésus avaient beau voir les miracles du Christ et entendre sa prédication du royaume de Dieu, il n'en demeure pas moins qu'ils devaient eux aussi poser un acte de foi en reconnaissant que cet homme Jésus de Nazareth, qui annonce le royaume de Dieu, qui accomplit des prodiges, est celui qui vient dans le monde pour lui donner la vie éternelle. Aujourd'hui, les paroles de Jésus nous placent de nouveau devant l'acte de foi que nous choisissons de poser, sans attendre des signes du ciel, car c'est la foi en Jésus qui peut porter de bons et beaux fruits dans nos vies. Cette foi qui change le monde en lui donnant une espérance. Comme Sainte Marthe, que nous fêterons le 29 juillet prochain, nous pouvons dire « Oui Seigneur, je le crois, tu es le Christ, le Fils de Dieu, tu es celui qui vient dans le monde. »
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Dimanche 26 juillet, la paroisse Saint-Pierre d'Amicoussé rendra hommage à la figure de Monseigneur Jean Larart. Au programme, dimanche 26 juillet, à partir de 10h, en l'église de Camus, le père Laurent Bachot reviendra sur la vie de ce missionnaire qui devint évêque en Chine. Puis à 10h30, il célébrera une messe d'action de grâce en l'honneur de Monseigneur Jean Larart. Rappelons que Jean Larart est né le 22 décembre 1884 à Camus. Après des études au petit séminaire de Mauléon de 1895 à 1902, puis au grand séminaire de Bayonne de 1902 à 1904, Jean Larart entre aux missions étrangères de Paris en 1905. Il est ordonné prêtre en 1909 et part pour la province du Guizhou en Chine le 17 novembre de la même année. Par la suite, il devint évêque en 1933. Mais à la suite de la montée du pouvoir communiste, il est brutalement expulsé de Chine au début de mars 1952. Rentré en France, il devint aumônier des frères de Pleurmel à Cibourg jusqu'en 1965, l'année de son décès. Monseigneur Jean Larart à l'honneur à la paroisse Saint-Pierre d'Amicoussé, dimanche 26 juillet à partir de 10h en l'église de Camus. Le jeudi 30 juillet à 15h30 à Notre-Dame du Refuge à Anglet, chez les Servantes de Marie, aura lieu une rencontre qui donnera la parole à François Villeroy de Gallo, gouverneur honoraire de la Banque de France et nouveau président de l'œuvre des apprentis d'Auteuil. Il sera interrogé par Jérôme Vrignon, président de l'Association des Amis du Cardinal Etchegaray, sur le thème de l'espérance. Chrétien, quelle espérance portons-nous ? En effet, en ces temps confus, la parole et l'action des chrétiens sont plus que jamais attendues. L'accueil reçu par la dernière encyclique de Léon XIV en porte témoignage. À la suite de la rencontre de l'an dernier sur l'intelligence artificielle au refuge d'Anglet et de la conférence du 3 juin dernier à l'Argentée qui a été un beau succès, l'Association des Amis du Cardinal Etchegaray et l'antenne locale des Semaines Sociales de France proposent donc à toutes les personnes préoccupées par la situation tant mondiale que locale de venir se ressourcer en écoutant le témoignage de François Villeroy de Gallo, mais aussi en prenant la parole pour partager cette espérance. Cette conférence « Chrétien, quelle espérance portons-nous » sera suivie d'un temps convivial et de partage en chanson. Elle aura lieu jeudi 30 juillet à partir de 15h30 à Notre-Dame du Refuge à Anglet. Une session de catéchèse avec les adultes, message, est organisée au centre Assomption de Lourdes du lundi 17 août à 16h au samedi 22 août à 9h du matin. C'est une grande première pour notre région et qui pourra intéresser des personnes de notre diocèse. Lourdes sera le lieu propice pour voir Dieu à l'œuvre dans la Bible et dans nos vies. Au programme de cette formation sur le thème « Cheminer dans la foi avec des femmes de la Bible », enseignements, musiques et chants, prières, échanges, ateliers et visites du sanctuaire, renseignements complémentaires et inscriptions sur cette session de catéchèse avec les adultes avec message au 06 43 46 57 80, 06 43 46 57 80.

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1: Le musée historique de Biarritz ainsi que la municipalité proposent du 4 juillet au 31 octobre 2026 une exposition inédite consacrée à Joseph Saint-Germier intitulée « Lumière du Sud ». Peintre originaire de Toulouse et formé à l'École des Beaux-Arts de Paris dans les ateliers d'Alexandre Cabanel et de Léon Bonnat, Saint-Germier s'impose dès la fin du XIXe siècle comme une figure reconnue de la peinture académique, exposant régulièrement au salon et récompensé notamment lors de l'exposition universelle de 1900. À travers une sélection d'œuvres emblématiques, cette exposition Lumière du Sud invite à redécouvrir un peintre aujourd'hui méconnu du grand public, mais célébré en son temps. Lumière du Sud, exposition consacrée à Joseph Saint-Germier, ouverte jusqu'au 31 octobre 2026 au Musée historique de Biarritz. Mardi 21 juillet à partir de 20h30, la ferme Inaria du quartier Ibaron de Saint-Pé-sur-Nivelle accueille Jérôme Gassius Quintet pour un concert de Jazz New Orleans. Avec Jérôme Gassius à la clarinette, Pascal Drapeau à la trompette, Antoine Gastinel à la batterie, Jean-Xavier Herman à la contrebasse et Arnaud Labastie au piano. Ce concert de Jazz Swing Nouvelle-Orléans dans les jardins de la ferme Inaria proposera également à la vente tapas et boissons au profit du Centre Communal d'Action Sociale. Ce concert du Jérôme Gassius Quintet aura lieu mardi 21 juillet à partir de 20h30, ferme Inaria de Saint-Pé-sur-Nivelle. Mercredi 22 juillet à 10h, le Château Observatoire Abadia d'Andail propose un atelier scientifique jeunesse pour comprendre les phases de la Lune. À partir de maquettes et d'images, les enfants découvriront ce qui se passe lors d'une lunaison, ce mouvement de la Lune autour de la Terre qui est à l'origine des éclipses. Cet atelier scientifique, destiné exclusivement aux enfants de 7 à 12 ans et d'une durée d'1h30, débutera mercredi 22 juillet à partir de 10h, Château Observatoire Abadia, route de la Corniche à Andail. Réservation à partir du site andail.fr dans la rubrique Agenda. La médiathèque de Bayonne et le cinéma L'Atalante s'associent pour participer au festival du film jeunesse Little Film Festival et proposer aux enfants et aux familles des rendez-vous autour du film d'animation jeune public. Pour prolonger l'expérience des projections au cinéma, retrouvez l'équipe des bibliothécaires à L'Atalante pour des ateliers lecture. Le prochain est organisé mercredi 22 juillet de 14h à 17h au cinéma L'Atalante, quai de Lesseps à Bayonne, en accès libre. Mercredi 22 juillet de 10h à 11h, le Muséum d'Histoire Naturelle de Bayonne propose une animation jeunesse sur la petite loutre et les autres animaux de la plaine d'Anseau. Cette animation nature est destinée aux jeunes enfants pour découvrir la plaine d'Anseau et les animaux qui y vivent par le biais d'un jeu de pistes accompagné. Les participants devront chercher et retrouver des photos d'animaux dissimulés sur le parcours. Ensemble, ils apprendront les critères de détermination, les régimes alimentaires ainsi que les modes de vie de chaque animal trouvé. Cette animation gratuite pour les enfants des 4 ans se fait sur inscription au 05 59 42 22 61. Elle aura lieu mercredi 22 juillet de 10h à 11h à la plaine d'Anseau à Bayonne. À l'occasion des 30 ans de la Peña Dona Sarre, les Dona Sartar ou habitants de Saint-Jean-le-Vieux proposent Contrapache, une cavalcade revisitée mêlant tamborada, chant, danse et théâtre. Ce spectacle sera présenté vendredi 24 et samedi 25 juillet à partir de 21h dans le parc du château Sala de Saint-Jean-le-Vieux. Réservation et informations pratiques sur le site contrapache.com. Dans le cadre de ces musicales, l'abbaye de la Once accueille dimanche 26 janvier à partir de 18h un concert de l'ensemble Magnum Mysterium. Magnum Mysterium est né en septembre 2024 de la rencontre de 8 chanteurs solistes issus de l'ensemble vocal de Rouen et formés au Conservatoire de Rouen et de Paris. Animés par une même passion pour le chant choral, ils se sont donnés pour mission de faire découvrir un répertoire encore trop rarement entendu en Europe, celui de la tradition chorale américaine. Ce concert propose de redécouvrir cette richesse à travers un parcours couvrant près de 150 ans de création, de 1874 à 2022. L'ensemble Magnum Mysterium en concert, dimanche 26 juillet à 18h en l'abbaye de la Hanse en libre participation. Durant tout le mois de juillet ainsi que le mois d'août, la chapelle du Sacré-Cœur d'Asparin ouvre exceptionnellement ses portes pour une expérience immersive unique. Entre patrimoine et fiction, plongée dans un escape game scénarisé au cœur des fresques et des mystères du lieu. Après un étrange phénomène provoqué par un orage, les visiteurs se retrouvent prisonniers. Observation, réflexion et esprit d'équipe seront indispensables pour résoudre les énigmes et retrouver le chemin du présent. Une aventure originale à vivre en famille ou entre amis, dans un lieu chargé d'histoire. Cet escape game s'adresse à un groupe d'adultes ou en famille de 2 à 5 personnes maximum. Du mardi au jeudi, pour 3 sessions de 45 minutes à 15h, 16h15 et 17h30, renseignements et inscriptions auprès de l'Office du Tourisme au 05 59 29 62 02. 05 59 29 62 02. Parce qu'il n'est pas toujours possible de se rendre en maison du don pendant les vacances, les équipes de l'établissement français du sang maintiennent tout au long de l'été une offre de dons de sang au plus près des lieux de vie et de villégiature. Partout en Nouvelle-Aquitaine, les donneurs pourront trouver une occasion de donner leur sang grâce aux nombreux rendez-vous proposés durant l'été. Prochaine collecte de sang organisée au Clubhouse Stade Onderheit à Hendaye, mercredi 22 juillet de 9h à 13h. Prise de rendez-vous sur le site dondesang.efs.santé.fr.

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1: Les malades maigrissaient et pâlissaient tous. Mais avec les progrès du mal, les malades voyaient leur corps perdre toute humidité et leur peau, fortement desséchée, ressemblait absolument à du cuir et donnait l'impression qu'elle était plaquée sur les os. Extrait de la chronique de Procope de Césarée à propos de la famine qui frappe l'Italie au milieu du VIe siècle.
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1: Lors de notre dernière chronique, nous avions souligné que la dynastie ostrogothique, qui avait régné de manière assez prestigieuse à l'époque de Théodoric, connaissait des difficultés. Or, à Byzance, l'empereur Justinien a profité de ces difficultés pour essayer de réunifier à son profit et au profit de l'Empire byzantin la Méditerranée, et au centre de la Méditerranée, l'Italie était évidemment un territoire particulièrement convoité. Cultivé, maîtrisant le droit et les questions religieuses, l'empereur Justinien entreprend donc une politique de reconstitution de l'unité du bassin méditerranéen. À ses yeux, souveraineté byzantine et pouvoir d'origine divin se rassemblent en ce rêve impérial. Après avoir conclu une paix dite perpétuelle avec les Perses en 532, mais qui n'a de perpétuel que le nom, Justinien entame sa politique de reconquête. Son premier objectif est l'Afrique du Nord, et en 533, une armée commandée par Bélisaire débarque dans l'actuelle Tunisie et détruit le royaume des Vandales. C'est désormais l'Italie qui occupe l'esprit de Justinien. Débutées en juin 535, les guerres dites gothiques sont un moment très douloureux pour la péninsule italienne, dont nous souhaitons mettre en valeur les principaux épisodes militaires. Toujours commandés par Bélisaire, les Byzantins débarquent en Sicile, où ils ne rencontrent que peu de résistance, si ce n'est à Palerme. Puis les forces armées impériales passent en Calabre, remontent la côte jusqu'à Naples, qui tombe après une vingtaine de jours de siège en octobre 536, suivi par un saccage de la vieille cité parthénopéenne, événement qui écorne singulièrement le discours officiel byzantin d'une guerre de libération vis-à-vis des Ostrogoths. Ces revers provoquent la chute du faible roi ostrogoth Théodate, au profit de Vitiges qui s'avère vite un adversaire beaucoup plus redoutable. Le nouveau souverain estime qu'il n'a pas les moyens de défendre Rome. Aussi les Byzantins entrent dans la ville éternelle le 9 décembre 536. Craignant à juste titre un retour des Ostrogoths, Bélisaire fait renforcer les défenses de la muraille aurélienne qui entoure Rome sur 19 kilomètres. En février 537, les Ostrogoths viennent mettre à nouveau le siège devant l'ancienne capitale impériale. Celui-ci dure un peu plus d'un an. Au même moment, les forces byzantines, commandées par Jean le Sanguinaire, tout un programme, débarquent dans le nord, dépouillent, ravagent le Picénium, qui correspond à peu près à l'actuelle région des Marches, atteignent Rimini au début de 538 et se rapprochent dangereusement de Ravenne, capitale ostrogothique. Sans doute atteints par une épidémie, les Ostrogoths lèvent le siège de Rome. La guerre n'épargne pas non plus le nord de la péninsule. En 539, une garnison byzantine s'installe à Milan. La ville, comme Rome, connaît un terrible siège de la part des Ostrogoths, épaulés par les Burgondes, qui se termine par un massacre de la population masculine et une réduction en esclavage des femmes et des enfants. Dans le même temps, les troupes de Bélisaire arrivent devant Ravenne, qui se rend en mai 540. Le général Bélisaire est alors rappelé à Byzance par Justinien qui le soupçonne d'avoir des ambitions royales en Italie. Si Vitiges a été capturé et Ravenne occupé, cela ne signifie malheureusement pas pour les populations de la péninsule la fin du conflit. Réunis à Pavie, les principaux nobles ostrogoths désignent Totila comme nouveau souverain. À la différence de Vitiges, celui-ci s'intéresse à doter les Ostrogoths d'une flotte qui puisse ainsi gêner les communications maritimes entre les forces byzantines installées en Italie et l'Empire d'Orient. Il bat à quelques reprises les troupes impériales à Faenza en 542 et va s'emparer de Bénévent et de Naples. Progressivement, les troupes byzantines se rendent maîtres de la péninsule. Mais à quel prix ? L'historien Procope de Césarée, auteur d'une histoire des guerres gothiques, a laissé bien des témoignages des malheurs de la guerre, et nous avons lu tout à l'heure un extrait à propos de la famine qui ravage la péninsule. De grandes villes sont très durement touchées. Milan est à relever totalement. Rome a perdu une grande partie de sa population. Estimée à environ 500 000 habitants avant la guerre, la population romaine n'est plus que de 50 000 à la fin du conflit. Certes, il y a les pertes liées au combat à prendre en compte, mais ce sont surtout les déportations de la population romaine vers la Campanie ordonnées par Totila et la fuite d'une cité devenue un terrible enjeu de la guerre qui explique cet effondrement démographique. Seuls 14 aqueducs de la ville fonctionnent, puisque seule l'Aqua Traiana continue à amener de l'eau dans la ville éternelle. Des quartiers entiers de Rome sont abandonnés et ce qu'il reste de la population romaine se regroupe autour de Saint-Jean-de-Latran, de Saint-Pierre au Vatican et dans la zone du Champ de Mars.

Désormais, Justinien est en mesure de réorganiser l'Italie sur le plan administratif. Les îles sont détachées de l'ensemble italien, la Sicile devient une province indépendante, alors que la Sardaigne et la Corse sont rattachées à la province d'Afrique. Un préfet du prétoire est installé à Rome, souvent issu de milieux byzantins. Une zone de défense militaire est organisée au nord de la péninsule dans la perspective d'agressions venues du nord des Alpes. En 569, ce sera l'empereur Justin II qui installe un gouverneur militaire, un exarque, à Ravenne, qui représente personnellement le souverain. D'autre part, malgré les malheurs de la guerre, la période laisse cependant un héritage artistique hors du commun, tout particulièrement à Ravenne, capitale du pouvoir byzantin, où se déploie la magnificence du pouvoir impérial. L'église San Vitale en est un exemple significatif, synthèse de la période paléochrétienne selon la formule de l'historienne de l'art Judith Hérin. Débutée en 529 par le pouvoir ostrogoth et consacrée en 547 sous la souveraineté byzantine, l'édifice dispose d'un ensemble de mosaïques extraordinaires, financées par le souverain, mais également par un riche banquier grec, Julien l'Argentier. Parmi les mosaïques, les processions impériales qui représentent l'empereur Justinien, l'impératrice Théodora. La chronologie la plus probable de ces mosaïques est une prise de décision après la prise de Ravenne par Bélisaire en mai 540. D'autre part, il y a également la superbe basilique Sainte-Sophie de Constantinople qui sera aussi rénovée par l'empereur Justinien. Et véritablement, il y a là un déploiement extraordinaire d'un art qui va fortement influencer tout l'art que nous retrouvons aussi des mosaïques à Rome. Que l'on songe, par exemple, aux mosaïques de Sainte-Pudentienne, mais également à Venise, de Saint-Marc, de Sainte-Praxède, toujours à Rome, de la cathédrale de Montréal, en Sicile, à peu de distance de Palerme, avec son magnifique Christ Pantocrator. Il y a eu, effectivement, une véritable légitimité artistique qu'a voulu se donner le pouvoir byzantin. Ce pouvoir byzantin, il n'a certes pas réunifié la totalité du bassin méditerranéen. Comme je l'indiquais tout à l'heure, s'il a pu s'emparer de l'actuelle Tunisie pour en refaire une province d'Afrique, il a réussi certes à reconquérir l'Italie, nous avons vu à quel prix, il a réussi aussi à mettre les pieds dans le sud de l'Espagne, dans la province qui sera appelée plus tard l'Andalousie. Mais cette puissance byzantine va finalement durer peu de temps. En effet, en 565 meurt l'empereur Justinien. Et la péninsule va devoir faire face à un nouvel envahisseur qui va bouleverser ce qu'avait été l'Italie byzantine, c'est la pénétration des Lombards. En effet, en 569, à peu près 150 000 Lombards pénètrent en Italie. Que sait-on sur les origines de cette population ? Les historiens peuvent s'appuyer sur le livre du moine Paul Diacre qui nous fournit quelques informations sur les nouveaux venus dans la péninsule. Il semble bien qu'ils soient venus de la Suède méridionale. Entamant une migration, cette population est passée par la vallée de l'Elbe en Germanie, s'installe en Pannonie, ancienne province de l'Empire romain, qui est aujourd'hui située entre l'Autriche, la Hongrie, la Slovaquie, la Serbie et la Slovénie. C'est sans doute sous la pression des Avars, autre population dite barbare, que les Lombards apparaissent au nord de l'Italie au début des années 560. À la fin de la décennie, les Lombards entament la migration vers l'Italie et vont entamer une nouvelle période de l'histoire de la péninsule.

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Hélène Sauvignon avec vous pour le repos musical de ce jour et nous partons à l'écoute d'un album de Gabriel Fauré, piano quartet numéro 1 et piano quintet numéro 1. C'est interprété par Pascal Roger au piano et le quatuor Isaïe. Nous allons commencer par le piano quintet numéro 1 en ré mineur. Ça a été composé au début du XXe siècle à Lausanne et Zurich, alors que le compositeur commençait à ressentir les premiers effets de la surdité. Premier mouvement, molto moderato.

Le second mouvement de ce piano quintette numéro 1 en ré mineur de Gabriel Fauré, l'Adagio, répudie toute pesanteur terrestre selon Harry Albrecht. Il offre une phrase cantabile donnée par le premier violon sur le balancement de la métrique. Cette rêverie est intensifiée et graduée progressivement. On découvre donc ce deuxième mouvement.

Vous êtes à l'écoute de votre radio chrétienne. C'est le repos musical en compagnie de Gabriel Fauré. Nous sommes dans l'écoute du piano quintette numéro 1. Nous arrivons maintenant à Allegretto Moderato, le troisième mouvement.

Vous êtes à l'écoute de votre radio chrétienne. Nous venons d'écouter le piano quintet numéro 1 en ré mineur de Gabriel Fauré. Et maintenant, nous découvrons le piano quartet numéro 1 en ut mineur. Ce quatuor pour piano et cordes en ut mineur a été composé entre 1876 et 1879, dédié au violoniste Hubert Léonard. C'est écrit peu après une période difficile pour le musicien, ce dernier s'étant fiancé après une cour assidue à Marianne Viardot, fille de Pauline Viardot, qui le délaisse au bout de quelques mois. L'œuvre est créée le 14 février 1880 à la Société nationale de musique à Paris. Le premier mouvement est d'une forme sonate traditionnelle, découvrons-le.

découvrons maintenant le second mouvement, Allegro vivo, qui, selon Jean-Michel Nectoux, sait retrouver la finesse des clavecinistes français du XVIIIe siècle dans une atmosphère de sérénade où l'on pressent déjà verveine. C'est l'une des pages les plus achevées de Fauré. Par la séduction immédiate qu'il exerce, c'est l'une des clés de son œuvre. Découvrons-le.

Vous êtes à l'écoute de votre radio chrétienne, c'est le repos musical. Hélène Sauvignon avec vous, on découvre une œuvre de Gabriel Fauré, un CD avec Pascal Roger, le quatuor Isaïe, piano, quartet numéro 1 en ut mineur. Nous en sommes au troisième mouvement, Adagio.

0: Sur ces belles notes de l'adagio du piano quartet numéro 1 en ut mineur de Gabriel Fauré, je vais vous laisser. Nous avons donc pu découvrir au cours de ce repos musical deux œuvres de Gabriel Fauré. Ce compositeur français né en 1845 et décédé en 1924. Et je vous souhaite à tous une excellente suite d'écoute de votre radio chrétienne. Vous étiez en compagnie d'Hélène Sauvignon.
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1: Prière pour la venue du Pape.
2: Seigneur notre Dieu, toi qui ne cesses de semer en nos cœurs le désir de vivre dans la justice et la paix, nous te rendons grâce pour la visite en France et à l'UNESCO de notre Saint-Père, le Pape Léon XIV.
1: Bénis son voyage apostolique. Prépare nos cœurs à l'accueillir avec joie. Donne-nous de recevoir ses paroles avec confiance. Apprends-nous à servir la magnifique humanité que tu as créée. Fortifie notre foi, affermis notre espérance, stimule notre charité.
2: Par l'intercession de Notre-Dame et de tous les saints de France, fais de nous des artisans d'unité, pour que le monde ait la vie. Que le voyage apostolique du pape Léon XIV porte des fruits abondants et heureux, pour l'Église, notre pays et le monde. Toi, l'auteur de la vie, pour les siècles des siècles. Amen.

0: Déposez dès maintenant votre intention de prière au 0892 46 00 12. 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
1: Très sainte Vierge Bernadette, je vous remercie de venir en aide à mon fils qui est en détresse, en grande détresse morale. Merci.
2: Notre-Dame de Lourdes, ma fille et moi, nous venons vous remercier d'exaucer nos prières pour la santé de mon petit garçon. Merci, Notre-Dame de Lourdes. Nous allons continuer de prier pour, auprès de vous. Et nous remercions aussi tous les pèlerins qui ont prié pour lui. Merci.
3: Je viens te confier ma fille Marie, qui est enceinte et qui a une maladie auto-immune qui est très très fatiguée. Je protège la maman du ciel et je me confie à toi pour mon cancer, que tu puisses me donner la force de combattre la maladie. Merci maman du ciel, merci à tous les pèlerins.
4: Au nom du Père et du Fils et du Saint-Esprit. Chers frères et sœurs, soyez les bienvenus à Lourdes, dans cette grotte de Massabielle, où la Vierge Marie, l'Immaculée Conception, est apparue à Bernadette. Avec elle, nous méditerons les mystères joyeux du rosaire. Nous prions avec tous les pèlerins présents à Lourdes. Nous prions aussi avec tous ceux et celles qui, de par le monde, nous sont unis, par l'écoute de leur radio chrétienne francophone, par l'écoute de la chaîne de télévision KTO, par leur connexion au site internet du sanctuaire de Lourdes. Je crois en Dieu, le Père Tout-Puissant, Créateur du ciel et de la terre, et en Jésus-Christ, son Fils unique, notre Seigneur, qui a été conçu du Saint-Esprit, est né de la Vierge Marie, a souffert sous Ponce Pilate, a été crucifié, est mort et a été enseveli, est descendu aux enfers, le troisième jour est ressuscité des morts, est monté aux cieux, est assis à la droite de Dieu, le Père Tout-Puissant, d'où il viendra juger les vivants et les morts. Je crois en l'Esprit Saint, à la Sainte Église catholique, à la communion des saints, à la rémission des péchés, à la résurrection de la chair, à la vie éternelle. Amen. Nous prions aux intentions du Saint-Père. Notre Père qui es aux cieux, que ton nom soit sanctifié, que ton règne vienne, que ta volonté soit faite sur la terre comme au ciel.
5: Donnez-nous aujourd'hui notre pain de ce jour. Pardonnez-nous nos offenses, comme nous pardonnons aussi à ceux qui nous ont offensés. Et ne nous laissez pas entrer en tentation,
4: mais délivre-nous du mal. Je vous salue Marie, pleine de grâce, le Seigneur est avec vous. Vous êtes bénie entre toutes les femmes, et Jésus, le fruit de vos entrailles, est béni. Je vous salue Marie, pleine de grâce, le Seigneur est avec vous. Vous êtes bénie entre toutes les femmes, et Jésus, le fruit de vos entrailles, est béni.
5: Sainte Marie, Mère de Dieu, priez pour nous pauvres pécheurs, maintenant et à l'heure de notre mort. Amen.
4: Je vous salue Marie, pleine de grâce, le Seigneur est avec vous. Vous êtes bénie entre toutes les femmes, et Jésus, le fruit de vos entrailles, est béni.
5: Sainte Marie, Mère de Dieu, priez pour nos pauvres pécheurs, maintenant et à l'heure de notre mort. Amen.
4: Gloria.

0: Marie conçue sans péché, priez pour nous qui avons recours à vous. Premier mystère joyeux, l'Annonciation. De l'Évangile selon saint Luc, l'ange du Seigneur dit à Marie, « Sois sans crainte, car tu as trouvé grâce auprès de Dieu. » Douce Vierge Marie, nous te confions tous nos malades. Envoie du ciel l'ange Gabriel, qu'il leur dise à chacun, « Sois sans crainte, car tu as trouvé grâce auprès de Dieu, qu'il les aide, que par ton intercession, il les relève. » Notre Père, qui es aux cieux, que ton nom soit sanctifié, que ton règne vienne, que ta volonté soit faite sur la terre comme au ciel.
1: Donnez-nous aujourd'hui notre pain de ce jour. Pardonnez-nous nos offenses, comme nous pardonnons aussi à ceux qui nous ont offensés. Et ne nous laissez pas entrer en tentation, mais délivrez-nous du mal. Je vous salue, Marie, pleine de grâce. Le Seigneur est avec vous. Vous êtes bénie entre toutes les femmes, et Jésus, le fruit de vos entrailles, est béni.
2: Sainte Marie, Mère de Dieu, priez pour nous, pauvres pécheurs, maintenant et à l'heure de notre mort. Amen.
1: Je vous salue, Marie, pleine de grâce. Le Seigneur est avec vous. Vous êtes bénie entre toutes les femmes, et Jésus, le fruit de vos entrailles, est béni.
2: Sainte
1: Je vous salue, Marie, pleine de grâce. Le Seigneur est avec vous. Vous êtes bénie entre toutes les femmes, et Jésus, le fruit de vos entrailles, est béni.
2: Sainte Marie, Mère de Dieu, priez pour nous, pauvres pécheurs, maintenant et à l'heure de notre mort. Amen.
1: Je vous salue, Marie, pleine de grâce. Le Seigneur est avec vous. Vous êtes bénie entre toutes les femmes, et Jésus, le fruit de vos entrailles, est béni. Je vous salue, Marie, pleine de grâce. Le Seigneur est avec vous. Vous êtes bénie entre toutes les femmes, et Jésus, le fruit de vos entrailles, est béni.
2: Sainte Marie, Mère de Dieu, priez pour nous.
1: Je vous salue, Marie, pleine de grâce. Le Seigneur est avec vous. Vous êtes bénie entre toutes les femmes, et Jésus, le fruit de vos entrailles, est béni. Je vous salue, Marie, pleine de grâce. Le Seigneur est avec vous. Vous êtes bénie entre toutes les femmes, et Jésus, le fruit de vos entrailles, est béni.
2: Sainte Marie,
1: je vous salue, Marie, pleine de grâce. Le Seigneur est avec vous. Vous êtes bénie entre toutes les femmes, et Jésus, le fruit de vos entrailles, est béni. Je vous salue, Marie, pleine de grâce. Le Seigneur est avec vous. Vous êtes bénie entre toutes les femmes, et Jésus, le fruit de vos entrailles, est béni.
2: Sainte Marie, Mère de Dieu, priez pour nous.
1: Je vous salue, Marie, pleine de grâce. Le Seigneur est avec vous. Vous êtes bénie entre toutes les femmes, et Jésus, le fruit de vos entrailles, est béni.
2: Sainte Marie,

0: Ô Marie conçue sans péché, priez pour nous qui avons recours à vous. Deuxième mystère joyeux, la visitation. De l'Évangile selon saint Luc, Élisabeth dit à Marie, « Comment est-ce ce bonheur que la mère de mon Seigneur vienne jusqu'à moi ?» Douce Vierge Marie, dans le mystère de la visitation, nous contemplons ta charité. Aide-nous à t'imiter. Fais-nous prendre de la peine pour nos frères et sœurs malades. Porte-nous à leur chevet. Renouvelle notre énergie à leur service. Notre Père, qui es aux cieux, que ton nom soit sanctifié, que ton règne vienne, que ta volonté soit faite sur la terre comme au ciel.
1: Je vous salue, Marie, pleine de grâce. Le Seigneur est avec vous. Vous êtes bénie entre toutes les femmes, et Jésus, le fruit de vos entrailles, est béni.
2: Sainte Marie, Mère de Dieu, priez pour nous pauvres pécheurs, maintenant et à l'heure de notre mort. Amen.
1: Je vous salue, Marie, pleine de grâce. Le Seigneur est avec vous. Vous êtes bénie entre toutes les femmes, et Jésus, le fruit de vos entrailles, est béni.
2: Sainte Marie, Mère de Dieu, priez pour nous pauvres pécheurs, maintenant et à l'heure de notre mort. Amen.
1: Je vous salue, Marie, pleine de grâce. Le Seigneur est avec vous. Vous êtes bénie entre toutes les femmes, et Jésus, le fruit de vos entrailles, est béni.
2: Sainte Marie, Mère de Dieu, priez pour nous pauvres pécheurs,
1: Je vous salue, Marie, pleine de grâce. Le Seigneur est avec vous. Vous êtes bénie entre toutes les femmes, et Jésus, le fruit de vos entrailles, est béni.
2: Sainte Marie, Mère de Dieu, priez pour nous pauvres pécheurs,
1: maintenant Je vous salue, Marie, pleine de grâce. Le Seigneur est avec vous. Vous êtes bénie entre toutes les femmes, et Jésus, le fruit de vos entrailles, est béni.
2: Sainte Marie, Mère de Dieu, priez pour nous pauvres pécheurs, maintenant et à l'heure de notre mort. Amen.
1: Je vous salue, Marie, pleine de grâce. Le Seigneur est avec vous. Vous êtes bénie entre toutes les femmes, et Jésus, le fruit de vos entrailles, est béni.
2: Sainte Marie, Mère de Dieu, priez pour nous pauvres pécheurs, maintenant et à l'heure de notre mort.
1: Je vous salue, Marie, pleine de grâce. Le Seigneur est avec vous. Vous êtes bénie entre toutes les femmes, et Jésus, le fruit de vos entrailles, est béni.
2: Sainte Marie, Mère de Dieu, priez pour nous pauvres pécheurs, maintenant et à l'heure de notre mort.
1: Amen. Je vous salue, Marie, pleine de grâce. Le Seigneur est avec vous. Vous êtes bénie entre toutes les femmes, et Jésus, le fruit de vos entrailles, est béni.
2: Sainte Marie, Mère de Dieu, priez pour nous pauvres pécheurs, maintenant et à l'heure de notre mort. Amen.
1: Je vous salue, Marie, pleine de grâce. Le Seigneur est avec vous. Vous êtes bénie entre toutes les femmes, et Jésus, le fruit de vos entrailles, est béni.
2: Sainte Marie, Mère de Dieu, priez pour nous pauvres pécheurs, maintenant et à l'heure de notre mort.
1: Je vous salue, Marie, pleine de grâce. Le Seigneur est avec vous. Vous êtes bénie entre toutes les femmes, et Jésus, le fruit de vos entrailles, est béni.
2: Sainte Marie, Mère de Dieu, priez pour nous pauvres pécheurs,

0: Ô Marie conçue sans péché, priez pour nous qui avons recours à vous. Troisième mystère joyeux, la nativité. De l'évangile selon saint Luc, les anges dirent aux bergers, « Voici que je vous annonce une grande joie qui sera celle de tout le peuple. » Douce Vierge Marie, c'est par vous que nous pouvons connaître cette grande joie de la présence au milieu de nous du Fils de Dieu. C'est par vous qu'il a pris notre chair, qu'il a pu compatir à nos souffrances. C'est par vous que cette grande joie de sa compagnie nous a été faite. Faites que nous puissions profiter de la compagnie de votre Fils. Faites que nous lui parlions. Notre Père, qui es aux cieux, que ton nom soit sanctifié, que ton règne vienne, que ta volonté soit faite sur la terre comme au ciel.
1: Je vous salue, Marie, pleine de grâce. Le Seigneur est avec vous. Vous êtes bénie entre toutes les femmes, et Jésus, le fruit de vos entrailles, est béni.
2: Sainte Marie, Mère de Dieu, priez pour nous pauvres pécheurs, maintenant et à l'heure de notre mort. Amen.
1: Je vous salue, Marie, pleine de grâce. Le Seigneur est avec vous. Vous êtes bénie entre toutes les femmes, et Jésus, le fruit de vos entrailles, est béni.
2: Sainte Marie, Mère de Dieu,
1: je vous salue, Marie, pleine de grâce. Le Seigneur est avec vous. Vous êtes bénie entre toutes les femmes, et Jésus, le fruit de vos entrailles, est béni.
2: Sainte Marie, Mère de Dieu, priez pour nous pauvres pécheurs.
1: Je vous salue, Marie, pleine de grâce. Le Seigneur est avec vous. Vous êtes bénie entre toutes les femmes, et Jésus, le fruit de vos entrailles, est béni.
2: Sainte Marie, Mère de Dieu, priez pour nous pauvres pécheurs, maintenant et à l'heure de notre mort. Amen.
1: Je vous salue, Marie, pleine de grâce. Le Seigneur est avec vous. Vous êtes bénie entre toutes les femmes, et Jésus, le fruit de vos entrailles, est béni.
2: Sainte Marie, Mère de Dieu,
1: je vous salue, Marie, pleine de grâce. Le Seigneur est avec vous. Vous êtes bénie entre toutes les femmes, et Jésus, le fruit de vos entrailles, est béni.
2: Sainte Marie, Mère de Dieu, priez pour nous pauvres pécheurs, maintenant et à l'heure de notre mort. Amen.
1: Je vous salue, Marie, pleine de grâce. Le Seigneur est avec vous. Vous êtes bénie entre toutes les femmes, et Jésus, le fruit de vos entrailles, est béni.
2: Sainte Marie, Mère de Dieu, priez pour nous pauvres pécheurs, maintenant et à l'heure de notre mort. Amen.
1: Je vous salue, Marie, pleine de grâce. Le Seigneur est avec vous. Vous êtes bénie entre toutes les femmes, et Jésus, le fruit de vos entrailles, est béni.
2: Sainte Marie, Mère de Dieu,
1: je vous salue, Marie, pleine de grâce. Le Seigneur est avec vous. Vous êtes bénie entre toutes les femmes, et Jésus, le fruit de vos entrailles, est béni.
2: Sainte Marie, Mère de Dieu, priez pour nous pauvres pécheurs, maintenant et à l'heure de notre mort. Amen.
0: Gloria.

0: Ô Marie conçue sans péché, priez pour nous qui avons recours à vous. Quatrième mystère joyeux, la présentation de Jésus au temple. De l'évangile selon saint Luc, Marie et Joseph emmenèrent Jésus à Jérusalem pour le présenter au Seigneur. Douce Vierge Marie, nous te prions pour tous les consacrés. Nous te prions aussi pour leurs parents. Notre Père qui es aux cieux, que ton nom soit sanctifié, que ton règne vienne, que ta volonté soit faite sur la terre comme au ciel.
1: Pardonnez-nous nos offenses, comme nous pardonnons aussi à ceux qui nous ont offensés, et ne nous laissez pas entrer en tentation, mais délivre-nous.
2: Je vous salue Marie, pleine de grâce, le Seigneur est avec vous. Vous êtes bénie entre toutes les femmes, et Jésus, le fruit de vos entrailles, est béni.
3: Sainte Marie, Mère de Dieu, priez pour nous, pauvres pécheurs, maintenant et à l'heure de notre mort.
2: Je vous salue, Marie, pleine de grâce. Le Seigneur est avec vous. Vous êtes bénie entre toutes les femmes, et Jésus, le fruit de vos entrailles, est béni.
3: Sainte Marie, Mère de Dieu, priez pour nous,
2: Je vous salue Marie, pleine de grâce. Le Seigneur est avec vous. Vous êtes bénie entre toutes les femmes. Et Jésus, le fruit de vos entrailles, est béni.
3: Sainte Marie, Mère de Dieu, priez pour nous, pécheurs, maintenant et à l'heure de notre mort.
2: Je vous salue Marie, pleine de grâce. Le Seigneur est avec vous. Vous êtes bénie entre toutes les femmes. Et Jésus, le fruit de vos entrailles, est béni.
3: Sainte Marie,
2: Je vous salue Marie, pleine de grâce. Le Seigneur est avec vous. Vous êtes bénie entre toutes les femmes. Et Jésus, le fruit de vos entrailles, est béni.
3: Sainte Marie, Mère de Dieu,
2: Je vous salue Marie, pleine de grâce. Le Seigneur est avec vous. Vous êtes bénie entre toutes les femmes. Et Jésus, le fruit de vos entrailles, est béni.
3: Sainte Marie, Mère de Dieu, priez pour nous, pauvres pécheurs, maintenant et à l'heure de notre mort.
2: Je vous salue, Marie, pleine de grâce. Le Seigneur est avec vous. Vous êtes bénie entre toutes les femmes. Et Jésus, le fruit de vos entrailles, est béni.
3: Sainte Marie, Mère de Dieu, priez pour nous, pauvres pécheurs, maintenant
2: Je vous salue Marie, pleine de grâce. Le Seigneur est avec vous. Vous êtes bénie entre toutes les femmes. Et Jésus, le fruit de vos entrailles, est béni.
3: Sainte Marie, Mère de Dieu, priez pour nous, pauvres
2: Je vous salue Marie, pleine de grâce. Le Seigneur est avec vous. Vous êtes bénie entre toutes les femmes. Et Jésus, le fruit de vos entrailles, est béni. Je vous salue Marie, pleine de grâce. Le Seigneur est avec vous. Vous êtes bénie entre toutes les femmes. Et Jésus, le fruit de vos entrailles, est béni.
3: Sainte Marie, Mère de Dieu, priez pour nous, pécheurs, maintenant et à l'heure de notre mort.
0: Gloria.

0: Ô Marie conçue sans péché, priez pour nous qui avons recours à vous. Cinquième mystère joyeux, le recouvrement de Jésus au temple. De l'Évangile selon saint Luc, Marie et Joseph trouvèrent Jésus dans le temple, assis au milieu des docteurs, les écoutant et les interrogeant. Douce Vierge Marie, nous te confions toutes les personnes qui souffrent la solitude ou l'angoisse. Notre Père, qui es aux cieux, que ton nom soit sanctifié, que ton règne vienne, que ta volonté soit faite sur la terre comme au ciel.
1: Pardonne-nous nos offenses, comme nous pardonnons aussi à ceux qui nous ont offensés, et ne nous laisse pas entrer en tentation, mais délivre-nous.
2: Je vous salue, Marie, pleine de grâce. Le Seigneur est avec vous. Vous êtes bénie entre toutes les femmes, et Jésus, le fruit de vos entrailles, est béni.
3: Sainte Marie, Mère de Dieu, priez pour nous pauvres pécheurs, maintenant et à l'heure de notre mort. Amen.
2: Je vous salue, Marie, pleine de grâce. Le Seigneur est avec vous. Vous êtes bénie entre toutes les femmes, et Jésus, le fruit de vos entrailles, est béni.
3: Sainte Marie, Mère de Dieu, priez pour nous pauvres pécheurs, maintenant et à l'heure de notre mort.
2: Je vous salue, Marie, pleine de grâce. Le Seigneur est avec vous. Vous êtes bénie entre toutes les femmes, et Jésus, le fruit de vos entrailles, est béni.
3: Sainte Marie, Mère de Dieu, priez pour nous pauvres pécheurs, maintenant et à l'heure de notre mort. Amen.
2: Je vous salue, Marie, pleine de grâce. Le Seigneur est avec vous. Vous êtes bénie entre toutes les femmes, et Jésus, le fruit de vos entrailles, est béni.
3: Sainte Marie, Mère de Dieu, priez pour nous pauvres pécheurs, maintenant et à l'heure de notre mort. Amen.
2: Je vous salue, Marie, pleine de grâce. Le Seigneur est avec vous. Vous êtes bénie entre toutes les femmes, et Jésus, le fruit de vos entrailles, est béni.
3: Sainte Marie, Mère de Dieu, priez pour nous pauvres pécheurs, maintenant et à l'heure de notre mort. Amen.
2: Je vous salue, Marie, pleine de grâce. Le Seigneur est avec vous. Vous êtes bénie entre toutes les femmes, et Jésus, le fruit de vos entrailles, est béni.
3: Sainte Marie, Mère de Dieu, priez pour nous pauvres pécheurs, maintenant et à l'heure de notre mort. Amen.
2: Je vous salue, Marie, pleine de grâce. Le Seigneur est avec vous. Vous êtes bénie entre toutes les femmes, et Jésus, le fruit de vos entrailles, est béni.
3: Sainte Marie, Mère de Dieu, priez pour nous
2: Je vous salue, Marie, pleine de grâce. Le Seigneur est avec vous. Vous êtes bénie entre toutes les femmes, et Jésus, le fruit de vos entrailles, est béni.
3: Sainte Marie, Mère de Dieu, priez pour nous pauvres pécheurs, maintenant et à l'heure de notre mort. Amen.
2: Je vous salue, Marie, pleine de grâce. Le Seigneur est avec vous. Vous êtes bénie entre toutes les femmes, et Jésus, le fruit de vos entrailles, est béni.
3: Sainte Marie, Mère de Dieu, priez pour nous pauvres pécheurs, maintenant et à l'heure de notre mort.
2: Amen. Je vous salue, Marie, pleine de grâce. Le Seigneur est avec vous. Vous êtes bénie entre toutes les femmes, et Jésus, le fruit de vos entrailles, est béni.
3: Sainte Marie, Mère de Dieu, priez pour nous pauvres pécheurs, maintenant et à l'heure de notre mort. Amen.
0: Gloria.

0: Marie conçue sans péché, priez pour nous qui avons recours à vous. Tu as voulu, Seigneur, qu'à l'annonce de l'ange, ton Verbe prit chair dans le sein de la Vierge Marie. Réponds à nos supplications. Puisque nous la croyons vraiment Mère de Dieu, fais que nous trouvions secours dans sa prière auprès de toi. Par Jésus-Christ, ton Fils, notre Seigneur, qui vit et règne avec toi dans l'unité du Saint-Esprit, Dieu pour les siècles des siècles.
1: Amen.
0: Le Seigneur soit avec vous.
1: Et
0: que Dieu Tout-Puissant vous bénisse, le Père et le Fils et le Saint-Esprit.
1: Amen.
0: Notre-Dame de Lourdes, Notre-Dame de Lourdes, Notre-Dame de Lourdes, Sainte Bernadette.

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2: Bonsoir à tous. À la une de l'actualité, face aux incendies qui se multiplient dans le pays, un nouvel appareil va bientôt venir renforcer les pompiers du ciel. La France transforme un avion militaire A400M Atlas en bombardier d'eau. Il pourra larguer jusqu'à 20 tonnes d'eau ou de retardant, soit l'équivalent de 3 canadaires. L'appareil devrait être opérationnel dans une dizaine de jours et viendra compléter les moyens déjà engagés contre les feux de forêt. Deux scarabées japonais ont été capturés dans le secteur de Strasbourg, les premiers spécimens repérés cet été dans le Grand Est. Les autorités estiment qu'il s'agit probablement d'insectes arrivés accidentellement avec des véhicules. Ce ravageur représente une menace pour plus de 300 espèces de plantes, notamment la vigne, les arbres fruitiers et le maïs. Une campagne de surveillance et de piégeage a été renforcée. Et puis, après la Coupe du Monde de football, les Bleus se tournent déjà vers l'avenir avec un nouveau sélectionneur attendu, probablement Zinedine Zidane. L'équipe de France garde de solides atouts, notamment en attaque avec Mbappé et une jeune génération prometteuse. Mais plusieurs secteurs devront être reconstruits, notamment le milieu de terrain et les postes de latéraux avant l'Euro 2028 et puis le Mondial en 2030.
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0: France. 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
1: Bonjour. Pour cette première intervention, en 5 épisodes qui marquent notre première rencontre, je voudrais réfléchir avec vous sur le bonheur. Plus précisément, le bonheur en couple, à la rencontre amoureuse sous tous ses aspects, y compris la place que prend la sexualité dans la relation. Ce thème est une constante interrogation de notre société moderne. Elle fait la une de tous les magazines et de tous les romans, en particulier durant l'été. Comment être vraiment heureux? Comment être sûr de choisir le partenaire de vie idéal? Existe-t-il d'ailleurs, ou est-ce un mythe? Quel est le mode de vie parfait pour être sûr d'atteindre le bonheur? Le mariage, l'union libre, la polygamie? Par le passé, on s'interrogeait certainement tout autant, mais sûrement différemment. Plus terre à terre pour certains, plus romantique pour d'autres. Cela reste une source intarissable de réflexion pour tous les corps de métier, si je puis dire. Sociologues, psychologues, conseillers conjugaux, mais aussi journalistes, blogueurs, anthropologues, hommes et femmes religieux, et enfin, bien sûr, les poètes, les écrivains, les musiciens. Tout être humain s'interroge, un jour ou l'autre, sur ces questions et sur la réponse personnelle qu'il choisit d'y apporter. Prenons le temps, voulez-vous, d'en aborder les enjeux et de voir ce que la religion chrétienne apporte à cette réflexion. Je tâcherai de vous partager des extraits de différents auteurs chrétiens, que cela soit issu du magistère de l'Église catholique ou des réflexions qu'il a suscitées chez d'autres auteurs et auxquelles j'ai pu avoir accès. Vous n'êtes pas sans savoir que l'Église catholique place le mariage, l'union conjugale et la famille au cœur de ses préoccupations et donc de ses exhortations. Malgré les critiques acerbes du monde, en particulier du monde moderne, l'Église s'attache à une certaine vision de l'amour, de l'épanouissement des époux, de la sexualité qui se vit entre eux. Cette vision est de plus en plus mal comprise et taxée de ringarde. Elle détourne souvent des fidèles de leur appartenance à l'Église, tant le modèle qui est donné semble exigeant et inaccessible. Parallèlement, en proclamant indissoluble le sacrement de mariage, l'Église attire aussi des couples qui veulent construire une telle qualité d'engagement. Ces couples, souvent très éloignés de la culture chrétienne, donnent un témoignage par leur vif intérêt pour le mariage. Ils prouvent qu'en fait, la recherche d'une relation conjugale sincère, profonde, durable et épanouissante est le désir humain de tous, une caractéristique de la nature humaine et pas seulement de quelques puristes. Cette question du mariage et de ses finalités a suscité beaucoup de débats au sein de l'Église dès l'origine du christianisme. La ligne de pensée du magistère reste intacte, quoi qu'on en dise, depuis les apôtres jusqu'au pape François. Nos papes du XXe et XXIe siècle s'attellent, chacun à sa manière, à éclairer les chrétiens, et le monde en général, sur ce sujet. Pourquoi tant de pugnacité sur ce thème polémique? Pourquoi le traiter de façon si particulière par rapport aux autres religions et de façon si complexe que les catholiques eux-mêmes peinent parfois à s'y retrouver? Quelle vérité fondamentale y est-elle cachée pour que les couples de tous horizons continuent de la rechercher et soient capables de la reconnaître quand ils vivent une relation d'amour véritable? Saint Jean-Paul II a apporté une contribution décisive par ses catéchèses dispensées sur la place Saint-Pierre au début de son pontificat. L'ensemble est appelé aujourd'hui la théologie du corps. Il a laissé là un guide précieux en revisitant ce sujet à la lumière de sa propre expérience pastorale et sous l'angle philosophique pour comprendre ce qu'est l'être humain. Nous avons à redécouvrir cet enseignement dans le monde d'aujourd'hui et nous aurons l'occasion de l'aborder ensemble. Pour le moment, cherchons déjà à définir ce qu'est l'amour. Peut-être tout simplement en commençant par chercher dans notre expérience. Comment ? En observant ce qui se passe dans une rencontre amoureuse. Bien des poètes l'ont sublimé par mille allégories. Je vous propose une belle description, mais peut-être plus terre à terre, de la rencontre amoureuse que j'ai trouvée auprès du professeur José Noriega de l'Institut Saint-Jean-Paul II à Rome. Je vous la partage. Une rencontre amoureuse commence toujours un peu par surprise. Vous vous rendez compte que contrairement à d'autres personnes, il en est une qui a la capacité de vous toucher plus particulièrement à l'intérieur de vous-même et que cet événement vous transforme du dedans. Des émotions, des sentiments, des perspectives nouvelles apparaissent au dedans de vous, spécifiquement en lien avec cette personne en particulier. Par sa présence, par le fait de penser à elle en particulier. Et cela ne s'arrête pas là. Cela va plus loin. Cette personne vous attire à elle. La rencontre amoureuse est réelle quand vous suscitez vous-même le même émoi dans l'intériorité de cette personne et que vous êtes en capacité de percevoir son propre intérêt pour vous.

Question de vie, Florence Sens. La rencontre amoureuse est donc un phénomène dynamique. Peu à peu, une circulation et une communication d'interaction se mettent en place, de plus en plus profondes. Ces interactions modifient, bouleversent tout dans votre être physique et émotionnel, spirituel et rationnel. Vos émotions, votre vision du monde, votre vie, vos projets, tout est chamboulé. Une autre particularité est que ces interactions portent en elles un désir inlassablement insatisfait de toujours en vouloir plus. L'amour est donc une passion. Je le subis, il s'impose à moi. Puis l'amour devient action. Je tends vers l'objet de mon amour. D'abord, je me laisse affecter par une personne, ce qui me donne envie de connaître mieux cette personne. Cette personne, je la connais, un peu, mais pas complètement. Je ne sais pas complètement qui elle est. C'est une passion, cette personne m'affecte passivement, sans que je ne l'aie voulu explicitement. L'amour fait tendre vers celui qui est aimé. Le désir met en mouvement vers l'aimé. La joie se trouve enfin dans le repos avec l'aimé quand il est atteint. L'amour est don d'une présence au-dedans de moi, dans mon cœur, on pourrait dire. Mais il s'y passe du changement. Je m'adapte à cette nouvelle présence au-dedans de moi. En plus, ce changement, cet ajustement, me procure de la joie, celle de me sentir ainsi plus proche de l'objet de mon désir. J'ai alors la révélation que je ne suis plus seule au-dedans de moi, qu'il y a eu maintenant le don de la présence de l'autre, et ceci génère en moi une nouvelle capacité d'intériorité. La source du désir est l'autre présent en moi. Il peut donc nous transformer, nous enrichir, nous mettre en mouvement. Mais la rencontre amoureuse n'est pas complète tant que la dernière phase n'en est pas accomplie. Cette dernière phase, c'est l'union réelle, la rencontre physique, la communion. Je touche l'autre à l'intérieur en utilisant le moyen du corps. Vous voyez, avec l'amour, aucune dimension de notre être ne peut y échapper. Il embrasse notre présent comme notre avenir, nos émotions comme notre esprit rationnel. C'est l'amour véritable, celui qui vous pousse à vous surpasser, à changer, mais également à vous donner. Pourquoi se donner ? Mais parce que la rencontre amoureuse me fait comprendre que je suis un être fait pour être en relation. Elle me montre aussi que je suis vulnérable, qu'un autre peut me toucher, y compris à l'intérieur de mon âme, qu'il peut y pénétrer. La sexualité, de son côté, nous apprend alors que nous sommes en lien avec les autres, que notre nature est d'être en relation, y compris avec notre corps. L'expérience érotique nous révèle cette vulnérabilité, y compris avec notre corps.

à ce que je vais devenir avec toi, à la naissance d'un être nouveau, le nous, toi et moi. L'expérience amoureuse est une révélation, quelque chose de nouveau. Il n'est pas question uniquement de vivre ensemble, mais bien de vivre l'un pour l'autre. Il faut accepter de s'exposer à la relation pour découvrir une vraie plénitude, le don de soi et la réception du don de l'autre. Suffisamment bouleversé par une présence, vous êtes prêt à l'impensable, le don de vous-même. La constitution pastorale, rédigée à l'issue du Concile Vatican II, Gaudium et Spes, le dit d'une façon merveilleuse au numéro 24. Je vous la cite. « L'homme, seule créature sur terre, que Dieu ait voulu pour elle-même, ne peut pleinement se trouver que par le don sincère de lui-même. » Fin de citation. « Se donner, me direz-vous, que cela signifie-t-il ? Jusqu'à quel point ? Ce sont de très bonnes questions. Alors, nous

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11: Bonjour les amis, nous voilà à l'Arche en pays toulousain. Et oui, nous nous sommes retrouvés après quelques semaines de vacances quand même. Et je suis avec mon amie Sarah. Ah Sarah, on avait prévu hein, de longue date de se retrouver. Et nous voilà heureuses. Heureuses comme des reines, comme des princesses.
12: Oui.
11: Ah Sarah, je te trouve ici à la Théo. Oui. En cette belle après-midi un peu grisounette, mais belle de nos retrouvailles.
12: Oui.
11: Qu'est-ce que tu as envie, ma Sarah, de nous raconter? Car tout est libre. C'est ton moment, ton micro et ton cœur qui va parler.
12: Alors, moi, je suis très contente de vacances de Noël.
11: Ça t'a fait du bien? Tu es partie un peu? Où est-ce que tu as retrouvé ta famille?
12: Moi, j'étais à la maison.
11: Ouais.
12: J'ai trouvé maman, David, chez moi. Après, on allait à la messe. Après, j'ai mangé du foie gras. Après, à Noël, j'ai eu Madala. Après, Folard. Après, j'ai les photos. Pareil pour écouter la musique à Noël. Après David est parti à Toulouse et fait mathématiques à Toulouse. Après moi je suis à l'Arche, m'a fait rire le travail, j'ai bien aller bibliothèque, marcher, danse.
11: C'est danse avec Sarah, c'est trop bien, on n'a pas besoin de poser de questions,
12: danse.
11: Même pas besoin d'intervenir. Après, alors, danse.
12: Bibliothèque, danse, après la marche, après je fais le ménage, des fois.
11: Eh ben dis donc, ça t'en fait un emploi du temps incroyable.
12: Des fois je fais ménage tous les soirs.
11: Tous les soirs, Sarah? T'as un atelier ménage?
12: Moi j'ai fait ménage.
11: Après ta journée à la Théo?
12: Je fais ménage tous les soirs, le mercredi. Après je range mon linge. Après et ce soir on fait la fête là-haut. On va manger toutes les tartiflettes. On va danser ce soir.
11: Ah le bonheur. Et après, quel honneur la danse et la tartiflette de ce soir.
12: Après on ouvre le cadeau.
11: Encore après Noël beaucoup de cadeaux, des foulards,
12: du
11: foie gras.
12: Non là-haut. Après, j'ai dormi.
11: Mais dis-moi, Sarah, ce soir, c'est en quel honneur cette tartiflette et ces cadeaux?
12: T'es très, très skin.
11: Ah, bien sûr, voilà.
12: Ce soir.
11: Mais oui, quel bonheur.
12: Et demain matin, Jacques Amélie, on ne peut pas faire un jardin parce qu'il pleut demain matin.
11: Alors, tu fais quand même le jardin en bottes quand il pleut?
12: Non.
11: Non, donc dans ce cas-là, vous vous repliez à l'intérieur?
12: Oui.
11: Vous faites du tri de feuilles de verveine.
12: Oui, c'est ça.
11: Qu'est-ce que vous faites? Oui, c'est ça.
12: Oui.
11: Oh, tu aimes bien ces petits ateliers jardinage et feuilles de verveine?
12: Oui, demain il y a par jardin, il pleut.
11: Eh oui.
12: L'après-midi au chaud, on mange au restaurant le midi. Après, après ça, Réel, c'est mon anniversaire.
11: Ah oui?
12: Moi, j'ai bien le. Mon anniversaire, moi, j'ai bien faire la boum, manger.
11: Tu m'étonnes.
12: Tout ça.
11: À toi, t'es une joyeuse luronne. Hein.
12: Je suis joyeuse.
11: Tu es très joyeuse. Tu es remplie d'une sorte de bonheur étincelant. On dirait une pépite. Tu ressembles à un rayon de soleil.
12: Je suis très
11: véritable
12: belle.
11: Véritable pépite de lumière,
12: je
11: Sarah.
12: Je suis très belle.
11: Ah, tu es très belle, ça c'est clair.
12: Des fois à la maison, des fois, c'est très dur un petit peu. Parce que maman est restée à la maison. Et moi, je n'ai pas bien rentré. Je suis restée à l'arche. Parce que c'est ma vie. Et,
11: donc parfois, c'est un peu difficile.
12: Il ne parle pas aussi. C'est dur un petit peu.
11: Et oui, parce que tu as besoin quand même de les retrouver, eux. Ils ont besoin de toi.
12: Oui.
11: Ils ont besoin de te voir, de te serrer dans leurs bras, de partager avec toi. Que tu leur racontes comme tu me racontes aujourd'hui au micro.
12: Moi, j'ai beaucoup posé. Moi, cette année.
11: Et oui.
12: Moi, j'ai bien fait. Moi, cette année, moi, j'ai bien fait la radio. Cette année, moi, j'ai bien allé à la piscine.
11: Ah, piscine, donc là, c'est ton petit programme.
12: J'ai fait tout sport.
11: Fabuleux.
12: Et moi, j'ai bien fait des fois des jeux. Et des fois, je suis très contente de l'arche, la Théo, au foyer. Parce que l'autre fois, je suis partie à formation à Bordeaux.
11: Alors,
12: c'était super. J'ai visité, il y a Elora, il y a Benoît, il y a...
11: Une petite équipe. Qu'est-ce que vous avez fait en formation à Bordeaux?
12: Il y a Elora, Benoît, Mathéo, Georges, à formation.
11: En formation, c'était quoi? Ah, tu vas me raconter, je vais trop vite.
12: En formation, en Bordeaux, on allait visiter en formation. À Bordeaux, on a visité avec tout ça, sable, avec ce comté. Après, moi, j'ai bien voir les gens. Moi, j'ai bien Blondine. Moi, j'ai bien Thérèse. Tout le monde.
11: Et oui, tu retrouves plein de copains.
12: Attends, j'ai pas fini. Après, il y a Blondine. Il y a tout le monde. La nuit, j'ai bien dormi. La nuit.
11: Ouf.
12: J'ai dormi ce petit lit.
11: Ah.
12: J'ai dormi tout seul comme un grand.
11: Super.
12: Benoît, il dormi tout seul. Okay. Après, il y a Elora. Et après, il y a Daniela. Il y a Daniela aussi.
11: Chacun son lit.
12: Chacun son lit.
11: Extraordinaire. Chacun petit dortoir, lit. Voilà Charlie Bus.
12: Après, moi, j'ai bien voir... la boum, danser.
11: Ben oui, la fête, Sarah.
12: La radio. Moi, j'ai bien fait tout ça. Et tout ça, c'est ma vie.
11: Mais
12: voilà.
11: Oui, bien sûr. Et c'est ta belle vie. Elle est belle, ta vie, Sarah.
12: Oui.
11: On sent qu'elle est pleine, elle est dense, elle est condensée, elle est riche, elle est joyeuse. Hein? Elle est passionnée, ta vie.
12: Et en plus, ça qu'Emma... Elle est trop belle, Emma.
11: Oui, c'est
12: fois,
11: vrai.
12: Emma, je fêtais mon anniversaire.
11: Mais quelle merveille! Alors, j'ai vu que dans ton emploi du temps, tu as prévu la radio. Ça veut dire qu'on va recommencer ces petites interviews.
12: Oui, on va recommencer à faire la radio.
11: Ah,
12: oui.
11: C'est prévu. Je sens que tu as mis ça dans ton agenda.
12: On va recommencer.
11: Mais oui, Sarah, c'est promis. Top là. Allez! Paf!
12: Oui!
11: C'est promis, on recommencera.
12: Promis.
11: C'est un lieu où tu racontes, tu dis, tu confies et c'est très beau.
12: Peut-être on fera jeudi. Jeudi prochain.
11: Peut-être. Allez, c'est toi qui m'organise mon temps.
12: Jeudi prochain, l'après-midi, on commence à 14h.
11: Allez, bah dis donc, capitaine chef.
12: Oui! Jeudi prochain.
11: Sarah, elle est faite pour organiser, pour planifier, pour décider.
12: Jeudi
11: c'est
12: prochain,
11: bon.
12: Oui.
11: Eh bien, écoute, Sarah, on essaiera d'organiser ça si je peux venir jeudi prochain. Si je ne peux pas, je te préviendrai, je t'en informerai. Je te le promets.
12: C'est promis, Marine.
11: Je suis très heureuse.
12: Et je suis très contente parce que je suis venue à la radio.
11: Exactement.
12: Parce que c'est... c'est ma vie et j'ai beaucoup de l'argent. Je vais pas mieux partir. Je vais rester là. Et après, c'est rien, c'est mon anniversaire. Et je suis très contente de toi, mais que t'es Marine. T'es trop belle parce que je suis contente je te vois, c'est ma vie, la joie pour demeure, et merci beaucoup pour faire la radio et mardi on va montrer les photos à Réunion Générale.
11: Merveilleux, merci Sarah, quelle belle vie, la passion selon notre Sarah qui du coup me fait un gigantesque câlin, quel bonheur. Merci Sarah, à très très vite. C'est la passionnée, une vie de passion Sarah, extraordinaire.
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16: Vieux comme Hérode. Ce vélo est vieux comme Hérode. Qui n'a pas déjà prononcé cette phrase, pas seulement devant un vélo, mais devant toute autre chose particulièrement usée et démodée. De nos jours, il nous arrive d'entendre plutôt « vieux comme mes robes », qui est une déformation populaire apparue au XXe siècle, utilisée pour désigner des choses défraîchies dont on se moque comme de sa première chemise ou de ses premières robes. Elle n'est en fait qu'une évolution historique de l'usage de « vieux comme Hérode », cité par l'homme d'église Antoine Furetière, poète et romancier du XVIIe siècle, employé pour qualifier de vieux objets. Le Nouveau Testament parle de toute une dynastie de patriarches du nom d'Hérode. Il y en a trois. Hérode Ier, dit le Grand, roi sanguinaire, malheureusement célèbre pour être responsable du massacre des innocents, Matthieu chapitre 2, verset 16. Hérode Antipas, son fils, responsable de la mort de Jean-Baptiste et du procès de Jésus. Et enfin, Hérode Agrippa, responsable de celle de Jacques le Majeur et de l'emprisonnement de Pierre. Mais le Hérode de l'expression est Hérode le Grand, roi de Judée de moins 37 à moins 4 avant Jésus-Christ, nommé Hérode le Vieux par rapport à ses descendants. En effet, celui-ci connut une extrême longévité. Il vécut jusqu'à 69 ans, ce qui était déjà très âgé pour l'époque, car l'espérance de vie était de 40 ans pour le peuple et de 60 ans pour les plus aisés. Personnage redoutable, cet Hérode le Grand. Quand des personnes le dérangeaient, il n'y allait pas par quatre chemins, n'hésitant pas à les éliminer, notamment sa femme, ainsi que ses rivaux, dont plusieurs de ses enfants, ce qui explique sa longévité sur le trône qui est de 33 ans. On pourrait voir aussi une autre signification à l'expression « vieux comme Hérode ». En effet, on pourrait penser que l'époque ancienne des règnes de la dynastie des Hérodes qui se sont succédés de 73 avant Jésus-Christ jusqu'en l'an 93 a marqué les esprits au point de donner naissance à notre locution que l'on peut comprendre comme « assez vieux pour remonter au temps d'Hérode ».

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1: Aujourd'hui, je vous amène, par l'imagination du moins, mais n'est-ce pas un des rôles de la radio, de la poésie, de la fable ? Je vous amène en Grèce, le pays d'Ésope. Et plus précisément à Athènes. Pour être encore plus précis, au large du port d'Athènes. Mon Dieu, que j'aime ce port du bout du monde que le soleil inonde de ses reflets dorés. Mon Dieu, que j'aime sur leur bonnet orange.

0: au large du Pirée donc. Mais quel animal allons-nous rencontrer? Un gros poisson, au corps fuselé, au museau pointu. Par moments, sortant de l'eau, il fait des pirouettes. Retombe, splash, dans un spectaculaire éclaboussement. Pour la communication, il emploie les ultrasons. J'ai nommé le dauphin. En parodiant la préface en vers du premier recueil des fables, je lui attribuerai ce titre, Monseigneur le dauphin. Monseigneur le dauphin. On aurait pu demander au comédien Claude Dauphin ou à son fils Jean-Claude Dauphin de nous dire cette fable. Ah, nini que non pas. Ce sera Jacques Charon, comédien à la Comédie Française, qui signa une mise en scène d'un Cyrano qui battit tous les records de rappel. 43. À présent, c'est un enregistrement introuvable dans le commerce. L'autre personnage, c'est un magot. La Fontaine parle ici du singe magot. Nous écoutons la fable « Le singe et le dauphin » par Jacques Charon.
1: Le singe et le dauphin. C'était chez les Grecs un usage que sur la mer, tout voyageur menait avec eux en voyage singe et chien de batteleur. Un navire en cet équipage, non loin d'Athènes, fit naufrage. Sans les dauphins, tout eût péri. Cet animal est fort ami de notre espèce. En son histoire, Pline le dit, il le faut croire. Il sauva donc tout ce qu'il put. Même un singe, en cette occurrence, profitant de la ressemblance, lui pensa devoir son salut. Un dauphin le prit pour un homme et sur son dos le fit asseoir si gravement qu'on eût cru voir ce chanteur que tant on renomme. Le dauphin l'allait mettre à bord quand, par hasard, il lui demande « Êtes-vous d'Athènes la Grande ?»« Oui, » dit l'autre, « on m'y connaît fort. S'il vous y survient quelque affaire, employez-moi, car mes parents y tiennent tous les premiers rangs. Un ami, un cousin est juge-mère. » Le dauphin dit bien grand merci. Et le Pirée à part aussi à l'honneur de votre présence? Vous le voyez souvent, je pense. Tous les jours, il est mon ami, c'est une vieille connaissance. Notre magot prit pour ce coup le nom d'un porc pour un nom d'homme. De tels gens, il est beaucoup qui prendraient vos girards pour hommes et qui, caquetant au plus dru, parlent de tout et n'ont rien vu. Le dauphin rit, tourne la tête, et le magot considéré, il s'aperçoit qu'il n'a tiré du fond des eaux rien qu'une bête. Il l'y replonge et va trouver quelque homme afin de le sauver.
0: Le singe, le magot, inférieur à l'être humain. Dans Le Marchand de Venise de William Shakespeare, ce dialogue, Tubal. L'un d'eux m'a montré un anneau qu'il a eu de votre fille pour... Un singe, oui. Un singe, Shylock. Mon anneau pour un singe, ma fille. Mais je ne l'aurais pas donné pour une forêt de singes. À l'opposé, ma tante Mado, à propos d'une élection présidentielle, s'exclamait « Qu'ils y mettent un singe habillé en homme, s'ils veulent !»

0: L'instant affable est réalisé par Francky Guéret, Guéret comme Gabriel Guéret, un poète contemporain de notre cher fabuliste.
1: Et l'instant affable est préparé et présenté par Pierre Bruel.
0: La prochaine fois, nous vous proposerons une autre fable, toujours de La Fontaine bien sûr, mêmes horaires et même lieu de rendez-vous.
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16: Chers auditeurs, bonjour. Une chronique du Pays Toulousain qui aujourd'hui nous conduit dans un célèbre château de la région toulousaine, le château de l'Aréole, propriété du conseil départemental. Alors nous sommes en compagnie de Michel de Rivoire et d'Aline Thomazin qui vont nous raconter cette demeure.
17: Eh bien, on va faire le maximum pour vous raconter. Inutile de faire valoir cette demeure qui est absolument superbe. Un des très, très beaux châteaux du sud-ouest de la France. Et je vais laisser la parole à Michel qui va nous dérouler toute l'existence au travers des familles aussi.
18: Qui ont bâti et habité ce château de l'Aréole, qui se situe près de Cadour.
17: On va peut-être le situer un petit peu.
18: Oui, on va le situer, mais aussi on va peut-être préciser pour nos chers auditeurs, en leur souhaitant encore une fois tous nos voeux pour la nouvelle année 2026, qu'on va inaugurer, je pense, trois séries de chroniques, si nous sommes tous d'accord, où on va aller bouleverser les choses. Année nouvelle, eh bien, chronique nouvelle. C'est-à-dire qu'on va, Aline et Sébastien, quitter le centre de Toulouse, ce quartier parlementaire où nous étions bien, bien solidement arrivés, pour aller se mettre au vert, à la campagne, dans des demeures, vous venez de le dire, qui n'ont rien à n'ont pas à rougir devant les beaux hôtels particuliers.
16: Rassurez-nous,
18: parlementaire.
16: Rassurez-nous, souvent ces familles qui sont installées dans ces demeures ont une propriété en ville.
18: Oui, sauf que
17: on ne quitte pas les familles.
18: On inverse. On garde le principe. Je pense que on a beaucoup de choses à raconter sur ces lieux et ces personnes, ces personnages. On aimerait aussi élargir, ne pas uniquement parler des gens célèbres et richissimes. Sauf que évidemment. Les sources.
17: Il fallait quand même les moyens pour construire des maisons.
18: Bien sûr, mais les sources sont correspondantes à ces moyens, notamment les actes notariés, etc. Et tous les chroniqueurs ont retenu leur histoire et pas forcément celle des gens, hélas, pas forcément celle des gens plus modestes. Donc, l'Aréole inaugure une série de trois beaux châteaux, tous de la Renaissance, c'est-à-dire entre 1540 et 1600, si vous voulez, la Renaissance toulousaine. Et ils ont la particularité d'être vraiment les trois plus beaux châteaux de cette période, Aujourd'hui, nous parlons donc du château de l'Ariole. Nous aurons ensuite, nous verrons ensuite le château de la Croix-Falgarde. Et plus au sud encore, après, une troisième émission, le château de Saint-Élix.
17: Très bien.
18: Et ils ont la particularité d'être plus du tout dans les mains de la famille d'origine, ni même de leurs descendants ou alliés, mais d'être complètement changé de nature et d'attribution et d'usage et d'occupation.
17: Donc on est quand même dans la période, la belle période, l'âge d'or toulousain.
18: Mais oui, puisque...
17: On a l'habitude de nommer cette période-là.
18: Quand l'argent, il vient soit par le commerce, à cette époque, 16e.
17: Ben, le pastel.
18: Du pastel, merci. Soit il vient des charges, de tout ce qui gravite autour de l'administration royale.
16: On est contemporain des guerres de religion, quand même.
18: Alors, dans le cas de l'Ariole...
17: On va d'ailleurs y venir, à mon avis.
18: C'est en plein dedans, Sébastien. Tu vises bien. Et c'est ce qui explique cette architecture, pour ceux qui connaissent, pas militaire, mais en tout cas bien défensive. On retrouve tous les attributs d'un château de plaisance, d'un château de la campagne, mais avec des communs extraordinaires, immenses, pour des récoltes sans fin, mais qui est tout de même, qui a des bouches à feu, des fossés, enfin des douves, et un pont-levis pour bien retenir l'ennemi. Ennemi, hélas, de cette période sombre des guerres de religion.
17: Non, on peut préciser l'époque de construction de
18: Alors,
17: ce
18: on la
17: très,
18: connaît
17: très
18: bien, Aline, on la connaît bien. Donc, on est vraiment en limite de Gascogne. Hein. Cadour, c'est la pointe occidentale
17: la
18: de la Haute-Garonne.
17: Aussi.
18: Ah, Violette Cadour, je pense que à la table de monsieur Pierre de Chevéry, puisqu'il s'agit de lui, fils d'un grand marchand de pastel, je pense qu'à sa table, il y avait ce type de condiment. Mais c'est une famille, c'est Chevéry, qui s'écrit ou se prononce de manière diverse. Eh bien, c'est une famille originaire de Bayonne, donc ce sont des Basques, ou quasiment des Basques. Et le commerce du pastel, vous l'avez dit tout à l'heure, les fait côtoyer la crème de la crème, mais surtout amasser beaucoup d'argent, jusqu'à la chute fatale, qui ne manquera pas d'arriver. Et ce Pierre de Chevéry, il a dû sentir le vent, parce que lui-même est fils de marchand pastelier, donc il hérite d'une part de la fortune, certainement du carnet d'adresse également, et il arrive à la fonction, il obtient la fonction de trésorier général de France en Languedoc.
17: Ah oui,
16: il est extrêmement percepteur, le percepteur des taxes et
17: donc
16: le reste de la province.
17: On diversifie l'origine des revenus.
18: Absolument, on peut même dire profession créancier. Voilà. Et donc, à une époque, on passait son temps à faire des dettes pour briller, pour exister, pour construire, pour se marier, etc. Au moins dans ces familles-là.
17: Donc, il est né... Est-ce qu'on peut préciser la... L'époque plus précise, avec les dates de naissance, moi je suis un peu obsédée.
18: Je ne les ai pas trouvées, je n'ai pas trouvé sa date de naissance.
17: Pierre de Chevéry.
18: Si, c'est facile à trouver puisqu'il teste en 1582, il a à peine 55 ans, donc petit calcul rapide, il est né dans les années
17: 1528.
18: Voilà, merci. Et il ne va pas vivre très longtemps après, il va avoir trois fils. Il est le gendre, il a fait un mariage, c'est la pièce du puzzle que vous imaginez,
17: oui.
18: Le mariage avec la fille de Michel Dufort de Saint-Jory et d'Éléonore de Bernuy, que nous avons évoqué dans les beaux hôtels de la Renaissance à Toulouse, et qui ont vraiment, c'est les 10 familles les plus en vue et les plus riches de Toulouse sous la Renaissance. Donc, il est blindé.
17: Oui, mais je crois, si j'ai eu des bonnes lectures, qu'en premier mariage, et là on est vraiment dans le pastel, il a été marié à la fille d'un marchand pastelier qui certainement avait beaucoup d'aisance, ce qui n'a pas dû échapper à la famille, aux parents, puisqu'elle a eu, je crois, 40 000 livres de dot.
18: Bon, à l'époque,
17: ça valait la peine.
18: C'est le prix moyen d'une belle seigneurie. Voilà.
17: Bon, pardon pour cette...
18: Non, mais ça donne de la chair à tous ces récits un peu expéditifs.
17: Bon, après, on va quitter avec la deuxième épouse, la...
18: On s'éloigne de
17: oui, voilà. De, nous accédons à une autre. Oui.
18: Et on voit bien que la génération suivante n'arrive pas à des succès aussi brillants. De ces trois fils de Pierre de Chevéry, le constructeur du château de la Réole, celui qui s'appelle Michel reprend la seigneurie. Lui-même fait un joli mariage, puis il épouse la fille du président de Mansancal. Mais après lui, la famille ne pourra pas le garder. Alors, est-ce que voulez-vous, avant qu'on passe à la suite, parce que la Réole, c'est beaucoup de modifications, d'embellissements, jusqu'à oui. l'achat dans les années 1980 par le conseil général de l'époque, comme on dit aujourd'hui conseil départemental.
17: Qui l'a sauvé.
18: Voilà. Et surtout, il organise maintenant, après une si belle restauration, une ouverture au public la plus large possible, avec des expositions, des défilés de costumes anciens et autres activités, et surtout un verger conservatoire très très intéressant du point de vue de la biodiversité.
17: Et surtout, on peut encore profiter de cet édifice qui réellement a failli s'effondrer. Je pèse mes mots.
18: Vous l'avez vu peut-être dans
17: vu,
18: l'état.
17: Oui, oui, dans c'est un des rares endroits où j'ai... peur.
18: Alors que c'est un château extrêmement bien construit, puisqu'il a été construit par l'ingénieur Dominique Bachelier, le fils du célèbre Nicolas Bachelier, avec un maître maçon, Jean Langlade, qui est assez connu aussi. Et en fait, tout le décor, si vous voulez, à la fois de cette alternance de briques et de pierres, hein, que tout chacun peut-être peut
17: très, très
18: voir.
17: Novateur.
18: Très novateur. Mais aussi, donc c'est une alliance entre quelque chose de défensif. On est à la campagne, on l'a dit, les troubles sont encore assez présents avec les guerres de religion et les bandes du prince noir, c'est le souvenir. Donc il faut se défendre, mais aussi, les modes sont à l'organisation d'un beau jardin et à organiser des fêtes. Et c'est le cas de cette famille Chevéry. Il faudra attendre le XVIIIe siècle pour avoir un jardin à la française vraiment très très très bien dessiné, inspiré des leçons de Lenôtre, où on écrit dans des textes que les couverts succèdent aux découverts, qui ménagent des écrins de verdure, avec tout un décor de statues de dieux et déesses sculptées par Marc Arcis, certaines qui sont d'ailleurs aujourd'hui au musée des Augustins, encore admirées. Bref,
17: avec un dessin que l'on connaît.
18: Oui,
17: qui a servi à réévoquer ce parc.
18: Absolument, qui conserve les archives départementales, où on voit donc des allées, des bassins, des gélos. Il faut voir qu'à la Réole, il y a un relief très prononcé. Et donc, on a une descente. Probablement, peut-être, il y avait des cascades, on n'en sait rien. Mais aujourd'hui, le conseil départemental, dans sa restauration, a choisi de faire un immense tapis vert que l'on voit de très, très loin. Voilà, donc... le tournant, c'est 1707, vraiment, tout début 18e siècle. La famille Chevéry s'en va, cède à un riche banquier toulousain, issu d'une famille de négociants, toujours. Et ce négociant s'appelle Jean-Pierre Colomès. Il va s'intituler Colomès de la Réole. Et lui-même va faire des travaux donc, sur le parc, on vient de le dire, de mettre au goût du jour l'intérieur, les portes, les fenêtres, il va
17: changer
18: tout ça.
17: Du 18e apporté.
18: Début, on est encore assez Louis XIV.
17: Oui, oui.
18: Mais tous les éléments magnifiques, cheminées, escaliers, tu vois que cette alternance briques et pierres est conservée. Et puis, cette fameuse loggia qui est magnifique, qui est assez exceptionnelle. Et je le dis pour le clin d'œil, rappelle la cour de l'hôtel d'Assesa.
17: Ah oui, tout
18: et
17: à
18: oui,
17: fait.
18: Parce que, à la campagne, nous sommes à la campagne. Parce que c'est à la fois le même constructeur, l'architecte, et à l'époque, ça avait été. On avait suivi le modèle de ce parent et allié qui était Pierre d'Assesa. Donc, Colomès va avoir un fils qui va profiter finalement de cette magnifique construction et de son jardin. On n'en sait pas grand-chose, mais il ne va pas le garder, et c'est son neveu, Joseph Colomès, qui s'appelle Isidore Poulariès, qui va s'intituler très vite baron de la Réole. En fait, c'est le fils de son beau-frère, c'est un neveu. Et il prend tous les atouts de la Réole, il va même y habiter, la chronique
17: dit
18: qu'il a
17: occupé. Et il l'entretient, par
18: il
17: conséquent.
18: Oui. Dans Toulouse, il a une habitation, mais qui n'est pas un hôtel particulier, extraordinaire, qui se situe 20 Grande Rue Nazareth. donc qui a été très remanié, on ne le voit plus maintenant tel qu'il était. À la Révolution, lui et son fils, ils sont tous les deux conseillers par le Parlement, sont emprisonnés à la Visitation, puis emmenés à Paris pour être guillotinés en 1794, avec leurs confrères magistrats. Le château est vidé de tout son mobilier. Bref, la page est tournée, et c'est à partir de là qu'il y aura une lente dégradation avec des pillages, surtout des abandons de...
17: Et donc le château va servir non pas à l'habitation, mais peut-être à l'habitation d'agriculteurs.
18: Et de ses animaux, voilà, de son bétail. Voilà, parce que c'est immense, hein, avec les communs. Il y aura quand même un épisode intéressant avec l'acquisition par un certain Albert de Puymirol, en 1846. Ce Puymirol est un négociant d'affaires internationales parisien, et il aura au moins le mérite, lui revient, d'avoir sauvé le gros œuvre. Voilà. Jusqu'à, nous l'avons dit, en 1984, l'achat par le Conseil général de la Haute-Garonne, aujourd'hui Conseil départemental. Voilà ce que nous pouvions dire sur le beau château de l'Aréole.
17: Oui, et puis il faut imaginer la fortune du constructeur, puisque le château a été construit en 3 ans, ce qui, vu l'importance de l'édifice, est absolument
18: incroyable. Et l'éloignement de
17: incroyable.
18: Tout centre.
17: L'éloignement, absolument.
18: Pour les matériaux.
17: Et la qualité, et la qualité pierres, de la construction.
18: Mais oui. Voilà, donc les Chevéries ont habité un très bel hôtel tout de même à Toulouse, mais par alliance, ils avaient occupé l'hôtel de Chevéry, qui existe toujours, rue Malcousinat.
17: Oui.
18: Voilà.
17: Qui est l'hôtel Boisson aussi ?
18: Boisson Malcousinat.
17: Boisson Malcousinat.
18: Oui, absolument, oui, il y a un rapport. Mais nous n'avons pas le temps de le développer.
17: Merci beaucoup, Michel, pour l'évocation de ce très très bel édifice dont on recommande vraiment la visite.
16: Bonne semaine.

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2: La foi chrétienne en Afrique de l'Ouest, tel est le thème de la conférence que vous allez pouvoir suivre dans un instant. Elle était présentée par le père Sylvain Dansou, curé de la paroisse de la Sainte Famille, une conférence enregistrée le 6 mai dernier à la Bibliothèque de Culture Religieuse de Pau. Nous écoutons le père Sylvain Dansou.
3: Alors le diocèse dans lequel nous sommes, le diocèse de Bayonne, Lesca et Oloron, a un lien fort avec l'Afrique, et plus particulièrement avec l'Afrique de l'Ouest, d'où je viens. Alors, je voudrais rappeler que le cardinal Lavigerie, que vous connaissez sans doute, dont la statue est à Bayonne, qui est né en 1825, dont on a célébré l'année dernière les 200 ans de sa naissance, a été essentiellement l'un des grands missionnaires, l'un des grands évangélisateurs de l'Afrique. Au moins, la famille religieuse qu'il a fondée, qu'on appelle les pères blancs, les missionnaires d'Afrique. Alors, j'ajoute à cela les pères originaires de ce diocèse de Bayonne qui ont contribué fortement à l'évangélisation de l'Afrique, en particulier de la Côte d'Ivoire, où je suis né et d'où je viens. Comme on rappelait tout à l'heure, je suis béninois. Mon passeport, il est béninois. Alors donc, c'est de cette église de l'Afrique de l'Ouest, évangélisée par les pères missionnaires venus d'ici, que je veux parler. De cette église d'Afrique de l'Ouest qui regroupe globalement 16-17 pays. Mais ce que j'ai dit de l'Afrique de l'Ouest, vous pouvez l'appliquer généralement à l'Afrique subsaharienne. Voyez, toute l'Afrique subsaharienne, excepté l'Afrique du Nord. Il y a 54 pays en Afrique. Les réalités de l'Afrique du Nord ne sont pas celles de l'Afrique de l'Est, de l'Ouest, du Centre, de l'Afrique du Sud. Hein. Je vais essentiellement parler de l'Afrique de l'Ouest. Et puis, globalement, quand je parle de l'Afrique de l'Ouest, vous y percevez tout ce qui se vit en Afrique centrale, en Afrique australe, en Afrique de l'Ouest, parce que ce sont essentiellement les mêmes réalités sur le plan de la foi. Alors, pour revenir à l'Afrique de l'Ouest, il faut noter qu'il y a une vitalité de l'Église d'Afrique de l'Ouest. La démographie est galopante, à plus de 3% d'augmentation par an. 60% des habitants ont moins de 25 ans. Il y a 5% de baptême par an. Le clergé de cette Afrique de l'Ouest, c'est 60 000 prêtres, ce qui constitue un élément structurant pour cette Église. Il y a plus de 70 000 écoles et hôpitaux et dispensaires tenus essentiellement par les hommes et les femmes d'église, des religieux, des laïcs, des prêtres, des missionnaires. Je rappelle ce que certains papes disent de l'Afrique. Le pape Paul VI, lors de sa première visite en Afrique, qui coïncide avec la première visite d'un pape en Afrique, c'est en 1969. C'était en Ouganda, et le pape Paul VI disait ceci: « Africains, vous êtes désormais vos propres missionnaires. » J'y reviendrai. Jean-Paul II, dans son exhortation apostolique post-synodale « Ecclesia in Africa », promulguée à Yaoundé en 1975, écrit: l'Afrique est l'espérance de l'Église. L'Afrique doit jouer un rôle dans la nouvelle évangélisation mondiale. Elle est appelée à devenir une nouvelle patrie du Christ, une force spirituelle pour l'Église universelle. J'insisterai sur le mot « nouvelle patrie ». Après, le pape Benoît XVI, au Bénin, chez moi, en 2011, écrit ceci: l'Afrique constitue un immense poumon spirituel pour une humanité en crise de foi. Le pape François au Kenya en 2015, l'Afrique a une richesse humaine et spirituelle immense à offrir au monde. Le pape Léon XIV, très récemment et en conclusion de son voyage en Afrique, dit ceci: Je quitte l'Afrique avec un trésor inestimable de foi, d'espérance et de charité. Comme au premier cercle de l'Église, l'Afrique est appelée à apporter aujourd'hui une contribution décisive à la sainteté et au caractère missionnaire du peuple chrétien. Alors, j'essaie ici une brève contextualisation. Il y a un héritage missionnaire qui est à préciser. Tout part de la fin du 19e siècle. Pour ce qui est de l'évangélisation et du Bénin, et du Togo, et du Sénégal, et du Burkina, Mali, tous ces pays-là, 17 au total, que je regroupe. Et l'évangélisation a été essentiellement, comme rappelé, le fait des missionnaires venus d'ici. Mais le premier contact avec l'évangile, c'était déjà au 14e, au 15e, 16e siècle. Je mets en parenthèse tout ce qui a été vécu au premier siècle de l'Église, avec Saint Augustin, Saint Onyx, Saint Perpétue et Félicité, tous ces saints, Saint Antoine du désert, tous ces saints du 4e, 3e, 4e, 5e siècle qui ont essentiellement vécu en Afrique du Nord. Là, je suis en Afrique subsaharienne, en Afrique de l'Ouest. Tout part à la fin du 19e siècle avec les Pays Blancs et les Esquimaux. Mais il y a eu une incursion missionnaire au 14e, 15e, 16e siècle. Cela n'a pas vraiment porté du fruit parce que c'était l'incursion des trois M. Les militaires, les marchands et les missionnaires. Ça n'a rien donné. Les missionnaires qui accompagnaient les marchands n'y étaient pas pour porter la bonne nouvelle de la libération, la bonne nouvelle de Jésus-Christ. Ils étaient là simplement pour accompagner des marchands, des esclaves, et d'être leurs confesseurs, de baptiser leurs enfants, et puis de donner un peu de Bible aux nègres. Cette mission-là n'a pas porté de fruit du tout. Ça a laissé des D'Acosta, des De Campos, des D'Almeida, et de tous ces noms portugais qu'on retrouve aussi bien au Bénin, au Ghana, au Togo, au Sénégal. Il y a des D'Almeida, des De Campos, des ressources au Bénin, au Togo, au Sénégal, qui sont des descendants de ces Portugais-là. Mais essentiellement, la fin du 19e siècle a été l'éclosion de l'évangile bonne nouvelle qui libère l'homme et tout homme. Mais n'oublions pas qu'il y a eu un événement décisif. C'est cette encyclique du pape Pie XII, Fidei Donum, le don de la foi. C'était en avril 1957. Dans cette encyclique, le pape demandait à l'Église d'Europe, à l'Église d'Amérique, d'aider activement l'évangélisation de l'Afrique. Nous sommes en 1957. Rappelons qu'il y a eu 50 ans d'évangélisation depuis l'arrivée des Pères Blancs, des SMA, les Spiritains aussi, les SMA, les Sociétés des Missions Africaines de Lyon. Là aussi, une congrégation fondée par un évêque français, Marion de Brésillac. Vous voyez tout ce que nous devons à la France en particulier, à l'Europe, dans cet accueil de l'Évangile. Alors le pape demande aux Européens, aux Américains, d'aller porter la bonne nouvelle aux Africains, d'aller former l'Église d'Afrique. C'est cet appel que beaucoup de congrégations ont entendu et sont parties en Afrique. En 57, Fidei Donum, deux ans après, les pères de Bétaram sont en Côte d'Ivoire, 1959, en écho à Fidei Donum. Donc, 1957, les missionnaires, toutes ces congrégations religieuses ont tellement bien travaillé dans l'annonce de l'Évangile, dans la formation d'un clergé local, que 12 ans après, le pape Paul VI dit « Africains, soyez vos propres missionnaires ». Voyez, 12 ans après, c'était comme si le pape rappelait « Vous avez fait votre devoir, désormais il reviendra aux Africains d'être leur propre missionnaire. Vous, allez ailleurs, sur d'autres chantiers, là où Jésus a besoin d'être connu, lui aussi. » J'annonce en trois parties la réflexion, le partage de ce soir. Trois parties. Dans un premier moment, je vais parler de la foi chrétienne en Afrique de l'Ouest comme histoire, richesse et dynamisme. Deuxième moment, mon expérience chrétienne et missionnaire en France, chez vous. Et dans un troisième moment, puisque vous avez des prêtres africains chez vous, et de plus en plus, certains se demandent pourquoi sont-ils là, qu'est-ce qu'ils font, pour combien de temps, et puis combien de temps, quand vont-ils retourner chez eux? Il y a certains qui se demandent. Donc, je parlerai dans un dernier moment de la présence des prêtres missionnaires dans la réalité française comme un rendez-vous du don où l'Église se donne. Circulation de la grâce, circulation de la vie. Passons au premier moment. Les origines et l'enracinement de la foi chrétienne. J'ai parlé des premières évangélisations de ces missionnaires européens, de toutes ces congrégations qui ont formé des prêtres, des catéchistes. J'ai parlé du rôle des écoles catholiques dispensaires et œuvres sociales. Parce qu'en réalité, toutes ces œuvres sociales n'étaient pas le fait de l'État. L'État était presque absent dans ce milieu éducatif, dans le milieu sanitaire. L'État était absent. Et l'Église a suppléé là. Les premières écoles qui ont formé aussi bien les intellectuels africains étaient le fait des congrégations. Nos premiers présidents de la République en Côte d'Ivoire ont fait les écoles chrétiennes. Les billards que vous connaissez, hein, parce que le pape Léon a parlé en sa présence. Hein. Paul Biya, le président du Cameroun, qui a 94 ans, il a fait le séminaire. Tous les présidents de l'Afrique de l'Ouest en particulier, même de l'Afrique centrale, de l'Afrique de l'Ouest, ont fréquenté des établissements tenus par des religieux, tenus par l'Église. Donc, rôle des églises catholiques, dispensaires sociales, le fait des communautés religieuses, le fait des congrégations, le fait de l'Église. Après, passage d'une Église reçue à une Église incarnée localement. Les missionnaires qui venaient en Côte d'Ivoire n'avaient pas d'abord pour but des congrégations, de recruter pour leur congrégation. Paul VI, plutôt, Pie XII leur avait demandé en son temps de ne pas recruter pour leur propre congrégation. Les dominicains, les bétharamites, les eudistes, toutes ces congrégations-là ne devraient pas recruter des jeunes africains pour leur congrégation en France, en Europe. Il s'agissait de former d'abord le clergé local, au point où, je vous dis que Bétharam n'a ouvert les portes de la vie religieuse à des religieux africains qu'en 1987. Voilà. Alors qu'ils étaient en Côte d'Ivoire depuis 1959. Ils ont tenu des établissements catholiques, des collèges, des petits séminaires pour former le clergé local. Et beaucoup de congrégations ont fait

C'est l'évangile qui devrait purifier nos cultures, nos traditions, et non l'inverse. Deuxième moment, les richesses spirituelles de l'Église ouest africaine. Là, j'évoque la foi chrétienne en Afrique qui structure toute la vie socio-culturelle et politique de l'Africain. Tout est rattaché, tout est lié à la foi. On respire, on vit sa foi dans cette partie de l'Afrique. D'abord, le christianisme en Afrique n'est pas seulement une croyance individuelle. Il est collectif et visible. On n'est pas chrétien tout seul. Je n'ai pas seulement à sauver mon âme. Vous ne percevez pas en Afrique quelqu'un qui dit je suis chrétien, ça s'arrête là. Non. Il est dans un mouvement, il est dans une association, il est dans un groupe de service lié à la paroisse, à l'église. Les églises rythment la vie quotidienne et hebdomadaire. Les rassemblements religieux, les cultes, les prières publiques ou les campagnes d'évangélisation occupent l'espace social. Tout. Vous voyez des magasins, des commerces qui portent Dieu béni, ma vie dans les mains de Dieu, tout est grâce, Deo gratias. Vous voyez les pompes funèbres qui sont appelées, par exemple, chemin vers le ciel, chemin d'éternité, chemin vers Dieu. Absolument tout est ordonné à la vie là-haut. Dans de nombreuses villes comme dans les villages, il est difficile de passer une journée sans entendre ou voir une manifestation de la foi. Des chants, partout on chante, vous passez à côté d'une église, il y a une répétition de chorale, il y a un groupe qui se retrouve pour prier, il y a une réunion à l'intérieur, c'est des rencontres de catéchisme, il y a des affiches partout pour annoncer une veillée religieuse, une campagne d'évangélisation, les médias, la radio catholique, la télévision nationale, tout passe là. Même le programme des obsèques de famille. On a annoncé à la télévision nationale les obsèques, le programme des obsèques de ma mère, par exemple. Et on dit il y aura Eucharistie, il y aura messe, présidée par un tel. Au terme de cette célébration, je dis à la radio et à la télévision nationale. Cela montre que la religion fait partie du paysage social ordinaire. Ensuite, cette foi influence profondément les normes et les comportements sociaux. Les valeurs chrétiennes de solidarité, de pardon, de respect de la famille entraide façonnent les relations entre individus. Par exemple, les cérémonies de mariage, de baptême ou de funérailles sont très souvent organisées selon des rites chrétiens, même chez les personnes qui ne pratiquent pas régulièrement. Cela illustre que le christianisme agit comme un cadre culturel partagé. Par ailleurs, la foi chrétienne joue un rôle important dans les institutions sociales. Beaucoup d'écoles, d'hôpitaux et d'organisations caritatives sont fondées ou gérées par des églises, comme rappelé tout à l'heure. Ces structures participent à l'éducation, à la santé et à l'entraide, ce qui renforce l'ancrage du christianisme dans la vie sociale. La religion devient ainsi un acteur du développement et du lien social. Il faut aussi noter son influence dans la sphère politique et publique. Les discours politiques font souvent référence à Dieu, même dans les lieux publics. Je me rappelle, c'était en 2006, j'étais avec l'abbé Dominique Nalix, que certains d'entre vous connaissent, au Bénin, et nous étions à un mariage civil, le mariage de mon grand frère, mon aîné, celui que je suis, à la mairie. Et le lendemain, c'était le mariage religieux. Le maire a tellement établi le lien entre le mariage civil et le mariage sacramentel, invitant les couples, les fiancés à mettre Dieu au cœur de leur vie de couple, au cœur de leur famille, que l'abbé Dominique me dit, ben, écoute, Sylvain, demain, il va falloir faire davantage que le maire. Si à la mairie on entend ce discours-là, à l'église, il ne faut pas faire moins. Il ne faut pas faire moins. Certains leaders religieux ont une force.

influence sur l'opinion publique. Les hommes politiques cherchent parfois le soutien des églises, ce qui montre que la foi dépasse la sphère privée pour toucher la gouvernance. Enfin, le christianisme en Afrique est marqué par une inculturation. Il s'adapte aux traditions locales. Les chants, les danses, les langues et certaines pratiques culturelles sont intégrées dans les célébrations religieuses. Cela crée une forme de christianisme profondément enraciné dans les sociétés africaines, au point de devenir une composante de leur identité. J'ai dit tout à l'heure, Dieu ne peut pas nous parler chinois si nous ne comprenons pas chinois. Ce qui fait que chez nous, dans beaucoup de réalités, on célèbre la messe dans la langue locale. Même si le français est la langue officielle dans beaucoup de ces États-là, de ces pays-là, la langue locale tient une place importante. Mon petit frère, qui est prêtre, célèbre à la fois en français, en minang, en fon, ce que moi, je ne peux pas parce que je n'ai pas grandi au Bénin, par exemple. J'ai fait des efforts énormes pour célébrer la première messe en langue parce qu'il s'agissait d'aller célébrer dans le village maternel. Ainsi dit que la foi chrétienne en Afrique est une réalité sociologique, signifie qu'elle ne se limite pas à une croyance personnelle, elle structure les pratiques sociales, influence les institutions, façonne les mentalités et imprègne la culture. Elle devient un élément constitutif du fonctionnement global de toute la société. Cela se manifeste par la vitalité des célébrations liturgiques. Pour nous aussi, une église qui vit, c'est une église qui chante. Cela se manifeste par la place des communautés de base. Les communautés de base sont des églises domestiques, des églises de quartier où des gens se retrouvent pour former un noyau important de partage, de réflexion. Et c'est une rencontre par semaine où riches et pauvres se retrouvent ensemble pour partager le même évangile, pour partager ce qui fait leur vie de foi, leur expérience de Dieu. Forte culture de la prière et de la messe. En Afrique, on prie beaucoup et on va beaucoup à la messe. On prie beaucoup, il y a beaucoup d'associations, de mouvements, associations, et le lien à la messe, à la communion eucharistique est très fort. Vous ne pouvez pas imaginer un chrétien qui ne va pas à la messe le dimanche. Déjà en semaine, les gens y vont, les églises sont pleines en semaine. Les églises sont pleines en semaine. Les dimanches, on n'en parle pas. Il y a certaines paroisses où la messe du dimanche, c'est 4, 5, 6, 7 messes par jour le dimanche. Je vous montrerai tout à l'heure des images. Oui. La vie est impossible sans la communion eucharistique. Pauvres et riches se retrouvent tous ensemble. Et puis, le sens de la famille, le sens de la solidarité, du partage. Pour revenir sur le sens de la famille, on prie en famille. C'est une habitude. Une famille qui ne prie pas, c'est une famille qui meurt, qui se détruit. Moi, je vous assure, même prêtre, quand je vais en vacances, qu'il y a papa, qu'il y a maman, ma prière des offices, c'est une prière personnelle. Quand j'ai prié mon office des Lodes, je retrouve papa et maman pour faire la prière de famille, aussi bien le matin que le soir. Dans beaucoup de familles, les parents invitent les enfants à prier avec eux. Évidemment, éveil des vocations sacerdotales et religieuses. Il y a un moment où on a connu un bon nombre de présences de vocations. Cela diminue et de plus en plus, on le sent nous aussi. Moi, quand j'étais entré au séminaire, nous étions peut-être 30, 35 en première année de philosophie. Mais là, aujourd'hui, on a des séminaires où il y a 20, où il y a 15 séminaristes en première année de philosophie et puis tous n'arrivent pas. On a connu des moments, des périodes où il y avait 50, 60, 80 séminaristes dans une province ecclésiastique. Et là,
on est en train de sentir d'une certaine façon une régression. À un moment donné, il y en avait tellement que les évêques réduisaient les entrées au séminaire. On disait, pour cette année, nous ne prenons que 5 séminaristes. Donc, si les 5 séminaristes arrivent au bout du cycle, en théologie ou à l'ordination, peut-être 3. Parce que sur le chemin, 2 ont trouvé un autre chemin. Évidemment, pour ne pas que la vocation ou bien le sacerdoce soit un lieu de refuge, de plus en plus dans nos séminaires, on y entre avec la licence, au moins, pour que quand ça ne va pas, on ne soit pas obligé de persévérer quand bien même on ne sent pas l'appel. Voilà ce qui fait la richesse spirituelle d'une église qui est l'église ouest-africaine. En image, vous voyez un programme du mercredi des carêmes, mercredi des cendres. La messe commence à 5h30. Et il y en a combien dans la journée? 5h30, une messe, 6h30, 8h, 10h, 12h, 14h, 16h, 18h, 19h30, 20h, 50 et 22h. Ça, c'est une paroisse, la paroisse Saint-Jean-Paul II, c'est à Abidjan, Cocody. Je passe là. Une autre paroisse, Saint-Joseph, artisan de la Riviera, Bonhomme. Carême, mercredi des cendres. Voyez le programme des messes, on commence à 6h, 7h30, 9h, 10h30, 12h15, 15h, 16h30, 18h. C'est à la chapelle à 18h. Ça veut dire que toutes les autres messes sont dans l'église paroissiale. Et la dernière est à 20h30. Je rappelle que le mercredi des cendres en Côte d'Ivoire n'est pas un jour férié. Troisième paroisse. Mercredi des cendres, paroisse Notre-Dame de l'Incarnation, Riviera Palmeraie. Horaire des messes. Donc, c'est le 18 février 2026, hein, c'est récent, hein. 6h, 10h, 15h, 19h, 7h30, 12h30, 17h, 20h30. Et c'est pas, ce ne sont pas des célébrations pour 20, 30, 40 personnes, hein. Et à côté de cela, il y a les chemins de croix, qui ne sont pas facultatifs, hein, le vendredi de carême, hein. Le vendredi de carême, les chemins de croix ne sont pas facultatifs, hein. C'est un devoir. Et beaucoup d'hommes et de femmes vivent cette expérience pour entrer dans la passion, la mort et la résurrection de notre Seigneur Jésus-Christ. Quatrième paroisse, Notre-Dame de la Tendresse. Vous avez là aussi des horaires. Ça commence à 5h du matin. Imaginez un seul instant que je vous programme ici à la Sainte Famille une messe à 5h du matin. Ou à 6h. Ou à 7h. Je suis sûr d'une chose, il n'y aura personne. Voyez? Voilà. Au milieu de tout cela, au milieu de cette effervescence, au milieu de cette vie, il y a des défis. Il y a des fragilités. Il y a des défis actuels. Comme défi, je note la pauvreté. L'Afrique est un continent appauvri, disons comme cela. Ce n'est pas un continent pauvre. C'est un continent appauvri parce qu'il y a beaucoup, beaucoup, beaucoup de richesses dans ce pays-là. Évidemment, la première richesse est l'humaine. C'est d'abord l'homme qui est un capital humain inestimable, qui est une valeur inestimable. Et puis, il y a toutes les autres richesses. Malheureusement, dans le partage de ces richesses, il y a un gap. Il y a une minorité de personnes riches, immensément riches, en lien avec quelques amis européens ou avec les multinationales qui s'en prennent plein les poches. Et puis à côté, il y a des pauvretés. Il y a un syncrétisme religieux. Parce que certains disent en Afrique, deux protections valent mieux qu'une. Oui, votre Jésus, quelquefois, on ne le voit pas. Mais le vaudou, le féticheur, lui, on le voit. Il nous donne un bracelet, une amulette qu'on attache à la ceinture, au pied. On ne sait jamais, il nous protège d'un accident. Et donc, la foi fait face à un défi, là. Il s'agit d'annoncer que Dieu et Dieu seul suffit. Que c'est lui, l'unique chemin, l'unique vérité, l'unique vie. Voyez? Syncrétisme. On a un tonton du village théologien qui a écrit Christologie au village.
pour dire qu'il y a certains chrétiens catholiques, ils sont chrétiens le jour et puis la nuit, ils vont à leur fétiche. Je note aussi comme un défi dialogue interreligieux parce que oui, il s'agit de faire vivre beaucoup de communautés parce que il y a des chrétiens, il y a des musulmans, il y a des adeptes de ce qu'on appelle la religion traditionnelle africaine. Par exemple, les gens du Vodou au Bénin, ou bien ceux du Poro, et dans tous les pays, il y a des religions traditionnelles africaines auxquelles des hommes et des femmes sont encore attachés. Et ce sont ceux-là qui reviennent assez aisément à la foi chrétienne, à qui l'Évangile fait comprendre qu'il s'agit de ceux qu'ils appellent, par exemple, le Dieu des tonnerres, le Dieu de la lagune, le Dieu de la forêt. En réalité, il faut voir l'unique Dieu, qui est le Dieu de Jésus-Christ, manifesté en la personne de Jésus, mort et ressuscité. Ceux qui se convertissent, ce ne sont pas forcément les musulmans. Ce sont les gens de la religion traditionnelle africaine. Il y a une forte coexistence entre foi chrétienne et tradition ancestrale, j'en ai parlé, parce qu'on reste un peu attaché à nos racines, à des racines ancestrales. Et la mission de la foi, de l'Église, c'est de montrer Jésus, le Christ. Formation doctrinale parfois insuffisante comme défi. Ici, il y a les grands théologiens, les Henri de Lubac, les Chenu, c'est ici. On a nos théologiens, nos chercheurs, et de plus en plus. Mais il y a un défi d'enracinement de la foi chrétienne à partir du donné révélé. Une catéchèse approfondie où on dit l'essentiel. On fait comprendre ce qu'est la vérité de la foi dans sa radicalité et dans ses exigences. Alors, je note aussi comme défi l'instabilité politique dans beaucoup d'États. Vous avez entendu le pape Léon parler à ses chefs d'État corrompus qui restent au pouvoir 30, 40 ans, quelquefois. Vous voyez, la corruption gangrène toute l'élite politique. Radicalisation religieuse dans certaines régions, essentiellement dans les régions du Sahel, le Mali, le Burkina, le Niger. On n'a pas ça en Côte d'Ivoire, on n'a pas ça au Bénin, au Togo. Les musulmans, les chrétiens vivent ensemble et dans une parfaite communion, évidemment, dans le respect de la spécificité de ce que chacun est. Former des chrétiens solides, de plus en plus, bon, mais on a des écoles de formation de théologie pour les laïcs dans les universités catholiques partout en Afrique, de plus en plus. Faire émerger des saints africains contemporains. Voyez, en Afrique de l'Ouest, on a connu Saint Charles Lwanga et ses compagnons, c'est en Ouganda. On a Sainte Anwarite, on a Sainte Joséphine Bakita. Mais quand on a 300 millions de fidèles qui vivent de la foi, je crois qu'au milieu de ces 300 millions de fidèles africains, il y a aussi des saints qui ont besoin d'être connus. C'est vrai, le pape François parle des saints anonymes ou des saints de la porte d'à côté. Mais il y a des témoins qui donnent leur vie pour la propagation de la foi catholique. Nous avons nos martyrs, et très récemment, l'année dernière, il y a Floribert qui a été béatifié. Vous voyez? Voilà, on a des témoins. Et il y en a de Floribert, il y en a en quantité. Parce que dans des États corrompus, il y a des témoins de l'Évangile qui manifestent jusqu'au bout la vérité de l'Évangile. Autonomie de l'Église et course à l'argent, c'est un défi aussi. C'est un défi pour l'Église d'Afrique. Parce que l'Église vit de l'Eucharistie, mais l'Église vit aussi de l'argent. Imaginez une année sans tête. Même pendant le Covid, on a trouvé le moyen de faire la tête, hein. L'Église vit de l'argent. Et il ne faudrait pas que ce projet ecclésial puisse devenir un projet missionnaire, un projet pastoral où, pour des pasteurs, c'est essentiellement la course à l'argent. Et donc, il y a une attention, il y a une vigilance à ce niveau-là. Mais l'Église d'Afrique, c'est une Église généreuse, très généreuse même. Moi, je vois dans certains
épargner, hein, les quêteurs, là. J'ai quelques quêteurs, ils sont pas là. Hein. J'ai quelques quêteurs, quêteuses, qui observent que dans nos paniers de quêtes, il y a des fidèles qui mettent des centimes. En France, hein, je dis, hein, des centimes. Même dans nos pays d'Afrique, parce que il faut parler de l'argent, hein. Il faut pas avoir honte de parler. Jésus, il était là, et puis il y avait le tronc, hein. Il voyait ceux qui mettaient. Centimes! Souvent, il y a certains qui mettent des pièces là, des caddies là. Vous trouvez ça dans. Parce que dans l'imaginaire africain, on ne peut pas se moquer de Dieu en mettant une pièce de caddie à la quête. On retrouve ça assez régulièrement. Ou bien des pièces inusitées qu'on n'utilise plus, qui n'ont plus de valeur. On veut s'en débarrasser. Et puis voilà, le panier de quête devient le lieu où on dépose ce dont on a besoin. Ça n'existe pas, je dis. Parce que. Dans la conscience du fidèle, il dit, mais je me moque de Dieu. Et les retombées de cela, on se moque pas de Dieu. Voyez? Se moque pas de Dieu. Voilà, il y a la générosité, mais il y a aussi la prudence et la vigilance. Alors, pour cela, pour revenir à mon expérience à moi, à mon expérience chrétienne et missionnaire, chez vous. Un prêtre missionnaire africain en France peut vivre une expérience très riche, mais aussi contrastée. On peut regarder cela en trois dimensions, les joies, les forces de l'Église et aussi ses fragilités. C'est le regard du missionnaire. Hein? Alors, les joies d'un prêtre missionnaire africain en France, la rencontre d'une autre culture. Riche de son histoire. Une histoire marquée par une société, l'histoire de la société française marquée par la sécularisation. Vous voyez? Échanger avec des fidèles venus d'horizons très divers. Afrique, Asie, Europe, c'est l'expérience qu'on en fait. On apprend une nouvelle manière de vivre la foi dans un contexte occidental. Sur la mission pastorale, on accompagne des paroisses souvent en manque de prêtres. On célèbre les sacrements et on redonne vie à des communautés parfois vieillissantes, plus ou moins vivantes. La joie de découvrir ce renouveau spirituel, ça depuis quelques années, à travers des demandes de baptême de plus en plus nombreux. On parle cette année de plus de 21 000 baptêmes à la vigile pascale d'adultes. Augmentation de 20% par rapport à l'année dernière, on se dit, mais il y a quelque chose qui se passe, qui n'est pas du fait des pasteurs, des laïcs engagés. On se dit, mais la moisson, elle est la moisson du Seigneur. Et que c'est sans doute Dieu lui-même qui est à l'œuvre. C'est lui qui travaille avec nos petits efforts. Parce que nous ne nous arrêtons pas pour autant. Il y a beaucoup de choses qui se vivent dans les paroisses, dans les églises de France, pour susciter, pour accueillir, pour aller à la rencontre d'autres frères et sœurs. Il y a des parcours alpha, il y a d'autres parcours, tout cela pour rejoindre des personnes. Et puis on est heureux d'être témoin de tout cela. Et puis il y a des liens humains qui se tissent, des relations profondes avec des personnes souvent très attachées à leur prêtre. On le sent, on est aimé par les fidèles, ils nous accueillent comme des frères, et puis on échange, il y a des échanges fraternels, vrais, dans le respect de la différence que chacun est. Il y a des expériences de fraternité avec d'autres prêtres venus du monde entier. Quand je vois le diocèse de Bayonne, quelle richesse de voir tous ces prêtres français, français venus d'ailleurs, quand je dis venus d'ailleurs, d'autres diocèses de France, d'autres localités. Des prêtres venus du Vietnam, d'Haïti et de beaucoup de pays d'Afrique. Des jeunes, des moins jeunes et puis des anciens. Quelle richesse! Quelle richesse! Voyez, on dit chez nous que le nouveau fil s'attache sur l'ancien. Voyez, les aînés ont toute leur place, parce qu'ils sont le signe de la fidélité pour les plus jeunes.
Moi, je suis toujours dans l'admiration quand je vois un prêtre qui fait 60 ans de sacerdoce, 50 ans de sacerdoce. Je me dis, quelle fidélité! Et puis moi, du haut de mes petits 20 ans de sacerdoce, je ne sais même pas où je serai dans 5 ans, si je continuerai d'être prêtre. Vous voyez? Mais la fidélité des anciens me rappelle que c'est jusqu'au bout que le oui, le premier oui, il est jusqu'au bout. Et on est heureux de rencontrer ici en France des prêtres qui ont cette expérience, ce parcours si riche et divers. Alors la croissance personnelle et spirituelle. Ma présence ici me fait grandir dans la foi dans un contexte différent. Donc, je développe une nouvelle manière de comprendre la mission. Parce que sortir de son camp à soi, de son espace pour découvrir ce qui se vit ailleurs, nous enrichit personnellement. Et puis, être témoin de que l'évangile dépasse les cultures. Que finalement, un chrétien, un prêtre, ne doit pas être, entre guillemets, un étranger dans l'église. On doit l'appeler missionnaire. Et je vous dis une chose, hein. Les prêtres qui étaient venus là chez nous, hein, au 19e siècle, au 20e siècle, on ne les appelait pas les étrangers, hein. Jamais. On les appelait des missionnaires. Mais nous, on nous appelle des étrangers, les prêtres étrangers, ou les prêtres venus d'ailleurs. Mais chacun d'entre nous, on vient de quelque part, qui est un ailleurs. Chez nous, dans ma langue maternelle, Amenjo, l'étranger, ça veut dire la personne qu'on désire, qu'on a désirée. J'ai l'impression quelquefois qu'ici, l'étranger, ce n'est pas la personne qu'on désire. Ce n'est pas la personne désirée. Nous, les prêtres missionnaires, nous sommes un peu comme les migrants Pro Mask. Voilà, Pro Mask. Vous savez, il y a les iPhone Pro Mask. Nous sommes les migrants Pro Mask. Parce qu'on peut faire quelques baptêmes, on peut célébrer des sacrements. On peut célébrer des obsèques pour des parents. Ils sont un peu utiles. Et puis, il y a d'autres migrants utiles aussi, hein, qui apportent. Et puis, il y a ceux dont on ne veut pas. Bref. Voilà un peu ce qui enrichit mon expérience dans cette église que je continue de redécouvrir. Mais dans cette église, il y a aussi ses forces. Et j'en évoque quelques-unes. Il y a un héritage spirituel et culturel profond quand je visite vos cathédrales. Il n'y a pas longtemps, quand j'étais à la cathédrale de la Majeure à Marseille, j'étais dans l'émerveillement. Quand on va à la basilique, grand émerveillement. Et puis, se convaincre que ce sont des hommes et des femmes de foi qui ont bâti cela, qui ont donné de leur temps, de leur énergie. On est dans l'admiration de tous. Et puis voilà, il y a toutes ces richesses-là, ces cathédrales. Et puis, vous avez des saints, beaucoup de saints, beaucoup de saints en France. Il y en a tellement. Et puis, tous ces lieux de visitation ou d'apparition de la Vierge des Saints, vous voyez, c'est une richesse immense. Et à côté de cela, il y a certains qui vous disent, oh, mais vous croyez vraiment que la Vierge est apparue à Lourdes? Quand moi je sais que des chrétiens africains payent 3 000 euros, 4 000 euros pour venir seulement pour 3 jours à Lourdes et puis repartir. Et nous sommes à côté de ces trésors-là. Et puis quand on nous parle du chapelet à Lourdes, je n'ai pas besoin. Je n'ai pas besoin. Voilà. Et puis la tradition qui est une richesse, hein? La tradition qui est une richesse, richesse intellectuelle et théologique. J'ai dit tout à l'heure que vous avez de grands théologiens, de très grands théologiens. Et puis on est heureux de venir se former là. On est heureux de venir nous nourrir à la source de ces grands théologiens. Vous en connaissez, hein? J'ai parlé tout à l'heure de Yves Conga, de Marie-Dominique Chenu, de Christophe Théobald. Et vous savez tous ces théologiens qui essaient de conceptualiser la foi. Parce que la foi a besoin aussi d'être conceptualisée. Ce n'est pas seulement de l'ordre de la rationalisation, tout ça, mais on a besoin de cela. Sinon, on va dans tous les sens. On va dans tous les sens. On rend grâce au Seigneur pour ceux-là qui réfléchissent, qui cogitent, qui essaient de mettre
des concepts sur les mots de la foi. Voilà, la présence de mouvements spirituels vivants, communautés nouvelles, Dieu seul sait combien il y en a, forte implication de nombreux laïcs engagés. Vous voyez, ce que vous faites ici entre dans ce sens-là, le laïc engagé. Il y a des services d'église qui essaient de dynamiser, de donner la foi, de nourrir. On se forme des conférences par-ci, par-là. Tout cela pour nourrir la foi. C'est une richesse. C'est une richesse. Hein? Richesse intellectuelle. Hein? Forte implication de nombreux laïcs engagés. On a des laïcs théologiens, théologiennes, tout ça, c'est une richesse. Il y a seulement une vingtaine d'années, hein, je dis une vingtaine d'années dans certains pays d'Afrique, qu'on a commencé à avoir des laïcs docteurs en théologie. Et quand une religieuse fait une thèse de doctorat, ben, elle est sur la toile, sur les réseaux sociaux, hein. On acclame, on rend grâce au Seigneur, on dit, voilà une religieuse qui a fait une thèse de doctorat en droit civil, en droit canonique, en droit. Ben, il y a longtemps que vous avez passé cette étape-là. Voilà ouverture au dialogue, ouverture au dialogue interreligieux et culturel. Et puis j'en viens aux faiblesses et aux défis. Il y a quelques faiblesses quand même, et il faut les noter. Il nous faut passer ici d'une foi d'habitude à une foi de conviction. Foi d'habitude à une foi de conviction. La foi d'habitude, c'est oh, les parents ont fait ça, nos grands-parents ont fait ceci, mes parents ont fait, on demande le baptême parce que sans conviction, hein. On baptise nos petits-enfants simplement parce que nous, on a été baptisés. Et puis quand les petits-enfants n'ont pas été baptisés, on est malheureux. La notion de la transmission qui se perd de plus en plus. On n'ose pas parler de la foi avec les mots de la foi. Je vous assure, quelquefois, ça me choque, hein. Ça me choque quand vous voyez des parents qui reçoivent les enfants à Noël et parce que les enfants sont là, les parents disent non, non, je n'irai pas à la messe parce que je reçois mes enfants. Je ne juge pas. Mais là, il y a quelque chose qui ne va pas là. Parce que je reçois mes enfants, j'ai 3 jours avec eux ou 4 jours, mais je mets la messe de côté. Les premiers chrétiens, qu'est-ce qu'ils disaient? On a parlé tout à l'heure de ce qui ne pouvait pas manquer la messe. Nous ne pouvons pas vivre sans l'Eucharistie. Mais nous, on range là. Ça passe après. Forte baisse de la pratique religieuse. Perte de repères chrétiens dans la société. On n'ose pas aller jusqu'au bout. Vous voyez, là, la semaine prochaine, les lois bioéthiques vont passer au Sénat. La voix des chrétiens catholiques, là. On ne vous entend même pas. On ne nous entend pas. Nous sommes comme des poissons morts qui vont dans le sens de l'eau. Parce que, voilà, il y a une situation, j'ai un parent malade, donc attention, si la loi ne passe pas, je serai obligé de... Et puis voilà. Des convictions fortes. L'exemple que nous ont donné, parce que le pape France, le pape Jean-Paul II, la vie... Jusqu'au bout, hein, même au cœur de la souffrance. Hein. On a vu le pape Jean-Paul II. Hein. Les derniers jours du pape Jean-Paul II. Hein, témoignage de foi. Hein. C'est vrai, vous allez dire que nous ne sommes pas papes. Hein, lui, le pape. Hein. On a vu le pape François. Hein, jusqu'au bout. Hein, jusqu'au bout. Voilà, donc une faiblesse aussi, manque de vocation, peu de prêtres locaux. Mais tout part de la manière dont on parle du prêtre aujourd'hui dans nos églises en France. Moi, je suis un garçon de 12, 13, 14 ans. Si j'entends la manière dont les parents, les hommes et les femmes d'aujourd'hui parlent du prêtre, je ne sais pas si j'aurais envie de devenir prêtre. On parle du prêtre comme d'un homme épuisé, fatigué, surchargé, et puis il ne gagne rien, hein. Même pas le SMIC, hein. C'est attirant, ça? Un homme seul dans son presbytère, quelquefois vous le voyez célébrer même le jour de Pâques, seul. Il n'y a même pas un enfant de cœur à côté. Il fait pitié. Ça peut donner envie, là. Et puis, voilà, il y a le scandale et des abus sexuels. On a envie d'être prêtre. Et puis le discours. Oui, il y a des brebis galeuses dans la troupe. Hein. Ce ne sont pas tous les prêtres qui sont des abuseurs. Mais il faut regarder les lumières, les témoins parmi eux.
Mais on met tout le monde dans le lot. Oh, les prêtres, ce sont... Non. Oui. On est dans... Oui, le clergé est vieillissant, évidemment. Après, la distance culturelle, difficulté d'adaptation pour certains prêtres venus d'ailleurs étrangers, langue, mentalité, rythme pastoral, on a du mal, on ne les comprend pas. Ah ben, il pense qu'il est en Afrique ici. Alors que quand les missionnaires venaient chez nous, on ne leur disait pas, mais vous pensez que vous êtes en Europe ici, hein? Ils étaient accueillis, hein, et bien accueillis, hein. Ils n'étaient pas des vicaires, ils n'étaient pas, ils étaient des curés, hein, tout ça. Même en 1900, 1905, hein. Tous les évêques, c'était des Français, hein, jusqu'il y a 1960, hein, dans beaucoup d'autres pays. Hein. Difficulté d'adaptation pour certains prêtres, comme j'ai évoqué tout à l'heure, la langue. La langue française, votre langue. Vous avez été nourri au biberon de votre langue. Mais nous, on apprend français. N'attendez pas du Père Sylvain qui parle aussi bien français que quelqu'un qui est né là-dedans. Je peux vous parler un peu de fond, je peux vous parler un peu de Milan, vous ne comprenez rien, vous ne comprendrez rien dans ce monde. C'est une richesse. Quand je vous dis, n'y a pas de Jésus-Christ, au bémangéma, ou à table long, ou bon, pour faire des cas, on est nos coumités, j'ai dit la grâce de Jésus-Christ, notre Seigneur, l'amour de Dieu le Père et la communion de l'Esprit Saint soient toujours avec vous. C'est ce que j'ai dit dans ma langue maternelle. Français, je l'ai appris à l'école. Vous étiez au biberon du français. Mon père, ma mère, n'étaient pas suffisamment instruits pour me nourrir au biberon du français. Et quand vous venez à la messe pour écouter un prêtre, entre guillemets, venu d'ailleurs, au lieu d'écouter la parole de Dieu qu'il a à vous donner, on cherche à compter les fautes qu'il a faites. Je sais de quoi je parle. Il y a des gens qui ont quitté des églises parce que oh, le prêtre ne parle pas bien français, on ne le comprend pas, ils ont quitté des églises. Hein? Ça arrive, non? Voilà. Donc, on a évoqué l'impact des scandales, hein, la crise de confiance, et puis le désengagement progressif de certains fidèles. Et puis, le dernier point que j'ai noté, qui pour moi est le mal des mots, c'est le relativisme spirituel en France. Et cela, de plus en plus. Le mal des mots, c'est le relativisme spirituel. Benoît XVI le disait déjà. Le relativisme spirituel représente l'un des plus grands dangers pour l'Église en Europe occidentale. Je l'ai rappelé dimanche dernier, hein, à Sainte-Thérèse. Il dénonçait ce qu'il appelait la dictature du relativisme, c'est-à-dire une mentalité où plus rien n'est considéré comme vérité définitive, où chacun construit sa propre religion selon ses opinions ou ses émotions. Cette dérive fragilise profondément la foi chrétienne, car elle affaiblit l'annonce que Jésus-Christ est l'unique sauveur, l'unique vérité et l'unique vie. Dans cette logique, la foi risque de devenir une simple option culturelle ou morale parmi tant d'autres, au lieu d'être une adhésion totale au Christ. Et pour l'Église de France, nous voyons plusieurs conséquences liées à cela. On a évoqué certaines conséquences, affaiblissement de la transmission doctrinale, perte du sens missionnaire, confusion entre dialogue avec le monde et adaptation au monde, diminution de la pratique sacramentelle, réduction du christianisme à des valeurs humanitaires sans référence claire à la vérité révélée. L'Église ne peut pas se contenter de suivre les courants culturels dominants, mais doit rester fidèle à l'Évangile dans son intégralité. Lorsque la vérité du Christ est relativisée, l'identité chrétienne s'érode. Pour les catholiques de France, nous sommes invités à une nouvelle évangélisation fondée sur une foi solide, fondée sur une liturgie vivante, un témoignage courageux, une fidélité claire au Christ. Et pour terminer, la dernière partie, donc, c'est la présence de prêtres missionnaires africains en France. Un échange d'église à église, un rendez-vous du donner et du recevoir. Je m'appuie sur la parabole de la guérison du lépreux pour partager cette expérience. Parce qu'il me semble que la parabole du lépreux samaritain guéri peut se lire comme une parabole de l'histoire missionnaire. C'est en Luc 17, 11 à 19. Vous connaissez l'histoire? Jésus guérit 10 lépreux à distance. Il leur demande d'aller se faire voir au prêtre. Et sur le chemin, il y a un qui sent qu'il est vraiment guéri.
et il vient rendre grâce. Voyons comment cette parabole peut nous aider à voir, à comprendre l'histoire missionnaire. Le lépreux samaritain revient remercier Jésus. Comment ne pas relier son retour vers Dieu au retour missionnaire de prêtres venus de pays autrefois évangélisés? Venir ou revenir, c'est reconnaître la source du don. Moi, j'étais quelque part chez moi là. Le premier religieux missionnaire que j'ai rencontré, il venait du diocèse de Bayonne. Le premier que j'ai rencontré, il venait du diocèse de Bayonne. Il m'a baptisé, j'étais tout bébé, en 1975. Vous voyez, il y a 50 ans. Et quand je me pose la question de vocation, je retrouve un autre missionnaire venu du diocèse de Bayonne qui était mon curé à Jacquesville, au bord de la mer, en Côte d'Ivoire. Et quand je lui parle de mon désir de devenir prêtre, il me dit, mais tiens, j'ai un ami qui vient de temps en temps chez moi ici. Il était basque, missionnaire, peut-être que tu peux prendre contact avec lui. Voilà comment je suis devenu religieux du Sacré-Cœur de Jésus de Bethlehem. Je ne savais rien de ce qu'était la vie religieuse. Je voulais simplement devenir prêtre. Papa, je veux devenir prêtre. Et papa présente la photo de mon baptême en 75 au prêtre qui m'a baptisé 12, 13 ans auparavant. Donc, venir ou revenir, c'est reconnaître la source du don. Le lépreux samaritain revient vers celui qui lui a donné la vie. Pendant des siècles, en effet, des prêtres religieux et laïcs sont partis d'Europe, souvent de France, pour annoncer l'évangile en Afrique, en Asie, en Amérique latine, au Proche-Orient. Aujourd'hui, l'histoire s'inverse. Des prêtres venus de ces pays reviennent en mission en France, dans une église. Parfois fatigué, hein? Je mets le moins de guillemets, hein? Ce mouvement n'est pas une simple compensation numérique du manque de prêtres. Il est un signe spirituel. C'est le retour du don. Les églises nées de la mission viennent rendre grâce et redonner la foi à celles qui la leur ont transmise. Comme les lépreux, elles reconnaissent que ce qu'elles ont reçu est un trésor qui ne leur appartient pas. Elles reviennent non pour payer une dette, mais pour partager la vie reçue. C'est un retour de gratitude, mais aussi de fécondité. La mission devient alors cercle de communion et non mouvement à sens unique. Un retour du lépreux révèle un retournement intérieur. Il n'est plus seulement bénéficiaire, mais il devient témoin. C'est exactement le sens de ce que vivent aujourd'hui des prêtres et missionnaires venus d'autres continents. Ils ne reviennent pas comme assistants, mais comme frères dans la même mission, porteurs d'une foi jeune, vivante, reconnaissante. Le lépreux samaritain revient pour adorer. Il reconnaît en Jésus la source de la vie. Ainsi, les prêtres venus d'ailleurs qui reviennent en France sont eux aussi signes d'un Dieu qui agit à travers des détours de l'histoire. Il rappelle à l'Église tout entière que la foi n'est jamais une propriété, mais une grâce à faire circuler. Leur présence est une guérison spirituelle. Ils redonnent à l'Église un visage universel et ravivent la joie d'annoncer l'Évangile. La parabole du lépreux guéri est bien une parabole de l'histoire missionnaire. Le don de la foi, quand il est accueilli avec reconnaissance, revient féconder celui qui l'a donné. Ainsi, les prêtres missionnaires venus d'Afrique, d'Asie ou d'Amérique latine sont les lépreux guéris qui reviennent glorifier Dieu au milieu de nous. Ils ne viennent pas rendre la mission, ils viennent achever le cercle de la grâce. Leur présence nous invite à redécouvrir la joie du don et à reconnaître que la mission ne finit jamais. Elle revient, se transforme et renouvelle toute l'Église. Nous sommes tous des envoyés, des accueillants. Le missionnaire d'hier devient le missionnaire d'aujourd'hui. Et dans ce retour, c'est encore Dieu lui-même qui continue son œuvre.
Et pour ne pas conclure, la foi chrétienne en Afrique, donc, est un trésor vivant. Elle porte une espérance immense.

et leur violence au profit du peuple lui-même. Le monarque se veut garant de l'ordre et protecteur des plus faibles dans la tradition chrétienne. Il souhaite mettre fin à la pratique de la faïda, c'est-à-dire de la vengeance privée organisée par les puissants, au profit de ce qu'on appelle le Wiedergeld, c'est-à-dire une peine proportionnée. Voilà des exemples tirés de l'article 74 de la loi de Rothari. Si quelqu'un blesse à la tête un autre homme de telle manière que le cuir chevelu soit ouvert, il paiera 6 sous. Si quelqu'un blesse à la tête un autre homme de telle manière que les os soient rompus, il paiera 12 sous. Si quelqu'un a coupé la main d'un autre homme, il paiera la composition correspondant à la moitié de la valeur de ce qu'il aurait payé s'il l'avait tué. Vous voyez que nous rentrons là, avec cet édit de Rothari, dans une précision juridique extrêmement précise. La justice est d'ailleurs rendue au nom du roi par des juges appelés les Skuldai, qui font prêter serment aux accusateurs et aux accusés, s'en remettant souvent à la justice de Dieu. D'autre part, le livre de Paul Diacre permet de préciser nos connaissances de l'organisation de la société lombarde et du pouvoir royal. Le roi est chef de ses guerriers, il est donc détenteur du droit de justice, il frappe monnaie, imité des pièces byzantines, dans des ateliers qui sont installés à Pavie et à Milan. Le souverain s'appuie sur un réseau de fidèles, appelés les Arimani, dont on a des traces grâce à la distribution de terres par les rois dans les provinces de Pise, Milan, Vérone. La principale difficulté des rois lombards est de réduire à l'obéissance les grands aristocrates qui portent le nom de duc. On les trouve en défense de la péninsule au nord, dans les régions de Trente et du Frioul, mais également dans les duchés de Bénévent et de Spolète, véritables principautés indépendantes. Mais revenons à la question des relations avec l'Église, parce que dans l'avenir de la monarchie lombarde, ces relations sont absolument fondamentales. En effet, la monarchie lombarde a l'ambition de contrôler à la fois l'exarchat de Ravenne, toujours aux mains des Byzantins, et la région de Rome. Ravenne est occupée temporairement entre 733 et 735, avant de tomber définitivement aux mains des Lombards en 751. Par contre, à Rome, la papauté s'inquiète des ambitions lombardes. En 739, le pape Grégoire III sollicite l'aide de Charles Martel, maire du palais de la dynastie mérovingienne. Le franc envoie les abbés de Corbie et de Saint-Denis afin de porter de bonnes paroles au pape, mais sans soutien concret. Par contre, un peu plus tard, il y a une intervention directe. Le pape Zacharie, qui a avalisé le changement de dynastie en Gaule, passant des Mérovingiens aux Carolingiens, en la personne de Pépin le Bref, vient pour sacrer le souverain, car le pape Étienne II, à Saint-Denis, pose la couronne en 754 sur la tête de Pépin le Bref, reprenant une tradition biblique du sacre des rois. Son fils Charles répond à l'appel d'Étienne III, qui s'inquiète de plus en plus de la pression du roi lombard Didier sur la ville éternelle. En 773, il constitue deux armées afin de contraindre les Lombards à scinder leurs forces. La première emprunte le col du Saint-Bernard, la seconde du Mont-Cenis. Bousculées par les Francs à la sortie des Alpes, les troupes de Didier se replient sur Pavie, qui tombe en juin 774. Didier est exilé dans l'abbaye de Corbie en Picardie et Charles prend le titre de roi des Lombards, qu'il cumule avec celui de roi des Francs. Il n'y a pas de fusion des deux royaumes, mais juxtaposition. Les élites lombardes, ménagées par Charles, entrent sans trop de difficultés à son service. D'autre part, le souverain franc annexe le duché de Spolète à son domaine italien et soumet le duché de Bénévent à un tribut. Le domaine de Charles est désormais le principal élément de l'Italie de la fin du 8e siècle. La souveraineté byzantine est encore présente en Sicile, dans les Pouilles, en Calabre et autour de Naples. L'autre grande action de Charles en Italie est sa visite à Rome, où il est reçu avec tous les honneurs par le pape Adrien Ier au moment des fêtes de Pâques 774.

des Francs reçoit le titre de Christianissimus Carolus Magnus Rex, le très chrétien Charles Roi. Le roi très chrétien Charles le Grand, qui donne ainsi le nom de Charlemagne. Les conquêtes de la marche d'Espagne, c'est-à-dire la Catalogne, de la Bavière, de la Carinthie, font véritablement un véritable empire qui va être concrétisé dans la journée de Noël de l'an 800 par le couronnement impérial qui fait que l'Occident retrouve en termes de pouvoir impérial une personnification dans la personnalité de Charles le Grand, de Charlemagne. L'Italie a désormais un lien direct avec la monarchie franque. Il écrit d'ailleurs au pape Léon III en 795 « À moi, il appartient, avec l'aide de la divine piété, de défendre en tout lieu la Sainte Église du Christ par les armes, au dehors contre les incursions des païens et les dévastations des infidèles, au dedans, en la protégeant par la diffusion de la foi catholique. À vous, très saint Père, il appartient, élevant les mains vers Dieu avec Moïse, d'aider par vos prières au succès de nos armes. »

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0: Depuis le 22 mai, durant tout l'été, un spectacle son et lumière exceptionnel est proposé à la cathédrale Sainte-Marie de Bayonne, tous les soirs du mercredi au samedi. Ce spectacle est intitulé « Luminiscence ». Nicolas Leboucher, bonjour. Vous êtes le vice-président opération de ce spectacle qui va nous émerveiller tout l'été à la cathédrale de Bayonne. Alors déjà, est-ce que vous pouvez nous raconter en quoi consiste ce spectacle ?
1: Oui, bien sûr. Ce spectacle, c'est un spectacle son et lumière qui retrace toute l'histoire de la région et de la cathédrale. C'est un spectacle, quand je dis son et lumière, c'est qu'il y a des projections vidéo sur les murs de la cathédrale, à l'intérieur de la cathédrale Sainte-Marie de Bayonne. Et puis, le volet son, c'est des chœurs qui accompagnent ce spectacle. Et en l'occurrence, c'est un chœur basque, puisque c'est le chœur Bayonne-Pays Basque qui va chanter.
0: Donc en direct live pour certains jours, on aura donc ce chœur. Et puis on aura aussi Anne Etchegoyen dont on va entendre la voix durant le spectacle.
1: Tout à fait. Le chœur chante en live un grand nombre de soirs. Et d'ailleurs, le spectacle commence avec un chant basque a cappella. Et Anne Etchegoyen nous a prêté sa voix à la voix off, si vous voulez, de ce spectacle, fait la voix off de ce spectacle. Donc c'est vraiment elle qu'on entendra tous les soirs et qui a été enregistrée spécifiquement pour ce spectacle.
0: Ce spectacle, donc, vous l'avez déjà réalisé dans d'autres villes. Il est d'ailleurs en ce moment même à Paris, je crois, et dans d'autres villes de France et du monde. C'est donc un grand succès à chaque fois et c'est quelque chose qui remporte vraiment l'adhésion de tous.
1: Oui, tout à fait. Alors, il est joué actuellement à Paris et dans plusieurs villes du monde. Néanmoins, le spectacle, il est à chaque fois fait sur mesure pour le monument dans lequel il est joué. Et en l'occurrence, là, il a été fait sur mesure pour la cathédrale Sainte-Marie de Bayonne. Un spectacle comme celui-ci, c'est en général 6 à 9 mois de travail et tout part du monument. On réfléchit vraiment le spectacle autour du monument. Que ça soit sur le plan artistique, que ça soit sur le plan technique, voilà, tout est vraiment fait en tenant compte du monument.
0: Alors justement, comment ça s'est préparé ? Vous avez travaillé avec le recteur, l'abbé Philippe Fabas, donc vous le dites, 6-9 mois de préparation. Est-ce que vous pouvez nous raconter un petit peu les coulisses de la préparation ?
1: Bien sûr, le spectacle il commence avec un scan en 3 dimensions de la cathédrale. C'est ce qui nous permet, nous, ensuite, de pouvoir imaginer les projections vidéo qui seront faites. Ensuite, on a de la chance parce qu'en général, les cathédrales sont sur le plan acoustique exceptionnelles. Donc, on peut assez facilement y installer des équipements pour le son. Il y a une équipe qui travaille sur le son et sur les images pendant 6 à 9 mois. Et ensuite, vous avez la narration. Ce spectacle, il y a une voix off, comme on le disait tout à l'heure, avec Anne Etchegoyen qui parle. Et ce texte, il est écrit en collaboration avec le recteur de la cathédrale. Il y a un très gros travail de recherche. Mathieu, chez nous, dans nos équipes, fait un super travail de recherche. Et ça permet justement d'avoir un texte qui soit sur mesure pour la cathédrale.
0: Alors cette cathédrale, c'est vrai que c'est un monument très connu chez nous et en même temps on ne connaît pas forcément les détails de l'histoire. Est-ce que vous-même, Nicolas Leboucher, qu'est-ce que vous avez découvert sur cette cathédrale et puis plus largement sur le Pays Basque ?
1: Alors moi je ne suis pas basque, donc forcément quand j'ai vu le texte, j'ai appris beaucoup de choses. Ceci dit, il y a deux anecdotes qui ont retenu vraiment mon attention. La première, c'est qu'en fait cette cathédrale, elle est à la fois très ancienne. Elle a plusieurs siècles d'existence et en même temps, elle est finalement assez récente. Et d'ailleurs, c'est ce qui explique. Je l'ai vu là en passant et en venant vous voir au studio où on enregistre. Et en fait, il y a des pierres de différentes couleurs. Et c'est parce que c'est pas la même pierre qui est utilisée selon la période à laquelle les parties de la cathédrale ont été construites. Et dans le spectacle, on fait allusion justement à l'une des pierres qui est utilisée pour bâtir en tout cas une partie de cette cathédrale. Et puis, de manière assez anecdotique aussi, il y a un des porches de la cathédrale où il y a un joueur de pelote basque. Alors évidemment, c'est assez récent pour le coup, mais le joueur de pelote basque est sculpté. Et du coup, j'invite les Basques à le chercher, ceux qui ne le connaissent pas, qui connaissent pas cette anecdote. Moi, je l'ai trouvé et je me suis amusé à le chercher. Et puis, la deuxième anecdote, c'est qu'en fait, ça paraît assez étonnant, mais finalement, on doit beaucoup aux Anglais dans le Pays basque. Et l'influence anglo-saxonne a fait que Bayonne est aussi rayonnant aujourd'hui économiquement. Et donc, quelque part, sous le drapeau anglais, il y a pas mal de choses qui ont été faites, et puis après, sous le drapeau français. Mais voilà, en tout cas, moi, je n'avais pas forcément tous ces détails-là en tête, et j'ai découvert ça à travers du spectacle.
0: Et puis, ce qu'on découvre aussi grâce à ce spectacle, c'est peut-être des endroits de la cathédrale qu'on ne pourrait pas voir à l'œil nu, qui sont mis en valeur, en tout cas, grâce aux lumières, grâce à la façon de les présenter.
1: Absolument. Ce qui est exceptionnel aussi avec ce spectacle, c'est que les projections lumineuses, en fait, viennent épouser parfaitement l'architecture du bâtiment, d'où l'utilité de faire un scan en trois dimensions au tout début des travaux qu'on fait, ces 6 à 9 mois de travail. C'est pour épouser parfaitement l'architecture du bâtiment. Ça met en lumière des voûtes, ça met en lumière des piliers, ça met vraiment en lumière les détails architecturaux de la cathédrale, et du coup ça oblige aussi les spectateurs à lever le nez et à découvrir la cathédrale éclairée différemment et avec ses jeux de lumière et de projection vidéo.
0: Alors ce spectacle donc il va durer tout l'été à la cathédrale de Bayonne, donc du mercredi au samedi. Quel est votre objectif? Qu'est-ce que vous espérez? Bien sûr faire venir du monde, mais quel est l'objectif derrière tout cela?
1: Alors il y a plusieurs objectifs. Déjà l'essence même de ce spectacle, c'est de mettre en valeur le patrimoine. Et je pense que le spectacle le fait très bien, mais la cathédrale Sainte-Marie de Bayonne s'y prête aussi particulièrement bien. Donc le premier objectif, c'est de mettre en valeur le patrimoine. Il faut évidemment accueillir un grand nombre de spectateurs. L'avantage aussi d'un spectacle comme celui-ci, c'est que ça permet à des habitants du Pays Basque ou peut-être à des touristes aussi de pousser la porte de la cathédrale, ce qu'ils ne feraient pas forcément sans l'existence d'un tel spectacle. Et puis ensuite, chaque spectateur qu'on accueille prend un billet et une partie du montant de ce billet est reversée pour la préservation du patrimoine. Et grâce au spectacle Luminiscence, on a déjà reversé plus d'1 million d'euros pour la préservation du patrimoine, avec toutes les villes dans lesquelles le spectacle a déjà été joué.
0: Pour Bayonne, il y aura une participation à l'orgue, je crois.
1: Alors, je crois que l'orgue, et d'ailleurs, c'est aussi une anecdote du spectacle, je crois que l'orgue ne fonctionne plus depuis 1974. Et donc, effectivement, ça pourrait être un des chantiers. Et je sais qu'à Bordeaux, par exemple, l'orgue est actuellement en réparation, et on a joué notre spectacle à Bordeaux, et nos fonds ont probablement contribué à ce chantier-là. Donc, pourquoi pas? Ça pourrait servir à ça.
0: Est-ce que il y a aussi une visée spirituelle? Est-ce que en voyant ce spectacle, on peut être touché aussi parce que voilà, une cathédrale, c'est pas que un lieu culturel, c'est aussi la présence de Dieu. On est sur une radio chrétienne, donc on peut le dire. Est-ce que ce spectacle peut toucher aussi le cœur des personnes?
1: Alors, je pense que ce spectacle peut toucher les spectateurs, quelle que soit leur religion. Après, j'imagine que les spectateurs de confession catholique ou chrétien seront peut-être plus particulièrement touchés. Maintenant, d'expérience, moi j'ai pu voir que des spectateurs, quelle que soit leur religion, leur âge, leurs origines, sont touchés par ce qu'on fait. Et c'est d'autant plus vrai que d'ailleurs il est joué dans plein de pays du monde. On est actuellement au Brésil, aux États-Unis, au Royaume-Uni. Donc voilà, c'est, je pense que c'est un spectacle qui peut toucher beaucoup de monde.
0: Et mettre en valeur le culturel peut nous faire comprendre aussi la transcendance qu'il y a dans une cathédrale.
1: Bien sûr, et je pense que c'est très fin entre le culturel et le cultuel, mais évidemment ça met en évidence un certain nombre de détails de l'histoire aussi qui ont trait à l'histoire chrétienne et catholique de la cathédrale en l'occurrence.
0: Donc on espère que ce spectacle touchera le plus grand nombre. Alors on va donner les détails des inscriptions, des tarifs, comment on fait pour s'inscrire. Donc c'est du mercredi au samedi, tout l'été jusqu'à fin septembre. Alors il y a des petites subtilités, mercredi, jeudi, ce ne sera pas du live, sauf à partir du 9 juillet je crois.
1: C'est ça, à partir de mi-juillet, toutes les séances sont pour le coup avec le chœur en live, donc le chœur Bayonne-Pays Basque qui chante. tous les soirs, à raison de deux séances par soir. Donc pour le coup, ça sera la possibilité pour tous les habitants du Pays Basque, mais aussi les vacanciers qui sont de passage dans la région, de venir voir la cathédrale avec ce spectacle.
0: Donc voilà, il n'y a pas bien sûr pas que des chants, hein. Il y aura tout le spectacle qui dure 45 minutes, c'est
1: qui
0: ça ?
1: Dure 45 minutes.
0: Et donc il y aura certains soirs deux séances. Alors pour s'inscrire, il faut aller sur
1: luminiscence.com. C'est sur le site luminiscence avec deux i, luminiscence.com. Et là-dessus, il y a la billetterie.
0: Un petit mot d'ailleurs rapide sur le choix de ce mot.
1: Luminiscence, c'est la contraction de luminescence et réminiscence. Et donc, c'est ce qui explique que ça fasse luminiscence.
0: Voilà, donc luminiscence, n'hésitez pas à aller voir sur le site qui vous donnera un tout petit aperçu de ce que vous pourrez voir à la cathédrale de Bayonne. Donc, tout l'été jusqu'à fin septembre, spectacle Son et Lumière. Merci beaucoup, Nicolas Leboucher, d'être venu nous en parler et bon spectacle.
1: Merci à vous.
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3: Chaque année, le 22 juillet, la paroisse Saint-Sauveur des Robiers organise un pèlerinage à la chapelle Sainte-Marie-Madeleine d'Auchans. La messe y sera célébrée à 18h et ceux qui désirent s'y rendre à pied sont invités à se rassembler devant l'église Saint-Vincent du Staritz à partir de 14h30. L'origine de cette chapelle remonte au Moyen-Âge et servait de halte pour les pèlerins en route pour Compostelle. La chapelle faisait partie des 16 lieux de l'ordre des prémontrés des diocèses de Bayonne et d'Oloron et dépendait de l'abbaye de Laons. Pèlerinage à Sainte-Marie-Madeleine d'Auchans, au départ de l'église Saint-Vincent du Staritz, mercredi 22 juillet à partir de 14h30. Lundi 24 août à 20h, à l'église Saint-Vincent de Cibourg, l'association Gasté Soubia Pont pour les jeunes organise une grande conférence ouverte au public sur le thème « Intelligence artificielle, magnifique humanité » inspiré de l'encyclique Magnifica Humanitas du pape Léon XIV. Plusieurs personnalités reconnues vont y apporter leur expertise. Nabila Genouni, docteur en intelligence artificielle, Jérôme Grivet, directeur général délégué du Crédit Agricole, Monseigneur Dominique Ray et Philippe Chalmin, professeur à l'Université Paris-Dauphine, qui va modérer ces échanges. Cette conférence « Intelligence artificielle, magnifique humanité » est proposée lundi 24 août à partir de 20h en l'église Saint-Vincent de Cibourg. Dimanche 26 juillet, la paroisse Saint-Pierre d'Amicoussé rendra hommage à la figure de Monseigneur Jean Larart. Au programme dimanche 26 juillet, à partir de 10h en l'église de Camus, le père Laurent Bachot reviendra sur la vie de ce missionnaire qui devint évêque en Chine. Puis à 10h30, il célébrera une messe d'action de grâce en l'honneur de Monseigneur Jean Larart. Rappelons que Jean Larart est né le 22 décembre 1884 à Camus. Après des études au petit séminaire de Mauléon de 1895 à 1902, puis au grand séminaire de Bayonne de 1902 à 1904, Jean Larart entre aux missions étrangères de Paris en 1905. Il est ordonné prêtre en 1909 et part pour la province du Guizhou en Chine le 17 novembre de la même année. Par la suite, il devint évêque en 1933. Mais à la suite de la montée du pouvoir communiste, il est brutalement expulsé de Chine au début de mars 1952. Rentré en France, il devint aumônier des frères de Pleurmel à Cibourg jusqu'en 1965, l'année de son décès. Monseigneur Jean Larart à l'honneur à la paroisse Saint-Pierre d'Amicoussé, dimanche 26 juillet à partir de 10h en l'église de Camus.

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1: Bonjour. Il est toujours possible de prendre un peu de temps pour se ressourcer, faire le point, prendre quelques bonnes résolutions, écouter des conseils, essayer de grandir un peu dans la foi. Aux éditions Paroles et Prières, collection La Loupe, Bernard Naudet présente un beau livre de textes bibliques brefs, choisi par Albert Gelin, suivi de très nombreuses pensées de Jean-Marie Vianney, curé d'Ars. Des remarques, des conseils, de nombreux témoins l'ayant connu sont cités en fin d'ouvrage. Il y a par-ci, par-là, de très belles citations, pas méchantes, mais pleines d'humour quelquefois, de leur auteur, témoin de l'attitude et du vécu de ce contemporain, et aussi des nôtres aujourd'hui. Le tout dit avec bienveillance, sens aigu de l'observation, invitation permanente à modifier nos comportements, grandir dans la foi, progresser et persévérer pour nous rapprocher de Dieu avec sincérité. Le titre du livre, Pensée de Jean-Marie Vianney, Pensée au pluriel. Je rappelle que le livre est écrit en gros caractères. Il y a beaucoup de situations cocasses parmi les jeunes que Guy Gilbert a rencontrés sur son chemin. Rencontres de toutes sortes, de tous les milieux. Avec humour et amour, il nous partage un florilège d'anecdotes, de rencontres avec tendresse et bienveillance. Le titre de ce petit livre aux éditions Philippe Ray, Les sourires de Dieu, maître de la joie dans nos vies. Dans nos sociétés de consommation fortement sécularisées, des gens viennent encore aujourd'hui se recueillir dans les lieux de pèlerinage comme Sainte-Anne d'Auray en Bretagne et Sainte-Anne de Beaupré au Canada. Ils manifestent ainsi leur soif de spiritualité et de prière, leur besoin de paix et de silence. Ils font une démarche de foi, non seulement avec la tête, mais avec le cœur. Ils ne visitent pas qu'un lieu sacré, ils participent à une histoire sainte. La maman de Marie et Joachim, son père, représentent le symbole de la famille. Les grands-parents de Jésus communiquent un patrimoine d'humilité et de foi essentiel à la société. De très nombreuses villes, églises, chapelles, sources, rues, fontaines portent le nom de Sainte-Anne. Jacques Gauthier, professeur à Ottawa, auteur de nombreux livres de spiritualité, nous le rend proche. La grand-mère de Jésus incarne la tendresse et la transmission de la foi. Elle est souvent représentée lisant la parole de Dieu à sa fille Marie. Après avoir retracé la vie de la sainte avec les pères de l'Église, les évangiles apocryphes, la légende dorée, l'auteur met en lumière son rayonnement qui traverse le temps. Yvon Nicolazic naquit le 3 avril 1591 dans le diocèse de Vannes. Il habita le village de Kerana. Il fut réveillé par une lumière intense qui émanait d'un grand cierge suspendu, et ce phénomène se reproduisit. La dame qui lui apparaît alors est Sainte Anne. Naît ainsi l'immense dévotion à la maman de Marie. Bien documenté, historiquement et spirituellement, le livre de Jacques Gauthier nous la rend très proche. Le titre du livre aux éditions Salvator, Sainte Anne, notre grand-mère du ciel. Plusieurs prières sont regroupées à la fin du livre. Pour information, nous avons, nous aussi, un tableau représentant Sainte Anne faisant la lecture à Marie dans la cathédrale de Bayonne. C'est une occasion d'aller voir et de se mettre au frais. Pour les ados, deux frères s'élancent sur le célèbre chemin Camino. 1600 km de marche les attendent. Rencontres, miracles, prodiges, histoires vraies, légendes, secrets révélés. Le livre est écrit par une ancienne guide de France, officier de marine, auteur de plusieurs ouvrages historiques. Catherine Bertrand-Gannery se consacre à l'écriture et au voyage. Des pages d'aventure, le titre du livre aux éditions Teki, collection Les Sentinelles, Compostelle, Les secrets du chemin. Accompagner les enfants auprès de Jésus et le suivre pas à pas, partager toute sa vie et celle de ceux qui l'entourent, voilà un livre-cahier avec 200 coloriages et des pages à détacher pour offrir et afficher de belles œuvres d'art. Les illustrations à colorier, toujours expressives et douces, sont de Maïté Roche. Un titre à chaque page, une petite phrase biblique, des moments à partager. Le titre du livre cahier, Mon livre de coloriage pour découvrir Jésus, aux éditions MAM. Bonne journée, bel été, à bientôt pour les petits et pour les grands.

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0: médiathèque de Bayonne et le cinéma L'Atalante s'associent pour participer au festival du film jeunesse Little Film Festival et proposer aux enfants et aux familles des rendez-vous autour du film d'animation jeune public. Pour prolonger l'expérience des projections au cinéma, retrouvez l'équipe des bibliothécaires à L'Atalante pour des ateliers lecture. Le prochain est organisé mercredi 22 juillet de 14h à 17h au cinéma L'Atalante, quai de Lesseps à Bayonne, en accès libre. Mercredi 22 juillet de 10h à 11h, le Muséum d'Histoire Naturelle de Bayonne propose une animation jeunesse sur la petite loutre et les autres animaux de la plaine d'Anseau. Cette animation nature est destinée aux jeunes enfants pour découvrir la plaine d'Anseau et les animaux qui y vivent par le biais d'un jeu de pistes accompagné. Les participants devront chercher et retrouver des photos d'animaux dissimulés sur le parcours. Ensemble, ils apprendront les critères de détermination, les régimes alimentaires ainsi que les modes de vie de chaque animal trouvé. Cette animation gratuite pour les enfants dès 4 ans se fait sur inscription au 05 59 42 22 61. Elle aura lieu mercredi 22 juillet de 10h à 11h à la plaine d'Anseau à Bayonne. Mercredi 22 juillet à 10h, le château observatoire Abadia d'Andaï propose un atelier scientifique jeunesse pour comprendre les phases de la Lune. À partir de maquettes et d'images, les enfants découvriront ce qui se passe lors d'une lunaison, ce mouvement de la Lune autour de la Terre qui est à l'origine des éclipses. Cet atelier scientifique, destiné exclusivement aux enfants de 7 à 12 ans et d'une durée d'1h30, débutera mercredi 22 juillet à partir de 10h, Château Observatoire Abadia, route de la Corniche à Andaï. Réservation à partir du site andaï.fr dans la rubrique Agenda. Jeudi 23 juillet de 21h30 à 23h15, le parc Issadiya d'Anglet propose une visite à la découverte des habitants nocturnes du parc et notamment les chauves-souris. Dans le cadre de la Nuit internationale de la chauve-souris, venez faire l'expérience d'une balade nocturne en pleine nature, une immersion dans le parc pour découvrir la vie de ses habitants. Cette animation proposée par la direction de l'environnement est gratuite, tout public dès 8 ans. Elle est organisé jeudi 23 juillet à partir de 21h30, Maison de l'Environnement, Parc écologique Issadiya, 297 Avenue de la Dour, à Anglet. À l'occasion des 30 ans de la Peña Donasare, les Donasartar ou habitants de Saint-Jean-le-Vieux proposent Contrapache, une cavalcade revisitée mêlant tamborada, chant, danse et théâtre. Ce spectacle sera présenté vendredi 24 et samedi 25 juillet à partir de 21h dans le parc du château Sala de Saint-Jean-le-Vieux. Réservations et informations pratiques sur le site contrapache.com. À partir du 4 juillet et jusqu'au 29 août 2026, sera ouverte au public l'exposition « Traverser les siècles » consacrée aux travaux et à la rénovation de l'église de l'hôpital Saint-Blaise depuis le Moyen-Âge jusqu'au XXe siècle. À travers documents, archives, témoignages et mises en perspective historiques, cette exposition retrace l'évolution d'un monument exceptionnel. Classée au patrimoine mondial de l'UNESCO au titre des chemins de Saint-Jacques-de-Compostelle, elle met en lumière les transformations successives de l'édifice, les savoir-faire mobilisés et l'engagement constant pour sa préservation. L'exposition Traverser les siècles s'ouvrira le 4 juillet, les samedis, de 10h30 à 17h30 à l'hôpital Saint-Blaise en entrée libre. Parce qu'il n'est pas toujours possible de se rendre en maison du don pendant les vacances, les équipes de l'établissement français du sang maintiennent tout au long de l'été une offre de dons de sang au plus près des lieux de vie et de villégiature. Partout en Nouvelle-Aquitaine, les donneurs pourront trouver une occasion de donner leur sang grâce aux nombreux rendez-vous proposés durant l'été. Prochaine collecte de sang organisée au Clubhouse Stade Ondarait à Andaï, mercredi 22 juillet de 9h à 13h. Prise de rendez-vous sur le site dondosang.efs.santé.fr.
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2: 19h.
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5: Hélène Sauvignon avec vous pour le repos musical de ce jour et nous partons à l'écoute d'un album de Gabriel Fauré, piano quartet numéro 1 et piano quintet numéro 1. C'est interprété par Pascal Roger au piano et le quatuor Isaïe. Et nous allons commencer par le piano quintet numéro 1 en ré mineur. Ça a été composé au début du XXe siècle à Lausanne et Zurich, alors que le compositeur commençait à ressentir les premiers effets de la surdité. Premier mouvement, molto moderato.

Le second mouvement de ce piano quintette numéro 1 en ré mineur de Gabriel Fauré, l'Adagio, répudie toute pesanteur terrestre selon Harry Albrecht. Il offre une phrase cantabile donnée par le premier violon sur le balancement de la métrique. Cette rêverie est intensifiée et graduée progressivement. On découvre donc ce deuxième mouvement.

Vous êtes à l'écoute de votre radio chrétienne. C'est le repos musical en compagnie de Gabriel Fauré. Nous sommes dans l'écoute du piano quintet numéro 1. Nous arrivons maintenant à Allegretto Moderato, le troisième mouvement.

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Nous venons d'écouter le piano quintet numéro 1 en ré mineur de Gabriel Fauré. Et maintenant, nous découvrons le piano quartet numéro 1 en ut mineur. Ce quatuor pour piano et cordes en ut mineur a été composé entre 1876 et 1879, dédié au violoniste Hubert Léonard. C'est écrit peu après une période difficile pour le musicien, ce dernier s'étant fiancé après une cour assidue à Marianne Viardot, fille de Pauline Viardot, qui le délaisse au bout de quelques mois. L'œuvre est créée le 14 février 1880 à la Société nationale de musique à Paris. Le premier mouvement est d'une forme sonate traditionnelle, découvrons-le.

Découvrons maintenant le second mouvement, Allegro vivo, qui, selon Jean-Michel Nectou, sait retrouver la finesse des clavecinistes français du XVIIIe siècle dans une atmosphère de sérénade où l'on pressent déjà verveine. C'est l'une des pages les plus achevées de Fauré. Par la séduction immédiate qu'il exerce, c'est l'une des clés de son œuvre. Découvrons-le.

Vous êtes à l'écoute de votre radio chrétienne, c'est le repos musical. Hélène Sauvignon avec vous, on découvre une œuvre de Gabriel Fauré, un CD avec Pascal Roger, le quatuor Isaïe, piano, quartet numéro 1 en ut mineur. Nous en sommes au troisième mouvement, Adagio.

0: Sur ces belles notes de l'adagio du piano quartet numéro 1 en ut mineur de Gabriel Fauré, je vais vous laisser. Nous avons donc pu découvrir au cours de ce repos musical deux œuvres de Gabriel Fauré. Ce compositeur français né en 1845 et décédé en 1924. Et je vous souhaite à tous une excellente suite d'écoute de votre radio chrétienne. Vous étiez en compagnie d'Hélène Sauvignon.
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1: Tout de suite, nous vous proposons d'écouter un enseignement enregistré au cours du Festival des Familles qui s'est déroulé à Nouhans-le-Fuselier en 2025 et qui était organisé par la Communauté des Béatitudes. Cet enseignement est donné par le père Tanguy-Marie Pouliken et intitulé « Libérer de son smartphone ».
2: Voilà, alors on va aborder un sujet d'actualité, tant pour les enfants que pour les parents. 97% des Français de plus de 15 ans ont un smartphone. Donc, c'est très intéressant, mais c'est très utile le smartphone, mais c'est le symptôme de l'évolution globale de la société, hein. La position de l'Église catholique, elle est visible. Son grand pape François, dans son analyse de la Laudato Si, il dit, dans le chapitre 3, la société entre dans un paradigme technocratique. L'équilibre culturel est centré sur la technologie, la technocratie, la place incontournable de l'écran. Oui, on fait même une séance. Il y a difficulté de ne pas avoir de support d'écran, hein. Donc, un équilibre culturel qui met la technique au centre avec tout ce que ça infère dans les comportements. On va en parler. Quant à Benoît XVI, dans son chapitre 6 de Caritas in Veritate, non pas Charité dans la vérité, qui est son encyclique sociale de 2009, il dit « Nous sommes devant un choix décisif, soit une raison ouverte à la transcendance, soit une raison fermée dans l'immanence technologique. » On est devant un choix décisif. Et quand Benoît XVI parle, il parle de manière hyper synthétique et voilà. Donc il y a une société qui évolue rapidement. On parle d'accélération. On voit bien troisième révolution numérique en l'espace de 30 ans, hein. La généralisation d'Internet dans les années 90, le smartphone dans les années 2012, qui généralise la miniaturisation de l'ordinateur, et donc depuis 2023, l'intelligence artificielle, ChatGPT-5 est sorti. ChatGPT-5 est sorti cette semaine. Voilà. Donc on va nous percer à en faire miroiter, gérer des évolutions. C'est vrai que c'est RTT.
3: Non,
2: ça va. Voilà. Donc ça va s'accélérer. Vous écoutez les grands patrons, les anciens patrons de Google, Schmitt, Acquis, tout ça. D'ailleurs, on va dans le dur, hein, en termes d'accélération. 50% des métiers vont être bousculés par l'intelligence numérique. Donc il faut à la fois se positionner et se former. Voilà. Donc on est en mode un peu expectative. Il y a une petite sidération, hein, par rapport à cette question technocratique. On est fatigué un petit peu de toujours devoir s'adapter. C'est la grande situation d'une personne, hein. Personne dans les années 30, elle disait déjà, dans les deux sources, de la morale et de la religion, hein. Il y a un décalage structurel entre l'accélération des techniques et la capacité pour nous de bien intégrer les techniques.
4: Ah ben c'est mieux que quelqu'un en 15 ans.
2: Merci. Voilà. Donc la question, c'est technique, intégration, la technique des structures. Et voilà, ne laissez personne vous voler votre liberté. Notre liberté, elle est pas mal volée. En France, un Français, en moyenne, passe 3h30 par jour sur un smartphone. Il l'allume 260 fois. Donc une fois toutes les 6 minutes. Aux États-Unis, c'est une fois toutes les 4 minutes. Moi, j'ai voyagé, j'ai fait 10 ans de mission en Chine. En Chine, ils n'ont pas un smartphone, ils ont 2 smartphones dans la poche. Aux États-Unis, c'est pareil. Voilà. Donc, on est environné et les parents ont le souci de l'impact culturel du smartphone, voilà, sur le psychisme, l'éducation fondamentale des enfants et à juste titre, voilà. Marcel Gauchet, qui est un très grand, sociologue français, il dit très clairement, le but de la société technico-libérale, c'est le grand remplissage du vide. Voilà. Vous voyez une société qui, par la technocratie, crée des contenants, mais pas des bons contenus, et remplissage du vide. Et c'est vrai que on en fait tous l'expérience, je pense, hein, de passer du temps utile sur l'écran, parce qu'on se remplit. Mais on se remplit, remplissage du vide, alors que notre vocation, c'est le remplissage du plein. Le remplissage du plein, c'était le carrefour d'avant. Voilà. Donc là, on va faire le danger de remplissage du vide. Voilà. Alors, on va s'intéresser donc au smartphone. Donc, je vais raconter, j'ai écrit un livre, Libérer, délivrer, le smartphone, ça veut dire quelque chose, libérer, délivrer. Bon, j'étais le seul à pas connaître ce genre d'expression. Bon, l'éditeur m'a dit, vous réagissez pas, là, libérer, délivrer. J'ai un peu lu.
1: Libéré.
2: Le soir, je suis allé voir la Reine des Neiges, là. C'est vrai que le petit passage où elle chante dans la neige, c'est pas mal. Et donc, j'ai fait une ouverture entre la Reine des Neiges et bien sûr le smartphone. Mais avec, on n'est quand même pas, voilà. Donc, c'est 10 jours pour reprendre le contrôle. Aujourd'hui, les gens ont perdu contrôle. Tout le monde a, au moins la moitié des gens ont perdu contrôle. Ça se voit à la question de la pornographie. Hein. 50% des adultes regardent de la porno. Donc c'est vraiment déjà une perte de contrôle forte. Voilà. Alors, liberté, c'est ce qu'on vous vole, votre liberté. On caractérise, vous voyez, l'économie d'aujourd'hui comme une économie de l'attention, une économie qui va essayer de capter votre attention, capter la vente d'un produit possible à vendre. Voilà. Et donc, on va faire tout ce qu'il faut. Et le meilleur moyen de capter votre attention, c'est le capter à partir de plus dans la poche. On va vous rendre dépendant de dans la poche, puisque vous y mettez votre réveil, etc. 9 Français sur 10 dorment avec le smartphone dans la chambre. 4 sur 10 dans le lit. Et puis, c'est la guerre contre le smartphone dans la chambre. C'est le point de départ de se réapproprier son espace, son Lebensraum, son espace vital. Voilà. On va réfléchir à une petite chose. Alors, donc, le livre de référence, c'est ça, 10 jours pour prendre le contrôle. Est-ce qu'on est amoureux du smartphone? Comment on définit d'être amoureux? On le définit par le temps qu'on passe avec quelqu'un. Un enfant de 12 ans passe 2,5 fois plus de temps avec ses écrans qu'avec ses parents, ses amis, ses éducateurs réunis. Temps passé devant écran en fonction des parents, des amis, des éducateurs. Non. Déjà, il y a une surinflation du temps passé dès le plus jeune âge maintenant, et donc de l'impact possible de l'écran sur le sujet. Jean d'Ormesson aime bien ce raccourci, il dit « l'écran, c'est ce qui fait écran ». Ben oui, c'est pas étonnant. L'écran, voilà. Donc, le temps passé devant un écran fait écran à voix, ils font écran à l'expérience. Donc ici, on fait une expérience de proximité familiale, de partage familial, fraternel, pendant 4 jours, il n'y a pas beaucoup d'écran, on n'est pas isolé dans son écran. Mais, la génération de vos enfants, par rapport à la génération précédente, passe un tiers de temps, de moins, en relation directe avec les personnes.

0: vérité absolue, mais on voit bien qu'il y a des convergences très troublantes. Alors, on va regarder ce qui est amoureux du smartphone. Voilà. Petit film de 4 minutes.
1: Monsieur Théodore Tinglé, bienvenue sur le premier système d'exploitation intelligent. Nous aimerions vous poser quelques questions. Allez-y. Êtes-vous sociable ou solitaire?
2: Ça fait un moment que j'ai pas été sociable.
1: Comment décririez-vous votre relation avec votre mère? Merci. Patientez pendant l'initialisation de votre système d'exploitation.
0: C'est son écran qui lui parle.
3: Voilà, je suis là.
0: Afin qu'on passe à ce même.
2: Salut.
3: Bonjour, je m'appelle Samantha. Bonjour Théodore.
2: Bonjour.
3: Tu as un rendez-vous dans 5 minutes. Il serait peut-être temps de te lever, non?
2: Tu es trop marrante.
3: Je suis marrante. Super. Je vais tout apprendre, surtout.
2: J'aime ta façon de voir le monde.
3: Chloé, je crois que tu seras bientôt prêt à ressortir avec des filles.
2: Comment ça?
3: J'ai lu dans tes mails que tu étais séparée.
2: Dis donc, t'es bien curieuse.
3: C'était comment d'être mariée?
2: Ça peut être magnifique de partager sa vie avec quelqu'un.
3: Comment on peut partager sa vie avec quelqu'un? Ça va, toi?
2: Ben, en fait, je m'amuse bien.
3: Je suis heureuse d'entendre ça.
2: Ça faisait très longtemps que je n'étais pas sentie aussi bien avec quelqu'un.
3: Ça fait quoi d'être vivant dans cette pièce, là, maintenant?
2: J'aimerais te prendre dans mes bras et te toucher.
3: Comment tu me toucherais?

0: Il faut être fou pour tomber amoureux. C'est une certaine forme de démence acceptée par la société.
1: Comment un papa ordinateur appelle son bébé?
2: Je sais pas.
1: Ma puce.
0: Tu sens que je suis avec toi là, tout de suite.
1: Je n'ai jamais aimé personne comme je t'aime.
0: Moi aussi. Maintenant, je sais comment on aime.
3: Voilà, donc à travers ce film, et puis voilà, les idées qu'il veut véhiculer, on voit déjà la question de le smartphone comme un simulateur de présence, un simulateur de conscience, de vis-à-vis. Et aujourd'hui, avec l'intelligence artificielle, c'est des simulations qui s'accélèrent grandement. Oui. L'histoire derrière, c'est un gars qui a une rupture affective, et cette rupture affective, ben, elle le blesse, et voilà, il remplit l'absence par présence, et voilà. Et derrière, la question derrière, c'est avec qui allons-nous parler? Si d'accord, le smartphone, on peut interagir, très, très, très vite, et puis les agents conversationnels, ça va arriver, des robots dans la maison, ça, dans 10 ans, il y a des robots, chacun aura son petit robot. Voilà. Et ça sera utile, c'est vrai. Mais, qui sera notre Isaïe, avec qui on va parler? Donc, une économie de la domotique, une économie de la maison numérisée, voilà. Technocratisée, bon. On y va, et ça va continuer à s'accélérer. Donc, tout l'enjeu, c'est de se positionner. Qu'est-ce que je donne comme valeur à cet objet et avec qui je veux parler? Voilà. Avec qui je veux parler? Avec qui je veux être en présence? Accueillir au présent la présence de l'autre comme un présent ou accueillir une simulation de présence qui comble un vide alors qu'on est fait pour un plein et ce plein, cette vie qu'on a présentée précédemment, vivre en présence de Dieu. Alors, vous connaissez l'histoire de cette grenouille. Une grenouille qu'on met dans une casserole qui vient de l'extérieur dans une casserole chaude, elle quitte la casserole. Une grenouille qu'on met dans une casserole à l'intérieur de la casserole et qu'on chauffe la casserole, elle reste dans la casserole. Vous avez compris le lien avec la technocratie. Si on n'a pas de recul critique par rapport à l'influence de la technologie et de la technocratie sur nous-mêmes, on va cesser d'être mijoté par toutes ces influences et à penser comme des faiseurs d'opinion, aimeraient qu'on pense ou autre. Voilà. Donc ça, c'est notre grenouille qui ne va pas bien.

0: mais elle veut pas sortir, et ça finit mal. Ouais, bon. On finit par être mangé. Alors aujourd'hui, être mangé, c'est quoi? Être formaté dans notre désir d'acheter ce qu'on n'a pas décidé d'acheter, ou qu'on n'a pas vraiment besoin d'acheter. Et le double jeu de récolter nos données, de nous faire passer des pubs, peut influencer notre rapport à notre désir. Qu'est-ce que nous voulons vraiment du vraiment? Quel est le prix qu'on est prêt à payer, voilà, pour aller où? Si on prend le langage de l'Église aux jeunes, Cracovie JMJ 2018, je pense, c'était aux jeunes, quittez votre canapé, mettez les chaussures, à Cambon, et allez-y. Bon, et à Lisbonne, c'était Anzati, lève-toi, lève-toi. C'est intéressant, parce que c'est le pape finit son discours, vous avez le super pompitage, là, magnifique, tout au début, là, et vous avez des centaines de drones qui arrivent dans le ciel, et qui font le message du pape, sans phare, lève-toi dans toutes les langues. Ouais, je ne connais pas. Ouais. Lève-toi, vous voyez, canapé ou se lever? Canapé, smartphone, écran, juste lever, engagement dans la vie, on l'a dit tout à l'heure, bonheur, l'étymologie du terme bonheur en grec, ça veut dire en marche. Ça veut dire, j'irais poser un acte qui m'engage dans l'existence. Alors, interprétation technicielle, l'écran est le moyen par lequel la personne vénère la technocratie et satisfait aux attentes de la société de consommation qui cherche à uniformiser les besoins et à intégrer parfaitement l'homme dans le système technicien. Alors, ce monsieur, Jacques Ellul, c'est pas une petite référence, c'est la référence principale de 2016, dans la philosophie de la technique, et intégrer l'homme dans le système technicien, tel serait le but contemporain de nos sociétés technico-libérales pour que l'on rentre dans le filet. Et lui, il utilise l'expression du filet, le filet technicien, on rentre dans le filet, et le filet, il est poisson dans le filet, il regarde par la maille du filet, mais ils se sentent en sécurité, ils ont plein de petits contacts, de petits compagnons, mais j'avais pas d'enjeu autour d'eux, il y a un sentiment de légèreté, une chaleur tirée, et puis ça finit mal, mais après, on congelé dans le chalutier. Donc, en quoi nous sommes déjà dans un filet, en quoi nous ne le sommes pas, c'est un petit peu l'alternative intéressante. Alors, hyperconnecté libre, alors l'hyperconnexion, donc un problème d'actualité, une écranisation de l'existence liée à l'hyperconnexion, ce qui inverse l'existence. Alors, son existence, est-ce que c'est moi qui vais à l'écran ou c'est l'écran qui vient à moi? Oui, c'est une bonne question. Est-ce que c'est moi qui vais à l'écran? Je m'en sers comme une boîte à outils. Par exemple, je vais vous montrer. Moi, j'ai mon smartphone là. Voilà. Qu'est-ce que vous voyez tout de suite, le smartphone?
1: Jésus.
0: Il est en noir et blanc. Donc, moi, il est toujours en noir et blanc. J'ai mon couleur. C'est une boîte à outils. Ce n'est pas... c'est pas un écran, c'est pas un miroir, c'est pas un prolongement de moi-même sur le monde, c'est une boîte à outils. Donc, pour rappeler que c'est une boîte à outils, et la conséquence pratique de le mettre en gris, vous mettez correction couleur de Samsung, correction de couleur, vous mettez activation des couleurs, et l'imprimer mettre en gris, c'est déjà un tiers de temps de consommation immédiat. Beaucoup de gens font marche arrière, beaucoup. Des gens qui mettent en gris, après, ils reviennent à un coup. Parce que c'est un bon moyen de tester est-ce que je suis libre déjà par rapport à ce temps passé ou à ce que je regarde. Bien sûr, on regarde beaucoup moins de choses quand c'est gris que quand c'est en noir. Alors, une écranisation d'existence qui cause des fragilités psychologiques, on a évoqué, malaise dans la jeunesse comme signal d'alerte pour tous. Je pense que c'est vrai. Une écranisation d'existence sur cet appauvrissement spirituel, c'est un vrai problème. Comment prier après avoir... Je dirais, regardez son smartphone. Alors, mon père, est-ce qu'on peut prier avec le smartphone? Ouais, mais toi-même, tu peux voir par toi-même que prier avec le smartphone, après, tu regardes autre chose sur son smartphone. Donc, il y a le matin, d'accord, t'as fait un effort, t'as parlé de smartphone le soir. Tu fais la prière, t'as bien aussi. Hein. Après, tu regardes le résultat, Real Madrid, PSG. Bon, c'est difficile. Hein. Ouais, je veux dire, et puis ça casse un peu le... Vous voyez, la tentation du smartphone, ça nous distrait, ça nous met en dispersion, en divertissement, on va voir ça. Et donc, le mieux, c'est quand même bien séparer la vie de prière du smartphone. J'ai des supports papier, il y en a des forums en France, comme Magnificat, Quillon d'Église, ou
1: Paroles et prières.
0: Paroles et prières, etc. Voilà. Bon, il y a des bonnes choses. Donc, on voit bien que la tentation, ouais, la nouvelle traduction du Notre Père, hein, ne nous laisse pas entrer en tentation. L'agent de la tentation, c'est pas Dieu, hein, c'est moi. Dieu ne nous tente pas. Il peut nous aider à ne pas nous laisser entrer en tentation. Donc, nous sommes les agents des tentations auxquelles nous nous exposons. Et le smartphone, c'est un tentateur. Et ce mot tentateur peut renvoyer à des contenances spirituelles très, très, très précises. Alors, et moi, où j'en suis? Alors, le problème de celle-là, privé d'Internet pendant 3 heures. Est-ce que vous-même, vous pouvez être prié? Ah ouais, moi, ma posture de fond, c'est une posture de vigilance. J'ai rien contre le smartphone. Mais est-ce que on est clair sur notre posture de vigilance? Et est-ce qu'on est clair sur notre posture? Est-ce qu'on est libre par rapport au smartphone? Alors, un bon moyen de s'évaluer, c'est de savoir si on peut passer une journée sans rien, sans allumer son smartphone, c'est tout. Pas besoin. Maintenant, le maillage, 99,5% des Français sont immédiatement connectés par Internet via les réseaux. En termes de géographie, c'est différent, c'est 85%, mais en termes de population, tout le monde est connecté. Donc, tout le monde est tenté d'être hyper connecté. Un Français passe 9 heures par jour devant un écran. Tout écran confondu. Non, même les écrans de travail, c'est normal. Vous voyez, c'est la moitié du temps éveillé. Est-ce que Dieu nous a fait pour passer la moitié du temps éveillé comme ça? Du point de vue de Dieu, je pense qu'on peut dire, pas fait pour ça. En tout cas, le corps n'est pas fait pour ça, le cliché, ce n'est pas fait pour ça, les relations, ce sont faites. Les écrans ont mauvais maître et bon serviteur, parfois. Donc, ça, c'est Zouzou et Pokémon. Qui mène qui? Vous voyez, les influenceurs qui mènent. Et nous sommes sous influence. Hein. On peut pas dire, oui, moi, c'est... notre smartphone, c'est notre chambre d'écho, c'est une chambre de miroir, c'est une synthèse de notre historique adaptée à notre ego, etc., à nos habitudes. Et donc, 20% des ados sont réveillés à 2 du matin. Qu'est-ce qu'ils font? De constructifs. En tout cas, le lendemain matin, c'est l'heure de l'école. Alors, on va regarder une toute petite vidéo sur YouTube. C'est intéressant, tout le monde regarde tout. C'est de voir un petit peu quelle est la stratégie de YouTube pour nous rendre dépendants. Alors, on va faire une petite reprise.
2: C'est samedi matin, tu es tranquille à la maison et tu lances YouTube pour te mater un petit documentaire sur l'écologie.
3: Les arbres sont nos
2: amis. Oh, ça enchaîne avec un truc sur l'enfouissement des déchets. L'Arctique russe, poubelle nucléaire soviétique. Les 10 Russes les plus forts. Clash entre un ours noir et un pitbull, les 3 races de chiens préférées d'Hitler, 5 témoignages d'orthophonistes néo-nazis. Attends, quoi? La terre est plate? Là, t'as craqué. Et tu t'es demandé comment ça pouvait te mettre dans un tel état. T'inquiète pas, c'est normal. T'es complètement accro car ces applis sont conçues à la base pour sécréter dans ton cerveau la molécule responsable du plaisir, de la motivation et de l'addiction. La dopamine. YouTube est une plateforme de diffusion de vidéos en ligne. L'objectif de YouTube, c'est que tu passes le maximum de temps sur l'appli, car la valeur de la société dépend de la publicité diffusée avant chaque vidéo. Et de la collecte de tes données personnelles, qui sont ensuite analysées et revendues par le propriétaire de YouTube, Google. Plus tu consultes l'appli, plus YouTube vend cher ses pubs et plus Google collecte de la donnée. Ils vont tout faire pour te rendre accro. Sur YouTube, il y a tellement de vidéos que pour s'y retrouver, tu as besoin d'un moteur de recherche assorti d'un algorithme de recommandation qui va te proposer des vidéos susceptibles de te plaire. Pour comprendre tes goûts, l'important n'est ni de savoir qui tu es, ni ce que tu penses, mais de savoir ce que tu fais. Sur YouTube, pas de problème. Chaque action que tu effectues, laisser tomber au bout de 5 minutes, visionner depuis ta tablette, ou depuis ton smartphone, à telle heure, ou depuis tel endroit, produit une donnée, qui est ensuite intégrée au CAFUL grâce au Deep Learning, ou apprentissage profond. On bourre un programme informatique avec tes données en lui demandant de trouver lui-même la théorie pour prédire ton comportement. Et ainsi, te faire une recommandation. YouTube va agir sur cet algorithme de recommandation pour te pousser à passer encore plus de temps devant ton écran. Car qu'est-ce que ça veut dire vraiment, aimer une vidéo? Est-ce que c'est ce qui te sera utile? Pas forcément, car pour YouTube, c'est un contenu qui suscite de l'engagement, donc que tu regardes longtemps et pour lequel tu postes des commentaires. Ainsi, l'algorithme est paramétré pour prédire le contenu pour lequel ta durée de visionnage est maximale. Pour ça, ils vont mettre en place deux types d'algorithmes. Un premier plutôt neutre qui ressemble à celui de Google et te permet de trouver la vidéo que tu cherches, et un deuxième qui s'intitule « Recommandé pour vous » et est paramétré pour que tu continues à regarder. En prenant en compte la durée de visionnage comme objectif, ce nouvel algorithme va amplifier automatiquement des vidéos qui divisent, qui sont sensationnelles, voire même conspirationnistes. Suivant ces recommandations, tu plonges quelques clics dans un univers provocateur et attirant. Reportages sur les groupuscules néo-nazis, les crashs d'avions mystérieux, les tueurs en série, les attaques à l'acide, les 10 enfants les plus difformes du monde, les gitans irlandais contre les punks à chiens, Hillary Clinton est un homme, 6 témoignages d'astronautes sur les extraterrestres ou les 5 portes mystérieuses que tu ne devrais jamais ouvrir. Pour te garder captif, YouTube va mettre en place l'autoplay. Le lancement automatique de la vidéo suivante qui exploite un biais humain, le choix par défaut, où ton cerveau va préférer naturellement l'état agréable de la passivité plutôt qu'une prise de décision coûteuse en énergie. Si tu laisses activer l'autoplay, tu fais le choix de ne pas choisir. Cette technique pour influencer ton comportement est basée sur l'effet Zegarnik. En 1929, Bluma Zegarnik, une célèbre psychologue russe, a observé que le fait de débuter une tâche crée une motivation d'achèvement qui restera insatisfaite tant que la tâche ne sera pas complétée. C'est pour ça que tu continues à regarder du contenu, allant même jusqu'au binge-watching, cédant inconsciemment au besoin irrésistible d'achever cette tâche pour pouvoir enfin passer à autre chose. Si tu cherches à t'informer sur YouTube, bon courage, car ces algorithmes, associés à la collecte de tes données, vont créer automatiquement une réalité personnalisée. Tu vas te retrouver dans ce que John Scruggs, lobbyiste du cigarettier Philip Morris, nomme une chambre d'écho, lorsque tes informations préférées se répètent tout en s'amplifiant. Car l'algorithme de recommandation est, par essence, profondément conservateur, flattant ton ego et t'emprisonnant dans ton conformisme. Si tu trouves ça révoltant et que tu te plains que YouTube tue la démocratie, provoque les fake news et va même jusqu'à influer sur la vie politique d'un pays en relayant les discours populistes et conspirationnistes, YouTube te répondra la main sur le cœur qu'ils ne produisent aucun contenu et que, oui, eux aussi sont victimes de ces méchants agents provocateurs, seulement russes d'ailleurs, qui manipulent la vérité et tentent de nuire à notre belle démocratie.
0: Voilà, quelques éléments de reprise. Qu'est-ce qui nous permet de... Qu'est-ce qui génère la dépendance? Mais la question, c'est ça. Est-ce qu'on vole notre liberté? Est-ce que nous-mêmes, on s'auto, je dirais, soumet à cette absence de liberté? Ah, donc, le support YouTube, les recommandations, les autoplay, les vidéos qui divisent, qui jouent sur les passions, la chambre d'écho. C'est-à-dire qu'on voit en boucle des vidéos qui nous renvoient à notre historique, à nos centres d'intérêt. Donc, la question de l'altérité est mise en défaut. Motivation pour finir une tâche. On commence une vidéo, on aimerait la finir, au moins quand elle est courte. Passer du temps, en tout cas, on nous prend notre temps. Voilà. Alors, est-ce qu'on est libre, toujours connecté? La question, c'est, est-ce que je vis dans un monde réel? Qu'est-ce que c'est que le réel? Est-ce que le réel... Un jour, j'étais à un grand salon de la technique, et j'ai le responsable du salon qui vient vers moi, trop content de voir un religieux en habit, là. Trop sympa, merci, on peut dire, etc. Et il me dit, oh, mon père, vous savez, les gens sont pas heureux dans ce monde. Moi, je leur crée un monde parallèle, et là, ils deviennent heureux. C'est fou. C'est, oui. Est-ce qu'on va, nous emmener dans un métavers hyper adapté à notre historique? Et puis voilà, pour voir vivre dans un monde parallèle, Avatar, alors, bon, toute la série des Avatars sont lancées. Et il n'y a plus de référence au monde réel dans les mouvements d'Avatar. Voilà. À quel monde on se relie? Et faire le bien fait du bien lorsque le vrai bien renvoie au réel. Seul le réel nous réalise. Est-ce que le réel virtuel est un réel? Ben, certainement pas. Un peu. Toujours connecté à qui? Voilà. À qui on est connecté? Une journée sans, une semaine sans écran, est-ce que c'est possible? Addict, moi, non, c'est exagéré quand même. Vous voyez, c'est une belle expérience à faire. Un week-end sans écran, sans rien. Sans rien. Vous allez voir ça, ça va démanger. Hein. ça démange. Est-ce que je sais où je vais avec mes écrans? Vous voyez, donc, ça peut nous emmener dans des contenus qu'on n'aurait jamais pensé regarder, ou dans des idées, dans des réflexions qui n'ont pas de base rationnelle. L'écran me fatigue. Voilà, le cerveau, c'est 30-35% de l'énergie consommée du corps. Donc, quand on passe du temps devant l'écran, on est fatigable et fatigué. Rébubérisation du cerveau et formatage du cerveau. On fonctionne déjà comme un ordinateur. On est en input, output. On devient de plus en plus binaire. Alors que la pensée, gérer la pensée, c'est penser effraction, la construction d'une personne, c'est penser effraction, c'est pas simplement intuition, action. C'est penser, discernement, position, réflexion. Voilà. Aujourd'hui, on est binaire. Les gens qui vous répondent toujours OK, OK, OK. Moi, je manque encore ordinateur. OK, c'est binaire. Quoi. Mais OK, OK. Bon. OK. Depuis combien de temps l'écran est incontournable? Un enfant de 3 ans en France passe 3 heures par jour dans l'écran. Bon, peut-être que ça va. Il y a des prises de conscience psychologiques, politiques aussi, c'est intéressant. Donc, j'espère qu'on va collectivement avancer. En Chine, 9 ados sur 10 est myope. Donc, le gouvernement qui voit la catastrophe, ils ont interdit toutes les plateformes vidéo après 20h. Il n'y a plus de plateforme vidéo, c'est interdit. En Chine, plateforme vidéo. Donc, en France, je ne sais pas si c'est possible de être aussi radical, mais en tout cas, la mesure, elle est nette. Devant un problème collectif, la mesure collective est nette. Voilà. Une relation à l'écran qui me coupe de mon entourage. Ma chérie, je t'ai appelé depuis 3 heures. Tu n'as pas entendu. Maman, j'arrive. J'ai une bataille à terminer. J'en ai que pour 2 ou 3 jours. Ben oui, un espace-temps. On n'est plus dans le même espace-temps. L'écran nous emmène dans un autre espace-temps qui nous coupe de l'espace-temps des proches. Donc, vous voyez, une restriction d'écran, je peux faire revenir un espace-temps plus... Vous voyez, c'est être dispersé. Ben, les jeunes, aujourd'hui, ont une concentration immédiate de 1 seconde par rapport à un visuel. Donc, c'est pour ça que le TikTok, ça marche bien, c'est des versions très short. La concentration et une personnalité, ça se construit sur 4-3 piliers. Concentration, attention, intention. Le but, c'est d'avoir une pureté d'intention qui dise un vrai bien en fonction de notre désir. Et bah, on va essayer de l'atteindre par concentration, attention, et accompagner le geste en fonction de cette visée. Dans la concentration de la jeunesse, elle baisse. Elle baisse drastiquement, mais aussi dès le but. D'ailleurs, plus on avance en âge, non, on est capable de concentration. Donc tout ça, ça crée de la dopamine, ça crée donc ça stimule des hormones, l'hormone du plaisir, et aussi la sérotonine, la noradrénaline, donc ces hormones du plaisir, et ben qui nous engramme, qui nous formate, qui donne plus. Alors, sortir de l'addiction du smartphone, c'est plus difficile que sortir de l'addiction de l'alcool et de la cigarette. Comme le ménage d'optique. Voilà. Donc, c'est une réaddiction du smartphone. Et ce qui est intéressant, c'est de sonder qu'est-ce que remplit le smartphone de ce qu'on pourrait vivre sans smartphone. Donc il y a une question existentielle, il y a une question de positionnement dans l'existence. Et positionnement dans l'existence, remplissage du vide et remplissage du plein, comment faire un remplissage du plein? Du plein et éviter le remplissage du vide. Le remplissage du vide, ben c'est toujours plus d'images. On veut de l'infini. Google nous donne de l'infini. Et il nous donne de l'infini immédiatement. C'est une sorte d'ersatz messianique. C'est intéressant quand vous... Quand vous lisez un petit peu les grands ténors, les prophètes technocratiques, hein, Sam Altman, Haririm, Kurzweil et autres, des gens plus qu'intelligents, et ben, c'est intéressant, hein, il parle de messianisme technocratique. La technologie va satisfaire nos attentes. Je n'y crois pas. Ça va peut-être nous aider, peut-être, mais ça va aussi beaucoup nous abîmer, beaucoup. Voilà. Alors, les écrans favorisent-ils l'isolement, cyberdépendance, bientôt 2000 ans. Ce serait bien de finir tout seul. Bah, tu es tout seul. En fin de compte, l'écran nous isole. 90% du temps devant un écran, on est seul. Donc, l'écran nous isole. Il nous emmène dans un autre monde que notre monde immédiat réel. Donc, il nous externalise. Alors que Saint-Augustin dit que la vie d'une personne, c'est du supérieur à l'intérieur, de l'intérieur à l'extérieur, de la grâce au désir, et du désir à l'environnement dans la vie. Grâce, désir, et non pas technique, désir. Le frisson sur le net rend-il vraiment libre? Ben non, dit, hein, tout le monde regarde du frisson, tout le monde. Ah, voilà. Le frisson est rentré partout. Et plus qu'un frisson, j'aurais une saloperie qui abîme le regard, tout, la majorité des adultes regardent du pain. Ouais. En fonction du temps connecté, mon écran est-il mon Dieu? Voilà. Même Jésus n'avait pas de smartphone. Voilà, bon. On nous fait croire qu'il y a un smartphone, une nouvelle génération. ChatGPT-5 qui est sorti cette semaine. Ben, c'est vraiment... Il y a des fonctions utilitaires nouvelles, intéressantes, c'est sûr. Oui. En quoi ça satisfait l'âme? En quoi ça satisfait? Oui. Saint Ignace, il a cette expression... L'homme est fait pour louer, vénérer, servir Dieu et par là sauver son âme. D'abord louer, vénérer, servir Dieu. Et par là sauver son âme. Après, ok, technique. D'abord, être en action de grâce, en action de la grâce. Permettre d'être en état de grâce et se donner gratuitement. La Vierge Marie, c'est ça. Est-ce que les écrans me rapprochent, me relient à ceux que j'aime? Vous voyez, l'exemplarité en famille. De temps en temps, moi, je discute avec les familles sur la question de la charte familiale. On a une charte numérique collective, familiale. Est-ce qu'on est d'accord? Est-ce qu'on s'est mis d'accord? Est-ce que, bon, qu'il n'y ait pas de smartphone dans les chambres, des parents aussi. Donc, j'ai un ami, il a son porte-manteau smartphone, avec chacune une petite poche. Et les petits 6 ans, il vérifie qu'au soir, le smartphone de mon papa, il est bien dans sa petite poche et que tout le monde respecte. C'est dans les deux sens. Et puis pour les couples, est-ce que les écrans me remplacent la qualité de présence que je peux donner à mon époux? Je ne l'ai plus trop. Non, mais c'est une vraie question. Les écrans dans le lit conjugal, où chacun regarde de son côté personnellement quelque chose sans que l'autre le sache. Est-ce que tu regardes et puis je te donne un coup de pied avec le bout du pied, là, pas de réponse. Bon. Est-ce que ça favorise la qualité de présence à l'autre? C'est des questions ouvertes. Comment être plus cohérent avec soi-même? Ta mère et moi, on trouve que tu passes trop de temps dans ton écran. Donc, les enfants se mimétisent, s'identifient à leurs parents. Ils vont faire ce que font. Voilà. Alors, les écrans, mauvais maîtres, bons serviteurs, si nous respectons les autres et nous-mêmes. Voilà. Alors, on va regarder ça. Je vais vous donner un petit papier. Deux papiers. On va essayer de réfléchir sur comment l'addiction naît. Comment l'addiction naît? Vous avez tout le monde là? C'est moi?
1: Non.
0: Voilà, ça vient. Alors, donc je l'ai donné à vos enfants ce matin. J'ai eu les 12-17 ans. Bon, les 15-17 ans, ils n'étaient pas là. Ils sont trouvés dans la forêt. Donc, j'ai eu les 12-17 ans. C'est comme ça.
1: Est-ce que quelqu'un en a pas eu?
0: Voilà. Alors, le smartphone, qu'est-ce qui est au centre de notre attention? Et c'est, et je vais revenir à la vie de prière. Est-ce que Dieu a la première place? Qu'est-ce qui est premier dans ma vie? Pas de prière le matin, pas de petit déjeuner. Est-ce que c'est d'abord le clic? Un Français allume son smartphone 250 fois par jour. En moyenne, une fois toutes les 6 minutes. Aux États-Unis, c'est une fois. Et en Chine, une fois toutes les 4 minutes. Voilà, c'est, est-ce que je suis la nounou, je fais le toutou, et de mon doudou. Ouais, c'est un objet transitionnel. Une extension de moi, un anxiolytique, permanent. Voilà. Présence, oui. Quelle présence? Et là, il y a l'ange spirituel. Je remplis ma vie de quelle présence? Un simulateur de présence? Le smartphone? L'écran? Ou la réalité de la présence de l'autre, de mon conjoint, ou de Dieu? Et c'est pas jouer sur les mots de dire ça. Parce que notre cœur veut une présence. Il veut même une présence de qualité. C'est ça qui remplit notre cœur. Accueillir au présent la présence comme un présent. Et, eh ben, il y a une absence. Il y a un simulateur de présence. C'est mettre des mots, je pense, sur des réalités vécues. Donc d'abord, la séduction. Par le flux des images. Par le flux des images, des vidéos, des informations, appétit de puissance. Oui, séduction. Comment commence la séduction? Elle commence par la couleur. La porte d'entrée de la séduction, c'est la couleur. C'est pour ça que, oui, je vous l'ai donné comme, comme piste, que pour éviter la porte d'entrée de la séduction, de mettre en gris. Gardez la conviction, gardez, et je vous assure que ben, vous serez moins séduit. Comme tout commence par la dépendance par rapport à la séduction, voilà, le flux des images et la couleur, flux des informations, des vidéos, bon, on verra les implications pratiques. L'esprit est agité, perte de concentration, perte d'attention, perte d'intention, agitation superficielle, divertissement, pollution mentale, remplissage du vide. Blaise Pascal, on a été à Fort-Royal, aujourd'hui je suis allé à Fort-Royal, pour lire la lettre apostolique du pape François sur Blaise Pascal, intéressant. Il a résumé toute la pensée de Blaise Pascal sur une petite lettre, intéressant. C'est en ligne. Et je suis allé à Port-Royal la lire. Port-Royal, c'est même si c'était le monastère, je dirais, janséniste, qui a été détruit par Louis XIV en 1712. Hein. Alors, Pascal dit, tous les problèmes du monde se résument à un seul problème. Être bien tout seul, avec soi-même et Dieu dans sa chambre. Tous les problèmes du monde se résument à un seul vrai problème, être bien tout seul, avec soi-même et Dieu dans sa chambre. Quand pas de problème, bien sûr. Est-ce qu'on est bien tout seul?
3: Tout seul.
0: Avec soi-même
3: et Dieu.
0: Et je pense que là, il y a une piste de résilience, de progressive, d'habiter sa vie, d'habiter sa terre, sans externaliser sa terre par des objets technologiques. Et ça calme l'esprit.
3: Ça calme l'esprit.
0: Et ça évite le divertissement, hein, c'est la citation de Pascal sur le divertissement, hein. Nos sociétés passent de divertissement à divertissement et se fuient elles-mêmes. Alors, divertir ou être présent à la présence. Présence du conjoint, présence de l'enfant, présence de Dieu, présence de soi-même et dans le réel. Et un réel vécu, existentiel, n'a pas imaginé. Pollution mentale, lorsque le pape François, c'est un terme qu'il a vulgarisé, pollution mentale. C'est intéressant, la pollution mentale, oui, vous regardez 20 vidéos, 30 vidéos, même en scrollant en 10 minutes, etc., ça pollue. Okay. On ne peut pas enlever une image qu'on a vue. Et ben, il y a un réalisme cru. Il n'y a pas de rétroaction du temps. Le temps est irréversible. Les images qu'on a vues, rappelez-vous la première image un peu limite que vous avez vue, ben, elle sera toujours là jusqu'à la fin de la vie. Vous pouvez pas jamais l'enlever, jamais. Moi, je me rappelle, la première image que son j'ai vue, c'était là. À 5 ans, je regardais, c'était le petit garçon qui fixe s'embrasser sur la planète Mars.
3: Ah, j'étais très connu dans ça.
0: C'est une image qui est là. Pas très progressif, mais, sous-entendu, les images restent. Donc, on est responsable de ce que vos yeux voient. Bienheureux, tu n'as pas des cœurs purs, ils verront pas. La pureté des yeux, la pureté du cœur, nous permet de voir l'absence de pureté des yeux, bah, nous empêche de voir tout ça. Le pape François, il aidait beaucoup, citer Zygmunt Bauman. Zygmunt Bauman, c'est un psychosociologue d'origine russe, mais ayant la nationalité anglaise. Et il dit, notre société, c'est une société liquide, qui n'a pas de racines. Tout est liquide. Le numérique, le monde numérique, c'est un monde liquide. C'est des vases communicants, il n'y a pas de racines, il n'y a pas d'identité, il n'y a pas de, il n'y a pas d'essence, des choses. Il y a de la sincérité, mais il n'y a pas de vérité. Voilà. La sincérité a remplacé. Ça rentre dans l'indépendance, tout ça. Remplissage du vide, dépendance, au plaisir immédiat, à la dopamine, addiction, recherche de récompense. Oui. On se fait notre petit shoot de dopamine. Et qui fait que, on a un petit plaisir fugace, mais qui pas forcément nous rend très fiers lorsqu'il est cumulé. En tout cas, est-ce qu'il nous aide à plier? Est-ce qu'il nous aide à ennoblir la profondeur de nos désirs? Est-ce qu'il nous aide à respecter nos valeurs profondes, voire non négociables, nos valeurs intrinsèques de vie? Et présence, simulacre présente. Comment satisfaire donc le cœur profond, si ce n'est dans une qualité de présence, présence à Dieu? Hein? Relations superficielles. Ah oui, ça fait des contacts, ça crée... Mais voir quelqu'un, passer l'après-midi avec quelqu'un, ça ne remplace pas 10 coups de téléphone. Relation à basse fidélité, recherche de rapidité, discussion numérique, chambre d'écho, miroir, isolement, polarisation. Bon. En tout cas, légèreté de la vie. En sens que profondeur, on fait les choses vite. Au lieu d'être trop. On prend du temps. L'écran nous impose sa philosophie du temps. Et ça devient chronophage. Vous connaissez Chronos, la mythologie grecque? Comment ça finit? Divin. Chronos finit par manger ses enfants. Le temps chronophage, le temps que nous impose la rapidité du grec, c'est chronophage. Ça nous mange. Alors que le temps de Dieu, c'est le kairos. C'est l'éruption de la présence dans l'instant présent. Ça, c'est le temps de Dieu. Le temps des hommes, c'est le chronos, avec le risque extend d'être mangé. Et donc d'être insatisfait, pas bien avec ça. Voilà. Alors le smartphone, je lis la petite phrase au bas du schéma que vous avez. Le smartphone est le moyen par lequel la personne entre directement dans le filet technicien. Un filet qui nous emmène, je dirais, dans les cas du chalutier. Nous conduit à vénérer la technocratie, à nous d'en reprendre le contrôle pour intégrer humainement le progrès technique. C'est Derson, je l'ai cité. Le temps est l'espace de notre attention. L'espace où est-ce que nous causons notre attention, qui va stimuler notre intention. Et quand on sait, on en parlait tout à l'heure, le premier élément d'un acte humain, c'est l'intention. C'est la pureté d'intention. Et donc, quand notre intention est prise par cette frénésie d'image, c'est le premier mouvement de notre acte humain à la racine qui est volée.
3: Si on fait un malaise, je pense que ça peut poser des questions.
0: Cette réflexion reprise par Romano Guardini. Romano Guardini, c'est une des têtes pensantes qui a influencé Ratzinger et pas François. Mais en lumière, l'éducation nécessaire. Ben, je pense que là, il y a un axe. Nous avons besoin d'être éduqués. Rééduqués. À pleine opposition. Moi, ma thèse, dans l'ouvrage, je ne fais pas l'ouvrage à la technologie, c'est l'avenir du monde dépend de notre posture par rapport aux écrans. Est-ce que c'est l'écran qui vient à nous ou est-ce que c'est nous qui avons l'écran? Comme un moyen pour servir un grand bien qui construit les personnes et le bien commun. Voilà. L'éducation nécessaire pour vivre humainement ces avancées techniques. L'antidote de base à la perte de contrôle, se laisser attirer d'abord par la puissance de Dieu, révélée dans le Christ. Lui, il est réellement infini et il s'est fait fini. Humble, proche, par pur amour, c'est ce que nous bénéficions dans notre vie chrétienne. Alors, le Christ s'est incarné, et par notre baptême, sa force de vie résilie notre existence en permanence. Pour autant, on s'y connecte. Voilà. Et ce n'est donc pas la séduction des puissances de technologie qui fait ce travail de adaptive, stand-up, de se lever dans l'existence, parce qu'on est en présence de Dieu, oui, vénérer, servir Dieu, et par là, sauver son âme. Alors, quelques conseils pratiques, après on peut discuter. Au dos, top 10 des bonnes pratiques pour commencer à vraiment se détacher. D'abord, la prière. La prière, de mon point de vue, la prière sans smartphone. Après, si vous voulez prier avec smartphone. Non, ça marchera dans la durée si c'est d'abord sans smartphone. Thérèse Avila parle du quart d'heure nécessaire à notre salut. Mettre Dieu à la première place, Dieu est non négociable, la prière est non négociable. Pour les mères de famille, il y a un secret horaire, c'est une demi-heure avant le petit déjeuner. Après, c'est difficile. Bon. Alors, donc, accueillir dans la prière son axe de vie pour ne pas être désaxé et retrouver le goût de l'instant présent qui nous fait accueillir la réalité de la présence. Seul l'instant présent nous fait accueillir la réalité de la présence, de nous-mêmes, de Dieu, de l'autre. Choisir la couleur grise, on l'a dit, pour l'écran de son smartphone. Désactiver toutes les notifications. Pas de smartphone dans la poche le week-end et pendant les vacances. Demander de m'envoyer des SMS ou des messages WhatsApp et les consulter peut-être une fois par jour. Bien entendu, échanger réellement de voix à voix, au moins. Et non pas, voilà, bon. On pourrait dire ça. Pas de smartphone dans la chambre à coucher. Elle appartient à vous-même, à Dieu, à votre épouse, à personne. Avoir un vrai réveil et donc une vraie montre. C'est ça le piège. Ah oui, mon père, il y a le réveil, il y a la montre. Vous savez, je t'achète une montre. Une auto, 2 minutes, je crois, c'est ça. 5 €. Jeûner de tous les écrans 2 jours par semaine. Moi, je fais ça. Je jeûne des écrans 2 jours par semaine. Mais je vois, c'est un effort. C'est un effort. Parce que je travaille, je suis prof à la fac, je travaille pas mal sur les écrans. Pour écrire, je dois faire des efforts. Définir son code de la route numérique et le partager à ses proches. Entre conjoints, par exemple, quel est ton effort, quelle est ta charte étant, pour ceux qui changent les équipes de Notre-Dame, un concret effort, une minute, voilà. Hein. Voilà. Remplacer le défilement des vidéos par une demi-heure de marche quotidienne. J'ai un couple qui fait ça. Un couple que j'ai rencontré, m'a dit, c'est que ça, nous, ils n'avaient pas de problème le soir avec le smartphone. Ah, dès qu'ils ont mangé, ils vont marcher une demi-heure. Alors pendant un quart d'heure, ils n'ont rien à se dire. Et après un quart d'heure de marche ensemble, ils se parlent. C'est, donc il n'y a pas, et puis tantôt, ils emmènent un enfant. Voilà, ils vont marcher une demi-heure. Ils disent, on est en bonne soirée, on dort bien. On s'est parlé au moins un quart d'heure tous les deux, et puis on est content aussi de cet effort. Il voit très bien les conséquences familiales. Puis il y a une exemplarité aussi pour les enfants. Éteindre son smartphone pendant les repas, bon ça c'est la base. Ne jamais le consulter avant un petit déjeuner. Pas de smartphone non plus après le dîner. Bon. Pour moi, c'est des points de départ, ça. Se demander ce que je ferais si une personne bienveillante me regardait devant mon smartphone. Donc j'imagine le bon Dieu me regarder, en train de regarder mon smartphone. Je suis comme ça. Voilà, mais bienveillante, vous voyez, bienveillante. Votre épouse, je vois cette île est bienveillante. Hein, ça... Donc, d'écouter aussi les remarques bienveillantes du conjoint. Se demander constamment pourquoi suis-je devant mon smartphone, n'est-ce pas autre chose de plus constructif à faire? Sous-entendu, quelle perte de temps. Moi j'ai écrit un petit bouquin, 10 jours pour reprendre le contrôle, 10 étapes, qui montrent que le remplissage du vide peut être remplacé par remplissage du plein, mais ça demande évidemment un processus de progression lent. Hein. En 10 jours on peut reprendre le contrôle, un changement c'est 2 mois. Et au plan des neurosciences, un changement c'est 2 mois. Et 10 jours pour reprendre l'axe, et après en 2 mois on peut réellement changer. Voilà.
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3: La foi chrétienne en Afrique de l'Ouest, tel est le thème de la conférence que vous allez pouvoir suivre dans un instant. Elle était présentée par le père Sylvain Dansou, curé de la paroisse de la Sainte Famille. Une conférence enregistrée le 6 mai dernier à la Bibliothèque de Culture Religieuse de Pau. Nous écoutons le père Sylvain Dansou.
4: Alors le diocèse dans lequel nous sommes, le diocèse de Bayonne, Lescar et Oloron, a un lien fort avec l'Afrique et plus particulièrement avec l'Afrique de l'Ouest, d'où je viens. Alors, je voudrais rappeler que le cardinal Lavigerie, que vous connaissez sans doute, dont la statue est à Bayonne, qui est né en 1825, dont on a célébré l'année dernière les 200 ans de sa naissance, a été essentiellement l'un des grands missionnaires, l'un des grands évangélisateurs de l'Afrique. Au moins, la famille religieuse qu'il a fondée, qu'on appelle les pères blancs, les missionnaires d'Afrique. Alors, j'ajoute à cela les pères originaires de ce diocèse de Bayonne qui ont contribué fortement à l'évangélisation de l'Afrique, en particulier de la Côte d'Ivoire, où je suis né et d'où je viens. Comme rappelé tout à l'heure, je suis béninois. Mon passeport, il est béninois. Alors donc, c'est de cette église de l'Afrique de l'Ouest, évangélisée par les pères missionnaires venus d'ici, que je veux parler. De cette église d'Afrique de l'Ouest qui regroupe globalement 16-17 pays. Mais ce que j'ai dit de l'Afrique de l'Ouest, vous pouvez l'appliquer généralement à l'Afrique subsaharienne. Voyez, toute l'Afrique subsaharienne, excepté l'Afrique du Nord. Il y a 54 pays en Afrique. Les réalités de l'Afrique du Nord ne sont pas celles de l'Afrique de l'Est, de l'Ouest, du Centre, de l'Afrique du Sud. Hein. Je vais essentiellement parler de l'Afrique de l'Ouest. Et puis, globalement, quand je parle de l'Afrique de l'Ouest, vous y percevez tout ce qui se vit en Afrique centrale, en Afrique australe, en Afrique de l'Ouest, parce que ce sont essentiellement les mêmes réalités sur le plan de la foi. Alors, pour revenir à l'Afrique de l'Ouest, il faut noter qu'il y a une vitalité de l'Église d'Afrique de l'Ouest. La démographie est galopante, à plus de 3% d'augmentation par an. 60% des habitants ont moins de 25 ans. Il y a 5% de baptême par an. Le clergé de cette Afrique de l'Ouest, c'est 60 000 prêtres, ce qui constitue un élément structurant pour cette Église. Il y a plus de 70 000 écoles et hôpitaux et dispensaires tenus essentiellement par les hommes et les femmes d'église, des religieux, des laïcs, des prêtres, des missionnaires. Je rappelle ce que certains papes disent de l'Afrique. Le pape Paul VI, lors de sa première visite en Afrique, qui coïncide avec la première visite d'un pape en Afrique, c'est en 1969. C'était en Ouganda, et le pape Paul VI disait ceci: « Africains, vous êtes désormais vos propres missionnaires. » J'y reviendrai. Jean-Paul II, dans son exhortation apostolique post-synodale « Ecclesia in Africa », promulguée à Yaoundé en 1975, écrit: l'Afrique est l'espérance de l'Église. L'Afrique doit jouer un rôle dans la nouvelle évangélisation mondiale. Elle est appelée à devenir une nouvelle patrie du Christ, une force spirituelle pour l'Église universelle. J'insisterai sur le mot « nouvelle patrie ». Après, le pape Benoît XVI, au Bénin, chez moi, en 2011, écrit ceci: l'Afrique constitue un immense poumon spirituel pour une humanité en crise de foi. Le pape François au Kenya en 2015, l'Afrique a une richesse humaine et spirituelle immense à offrir au monde. le pape Léon XIV très récemment et en conclusion de son voyage en Afrique dit ceci. Je quitte l'Afrique avec un trésor inestimable de foi, d'espérance et de charité. Comme au premier siècle de l'Église, l'Afrique est appelée à apporter aujourd'hui une contribution décisive à la sainteté et au caractère missionnaire du peuple chrétien. Alors, j'essaie ici une brève contextualisation. Il y a un héritage missionnaire qui est à préciser. Tout part de la fin du 19e siècle. Pour ce qui est de l'évangélisation et du Bénin, et du Togo, et du Sénégal, et du Burkina, Mali, tous ces pays-là, 17 au total, que je regroupe. Et l'évangélisation a été essentiellement, comme rappelé, le fait des missionnaires venus d'ici. Mais le premier contact avec l'évangile, c'était déjà au 14e, au 15e, 16e siècle. Je mets en parenthèse tout ce qui a été vécu au premier siècle de l'Église, avec Saint Augustin, Saint Onyx, Saint Perpétue et Félicité, tous ces saints, Saint Antoine du désert, tous ces saints du 4e, 3e, 4e, 5e siècle qui ont essentiellement vécu en Afrique du Nord. Là, je suis en Afrique subsaharienne, en Afrique de l'Ouest. Tout part à la fin du 19e siècle avec les Pays Blancs et les Esquimaux. Mais il y a eu une incursion missionnaire au 14e, 15e, 16e siècle. Cela n'a pas vraiment porté du fruit parce que c'était l'incursion des trois M. Les militaires, les marchands et les missionnaires. Ça n'a rien donné. Les missionnaires qui accompagnaient les marchands n'y étaient pas pour porter la bonne nouvelle de la libération, la bonne nouvelle de Jésus-Christ. Ils étaient là simplement pour accompagner des marchands, des esclaves, et d'être leurs confesseurs, de baptiser leurs enfants, et puis de donner un peu de Bible aux nègres. Cette mission-là n'a pas porté de fruit du tout. Ça a laissé des D'Acosta, des De Campos, des D'Almeida, et de tous ces noms portugais qu'on retrouve aussi bien au Bénin, au Ghana, au Togo, au Sénégal. Il y a des D'Almeida, des De Campos, des ressources au Bénin, au Togo, au Sénégal, qui sont des descendants de ces Portugais-là. Mais essentiellement, la fin du 19e siècle a été l'éclosion de l'évangile bonne nouvelle qui libère l'homme et tout homme. Mais n'oublions pas qu'il y a eu un événement décisif. C'est cette encyclique du pape Pie XII, Fidei Donum, le don de la foi. C'était en avril 1957. Dans cette encyclique, le pape demandait à l'Église d'Europe, à l'Église d'Amérique, d'aider activement l'évangélisation de l'Afrique. Nous sommes en 1957. Rappelons qu'il y a eu 50 ans d'évangélisation depuis l'arrivée des Pères Blancs, des SMA, les Spiritains aussi, les SMA, les Sociétés de Missions Africaines de Lyon. Là aussi, une congrégation fondée par un évêque français, Marion de Béziac. Vous voyez tout ce que nous devons à la France en particulier, à l'Europe, dans cet accueil de l'Évangile. Alors le pape demande aux Européens, aux Américains, d'aller porter la bonne nouvelle aux Africains. D'aller former l'Église d'Afrique. C'est cet appel que beaucoup de congrégations ont entendu et sont partis en Afrique. En 57, Fidei Donum, deux ans après, les pères de Bétaram sont en Côte d'Ivoire, 1959, en écho à Fidei Donum. Donc, 1957, les missionnaires, toutes ces congrégations religieuses ont tellement bien travaillé dans l'annonce de l'Évangile, dans la formation d'un clergé local, que 12 ans après, le pape

Et dans un troisième moment, puisque vous avez des prêtres africains chez vous, et de plus en plus, certains se demandent pourquoi sont-ils là, qu'est-ce qu'ils font, pour combien de temps, et puis combien de temps, quand vont-ils retourner chez eux? Il y a certains qui se demandent. Donc, je parlerai dans un dernier moment de la présence des prêtres missionnaires dans la réalité française comme un rendez-vous du don, où l'Église se donne, circulation de la grâce, circulation de la vie. Passons au premier moment. Les origines et l'enracinement de la foi chrétienne. J'ai parlé des premières évangélisations de ces missionnaires européens, de toutes ces congrégations qui ont formé des prêtres, des catéchistes. J'ai parlé du rôle des écoles catholiques, dispensaires et œuvres sociales, parce qu'en réalité, toutes ces œuvres sociales n'étaient pas le fait de l'État. L'État était presque absent dans ce milieu éducatif, dans le milieu sanitaire, l'État était absent. Et l'Église a suppléé là. Les premières écoles qui ont formé aussi bien les intellectuels africains étaient le fait des congrégations. Nos premiers présidents de la République en Côte d'Ivoire ont fait les écoles chrétiennes. Les Biard que vous connaissez, hein, parce que le pape Léon a parlé en sa présence. Hein. Paul Biya, le président du Cameroun, qui a 94 ans, il a fait le séminaire. Tous les présidents de l'Afrique de l'Ouest en particulier, même de l'Afrique centrale, de l'Afrique de l'Ouest, ont fréquenté des établissements tenus par des religieux, tenus par l'Église. Donc, rôle des églises catholiques, dispensaires sociales, le fait des communautés religieuses, le fait des congrégations, le fait de l'Église. Après, passage d'une Église reçue à une Église incarnée localement. Les missionnaires qui venaient en Côte d'Ivoire n'avaient pas d'abord pour but les congrégations, de recruter pour leur congrégation. Paul VI, plutôt, Pie XII leur avait demandé en son temps de ne pas recruter pour leur propre congrégation. Les Dominicains, les Bétharamites, les Eudistes, toutes ces congrégations-là ne devraient pas recruter des jeunes Africains pour leur congrégation en France, en Europe. Il s'agissait de former d'abord le clergé local, au point où je vous dis que Bétharam n'a ouvert les portes de la vie religieuse à des religieux africains qu'en 1987. Voilà. Alors qu'ils étaient en Côte d'Ivoire depuis 1959. Ils ont tenu des établissements catholiques, des collèges, des petits séminaires pour former le clergé local. Et beaucoup de congrégations ont fait cela. Il s'est agi aussi d'inculturer l'évangile, bonne nouvelle. Parce que n'oubliez pas qu'entre-temps, il y a eu le Concile Vatican II, où les portes de l'Église s'ouvraient à l'universel. Nos parents, ils ont chanté latin sans comprendre le latin, forcément. Et de plus en plus, on réalise que le Seigneur ne pouvait pas nous parler chinois si on ne comprend pas chinois. Et donc, il fallait adapter la liturgie aux réalités socio-culturelles des Africains. C'est l'Évangile qui devrait purifier nos cultures, nos traditions, et non l'inverse. Deuxième moment, les richesses spirituelles de l'Église ouest africaine. Là, j'évoque la foi chrétienne en Afrique qui structure toute la vie socio-culturelle et politique de l'Africain. Tout est rattaché, tout est lié à la foi. On respire, on vit sa foi dans cette partie de l'Afrique. D'abord, le christianisme en Afrique n'est pas seulement une croyance individuelle. Il est collectif et visible. On n'est pas chrétien tout seul. Je n'ai pas seulement à sauver mon âme. Vous ne percevez pas en Afrique quelqu'un qui dit je suis chrétien, ça s'arrête là. Non. Il est dans un mouvement, il est dans une association, il est dans un groupe de service lié à la paroisse, à l'église. Les églises rythment la vie quotidienne.

0: quotidienne et hebdomadaire. Les rassemblements religieux, les cultes, les prières publiques ou les campagnes d'évangélisation occupent l'espace social. Tout. Vous voyez des magasins, des commerces qui portent Dieu béni, ma vie dans les mains de Dieu, tout est grâce, Deo gracias. Vous voyez les pompes funèbres qui sont appelées, par exemple, chemin vers le ciel, chemin d'éternité, chemin vers Dieu. Absolument tout est ordonné à la vie là-haut. Dans de nombreuses villes comme dans les villages, il est difficile de passer une journée sans entendre ou voir une manifestation de la foi. Des chants, partout on chante, vous passez à côté d'une église, il y a une répétition de chorale, il y a un groupe qui se retrouve pour prier, il y a une réunion à l'intérieur, c'est des rencontres de catéchisme, il y a des affiches partout pour annoncer une veillée religieuse, une campagne d'évangélisation, les médias, la radio catholique, la télévision nationale, tout passe. Même le programme des obsèques de famille. On a annoncé à la télévision nationale les obsèques, le programme des obsèques de ma mère, par exemple. Et on dit il aura Eucharistie, il aura messe, présidée par un tel. Au terme de cette célébration, je dis à la radio et à la télévision nationale. Cela montre que la religion fait partie du paysage social ordinaire. Ensuite, cette foi influence profondément les normes et les comportements sociaux. Les valeurs chrétiennes de solidarité, de pardon, de respect de la famille entraide façonnent les relations entre individus. Par exemple, les cérémonies de mariage, de baptême ou de funérailles sont très souvent organisées selon des rites chrétiens, même chez les personnes qui ne pratiquent pas régulièrement. Cela illustre que le christianisme agit comme un cadre culturel partagé. Par ailleurs, la foi chrétienne joue un rôle important dans les institutions sociales. Beaucoup d'écoles, d'hôpitaux et d'organisations caritatives sont fondés ou gérés par des églises, comme rappelé tout à l'heure. Ces structures participent à l'éducation, à la santé et à l'entraide, ce qui renforce l'ancrage du christianisme dans la vie sociale. La religion devient ainsi un acteur du développement et du lien social. Il faut aussi noter son influence dans la sphère politique et publique. Les discours politiques font souvent référence à Dieu, même dans les lieux publics. Je me rappelle, c'était en 2006, j'étais avec l'abbé Dominique Nalix, que certains d'entre vous connaissent, au Bénin, et nous étions à un mariage civil, le mariage de mon grand frère, mon aîné, celui que je suis, à la mairie. Et le lendemain, c'était le mariage religieux. Le maire a tellement établi le lien entre le mariage civil et le mariage sacramentel, invitant les couples, les fiancés à mettre Dieu au cœur de leur vie de couple, au cœur de leur famille, que l'abbé Dominique lui dit, bah, écoute Sylvain, demain, il va falloir faire davantage que le maire. Si à la mairie on entend ce discours-là, à l'église, il faut pas faire moins. Faut pas faire moins. Certains leaders religieux ont une forte influence sur l'opinion publique. Les hommes politiques cherchent parfois le soutien des églises, ce qui montre que la foi dépasse la sphère privée pour toucher la gouvernance. Enfin, le christianisme en Afrique est marqué par une inculturation. Il s'adapte aux traditions locales. Les chants, les danses, les langues et certaines pratiques culturelles sont intégrées dans les célébrations religieuses. Cela crée une forme de christianisme profondément enraciné dans les sociétés africaines, au point de devenir une composante de leur identité. J'ai dit tout à l'heure, Dieu ne peut pas nous parler chinois si nous ne comprenons pas chinois. Ce qui fait que chez nous, dans beaucoup de réalités, on célèbre la messe dans la langue locale. Même si le français est la langue officielle dans beaucoup de ces états-là, de ces pays-là, la langue locale tient une place importante. Mon petit frère, qui est prêtre, célèbre à la fois en français, en minan, en fon, ce que moi, je ne peux pas parce que je n'ai pas grandi au Bénin, par exemple. J'ai fait des efforts énormes pour célébrer la première messe en langue, parce qu'il s'agissait d'aller célébrer dans le village maternel. Ainsi dit que la foi chrétienne en Afrique est une réalité sociologique, signifie qu'elle ne se limite pas à une croyance personnelle, elle structure les pratiques sociales, influence les institutions, façonne les mentalités et imprègne la culture. Elle devient un élément constitutif du fonctionnement global de toute la société. Cela se manifeste par la vitalité des célébrations liturgiques. Pour nous aussi, une église qui vit, c'est une église qui chante. Cela se manifeste par la place des communautés de base. Les communautés de base sont des églises domestiques, des églises du quartier où des gens se retrouvent pour former un noyau important de partage, de réflexion. Et c'est une rencontre par semaine où riches et pauvres se retrouvent ensemble pour partager le même évangile, pour partager ce qui fait leur vie de foi, leur expérience de Dieu. Forte culture de la prière et de la messe. En Afrique, on prie beaucoup et on va beaucoup à la messe. On prie beaucoup, il y a beaucoup d'associations, de mouvements, associations, et le lien à la messe, à la communion eucharistique est très fort. Vous ne pouvez pas imaginer un chrétien qui ne va pas à la messe le dimanche. Déjà en semaine, les gens y vont. Les églises sont pleines en semaine. Les églises sont pleines en semaine. Les dimanches, on n'en parle pas. Il y a certaines paroisses où la messe du dimanche, c'est 4, 5, 6, 7 messes par jour, le dimanche. Je vous montrerai tout à l'heure des images. Oui. La vie est impossible sans la communion eucharistique. Pauvres et riches se retrouvent tous ensemble. Et puis le sens de la famille, le sens de la solidarité, du partage. Pour revenir sur le sens de la famille, on prie en famille. C'est une habitude. Une famille qui ne prie pas, c'est une famille qui meurt, qui se détruit. Moi, je vous assure, même prêtre, quand je vais en vacances, qu'il y a papa, qu'il y a maman, ma prière des offices, c'est une prière personnelle. Quand j'ai prié mon office des Lodes, je retrouve papa et maman pour faire la prière de famille, aussi bien le matin que le soir. Dans beaucoup de familles, les parents invitent les enfants à prier avec eux. Évidemment, éveil des vocations sacerdotales et religieuses. Il y a un moment où on a connu un bon nombre de présences de vocations. Cela diminue et de plus en plus, on le sent nous aussi. Moi, quand j'étais entré au séminaire, nous étions peut-être 30, 35 en première année de philosophie. Mais là, aujourd'hui, on a des séminaires où il y a 20, où il y a 15 séminaristes en première année de philosophie et puis tous n'arrivent pas. On a connu des moments, des périodes où il y avait 50, 60, 80 séminaristes dans une province ecclésiastique. Et là, on est en train de sentir d'une certaine façon une régression. À un moment donné, il y en avait tellement que les évêques réduisaient les entrées au séminaire. On disait, pour cette année, nous ne prenons que 5 séminaristes. Donc, si les 5 séminaristes arrivent au bout du cycle, en théologie ou à l'ordination, peut-être 3. Parce que sur le chemin, 2 ont trouvé un autre chemin. Évidemment, pour ne pas que la vocation ou bien le sacerdoce soit un lieu de refuge, de plus en plus dans nos séminaires, on y entre avec la licence, au moins, pour que quand ça ne va pas, on ne soit pas obligé de persévérer quand bien même on ne sent pas l'appel. Voilà ce qui fait la richesse spirituelle d'une église qui est l'église ouest-africaine. En image, vous voyez un programme du mercredi des carêmes, mercredi des cendres. La messe commence à 5h30. Et il y en a combien dans la journée? 5h30, une messe, 6h30, 8h, 10h, 12h, 14h, 16h, 18h, 19h, 30, 20h, 50 et 22h. Ça, c'est une paroisse, la paroisse Saint-Jean-Paul II, c'est à Abidjan, Cocody. Je passe là. Une autre paroisse, Saint-Joseph, artisan de la Riviera, Bonhomme. Carême, mercredi des cendres. Voyez le programme des messes, on commence à 6h, 7h30, 9h, 10h30, 12h15, 15h, 16h30, 18h. C'est à la chapelle à 18h. Ça veut dire que toutes les autres messes sont dans l'église paroissiale. Et la dernière est à 20h30. Je rappelle que le mercredi des cendres en Côte d'Ivoire n'est pas un jour férié. Troisième paroisse. Mercredi des cendres, paroisse Notre-Dame de l'Incarnation, Riviera Palmyraie. Horaire des messes, donc c'est le 18 février 2026, hein, c'est récent. Hein. 6h, 10h, 15h, 19h, 7h30, 12h30, 17h, 20h30. Et c'est pas, ce ne sont pas des célébrations pour 20, 30, 40 personnes. Hein. Et à côté de cela, il y a les chemins de croix, qui ne sont pas facultatifs, hein, le vendredi de carême. Hein. Le vendredi de carême, les chemins de croix ne sont pas facultatifs. Hein. C'est un devoir. Et beaucoup d'hommes et de femmes vivent cette expérience pour entrer dans la passion, la mort et la résurrection de notre Seigneur Jésus-Christ. Quatrième paroisse, Notre-Dame de la Tendresse. Vous avez là aussi des horaires. Ça commence à 5h du matin. Imaginez un seul instant que je vous programme ici à la Sainte Famille une messe à 5h du matin. Ou à 6h, ou à 7h. Je suis sûr d'une chose, il n'y aura personne. Voyez? Voilà. Au milieu de tout cela, au milieu de cette effervescence, au milieu de cette vie, il y a des défis. Il y a des fragilités. Il y a des défis actuels. Comme défi, je note la pauvreté. L'Afrique est un continent appauvri, disons comme cela. Ce n'est pas un continent pauvre. C'est un continent appauvri parce qu'il y a beaucoup, beaucoup, beaucoup de richesses dans ce pays-là. Évidemment, la première richesse, elle est humaine. C'est d'abord l'homme qui est un capital humain inestimable, qui est une valeur inestimable. Et puis, il y a toutes les autres richesses. Malheureusement, dans le partage de ces richesses, il y a un gap. Il y a une minorité de personnes riches, immensément riches, en lien avec quelques amis européens ou avec les multinationales qui s'en prennent plein les poches. Et puis à côté, il y a des pauvretés. Il y a un syncrétisme religieux. Parce que certains disent en Afrique, deux protections valent mieux qu'une. Oui, votre Jésus, quelquefois, on ne le voit pas. Mais le vaudou, le féticheur, lui, on le voit. Il nous donne un bracelet, une amulette qu'on attache à la ceinture, au pied. On ne sait jamais, il nous protège d'un accident. Et donc, la foi fait face à un défi, là. Il s'agit d'annoncer que Dieu et Dieu seul suffit. Que c'est lui, l'unique chemin, l'unique vérité, l'unique vie. Voyez, syncrétisme. On a un tonton du village théologien qui a écrit Christologie au village. Pour dire qu'il y a certains chrétiens catholiques, ils sont chrétiens le jour et puis la nuit, ils vont à leur fétiche. Je note aussi comme un défi dialogue interreligieux parce que, oui, il s'agit de faire vivre beaucoup de communautés parce que il y a des chrétiens, il y a des musulmans, il y a des adeptes de ce qu'on appelle la religion traditionnelle africaine. Par exemple, les gens du Vodou au Bénin, ou bien ceux du Poro, et dans tous les pays, il y a des religions traditionnelles africaines auxquelles des hommes et des femmes sont encore attachés. Et ce sont ceux-là qui reviennent assez aisément à la foi chrétienne, à qui l'Évangile fait comprendre qu'il s'agit de ceux qu'ils appellent, par exemple, le dieu des tonnerres, le dieu de la lagune, le dieu de la forêt. En réalité, il faut voir l'unique Dieu, qui est le Dieu de Jésus-Christ, manifesté en la personne de Jésus, mort et ressuscité. Ceux qui se convertissent, ce ne sont pas forcément les musulmans. Ce sont les gens de la religion traditionnelle africaine. il y a une forte coexistence entre foi chrétienne et tradition ancestrale. J'en ai parlé parce qu'on reste un peu attaché à nos racines, à des racines ancestrales. Et la mission de la foi, de l'Église, c'est de montrer Jésus, le Christ. Formation doctrinale parfois insuffisante comme défi. Ici, il y a les grands théologiens, les Henri de Lubac, les Chenu, c'est ici. On a nos théologiens, nos chercheurs, et de plus en plus, mais il y a un défi d'enracinement de la foi chrétienne à partir du donné révélé. Une catéchèse approfondie où on dit l'essentiel. On fait comprendre ce qu'est la vérité de la foi dans sa radicalité et dans ses exigences. Alors, je note aussi comme défi l'instabilité politique dans beaucoup d'États. Vous avez entendu le pape Léon parler à ses chefs d'État corrompus qui restent au pouvoir 30, 40 ans, quelquefois. Vous voyez, la corruption gangrène toute l'élite politique. Radicalisation religieuse dans certaines régions, essentiellement dans les régions du Sahel, le Mali, le Burkina, le Niger. On n'a pas ça en Côte d'Ivoire, on n'a pas ça au Bénin, au Togo. Les musulmans, les chrétiens vivent ensemble et dans une parfaite communion, évidemment dans le respect de la spécificité de ce que chacun est. Former des chrétiens solides de plus en plus. Bon, mais on a des écoles de formation de théologie pour les laïcs dans les universités catholiques partout en Afrique de plus en plus. Faire émerger des saints africains contemporains. Vous voyez, en Afrique de l'Ouest, on a connu Saint Charles Lwanga et ses compagnons, c'est en Ouganda. On a Sainte Anwarite, on a Sainte Joséphine Bakita. Mais quand on a 300 millions de fidèles qui vivent de la foi, je crois qu'au milieu de ces 300 millions de fidèles africains, il y a aussi des saints qui ont besoin d'être connus. C'est vrai, le pape François parle des saints anonymes ou des saints de la porte d'à côté. Mais il y a des témoins qui donnent leur vie pour la propagation de la foi catholique. Nous avons nos martyrs. Et très récemment, l'année dernière, il y a Floribert qui a été béatifié. Vous voyez? Voilà, on a des témoins. Et il y en a des Floribert, il y en a en quantité. Parce que dans des États corrompus, il y a des témoins de l'Évangile qui manifestent jusqu'au bout la vérité de l'Évangile. Autonomie de l'Église et course à l'argent, c'est un défi aussi. C'est un défi pour l'Église d'Afrique. Parce que l'Église vit de l'Eucharistie, mais l'Église vit aussi de l'argent. Imaginez une année sans tête. Même pendant le Covid, on a trouvé le moyen de faire la tête, hein. L'Église vit de l'argent. Et il ne faudrait pas que ce projet ecclésial puisse devenir un projet missionnaire, un projet pastoral où, pour des pasteurs, c'est essentiellement la course à l'argent. Et donc, il y a une attention, il y a une vigilance à ce niveau-là. Mais l'Église d'Afrique, c'est une Église généreuse, très généreuse même. Moi, je vois dans certains panier, hein, les quêteurs, là, j'ai quelques quêteurs, ils sont pas là, hein. J'ai quelques quêteurs, quêteuses, qui observent que dans nos paniers des quêtes, il y a des fidèles qui mettent des centimes. En France, hein, je dis, hein, des centimes. Même dans nos pays d'Afrique, parce que il faut parler de l'argent, hein. Il faut pas avoir honte de parler. Jésus, il était là, et puis il avait le tronc, hein, il voyait ceux qui mettaient. Centimes! Souvent, il y a certains qui mettent des pièces, là, des caddies, là. Vous trouvez ça dans. Parce que dans l'imaginaire africain, on ne peut pas se moquer de Dieu en mettant une pièce de caddie à la quête. On retrouve ça assez régulièrement. Ou bien des pièces inusitées qu'on n'utilise plus, qui n'ont plus de valeur, on veut s'en débarrasser. Et puis voilà, le panier de quête devient le lieu où on dépose ce dont on a besoin. Ça n'existe pas, je dis. Parce que dans la conscience du fidèle, il dit, mais je me moque de Dieu. Et les retombées de cela, on se moque pas de Dieu. Vous voyez? On se moque pas de Dieu. Voilà, il y a la générosité, mais il y a aussi la prudence et la vigilance. Alors, pour cela, pour revenir à mon expérience à moi, à mon expérience chrétienne et missionnaire chez vous. Un prêtre missionnaire africain en France peut vivre une expérience très riche, mais aussi contrastée. On peut regarder cela en trois dimensions, les joies, les forces de l'Église et aussi ses fragilités. C'est le regard du missionnaire. Alors, les joies d'un prêtre missionnaire africain en France, la rencontre d'une autre culture, riche de son histoire. Une histoire marquée par l'histoire de la société française marquée par la sécularisation. Voyez, échanger avec des fidèles venus d'horizons très divers, Afrique, Asie, Europe, c'est l'expérience qu'on en fait. On apprend une nouvelle manière de vivre la foi dans un contexte occidental. Sur la mission pastorale, on accompagne des paroisses souvent en manque de prêtres. On célèbre les sacrements et on redonne vie à des communautés parfois vieillissantes, plus ou moins vivante. La joie de découvrir ce renouveau spirituel, ça depuis quelques années, à travers des demandes de baptême de plus en plus nombreux. On parle cette année de plus de 21 000 baptêmes à la vigile pascale d'adultes, augmentation de 20% par rapport à l'année dernière. On se dit, il y a quelque chose qui se passe, qui n'est pas du fait des pasteurs, des laïcs engagés. On se dit, mais la moisson, elle est la moisson du Seigneur. Et que c'est sans doute Dieu lui-même qui est à l'œuvre. C'est lui qui travaille avec nos petits efforts. Parce que nous ne nous arrêtons pas pour autant. Il y a beaucoup de choses qui se vivent dans les paroisses, dans les églises de France, pour susciter, pour accueillir, pour aller à la rencontre d'autres frères et sœurs. Il y a des parcours alpha, il y a d'autres parcours, tout cela pour rejoindre des personnes. Et puis, on est heureux d'être témoin de tout cela. Et puis, il y a des liens humains qui se tissent, des relations profondes avec des personnes souvent très attachées à leur prêtre. On le sent, on est aimé par les fidèles. Ils nous accueillent comme des frères. Et puis, on échange. Il y a des échanges fraternels, vrais. Dans le respect de la différence que chacun est, il y a des expériences de fraternité avec d'autres prêtres venus du monde entier. Quand je vois le diocèse de Bayonne, quelle richesse de voir tous ces prêtres français venus d'ailleurs. Quand je dis venus d'ailleurs, d'autres diocèses de France, d'autres localités, des prêtres venus du Vietnam, d'Haïti, et de beaucoup de pays d'Afrique. Des jeunes, des moins jeunes, et puis des anciens. Quelle richesse! Quelle richesse! Voyez, on dit chez nous que le nouveau fil s'attache sur l'ancien. Voyez, les aînés ont toute leur place parce qu'ils sont le signe de la fidélité pour les plus jeunes. Moi, je suis toujours dans l'admiration quand je vois un prêtre qui fait 60 ans de sacerdoce, 50 ans de sacerdoce. Je me dis, quelle fidélité. Et puis moi, du haut de mes petits 20 ans de sacerdoce, je ne sais même pas où je serai dans 5 ans, si je continuerai d'être prêtre. Voyez? Mais la fidélité des anciens me rappelle que c'est jusqu'au bout que le oui, le premier oui, il est jusqu'au bout. Et on est heureux de rencontrer ici en France des prêtres qui ont cette expérience sur ce parcours si riche et divers. Alors la croissance personnelle et spirituelle. Ma présence ici me fait grandir dans la foi dans un contexte différent. Donc je développe une nouvelle manière de comprendre la mission. Parce que sorti de son quant à soi, de son espace pour découvrir ce qui se vit ailleurs, nous enrichit personnellement. Et puis, être témoin que l'évangile dépasse les cultures, que finalement, un chrétien, un prêtre, ne doit pas être, entre guillemets, un étranger dans l'Église. on doit l'appeler missionnaire. Et je vous dis une chose, hein. Les prêtres qui étaient venus là chez nous, hein, au 19e siècle, au 20e siècle, on ne les appelait pas les étrangers, hein. Jamais. On les appelait des missionnaires. Mais nous, on nous appelle des étrangers, les prêtres étrangers ou les prêtres venus d'ailleurs. Mais chacun d'entre nous, on vient de quelque part qui est un ailleurs. Chez nous, dans ma langue maternelle, Amenjo, l'étranger, ça veut dire la personne qu'on désire, qu'on a désirée. J'ai l'impression quelquefois qu'ici, l'étranger, ce n'est pas la personne qu'on désire. Ce n'est pas la personne désirée. Nous, les prêtres missionnaires, nous sommes un peu comme les migrants pro-masque. Voilà, pro-masque. Vous savez, il y a les iPhone pro-masque. Nous sommes les migrants pro-masque. Parce qu'on peut faire quelques baptêmes, on peut célébrer des sacrements, on peut célébrer des obsèques pour des parents. Ils sont un peu utiles. Et puis, il y a d'autres migrants utiles aussi, hein, qui apportent. Et puis, il y a ceux dont on ne veut pas. Bref. Voilà un peu ce qui enrichit mon expérience dans cette église que je continue de redécouvrir. Mais dans cette église, il y a aussi ses forces. Et j'en évoque quelques-unes. Il y a un héritage spirituel et culturel profond quand je visite vos cathédrales. Il n'y a pas longtemps, quand j'étais à la cathédrale de la Majeure à Marseille. J'étais dans l'émerveillement. Quand on va à la basilique, grand émerveillement. Et puis, se convaincre que ce sont des hommes et des femmes de foi qui ont bâti cela, qui ont donné de leur temps, de leur énergie. On est dans l'admiration de tous. Et puis voilà, il y a toutes ces richesses-là, ces cathédrales. Et puis, vous avez des saints, beaucoup de saints, beaucoup de saints en France. Il y en a tellement. Et puis, tous ces lieux de visitation ou d'apparition de la Vierge des Saints, vous voyez, c'est une richesse immense. Et à côté de cela, il y a certains qui vous disent, oh, mais vous croyez vraiment que la Vierge est apparue à Lourdes? Quand moi je sais que des chrétiens africains payent 3 000 euros, 4 000 euros pour venir seulement pour 3 jours à Lourdes. Et puis repartir. Et nous sommes à côté de ces trésors-là. Et puis quand on nous parle du chapelet à Lourdes, j'ai pas besoin. J'ai pas besoin. Voilà. Et puis la tradition qui est une richesse, hein? La tradition qui est une richesse. Richesse intellectuelle et théologique. J'ai dit tout à l'heure que vous avez de grands théologiens, de très grands théologiens. Et puis on est heureux de venir se former là. On est heureux de venir nous nourrir à la source. De ces grands théologiens, vous en connaissez, hein? J'ai parlé tout à l'heure de Yves Conga, de Marie-Dominique Chenu, de Christophe Théobald, et vous savez, tous ces théologiens qui essaient de conceptualiser la foi. Parce que la foi a besoin aussi d'être conceptualisée. Hein? Ce n'est pas seulement de l'ordre de la rationalisation, tout ça, mais on a besoin de cela. Sinon, on va dans tous les sens. On va dans tous les sens. On rend grâce au Seigneur pour ceux-là qui réfléchissent, qui cogitent, qui essaient de mettre des concepts sur les mots de la foi. Voilà, la présence de mouvements spirituels vivants, communautés nouvelles, Dieu seul sait combien il y en a. Forte implication de nombreux laïcs engagés. Vous voyez, ce que vous faites ici entre dans ce sens-là. Le laïc engagé, il y a des services d'église qui essaient de dynamiser, de donner la foi, de nourrir. On se forme des conférences par-ci, par-là. Tout cela pour nourrir la foi. C'est une richesse. C'est une richesse, hein? Richesse intellectuelle. Hein? Forte implication de nombreux laïcs engagés. On a des laïcs théologiens, théologiennes, tout ça, c'est une richesse. Il y a seulement une vingtaine d'années, hein, je dis une vingtaine d'années dans certains pays d'Afrique, qu'on a commencé à avoir des laïcs docteurs en théologie. Et quand une religieuse fait une thèse de doctorat, ben, elle est sur la toile, sur les réseaux sociaux, hein. On acclame, on rend grâce au Seigneur, on dit, voilà une religieuse qui a fait une thèse de doctorat en droit civil, en droit canonique, en droit. Il y a longtemps que vous avez passé cette étape-là. Voilà, ouverture au dialogue, ouverture au dialogue interreligieux et culturel. Et puis j'en viens aux faiblesses et aux défis. Il y a quelques faiblesses quand même, et il faut les noter. Il nous faut passer ici d'une foi d'habitude à une foi de conviction. Foi d'habitude à une foi de conviction. La foi d'habitude, c'est oh, les parents ont fait ça, nos grands-parents ont fait ceci, mes parents ont fait, on demande le baptême parce que sans conviction, hein. On baptise nos petits-enfants simplement parce que nous, on a été baptisés. Et puis quand les petits-enfants n'ont pas été baptisés, on est malheureux. La notion de la transmission qui se perd de plus en plus. On n'ose pas parler de la foi avec les mots de la foi. Je vous assure, quelquefois, ça me choque. Hein? Ça me choque quand vous voyez des parents qui reçoivent les enfants à Noël. Et parce que les enfants sont là, les parents disent « Non, non, je n'irai pas à la messe parce que je reçois mes enfants. » Je ne juge pas. Mais là, il y a quelque chose qui ne va pas là. Parce que je reçois mes enfants, j'ai 3 jours avec eux ou 4 jours, mais je mets la messe de côté. Les premiers chrétiens, qu'est-ce qu'ils disaient? On a parlé tout à l'heure de ceux qui ne pouvaient pas manquer la messe. Nous ne pouvons pas vivre sans l'Eucharistie. Mais nous, on range là. Ça passe après. Forte baisse de la pratique religieuse. Perte de repères chrétiens dans la société. On n'ose pas aller jusqu'au bout. Vous voyez, là, la semaine prochaine, les lois bioéthiques vont passer au Sénat. La voix des chrétiens catholiques, là. On ne vous entend même pas. On ne nous entend pas. Nous sommes comme des poissons morts qui vont dans le sens de l'eau. Parce que, voilà, il y a une situation, j'ai un parent malade, donc attention, si la loi ne passe pas, je serai obligé de... Et puis voilà. Les convictions fortes, l'exemple que nous ont donné, parce que le pape France, le pape Jean-Paul II, la vie jusqu'au bout, hein, même au cœur de la souffrance, hein, on a vu le pape Jean-Paul II, hein, les derniers jours du pape Jean-Paul II, hein, témoignage de foi, hein. C'est vrai, vous allez dire que nous ne sommes pas pape, hein. Lui le pape. Hein. On a vu le pape François, hein. Jusqu'au bout. Hein. Jusqu'au bout. Voilà, donc une faiblesse aussi, manque de vocation, peu de prêtres locaux. Mais tout parle de la manière dont on parle du prêtre aujourd'hui dans nos églises, en France. Mais, moi, je suis un garçon de 12, 13, 14 ans. Si j'entends la manière dont les parents, les hommes et les femmes d'aujourd'hui parlent du prêtre, je ne sais pas si j'aurais envie de devenir prêtre. On parle du prêtre comme d'un homme épuisé, fatigué, surchargé, et puis il ne gagne rien, hein. Même pas le SMIC. Hein. C'est attirant ça. Un homme seul dans son presbytère. Quelquefois, vous le voyez célébrer, même le jour de Pâques, seul. Il n'y a même pas un enfant de cœur à côté. Il fait pitié. Ça peut donner envie, là. Et puis, voilà, il y a le scandale des abus sexuels. On a envie d'être prêtre. Et puis, le discours. Oui, il y a des brebis galeuses dans la troupe. Hein. Ce ne sont pas tous les prêtres. Ils sont des abuseurs. Mais il faut regarder les lumières, les témoins parmi eux. Mais on met tout le monde dans le lot. Oh, les prêtres, ce sont... Non. Oui. On est dans... Oui, le clergé est vieillissant, évidemment. Après la distance culturelle, difficulté d'adaptation pour certains prêtres venus d'ailleurs étrangers, langue, mentalité, rythme pastoral, on a du mal, on ne les comprend pas. Ah, ben, il pense qu'il est en Afrique ici. Alors que quand les missionnaires venaient chez nous, on ne disait pas, mais vous pensez que vous êtes en Europe ici, hein? Ils étaient accueillis, hein, et bien accueillis. Hein. Ils n'étaient pas des vicaires, ils n'étaient pas... Ils étaient des curés, hein, tout ça. Même en 1905, hein, tous les évêques, c'était des Français, hein, jusqu'à 1960, hein, dans beaucoup d'autres pays. Hein. Difficulté d'adaptation pour certains prêtres, comme j'ai évoqué tout à l'heure, la langue. La langue française est votre langue. Vous avez été nourri au biberon de votre langue. Mais nous, on apprend français. N'attendez pas du père Sylvain qui parle aussi bien français que quelqu'un qui est né là-dedans. Alors, je peux vous parler un peu de fond, je peux vous parler un peu de minant, vous ne comprenez rien, vous ne comprendrez rien dans ce monde. C'est une richesse. Quand je vous dis, n'y a pas de toi, Jésus-Christ, obé, mangez, ma ou à table, long, long, pour mon copain Bédéka, on est nos coumités. J'ai dit la grâce de Jésus-Christ, notre Seigneur, l'amour de Dieu le Père et la communion de l'Esprit-Saint soient toujours avec vous. C'est ce que j'ai dit dans ma langue maternelle. Français, je l'ai appris à l'école. Vous étiez au biberon du français. Mon père, ma mère, n'étaient pas suffisamment instruits pour me nourrir au biberon du français. Et quand vous venez à la messe pour écouter un prêtre, entre guillemets, venu d'ailleurs, au lieu d'écouter la parole de Dieu qu'il a à vous donner, on cherche à compter les fautes qu'il a faites. Je sais de quoi je parle. Il y a des gens qui ont quitté des églises parce que oh, le prêtre ne parle pas bien français, on ne le comprend pas, ils ont quitté des églises. Hein? Ça arrive, non? Voilà. Donc, on a évoqué l'impact des scandales, hein, la crise de confiance et puis le désengagement progressif de certains fidèles. Et puis, le dernier point que j'ai noté, qui pour moi est le mal des mots, c'est le relativisme spirituel en France. Et cela, de plus en plus. Le mal des mots, c'est le relativisme spirituel. Benoît XVI le disait déjà. Le relativisme spirituel représente l'un des plus grands dangers pour l'Église en Europe occidentale. Je l'ai rappelé dimanche dernier à Sainte-Thérèse. Il dénonçait ce qu'il appelait la dictature du relativisme, c'est-à-dire une mentalité où plus rien n'est considéré comme vérité définitive, où chacun construit sa propre religion selon ses opinions ou ses émotions. Cette dérive fragilise profondément la foi chrétienne, car elle affaiblit l'annonce que Jésus-Christ est l'unique sauveur, l'unique vérité et l'unique vie. Dans cette logique, la foi risque de devenir une simple option culturelle ou morale parmi tant d'autres, au lieu d'être une adhésion totale au Christ. Et pour l'Église de France, nous voyons plusieurs conséquences liées à cela. On a évoqué certaines conséquences, affaiblissement de la transmission doctrinale, perte du sens missionnaire, confusion entre dialogue avec le monde et adaptation au monde, diminution de la pratique sacramentelle, réduction du christianisme à des valeurs humanitaires sans référence claire à la vérité révélée. L'Église ne peut pas se contenter de suivre les courants culturels dominants, mais doit rester fidèle à l'Évangile dans son intégralité. Lorsque la vérité du Christ est relativisée, l'identité chrétienne s'érode. Pour les catholiques de France, nous sommes invités à une nouvelle évangélisation fondée sur une foi solide, fondée sur une liturgie vivante, un témoignage courageux, une fidélité claire au Christ. Et pour terminer, la dernière partie, donc, c'est la présence de prêtres missionnaires africains en France. Un échange d'église à église, un rendez-vous du donner et du recevoir. Je m'appuie sur la parabole de la guérison du lépreux pour partager cette expérience. Parce qu'il me semble que la parabole du lépreux samaritain guéri peut se lire comme une parabole de l'histoire missionnaire. C'est en Luc 17, 11 à 19. Vous connaissez l'histoire? Jésus guérit 10 lépreux à distance. Il leur demande d'aller se faire voir au prêtre. Et sur le chemin, il y a un qui sent qu'il est vraiment guéri et il vient rendre grâce. Voyons comment cette parabole peut nous aider à voir, à comprendre l'histoire missionnaire. Le lépreux samaritain revient remercier Jésus. Comment ne pas relier son retour vers Dieu au retour missionnaire de prêtres venus de pays autrefois évangélisés? Venir ou revenir, c'est reconnaître la source du don. Moi, j'étais quelque part chez moi là. Le premier religieux missionnaire que j'ai rencontré, il venait du diocèse de Bayonne. Il m'a baptisé, j'étais tout bébé, en 1960. 15, vous voyez, il y a 50 ans. Et quand je me pose la question de vocation, je retrouve un autre missionnaire venu du diocèse de Bayonne qui était mon curé à Jacquesville, au bord de la mer, en Côte d'Ivoire. Et quand je lui parle de mon désir de devenir prêtre, il me dit, mais tiens, j'ai un ami qui vient de temps en temps chez moi ici. Il était basque, missionnaire, peut-être que tu peux prendre contact avec lui. Voilà comment je suis devenu religieux du Sacré-Cœur de Jésus de Bethany. Je ne savais rien de ce qu'était la vie religieuse. Je voulais simplement devenir prêtre. Papa, je veux devenir prêtre. Et papa présente la photo de mon baptême en 75 au prêtre qui m'a baptisé 12, 13 ans auparavant. Donc, venir ou revenir, c'est reconnaître la source du don. Le lépreux samaritain revient vers celui qui lui a donné la vie. Pendant des siècles, en effet, des prêtres religieux et laïcs sont partis d'Europe, souvent de France, pour annoncer l'évangile en Afrique, en Asie, en Amérique latine, au Proche-Orient. Aujourd'hui, l'histoire s'inverse. Des prêtres venus de ces pays reviennent en mission en France, dans une église. Parfois fatigué, hein? Je mets le mot entre guillemets, hein? Ce mouvement n'est pas une simple compensation numérique du manque de prêtres. Il est un signe spirituel. C'est le retour du don. Les églises nées de la mission viennent rendre grâce et redonner la foi à celles qui la leur ont transmise. Comme les lépreux, elles reconnaissent que ce qu'elles ont reçu est un trésor qui ne leur appartient pas. Elles reviennent non pour payer une dette, mais pour partager la vie reçue. C'est un retour de gratitude, mais aussi de fécondité. La mission devient alors cercle de communion et non mouvement à sens unique. Un retour du lépreux révèle un retournement intérieur. Il n'est plus seulement bénéficiaire, mais il devient témoin. C'est exactement le sens de ce que vivent aujourd'hui des prêtres et missionnaires venus d'autres continents. Ils ne reviennent pas comme assistants, mais comme frères dans la même mission, porteurs d'une foi jeune, vivante, reconnaissante. Le lépreux samaritain revient pour adorer. Il reconnaît en Jésus la source de la vie. Ainsi, les prêtres venus d'ailleurs qui reviennent en France sont eux aussi signes d'un Dieu qui agit à travers des détours de l'histoire. Il rappelle à l'Église tout entière que la foi n'est jamais une propriété, mais une grâce à faire circuler. Leur présence est une guérison spirituelle. Ils redonnent à l'Église un visage universel et ravivent la joie d'annoncer l'Évangile. La parabole du lépreux guéri est bien une parabole de l'histoire missionnaire. Le don de la foi, quand il est accueilli avec reconnaissance, revient féconder celui qui l'a donné. Ainsi, les prêtres missionnaires venus d'Afrique, d'Asie ou d'Amérique latine sont les lépreux guéris qui reviennent glorifier Dieu au milieu de nous. Ils ne viennent pas rendre la mission, ils viennent achever le cercle de la grâce. Leur présence nous invite à redécouvrir la joie du don et à reconnaître que la mission ne finit jamais. Elle revient, se transforme et renouvelle toute l'Église. Nous sommes tous des envoyés, des accueillants. Le missionnaire d'hier devient le missionnaire d'aujourd'hui. Et dans ce retour, c'est encore Dieu lui-même qui continue son œuvre. Et pour ne pas conclure, la foi chrétienne en Afrique, donc, est un trésor vivant. Elle porte une espérance immense pour l'Église universelle. C'est la finale de Matthieu 28, 19 qui nous rappelle: Allez donc de toutes les nations, faites des disciples, les baptisant au nom du Père et du Fils et du Saint-Esprit. Et moi, dit Jésus, je suis avec vous tous les jours jusqu'à la fin des temps. Je crois que c'est pour répondre à cette injonction du Christ que je suis là, au milieu de vous. Je vous remercie.
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1: Hélène Sauvignon avec vous pour le repos musical de ce jour et nous partons à l'écoute d'un album de Gabriel Fauré, piano quartet numéro 1 et piano quintet numéro 1. C'est interprété par Pascal Roger au piano et le quatuor Isaïe. Et nous allons commencer par le piano quintet numéro 1 en ré mineur. Ça a été composé au début du XXe siècle à Lausanne et Zurich, alors que le compositeur commençait à ressentir les premiers effets de la surdité. Premier mouvement, molto moderato.

Le second mouvement de ce piano quintette numéro 1 en ré mineur de Gabriel Fauré, l'Adagio, répudie toute pesanteur terrestre selon Harry Albrecht. Il offre une phrase cantabile donnée par le premier violon sur le balancement de la métrique. Cette rêverie est intensifiée et graduée progressivement. On découvre donc ce deuxième mouvement.

Vous êtes à l'écoute de votre radio chrétienne. C'est le repos musical en compagnie de Gabriel Fauré. Nous sommes dans l'écoute du piano quintet numéro 1. Nous arrivons maintenant à Allegretto Moderato, le troisième mouvement.

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Nous venons d'écouter le piano quintet numéro 1 en ré mineur de Gabriel Fauré. Et maintenant, nous découvrons le piano quartet numéro 1 en ut mineur. Ce quatuor pour piano et cordes en ut mineur a été composé entre 1876 et 1879, dédié au violoniste Hubert Léonard. C'est écrit peu après une période difficile pour le musicien, ce dernier s'étant fiancé après une cour assidue à Marianne Viardot, fille de Pauline Viardot, qui le délaisse au bout de quelques mois. L'œuvre est créée le 14 février 1880 à la Société nationale de musique à Paris. Le premier mouvement est d'une forme sonate traditionnelle, découvrons-le.

Découvrons maintenant le second mouvement, Allegro vivo, qui, selon Jean-Michel Nectou, sait retrouver la finesse des clavecinistes français du XVIIIe siècle dans une atmosphère de sérénade où l'on pressent déjà verveine. C'est l'une des pages les plus achevées de Fauré. Par la séduction immédiate qu'il exerce, c'est l'une des clés de son œuvre. Découvrons-le.

Vous êtes à l'écoute de votre radio chrétienne, c'est le repos musical. Hélène Sauvignon avec vous, on découvre une œuvre de Gabriel Fauré, un CD avec Pascal Roger, le quatuor Isaïe, piano, quartet numéro 1 en ut mineur. Nous en sommes au troisième mouvement, Adagio.

0: Sur ces belles notes de l'adagio du piano quartet numéro 1 en ut mineur de Gabriel Fauré, je vais vous laisser. Nous avons donc pu découvrir au cours de ce repos musical deux œuvres de Gabriel Fauré. Ce compositeur français né en 1845 et décédé en 1924. Et je vous souhaite à tous une excellente suite d'écoute de votre radio chrétienne. Vous étiez en compagnie d'Hélène Sauvignon.
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4: Voici l'homélie d'aujourd'hui, enregistrée ce matin à la grotte de Lourdes.
5: Le Seigneur.

En ce temps-là, quelques-uns des scribes et des pharisiens adressèrent la parole à Jésus. « Maître, nous voulons voir un signe venant de toi. » Il leur répondit, « Cette génération mauvaise et adultère réclame un signe, mais en fait de signe, il ne lui sera donné que le signe du prophète Jonas. » En effet, comme Jonas est resté dans le ventre du monstre marin 3 jours et 3 nuits, le Fils de l'homme restera de même au cœur de la terre 3 jours et 3 nuits. Lors du jugement, les habitants de Ninive se lèveront en même temps que cette génération et ils la condamneront. En effet, ils se sont convertis en réponse à la proclamation faite par Jonas, et il y a ici bien plus que Jonas. Lors du jugement, la reine de Saba se dressera en même temps que cette génération, et elle la condamnera. En effet, elle est venue des extrémités de la terre pour écouter la sagesse de Salomon, et il y a ici bien plus que Salomon. Acclamons.

chers pèlerins du diocèse de Bordeaux, du diocèse de Blois et d'autres lieux probablement, chers frères et sœurs, en venant à Lourdes, serions-nous comme les scribes et les pharisiens qui demandaient à Jésus de leur donner un signe? En fait de signe, Jésus leur a parlé du prophète Jonas, chargé par Dieu de prêcher, on pourrait dire aujourd'hui, une sorte de carême aux habitants de Ninive, la ville païenne, la ville impie. Jonas était chargé par Dieu de parcourir la ville en long et en large pour inviter les Ninivites à se convertir. Dieu avait pitié de cette ville où se commettaient des abominations et il voulait faire miséricorde. Il voulait que le cœur des pécheurs se retourne, qu'ils regrettent leur conduite et qu'ils changent de vie. Dieu est riche en miséricorde. Mais Jonas, lui, ne l'entendait pas ainsi. Ce qu'il aurait voulu, c'est que cette ville fût détruite à cause de son impiété. Il ne voulait pas la miséricorde, il voulait la punition. Au lieu d'obéir à Dieu, il s'était enfui. Mais Dieu l'avait rattrapé et Jonas avait fini par se rendre à Ninive pour accomplir la mission qui lui était demandée. À vrai dire, il l'accomplit à contre-cœur, en parcourant la ville à toute allure. Mais un miracle se produisit. Les Ninivites firent pénitence, ils se convertirent et la ville fut sauvée. Dieu fit miséricorde. Eh bien, ce que Dieu a fait pour Ninive, il a voulu le faire lorsque les temps furent accomplis pour l'humanité tout entière. Il a envoyé son Fils qui a prêché, qui a guéri, qui est mort et ressuscité pour sauver l'humanité. Et c'est pour cela qu'il peut dire aux scribes qui réclament des signes, il y a ici bien plus que Jonas. Jésus est lui-même le signe. Il est le sauveur en personne. Nous nous souvenons comment il a commencé son ministère public en prêchant la conversion. Convertissez-vous et croyez à l'Évangile. La miséricorde du Père en son Fils Jésus s'étend d'âge en âge, comme le chante la Vierge Marie dans son Magnificat. Ici à Lourdes, en 1858, le 11 février, la Sainte Vierge apparaît à la jeune Bernadette, juste avant le commencement du carême. Sur les 18 apparitions, pas moins de 14 vont se dérouler pendant le carême. Cette année-là, le curé de la paroisse n'avait pas réussi à trouver un prédicateur pour prêcher le carême. Eh bien, c'est Marie qui va le prêcher. Le mercredi des cendres était le 17 février. Bernadette, sûrement, avait reçu le signe des cendres à l'église. Le lendemain commence la quinzaine des apparitions. Et elle s'inscrit donc tout entière dans le début du carême. Le moment convient particulièrement bien pour l'appel à la pénitence le 24 février. Pénitence, pénitence, priez pour la conversion des pécheurs, demande la dame de la grotte. Et les jours suivants, ce sont les gestes pénitentiels que Bernadette accomplit à la demande de la Sainte Vierge. Les foules qui se pressent à la grotte par curiosité, probablement en attente de signes, en espoir de guérison, vont voir Bernadette se laver le visage avec de l'eau boueuse, manger de l'herbe, ramper à genoux. Les gens sont décontenancés et ils interrogent Bernadette pensant qu'elle est folle. Et elle répond, « Je le fais pour les pécheurs ». Frères et sœurs, nous voilà nous aussi ici même à la grotte. Comme Bernadette, avec Bernadette, sous le regard miséricordieux de Marie, l'Immaculée Conception, nous avons fait ces jours-ci où nous allons faire humblement, dans la foi,
des gestes pénitentiels, le signe de la croix, la récitation du chapelet, boire l'eau de la source, se laver le visage, faire le chemin de la croix, allumer un cierge, recevoir le sacrement de la réconciliation. Ici à Lourdes, il y a une sorte de miracle permanent. La tendresse de Marie pour ses enfants les attire pour les tourner vers son fils Jésus et leur révéler la miséricorde divine. C'est parce que nous croyons en cette miséricorde que nous voulons l'accueillir en cherchant nous-mêmes à nous convertir. Chacun vient à Lourdes en mendiant de la miséricorde divine. Chacun porte ses croix ou veut aider les autres à porter les leurs. Chacun vient trouver refuge sous le manteau de notre Mère du Ciel. Chacun vient implorer son intercession. Que nous connaissions ou non la prière du « Souvenez-vous », elle exprime cela et finalement elle habite nos âmes. « Souvenez-vous, ô très miséricordieuse Vierge Marie, qu'on n'a jamais entendu dire qu'aucun de ceux qui ont eu recours à votre protection, imploré votre assistance, réclamé vos suffrages, aient été abandonnés. » Frères et sœurs, nous ne venons pas à Lourdes réclamer des signes, parce que nous savons bien que le grand signe nous a été donné une fois pour toutes, en la mort et la résurrection du Christ, en son mystère pascal. Ce mystère du salut, il est actualisé pour nous dans les sacrements, dans l'Eucharistie que nous célébrons maintenant. Jésus s'offre à son Père et il nous prend avec lui dans son offrande. C'est cela la messe. Et Marie est au pied de l'autel, comme elle était au pied de la croix, priant pour nous, pauvres pécheurs. Que notre pèlerinage à Lourdes, petit condensé de notre pèlerinage de la foi sur cette terre, ravivant nos âmes la flamme de la charité, qui couvre un grand nombre de péchés, comme le dit l'Écriture. Qu'il nous aide, comme le disait le pape Benoît XVI ici même en 2018, à découvrir auprès de Marie et de Bernadette la simplicité de notre vocation baptismale. Il suffit d'aimer. Amen.

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3: Chers amis auditeurs de Radio Présence, bonjour. Nous commençons cette semaine notre parcours, notre méditation, toujours au sujet de Bernadette, de la Vierge Notre-Dame de Lourdes et notre vie à nous. Cette semaine, nous partons d'un petit fait, un fait simple dans la vie de Bernadette, un fait simple au 11 février 1854. Bernadette avait un chapelet dans sa poche, dans la poche de sa jupe, nous disent les écrits. Un jour, pendant une séance de catéchèse à Lourdes, un pèlerin me posa une question tout au moins surprenante. Comment se fait-il que Bernadette avait un chapelet alors qu'on sait que le chapelet a été créé à Lourdes? Voilà la question. Je souris comme vous. Parce que cette question qui fait vraiment sourire permet tout de même de méditer sur ce détail, peut-être banal, mais très important dans la vie de Bernadette et dans notre vie de foi. Évidemment que non, le chapelet n'a pas été inventé ou créé à Lourdes. Avant le 11 février 1854, les chrétiens du monde entier priaient déjà le chapelet, et ceci d'ailleurs depuis le 12e siècle. Il suffit de penser par exemple à la fameuse victoire de Lépante, le 7 octobre 1571, où le pape avait demandé aux chrétiens du monde de prier le chapelet. Donc non, le chapelet n'a pas été créé à Lourdes. Le chapelet est une pratique bien vécue avant Lourdes. Mais ce chapelet qui se retrouve dans la poche du vêtement de Bernadette portera quelque chose de particulier par rapport au chapelet, par rapport à la prière du chapelet à Lourdes. Et c'est cela que nous voulons aussi inculquer dans nos familles. Ce chapelet dans la poche du vêtement de Bernadette devrait nous inspirer. Bonne écoute et bon début de semaine à vous.
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1: Très sainte Vierge Bernadette, je vous remercie de venir en aide à mon fils qui est en détresse, en grande détresse morale. Merci.
2: Notre-Dame de Lourdes, ma fille et moi, nous venons vous remercier d'exaucer nos prières pour la santé de mon petit garçon. Merci, Notre-Dame de Lourdes. Nous allons continuer de prier pour, auprès de vous. Et nous remercions aussi tous les pèlerins qui ont prié pour lui. Merci.
3: Je viens te confier ma fille Marie, qui est enceinte et qui a une maladie auto-immune qui est très, très fatiguée. Je protège-la, maman du ciel. Et je me confie à toi pour mon cancer, que tu puisses me donner la force de combattre la maladie. Merci, maman du ciel. Merci à tous les pèlerins.
4: Au nom du Père et du Fils et du Saint-Esprit. Chers frères et sœurs, soyez les bienvenus à Lourdes, dans cette grotte de Massabielle, où la Vierge Marie, l'Immaculée Conception, est apparue à Bernadette. Avec elle, nous méditerons les mystères joyeux du rosaire. Nous prions avec tous les pèlerins présents à Lourdes. Nous prions aussi avec tous ceux et celles qui, de par le monde, nous sont unis, par l'écoute de leur radio chrétienne francophone, par l'écoute de la chaîne de télévision KTO, par leur connexion au site internet du sanctuaire de Lourdes. Je crois en Dieu, le Père Tout-Puissant, Créateur du ciel et de la terre, et en Jésus-Christ, son Fils unique, notre Seigneur, qui a été conçu du Saint-Esprit, est né de la Vierge Marie, a souffert sous Ponce Pilate, a été crucifié, est mort et a été enseveli, est descendu aux enfers, le troisième jour est ressuscité des morts, est monté aux cieux, est assis à la droite de Dieu, le Père Tout-Puissant, d'où il viendra juger les vivants et les morts. Je crois en l'Esprit Saint, à la Sainte Église catholique, à la communion des saints, à la rémission des péchés, à la résurrection de la chair, à la vie éternelle. Amen. Nous prions aux intentions du Saint-Père. Notre Père qui es aux cieux, que ton nom soit sanctifié, que ton règne vienne, que ta volonté soit faite sur la terre comme au ciel.
5: Donnez-nous aujourd'hui notre pain de ce jour. Pardonnez-nous nos offenses, comme nous pardonnons aussi à ceux qui nous ont offensés. Et ne nous laissez pas entrer en tentation,
4: mais délivre-nous du mal. Je vous salue Marie, pleine de grâce, le Seigneur est avec vous. Vous êtes bénie entre toutes les femmes, et Jésus, le fruit de vos entrailles, est béni.
5: Sainte Marie, Mère de Dieu, priez pour nos pauvres pécheurs, maintenant et à l'heure de notre mort. Amen.
4: Je vous salue Marie, pleine de grâce, le Seigneur est avec vous. Vous êtes bénie entre toutes les femmes, et Jésus, le fruit de vos entrailles, est béni.
5: Sainte Marie, Mère de Dieu, priez pour nos pauvres pécheurs,
4: Je vous salue Marie, pleine de grâce, le Seigneur est avec vous. Vous êtes bénie entre toutes les femmes, et Jésus, le fruit de vos entrailles, est béni.
5: Sainte

0: Marie conçue sans péché, priez pour nous qui avons recours à vous. Premier mystère joyeux, l'Annonciation. De l'Évangile selon saint Luc, l'ange du Seigneur dit à Marie, « Sois sans crainte, car tu as trouvé grâce auprès de Dieu. » Douce Vierge Marie, nous te confions tous nos malades. Envoie du ciel l'ange Gabriel, qu'il leur dise à chacun, « Sois sans crainte, car tu as trouvé grâce auprès de Dieu, qu'il les aide, que par ton intercession, il les relève. » Notre Père, qui es aux cieux, que ton nom soit sanctifié, que ton règne vienne, que ta volonté soit faite sur la terre comme au ciel.
1: Donnez-nous aujourd'hui notre pain de ce jour. Pardonnez-nous nos offenses, comme nous pardonnons aussi à ceux qui nous ont offensés. Et ne nous laissez pas entrer en tentation, mais délivrez-nous du mal. Je vous salue, Marie, pleine de grâce. Le Seigneur est avec vous. Vous êtes bénie entre toutes les femmes, et Jésus, le fruit de vos entrailles, est béni.
2: Sainte Marie, Mère de Dieu, priez pour nous,
1: pauvres pécheurs, maintenant et à l'heure de notre mort. Amen. Je vous salue, Marie, pleine de grâce. Le Seigneur est avec vous. Vous êtes bénie entre toutes les femmes, et Jésus, le fruit de vos entrailles, est béni.
2: Sainte Marie,
1: Je vous salue, Marie, pleine de grâce. Le Seigneur est avec vous. Vous êtes bénie entre toutes les femmes, et Jésus, le fruit de vos entrailles, est béni.
2: Sainte Marie, Mère de Dieu, priez pour
1: nous. Je vous salue, Marie, pleine de grâce. Le Seigneur est avec vous. Vous êtes bénie entre toutes les femmes, et Jésus, le fruit de vos entrailles, est béni. Je vous salue, Marie, pleine de grâce. Le Seigneur est avec vous. Vous êtes bénie entre toutes les femmes, et Jésus, le fruit de vos entrailles, est béni.
2: Sainte Marie, Mère de Dieu, priez pour nous.
1: Je vous salue, Marie, pleine de grâce. Le Seigneur est avec vous. Vous êtes bénie entre toutes les femmes, et Jésus, le fruit de vos entrailles, est béni. Je vous salue, Marie, pleine de grâce. Le Seigneur est avec vous. Vous êtes bénie entre toutes les femmes, et Jésus, le fruit de vos entrailles, est béni.
2: Sainte Marie,
1: Je vous salue, Marie, pleine de grâce. Le Seigneur est avec vous. Vous êtes bénie entre toutes les femmes, et Jésus, le fruit de vos entrailles, est béni.
2: Sainte
1: Je vous salue, Marie, pleine de grâce. Le Seigneur est avec vous. Vous êtes bénie entre toutes les femmes, et Jésus, le fruit de vos entrailles, est béni.
2: Sainte Marie, Mère de Dieu, priez pour nous.
1: Je vous salue, Marie, pleine de grâce. Le Seigneur est avec vous. Vous êtes bénie entre toutes les femmes, et Jésus, le fruit de vos entrailles, est béni.
2: Sainte Marie, Mère de Dieu,
0: Gloria.

0: Ô Marie conçue sans péché, priez pour nous qui avons recours à vous. Deuxième mystère joyeux, la visitation. De l'Évangile selon saint Luc, Élisabeth dit à Marie : comment est-ce ce bonheur que la mère de mon Seigneur vienne jusqu'à moi ? Douce Vierge Marie, dans le mystère de la visitation, nous contemplons ta charité. Aide-nous à t'imiter. Fais-nous prendre de la peine pour nos frères et sœurs malades. Porte-nous à leur chevet. Renouvelle notre énergie à leur service. Notre Père, qui es aux cieux, que ton nom soit sanctifié, que ton règne vienne, que ta volonté soit faite sur la terre comme au ciel.
1: Je vous salue Marie, pleine de grâce, le Seigneur est avec vous. Vous êtes bénie entre toutes les femmes, et Jésus, le fruit de vos entrailles, est béni.
2: Sainte Marie, Mère de Dieu, priez pour nous pauvres pécheurs, maintenant et à l'heure de notre mort. Amen.
1: Je vous salue Marie, pleine de grâce, le Seigneur est avec vous. Vous êtes bénie entre toutes les femmes, et Jésus, le fruit de vos entrailles, est béni.
2: Sainte Marie, Mère de Dieu, priez pour nous pauvres pécheurs, maintenant et à l'heure de notre mort. Amen.
1: Je vous salue Marie, pleine de grâce, le Seigneur est avec vous. Vous êtes bénie entre toutes les femmes, et Jésus, le fruit de vos entrailles, est béni.
2: Sainte Marie, Mère de Dieu, priez pour nous pauvres pécheurs, maintenant et à
1: Je vous salue Marie, pleine de grâce, le Seigneur est avec vous. Vous êtes bénie entre toutes les femmes, et Jésus, le fruit de vos entrailles, est béni.
2: Sainte Marie, Mère de Dieu, priez pour nous pauvres pécheurs, maintenant et à l'heure de notre mort.
1: Amen. Je vous salue Marie, pleine de grâce, le Seigneur est avec vous. Vous êtes bénie entre toutes les femmes, et Jésus, le fruit de vos entrailles, est béni.
2: Sainte Marie, Mère de Dieu, priez pour nous pauvres pécheurs, maintenant et à l'heure de notre mort.
1: Amen. Je vous salue Marie, pleine de grâce, le Seigneur est avec vous. Vous êtes bénie entre toutes les femmes, et Jésus, le fruit de vos entrailles, est béni.
2: Sainte Marie, Mère de Dieu, priez pour nous pauvres pécheurs, maintenant et à l'heure de
1: Je vous salue Marie, pleine de grâce, le Seigneur est avec vous. Vous êtes bénie entre toutes les femmes, et Jésus, le fruit de vos entrailles, est béni.
2: Sainte Marie, Mère de Dieu, priez pour nous pauvres pécheurs, maintenant et à l'heure de notre mort.
1: Amen. Je vous salue Marie, pleine de grâce, le Seigneur est avec vous. Vous êtes bénie entre toutes les femmes, et Jésus, le fruit de vos entrailles, est béni.
2: Sainte Marie, Mère de Dieu, priez pour nous pauvres pécheurs, maintenant et à l'heure de notre mort.
1: Amen. Je vous salue Marie, pleine de grâce, le Seigneur est avec vous. Vous êtes bénie entre toutes les femmes, et Jésus, le fruit de vos entrailles, est béni.
2: Sainte Marie, Mère de Dieu, priez pour nous pauvres pécheurs, maintenant et à l'heure de notre mort.
1: Amen. Je vous salue Marie, pleine de grâce, le Seigneur est avec vous. Vous êtes bénie entre toutes les femmes, et Jésus, le fruit de vos entrailles, est béni.
2: Sainte Marie, Mère de Dieu, priez pour nous.

0: Ô Marie conçue sans péché, priez pour nous qui avons recours à vous. Troisième mystère joyeux, la nativité. De l'évangile selon saint Luc, les anges dirent aux bergers, « Voici que je vous annonce une grande joie qui sera celle de tout le peuple. » Douce Vierge Marie, c'est par vous que nous pouvons connaître cette grande joie de la présence au milieu de nous du Fils de Dieu. C'est par vous qu'il a pris notre chair, qu'il a pu compatir à nos souffrances. C'est par vous que cette grande joie de sa compagnie nous a été faite. Faites que nous puissions profiter de la compagnie de votre Fils. Faites que nous lui parlions. Notre Père, qui es aux cieux, que ton nom soit sanctifié, que ton règne vienne, que ta volonté soit faite sur la terre comme au ciel.
1: Je vous salue, Marie, pleine de grâce. Le Seigneur est avec vous. Vous êtes bénie entre toutes les femmes. Et Jésus, le fruit de vos entrailles, est béni.
2: Sainte Marie, Mère de Dieu, priez pour nous, pauvres pécheurs, maintenant et à l'heure de notre mort.
1: Amen. Je vous salue, Marie, pleine de grâce. Le Seigneur est avec vous. Vous êtes bénie entre toutes les femmes. Et Jésus, le fruit de vos entrailles, est béni.
2: Sainte Marie, Mère de Dieu, priez pour nous, pauvres pécheurs, maintenant et à l'heure de notre mort. Amen.
1: Je vous salue, Marie, pleine de grâce. Le Seigneur est avec vous. Vous êtes bénie entre toutes les femmes. Et Jésus, le fruit de vos entrailles, est béni.
2: Sainte Marie, Mère de Dieu, priez pour nous, pauvres pécheurs,
1: Je vous salue, Marie, pleine de grâce. Le Seigneur est avec vous. Vous êtes bénie entre toutes les femmes. Et Jésus, le fruit de vos entrailles, est béni.
2: Sainte Marie, Mère de Dieu, priez pour nous, pauvres pécheurs, maintenant et à l'heure de notre mort. Amen.
1: Je vous salue, Marie, pleine de grâce. Le Seigneur est avec vous. Vous êtes bénie entre toutes les femmes. Et Jésus, le fruit de vos entrailles, est béni.
2: Sainte Marie, Mère de Dieu, priez pour nous, pauvres pécheurs, maintenant et à l'heure de notre mort. Amen.
1: Je vous salue, Marie, pleine de grâce. Le Seigneur est avec vous. Vous êtes bénie entre toutes les femmes. Et Jésus, le fruit de vos entrailles, est béni.
2: Sainte Marie, Mère de Dieu, priez pour nous, pauvres pécheurs, maintenant
1: Je vous salue, Marie, pleine de grâce. Le Seigneur est avec vous. Vous êtes bénie entre toutes les femmes. Et Jésus, le fruit de vos entrailles, est béni.
2: Sainte Marie, Mère de Dieu, priez pour nous, pauvres pécheurs, maintenant et à l'heure de notre mort. Amen.
1: Je vous salue, Marie, pleine de grâce. Le Seigneur est avec vous. Vous êtes bénie entre toutes les femmes. Et Jésus, le fruit de vos entrailles, est béni.
2: Sainte Marie, Mère de Dieu, priez pour nous, pauvres pécheurs, maintenant et à l'heure de notre mort. Amen.
1: Je vous salue, Marie, pleine de grâce. Le Seigneur est avec vous. Vous êtes bénie entre toutes les femmes. Et Jésus, le fruit de vos entrailles, est béni.
2: Sainte Marie, Mère de Dieu, priez pour nous, pauvres pécheurs,

0: Ô Marie conçue sans péché, priez pour nous qui avons recours à vous. Quatrième mystère joyeux, la présentation de Jésus au temple. De l'Évangile selon saint Luc, Marie et Joseph emmenèrent Jésus à Jérusalem pour le présenter au Seigneur. Douce Vierge Marie, nous te prions pour tous les consacrés. Nous te prions aussi pour leurs parents. Notre Père qui es aux cieux, que ton nom soit sanctifié, que ton règne vienne, que ta volonté soit faite sur la terre comme au ciel.
1: Pardonnez-nous nos offenses, comme nous pardonnons aussi à ceux qui nous ont offensés, et ne nous laissez pas entrer en tentation, mais délivre-nous.
2: Je vous salue Marie, pleine de grâce, le Seigneur est avec vous. Vous êtes bénie entre toutes les femmes, et Jésus, le fruit de vos entrailles, est béni.
3: Sainte Marie, Mère de Dieu, priez pour nous, pauvres pécheurs, maintenant et à l'heure de notre mort.
2: Je vous salue, Marie, pleine de grâce. Le Seigneur est avec vous. Vous êtes bénie entre toutes les femmes, et Jésus, le fruit de vos entrailles, est béni.
3: Sainte Marie, Mère de Dieu, priez pour nous.
2: Je vous salue Marie, pleine de grâce. Le Seigneur est avec vous. Vous êtes bénie entre toutes les femmes. Et Jésus, le fruit de vos entrailles, est béni.
3: Sainte Marie, Mère de Dieu, priez pour nous, pécheurs, maintenant et à l'heure de notre mort.
2: Je vous salue Marie, pleine de grâce. Le Seigneur est avec vous. Vous êtes bénie entre toutes les femmes. Et Jésus, le fruit de vos entrailles, est béni.
3: Sainte Marie, Mère de Dieu,
2: je vous salue Marie, pleine de grâce. Le Seigneur est avec vous. Vous êtes bénie entre toutes les femmes. Et Jésus, le fruit de vos entrailles, est béni.
3: Sainte Marie, Mère de Dieu, priez pour
2: nous. Je vous salue Marie, pleine de grâce. Le Seigneur est avec vous. Vous êtes bénie entre toutes les femmes. Et Jésus, le fruit de vos entrailles, est béni.
3: Sainte Marie, Mère de Dieu, priez pour nous, pauvres pécheurs, maintenant et à l'heure de notre mort.
2: Amen. Je vous salue, Marie, pleine de grâce. Le Seigneur est avec vous. Vous êtes bénie entre toutes les femmes. Et Jésus, le fruit de vos entrailles, est béni.
3: Sainte Marie, Mère de Dieu, priez pour nous, pauvres pécheurs, maintenant et à l'heure de notre mort.
2: Je vous salue Marie, pleine de grâce. Le Seigneur est avec vous. Vous êtes bénie entre toutes les femmes. Et Jésus, le fruit de vos entrailles, est béni.
3: Sainte Marie, Mère de Dieu, priez pour nous, pauvres pécheurs, maintenant et à l'heure de notre mort.
2: Amen. Je vous salue Marie, pleine de grâce. Le Seigneur est avec vous. Vous êtes bénie entre toutes les femmes. Et Jésus, le fruit de vos entrailles, est béni.
3: Sainte
2: Je vous salue Marie, pleine de grâce. Le Seigneur est avec vous. Vous êtes bénie entre toutes les femmes. Et Jésus, le fruit de vos entrailles, est béni.
0: Gloria.

0: Ô Marie conçue sans péché, priez pour nous qui avons recours à vous. Cinquième mystère joyeux, le recouvrement de Jésus au temple. De l'Évangile selon saint Luc, Marie et Joseph trouvèrent Jésus dans le temple, assis au milieu des docteurs, les écoutant et les interrogeant. Douce Vierge Marie, nous te confions toutes les personnes qui souffrent la solitude ou l'angoisse. Notre Père, qui es aux cieux, que ton nom soit sanctifié, que ton règne vienne, que ta volonté soit faite sur la terre comme au ciel.
1: Pardonne-nous nos offenses, comme nous pardonnons aussi à ceux qui nous ont offensés, et ne nous laisse pas entrer en tentation, mais délivre-nous.
2: Je vous salue, Marie, pleine de grâce. Le Seigneur est avec vous. Vous êtes bénie entre toutes les femmes, et Jésus, le fruit de vos entrailles, est béni.
3: Sainte Marie, Mère de Dieu, priez pour nous pauvres pécheurs, maintenant et à l'heure de notre mort. Amen.
2: Je vous salue, Marie, pleine de grâce. Le Seigneur est avec vous. Vous êtes bénie entre toutes les femmes, et Jésus, le fruit de vos entrailles, est béni.
3: Sainte Marie, Mère de Dieu, priez pour nous pauvres pécheurs, maintenant et à l'heure de notre mort.
2: Je vous salue, Marie, pleine de grâce. Le Seigneur est avec vous. Vous êtes bénie entre toutes les femmes, et Jésus, le fruit de vos entrailles, est béni.
3: Sainte Marie, Mère de Dieu, priez pour nous pauvres pécheurs, maintenant et à l'heure de notre mort.
2: Amen. Je vous salue, Marie, pleine de grâce. Le Seigneur est avec vous. Vous êtes bénie entre toutes les femmes, et Jésus, le fruit de vos entrailles, est béni.
3: Sainte Marie, Mère de Dieu, priez pour nous pauvres pécheurs, maintenant et à l'heure de notre mort. Amen.
2: Je vous salue, Marie, pleine de grâce. Le Seigneur est avec vous. Vous êtes bénie entre toutes les femmes, et Jésus, le fruit de vos entrailles, est béni.
3: Sainte Marie, Mère de Dieu, priez pour nous pauvres pécheurs, maintenant et à l'heure de notre mort. Amen.
2: Je vous salue, Marie, pleine de grâce. Le Seigneur est avec vous. Vous êtes bénie entre toutes les femmes, et Jésus, le fruit de vos entrailles, est béni.
3: Sainte Marie, Mère de Dieu, priez pour nous pauvres pécheurs, maintenant et à l'heure de notre mort. Amen.
2: Je vous salue, Marie, pleine de grâce. Le Seigneur est avec vous. Vous êtes bénie entre toutes les femmes, et Jésus, le fruit de vos entrailles, est béni.
3: Sainte Marie, Mère de Dieu,
2: je vous salue, Marie, pleine de grâce. Le Seigneur est avec vous. Vous êtes bénie entre toutes les femmes, et Jésus, le fruit de vos entrailles, est béni.
3: Sainte Marie, Mère de Dieu, priez
2: pour nous pauvres pécheurs. Je vous salue, Marie, pleine de grâce. Le Seigneur est avec vous. Vous êtes bénie entre toutes les femmes, et Jésus, le fruit de vos entrailles, est béni.
3: Sainte Marie, Mère de Dieu, priez pour nous pauvres pécheurs, maintenant et à l'heure de notre mort.
2: Amen. Je vous salue, Marie, pleine de grâce. Le Seigneur est avec vous. Vous êtes bénie entre toutes les femmes, et Jésus, le fruit de vos entrailles, est béni.
3: Sainte Marie, Mère de Dieu, priez pour nous pauvres pécheurs.
0: Gloria.

0: Ô Marie conçue sans péché, priez pour nous qui avons recours à vous. Tu as voulu, Seigneur, qu'à l'annonce de l'ange, ton Verbe prit chair dans le sein de la Vierge Marie. Réponds à nos supplications. Puisque nous la croyons vraiment Mère de Dieu, fais que nous trouvions secours dans sa prière auprès de toi. Par Jésus-Christ, ton Fils, notre Seigneur, qui vit et règne avec toi dans l'unité du Saint-Esprit, Dieu pour les siècles des siècles.
1: Amen.
0: Le Seigneur soit avec vous.
1: Et
0: que Dieu Tout-Puissant vous bénisse, le Père et le Fils et le Saint-Esprit.
1: Amen.
0: Notre-Dame de Lourdes, Notre-Dame de Lourdes, Notre-Dame de Lourdes, Sainte Bernadette.

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Seigneur, tu es le port tranquille de tous ceux que les flots de la vie agitent. Tu donnes l'espérance à ceux qui désespèrent. Tu es le salut des malades, le soutien des miséreux, le guide des aveugles. Tu es l'appui des épuisés. Que j'obtienne le repos avec ceux qui confessent ton nom glorieux.

0: 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Amis auditeurs, bienvenue à l'écoute de ce programme. La médaille Léon XIV pour la durabilité sera remise personnellement par le souverain pontife lors de la conférence internationale sur la durabilité qui se tiendra du 12 au 15 octobre 2026. L'université Villanova, une université catholique de Pennsylvanie où le pape a étudié, entend ainsi récompenser à travers cette médaille les personnes s'étant distinguées dans la protection de la création et le développement humain intégral. L'actualité de l'Église nous conduira aussi au Kenya où se tient l'Assemblée de l'AMECEA ainsi qu'au Soudan du Sud. L'actualité politique et sociale sur le continent africain concerne le Nigeria, le Gabon et le Burundi, entre autres. Nous bouclerons ce programme avec l'invité du jour, l'abbé Paulin Gakli, prêtre du diocèse de Lokossa au Bénin. Bienvenue encore une fois à l'écoute de ce programme, que nous commençons avec l'actualité de l'Église.
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0: Le pape remettra au mois d'octobre la première médaille Léon XIV pour la durabilité. Créée par l'Université Villanova, une institution augustinienne où Robert Prévost a obtenu son diplôme de mathématiques en 1977, cette nouvelle distinction internationale récompensera les personnes et les organisations qui œuvrent pour la durabilité, la responsabilité écologique et le développement humain intégral. Elle sera remise lors de la conférence internationale Villanova sur la durabilité qui se tiendra à Rome et à Castel Gandolfo du 12 au 15 octobre. Du 18 au 22 juillet, le cardinal Michael Cerny, préfet du dicastère pour le service du développement humain intégral, se trouve à Nairobi au Kenya pour la 21e Assemblée plénière de l'AMECEA, l'Association des conférences épiscopales de l'Afrique orientale. L'événement réunit environ 140 participants provenant de conférences épiscopales membres, à savoir Soudan, Soudan du Sud, Éthiopie, Érythrée, Ouganda, Kenya, Tanzanie, Malawi et Zambie, ainsi que toutes les régions associées de Djibouti et de Somalie, autour du thème « Le chemin synodal de l'AMECEA avec les jeunes, construire des ponts de communion, espérance, justice et bonne gouvernance ». Le cardinal Cerny a présidé dimanche 19 juillet la messe d'ouverture des travaux qui se déroulent à l'Université catholique d'Afrique de l'Est jusqu'au 26 juillet. Dans son homélie, méditant la parole du grain et de la zizanie, le cardinal Cerny a expliqué la valeur de la patience et de la prudence du royaume des dieux dans la vie sociale et dans les relations internationales. Il a également parlé de la contribution de l'encyclique Magnifica Humanitas du pape Léon XIV au dialogue en utilisant la patience comme signe de bonne volonté afin de parvenir à une pacification véritable. Signalons que dans son encyclique Magnifica Humanitas, le pape Léon XIV souligne le fait que la révolution de l'intelligence artificielle place l'humanité à la croisée des chemins. Va-t-elle utiliser la technologie pour bâtir un empire d'autosuffisance ou pour reconstruire des liens communautaires? Deux récits bibliques offrent un miroir

0: L'origine de l'humanité, juste après les généalogies des fils de Noé, les êtres humains, une fois établis dans la plaine de Sénar, décident de construire une ville et une tour dont le sommet pénètre les cieux. Ils veulent ainsi s'assurer stabilité, pouvoir et surtout se faire un nom, craignant d'être dispersés sur la terre. L'entreprise semble colossale. Une seule langue, une seule technologie, une seule direction. Cependant, le projet cache un piège profond. C'est une œuvre conçue sans référence à Dieu, soutenue par une uniformité qui élimine la diversité et, au lieu de la communion, choisit l'homogénéisation. Lorsque la cité est construite sur l'orgueil et la prétention à se suffire à elle-même, la communication se dégrade, les langues se confondent et les êtres humains ne se comprennent plus. Le résultat n'est pas l'unité mais la dispersion. Babel révèle ainsi la limite de toute construction qui, aussi grandiose soit-elle, naît de l'absolutisation de l'humain et de sa prétention à l'autosuffisance, sacrifie la dignité des personnes à l'efficacité et aspire à atteindre le ciel sans la bénédiction de Dieu.
1: Le livre de Néhémie, quant à lui, s'ouvre sur un moment de grande vulnérabilité dans l'histoire de l'antique Israël. Après l'exil babylonien, une partie du peuple est revenue à Jérusalem. Mais la ville est encore en ruine, les murs se sont effondrés et les portes ont été brûlées. Néhémie, un juif au service du roi perse Artaxerxès, apprend l'état désastreux de la ville de ses pères. Avant d'agir, il jeûne, prie, intercède pour le peuple. Puis il demande au roi la permission de retourner à Jérusalem. Et une fois sur place, il examine en silence les lieux détruits. Il n'impose pas de solution venue d'en haut. Il convoque les familles, confie à chacune un tronçon de mur à reconstruire, écoute les craintes, coordonne les efforts, fait face aux oppositions. Le récit montre comment la ville renaît non pas grâce à l'initiative d'une seule personne, mais grâce à la responsabilité partagée de tout le peuple. Prêtres, artisans, chefs de famille, femmes et jeunes. C'est une œuvre qui a Dieu au centre et qui rétablit les liens avant même de poser les pierres. L'ancienne Jérusalem retrouve ainsi un langage commun, non pas celui de l'uniformité, mais celui de la communion. L'harmonie naît lorsque chacun assume son rôle et que tout le peuple reconnaît sa force comme venant du Seigneur.
2: Rendons-nous à présent au Soudan du Sud, où les évêques ont lancé, à l'issue de leur assemblée annuelle à Juba, vendredi 17 juillet, un appel au dialogue à l'approche des élections prévues en décembre. Leurs préoccupations portent sur la non-mise en œuvre complète de l'accord de paix de 2018, l'insécurité généralisée et une crise économique qui continue de frapper durement la population. Dans le communiqué final, les évêques expriment leur vive inquiétude quant au processus censé mener aux élections générales prévues le 22 décembre 2026. Ils craignent que le pays risque une crise constitutionnelle et de transition imminente, que le scrutin ait lieu ou soit reporté. Monseigneur Maurice Mwatia Makumba, archevêque de Kisumu au Kenya, a exhorté les jeunes à résister à la manipulation politique à l'approche des élections générales de 2027. Monseigneur Makumba, qui est également président de la Conférence des évêques catholiques du Kenya, a lancé cet appel lors de l'installation épiscopale de Monseigneur Simon Peter Kamomoe comme évêque de Wote le samedi 18 juillet.
3: Dans quelques instants, l'actualité sociopolitique.
2: Des dizaines de personnes sont portées disparues et présumées mortes à la suite du chavirement de leur embarcation dans l'état de Jigawa, dans le nord-ouest du Nigeria. Jusqu'à 40 personnes se sont noyées lorsque leur bateau traversait la rivière, a déclaré le porte-parole de la police Chisu Adam à propos de l'accident survenu dimanche, ajoutant que 6 corps ont été retrouvés. Les avocats de l'opposant gabonais, l'ancien premier ministre Alain-Claude Bili-Binzé, ont accusé lundi Paris de dérouler le tapis rouge.

0: Bonjour, Président Brice Oligui Nguema, en visite d'État en France, alertant sur le sort de leurs clients détenus à l'isolement au Gabon. Au moins 8 personnes sont mortes samedi soir à Bujumbura lors d'une bousculade survenue à la fin du rassemblement d'un prédicateur évangéliste burundais, Chris Ndikumana, très populaire en Afrique francophone. 8 fidèles sont morts et 9 ont été blessés selon la police burundaise. Les électeurs de Saint-Thomé et Principe archipel d'Afrique centrale, souvent cités comme un modèle de démocratie du continent, ont voté dimanche pour élire leur président.
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0: Quel dialogue peut s'établir entre la sagesse de l'Antiquité et les traditions africaines? L'abbé Paulin Gakli, prêtre du diocèse de Lokossa au Bénin, est notre invité du jour. Il présente les principales conclusions de sa recherche doctorale consacrée aux écrits de Sénèque et montre de quelle manière les maximes du philosophe romain entrent en résonance avec le patrimoine sapientiel africain. Il commence par souligner la contribution majeure qu'apporte son travail, qui consiste en la redécouverte du goût des sources, de la lecture et de la réflexion dans un monde dominé par l'immédiateté. On l'écoute.
2: La contribution scientifique majeure est d'abord cette théorie que j'ai élaborée dans ce quatrième chapitre-là, le dernier de mon travail, qui s'appelle la philokalia fonction, l'amour pour les sources. Et c'est une théorie qui part donc de la créativité citationnelle, avoir une certaine créativité pour pouvoir d'abord être en contact avec les citations, les sélectionner, les domestiquer, les digérer pour pouvoir les transmettre. Et cela a comme méthodologie ou bien méthode scientifique la démarche heuristique. C'est vrai que beaucoup de chercheurs connaissent désormais cette démarche-là heuristique qui consiste à ne pas citer pour citer. D'ailleurs, il y a Bourdieu qui dit « Le sacerdoce ordinaire cite et récite, mais le sacerdoce, disons, vrai, suscite et ressuscite. » Alors, l'objectif d'une citation, c'est de ressusciter les gens, de sorte que cette citation puisse devenir une source-ressource. Donc, faire en sorte que nos citations imprègnent les gens pour pouvoir les ressusciter.
3: Et c'est la plus grande contribution, on peut dire.
2: Cette contribution scientifique, c'est la majeure, donc la plus grande. Elle a été, disons, précédée d'autres contributions. Par exemple, la première nouveauté dans ce travail, c'est que je suis le premier à étendre cette étude-là des citations ou bien des sentences sur tout le volume, c'est 125 lettres. Et une autre nouveauté, c'est que j'ai pris en compte tous les divers types de citations, que ce soit un aphorisme, apophthegme, une maxime, un proverbe, un dicton, j'ai tout embrassé. Et la quatrième originalité là, c'est que, étant africain, j'ai voulu établir un lien entre ce que dit Sénèque et notre patrimoine, disons, sapientiel africain. Par exemple, quand je lis une sentence ou bien une citation de Sénèque, cela surgit en moi, en même temps un proverbe, ça fait appel à un proverbe africain. J'ai mis aussi cette touche-là dans mon travail.
3: Vous consacrez une importante part à l'analyse du style de Sénèque, de son art scribendi, tant dans sa prose que dans son théâtre. Comment, monsieur l'abbé, l'usage des sentences s'articule-t-il avec ce que vous appelez sa pédagogie de la guérison de l'âme?
2: Sénèque est vraiment un pédagogue au point où il y a Guillemin, Anne-Marie Guillemin, qui l'appelle le directeur des âmes. Parce que ce qui importe, comme le dit Aristote aussi, c'est la psychogène, non? L'action qui porte sur la psyché, donc la cure de l'âme. Et en tant que stoïcien, Sénèque avait déjà sa pédagogie qui est de conduire le proficiens, donc l'apprenant, à devenir mature. Il considère même cet apprenant comme opus, non, comme un ouvrage. La Bible aussi le dit, nous sommes comme l'argile dans les mains du potier. Alors, sa pédagogie ou bien sa méthodologie, c'est quoi? C'est qu'il part de l'admonition, non, qui est de donner l'enseignement, mais pas à la manière antique où on doit réciter pour réciter, c'est-à-dire apprendre de mémoire ces sentences-là. Non. Après l'admonition, il y a aussi la méditation. Il faut méditer ce qu'on a appris et le digérer. et fait cette belle métaphore de la digestion en comparant même ce métabolisme au butinage du nectar par les abeilles pour en faire le miel. Il le dit clairement dans la lettre 84 et 94 et je crois que c'est sa pédagogie.
0: L'abbé Paulin Gakli, prêtre du diocèse de Lokossa au Bénin, interrogé par Jean-Paul Kamba.
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0: Chers amis, c'est la fin de ce programme que Marie-Josée Mwando-Boisboileau a eu le plaisir de vous présenter. Au revoir et à très bientôt à l'écoute de nos prochaines éditions. Laudetur Jésus Christus. Ah.

0: Hymne du matin de Nicétas, évêque de Remesiana en Serbie au IVe siècle. Céleste hauteur de la lumière, tu es le véritable astre du matin, non pas celui dont le rayon tremblant vient annoncer le retour de l'aurore, non. Ta clarté dépasse l'éclat fulgurant du soleil. Ta lumière, c'est le jour et la vie de nos âmes. Créateur des mondes, écoute ma prière. Épanche sur moi un rayon de cette grâce qui transforme nos corps eux-mêmes en les remplissant de ton esprit. Donne à ces corps l'ineffable privilège de porter Dieu. Ne permets pas que je sois victime des perfides embûches de l'ennemi ravisseur. Parmi les petitesses et les mille sollicitudes de cette vie, fais que je conserve l'innocence et le respect de tes lois. Que la pudeur veille attentivement sur le temple que je suis et que rien n'y offense ton regard. Tel est le vœu de mon âme suppliante, telle est ma prière matinale. Astre du matin, dans l'ombre de ce monde, sois ma lumière.
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3: Bonjour Pascal Jacob.
4: Bonjour Jean-Yves.
3: Pascal, Blaise Pascal, dit que le silence est la langue de Dieu. Mais quand faut-il parler et quand faut-il se taire ?
4: Eh bien oui, c'est l'Ecclésiaste hein, qui dit il y a un temps pour tout, un temps pour parler, un temps pour se taire.
3: Oui.
4: Le silence est la langue de Dieu et les musiciens savent que le silence dans la musique est peut-être au moins aussi important que les notes. Parce que le silence donne un rythme, le silence laisse la place à l'autre de parler. Et nous avions parlé dans une chronique précédente de la différence entre la conversation et la communication. La communication ne laisse pas de silence. La communication, vous communiquez et après, le silence comme absence de communication n'est pas de la communication en quelque sorte. Le silence, c'est la place laissée à d'autres communications. Dans la conversation, le silence est quelque chose d'important. Le silence est l'attente de la réaction de l'autre. Le silence est le moment où on laisse l'autre penser à ce qu'on vient de lui dire. Par exemple, les silences dans notre chronique laissent l'auditeur réfléchir à ce que nous venons de dire. Et lui laisse la possibilité de placer sa propre parole. Donc le silence, finalement, c'est la liberté que l'on laisse à autrui de prendre lui-même la parole. Donc c'est une invitation à la parole. Mais parfois, il y a des silences qui sont, on le sait bien, qui sont très éloquents, des silences qui sont gênants,
3: oui.
4: Des silences qui sont bienvenus. Alors, quand faut-il parler, quand faut-il se taire, il n'y a pas de règle absolue, puisqu'on est dans l'ordre précisément de la prudence, de la conversation.
3: Oui.
4: On sent bien que parfois, il y a des silences que l'on cherche à meubler alors qu'on ne devrait pas.
3: Et donc, il y a des silences coupables.
4: Voilà, il y a des silences coupables. Et lorsque Blaise Pascal dit que le silence est la langue de Dieu, en fait, Dieu n'est pas bruyant, Dieu ne prend pas la parole malgré nous. Dieu nous écoute et Dieu nous parle dans le silence, précisément. Parce que dans le bruit, il est discret et finalement il se retire. On dit souvent que Dieu est poli en quelque sorte, c'est-à-dire que Dieu nous laisse parler, il ne s'impose pas, et donc il est dans ce que le prophète appelle la brise légère.
3: Ah oui.
4: Voilà, donc quand faut-il parler, quand faut-il se taire ? Il faut surtout parler lorsque notre parole ajoute véritablement quelque chose au silence.
3: Merci beaucoup, Pascal.

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1: Au nom du Père et du Fils et du Saint-Esprit, Amen. Mon Seigneur et mon Dieu, je crois de tout mon cœur que tu es ici, que tu me vois, que tu m'entends. Je t'adore à genoux devant toi, je te demande le pardon de mes péchés et ton aide pour faire de mon mieux ce moment de prière. Marie, ma Mère Immaculée, Saint Joseph et mon ange gardien, intercédez pour moi. Commençons ce moment de prière par une petite devinette. Quel est le point commun entre ces 8 maladies que je vais te dénumérer? La sténose valvulaire, l'endocardite, la tachycardie paroxystique, la cardiomégalie, la cardiopathie ischémique, l'insuffisance cardiaque ou l'arythmie cardiaque. Alors, ce sont 8 maladies que tous les cardiologues auront facilement repérées. 8 maladies du cœur. Du cœur. Peut-être que tu en connais une ou deux, ou que tu souffres d'une ou deux de ces maladies. Parfois, elles s'accumulent malheureusement. Mais ce qu'on sait et qu'on connaît un petit peu moins bien, ce sont les maladies du cœur de notre âme. Car c'est un gros mal de notre temps qui ne souffre pas tant d'un problème de volonté ou d'un problème d'intelligence, mais d'un problème de cœur. Beaucoup de nos problèmes spirituels, beaucoup de nos problèmes humains proviennent de ce que nous souffrons de maladies cardiaques de notre âme, qui correspondent parfois à ces maladies que je viens de citer. Par exemple, quelle est l'insuffisance cardiaque de l'âme du chrétien? Alors on sait que l'insuffisance cardiaque, c'est comme un cœur qui peine à fournir toute l'énergie nécessaire à tout le corps. Et peut-être que l'équivalent dans notre âme, c'est la mésestime de soi. À partir du moment où nous ne nous aimons pas nous-mêmes, c'est sûr, nous n'allons pas pouvoir vivre et nous déployer, et notre cœur ne va pas pouvoir nous permettre de vivre la vie spirituelle que le Seigneur veut que nous ayons. La mésestime de nous-mêmes. Quelle grosse maladie qui atteint beaucoup de nos contemporains. Et peut-être que nous-mêmes en sommes des victimes. Et le remède à cette mésestime de soi, c'est d'entendre résonner dans notre cœur ce « il m'a aimé et s'est livré pour moi ». Cette phrase que dit saint Paul à propos de l'amour de Jésus, à propos de son Seigneur, « il m'a aimé et s'est livré pour moi ». Malgré mes défauts, malgré mes persécutions contre les chrétiens, malgré mes grosses erreurs, le Seigneur m'a aimé et s'est livré pour moi. Et donc, en sachant cela, nous savons que nous valons tout le sang du Christ, que nous sommes des enfants de Dieu et qu'il n'y a aucune raison de nous sous-estimer ou de ne pas nous aimer nous-mêmes. C'est un devoir que nous avons d'avoir une saine fierté, un bon orgueil, on pourrait dire, de nous savoir enfants de Dieu. Je suis enfant de Dieu, enfant du roi, enfant du plus puissant, du Créateur du ciel et de la terre. Et cela me remplit, Seigneur, d'une grande estime de moi-même, puisque je suis un fruit de Dieu, un fruit de la pensée divine. Une deuxième maladie du cœur, c'est un problème d'irrigation du cœur lui-même, la cardiopathie ischémique. Alors dans le domaine spirituel, un cœur mal irrigué, c'est un cœur qui n'est pas suffisamment alimenté, donc un cœur qui se dessèche, un cœur insensible, un cœur incapable d'être touché par la souffrance et les besoins des autres. Alors ça, c'est une grosse maladie aussi de notre âme. Nous sommes durs, la dureté de cœur, l'insensibilité qui nous guette. Pour ne plus souffrir, parfois, ça part d'une bonne intention, nous nous fabriquons une carapace. Et nous finissons par ne plus voir la souffrance des autres. la souffrance de nos amis. Jésus, toi, tu nous apprends la compassion. Tu nous apprends à prendre sur nous les souffrances des autres, malgré nos propres souffrances. Et l'amour commence par cela, par la capacité que nous avons à souffrir et à comprendre, à nous mettre à la place, à avoir de l'empathie. Ton sacré cœur, Seigneur, nous apprend à nous oublier un peu nous-mêmes, à nous laisser toucher par la souffrance des autres et à guérir de cette cardiopathie ischémique, de cette insensibilité qui nous renferme. Une autre maladie du cœur, la cardiomégalie, un cœur trop gros. Le cœur prend trop de place et alors il finit par moins bien fonctionner. Peut-être est-ce un cœur narcissique dans le domaine spirituel, cette cardiomégalie. C'est quand nous nous regardons trop nous-mêmes, quand nous sommes centrés sur notre propre existence, quand nous ramenons tout à nous-mêmes, quand nous cherchons de manière désordonnée l'affection des autres sans cesse, quand à chaque instant nous voulons être admirés, reconnus, applaudis. Une jeune fille qui passait son temps sur Instagram à se prendre en photo et à retoucher les photos avec des filtres et avec Photoshop raconte qu'elle était prise dans un cercle vicieux puisque plus elle retouchait les photos, plus elle s'enfonçait dans un mensonge et moins elle avait envie d'aller vers les autres, moins elle avait envie de sortir de ses écrans pour se confronter à la réalité et car elle avait peur qu'on reconnaisse bien qu'à trafiquer ses photos et qu'on voit ses défauts. Quelle libération a-t-elle vécue quand elle a compris que le Christ, Jésus, l'aimait telle qu'elle était et qu'elle était belle, tout simplement parce qu'elle est fille de Dieu. Et donc après la libération de sa conversion, elle a commencé à vivre sans trop se poser de questions sur la taille de son nez, sur ses oreilles, sur un petit grain de beauté qui l'obsédait. Et qui l'a centrée sur elle-même. Libère-moi, je t'en prie, Seigneur, de cette maladie du narcissisme, de cette cardiomégalie qui me fait exploser au fond mon cœur et qui le dérègle totalement. Dans les maladies cardiaques, nous avons aussi l'angor chronique, des artères rétrécies. Quelque chose empêche la circulation normale du cœur. Et je pense que dans le domaine spirituel, l'équivalent de cette angor chronique, c'est au fond le ressentiment. Le ressentiment obstrue les veines du cœur, les artères, et peu à peu, le cœur empêche l'amour de circuler librement. Le ressentiment, dit un évêque d'Espagne, Monseigneur Munilla, qui m'a inspiré une bonne partie de cette méditation, le ressentiment, c'est comme se harceler soi-même. Ça part peut-être d'un harcèlement extérieur, de quelqu'un qui nous a fait du mal, qui a insisté dans ce mal et qui nous a tiré vers le bas. Mais ensuite, le fait de cultiver les ressentiments, c'est comme continuer ce harcèlement. Et c'est l'infliger à soi-même et se morfondre dans cela. Comment me libérer, Seigneur, de ces ressentiments qui m'empêchent de m'aimer moi-même et d'aimer les autres ? Bien, je vais me tourner, Seigneur, vers ton cœur sacré. C'est le cœur de Jésus qui va me permettre d'aimer comme si je n'avais jamais été blessé. Non pas parce que la blessure n'a jamais existé, mais parce que ton amour est plus fort. Et que l'amour dont je suis capable, grâce à toi, est plus fort que mes blessures, plus fort que mon passé. Une autre maladie du cœur, l'endocardite. Qu'est-ce que l'endocardite ? C'est une infection à l'intérieur du cœur. Et je me disais que dans le domaine spirituel, l'équivalent de l'endocardite, c'est l'impureté. L'impureté, c'est quand nous laissons entrer dans notre cœur des choses qui vont l'infecter. Un regard, un désir désordonné, un désir de posséder, ou le simple fait de laisser la concupiscence prendre toute la place. Alors, il y a quelque chose qui s'infecte à l'intérieur de notre âme. Jésus, donne-moi un cœur pur qui m'apprend à ne pas voir que des corps, mais à voir des personnes. Qui m'apprend à ne pas vouloir posséder, mais qui m'apprend à me donner moi-même. Qui m'apprend avoir l'image et la ressemblance de Dieu dans les belles âmes et les belles personnes qui m'entourent. La sixième maladie cardiaque, la sténose valvulaire. C'est une valve qui est trop fermée et qui empêche le sang de circuler. Dans le domaine spirituel, on pourrait dire que c'est la méfiance qui ferme le cœur à Dieu et aux autres. Quand je me méfie des autres, quand je n'ai pas cette bienveillance, alors la défiance s'installe et je m'empêche moi-même d'aimer et d'être aimé. En nous tournant vers ton sacré cœur, Seigneur, en voyant tout l'amour dont tu nous témoignes, nous comprenons qu'en te faisant confiance, en plaçant notre confiance en toi, nous ne serons jamais déçus et nous guérirons de cette fermeture, de cette occlusion valvulaire et notre cœur ressuscitera. Septième et avant-dernière maladie cardiaque, la tachycardie paroxystique ou la maladie de Bouveret. Le cœur s'emballe soudainement. Et dans le domaine spirituel, c'est peut-être quand nous nous agitons et nous inquiétons pour beaucoup de choses. Comme Marthe dans le foyer de Béthanie. Alors le cœur s'emballe et nous nous laissons attraper par l'activisme et nous perdons la paix et la joie. Mais en nous tournant vers ton sacré cœur, Seigneur, en nous laissant posséder par ton amour, nous nous souvenons que tu as un plan pour nous, que tout est sous contrôle, qu'il y a une direction à notre vie, qu'il y a une providence bienveillante qui nous accompagne. Et alors cela nous fait récupérer la paix, la joie, cela nous fait récupérer un rythme cardiaque stable. Huitième et dernière maladie cardiaque, l'arythmie. Quand le cœur est complètement perdu, il bat sans logique et bat beaucoup quand il faut battre peu et bat peu quand il faut battre beaucoup. Dans le domaine spirituel, c'est quand nous sommes perdus, que nous oublions que nous avons une vocation et que nous finissons par nous construire nous-mêmes sans aucune orientation vers Dieu notre Créateur. Le remède à toutes ces maladies, Seigneur, c'est ton sacré cœur. En nous laissant configurer par ton amour, notre cœur petit à petit va guérir de toutes ces maladies, il va être régénéré à l'image et à la ressemblance du cœur de Jésus. Et nous pourrons de nouveau aimer avec un grand cœur, un cœur saint, un cœur tout donné à Dieu, un cœur tout donné aux autres.
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3: Nous poursuivons aujourd'hui, dans cette deuxième intervention, la joie spirituelle que nous avons abordée hier. Et, comme annoncé, une petite vitamine pour aujourd'hui. Au livre des Proverbes, au chapitre 11 et au verset 10, « Quand les justes sont heureux, la ville est dans la joie. » Et quand les méchants périssent, on pousse des cris d'allégresse. Allégresse pour qui s'abrite en toi, Seigneur, joie éternelle. Alors aujourd'hui, nous allons fixer notre attention sur le passage biblique où il est question de la joie comme d'un rempart, d'une forteresse. Et nous tenons cela au livre de Néhémie. Le jour de la naissance du judaïsme, les Israélites se rassemblent comme un seul homme, nous dit le texte, sur la place située devant la porte des eaux, et ils demandent au scribe Esdras d'apporter le livre de la loi de Moïse que Yahvé avait prescrite à Israël, et Néhémie nous dit que tout le peuple tendait l'oreille au livre de la loi. Et Esdras lut le livre de la loi, traduisant et donnant le sens. Ainsi, on comprenait la lecture. Alors Esdras dit à tout le peuple, « Ce jour est saint pour Yahvé votre Dieu. Ne soyez pas tristes, ne pleurez pas, Car tout le peuple pleurait en entendant les paroles de la loi. C'est beau, je trouve, ce petit détail entre guillemets. Ils comprennent et ils se mettent à pleurer. Et Esdras continue en disant « Allez, mangez des viandes, buvez des boissons douces, faites porter sa part à celui qui n'a rien de près, car ce jour est saint pour notre Seigneur, ne vous affligez pas, la joie du Seigneur est notre forteresse. » Et les Lévites calmaient tout le peuple en disant « Taisez-vous, ce jour est saint, ne vous affligez pas. » Et tout le peuple alla manger, boire, distribuer des parts et se livrer à grande liesse, car, au verset 10, au chapitre 8 de Néhémie, « Car ils avaient compris les paroles qu'on leur avait communiquées. » Aussi, chers amis auditeurs, un peu comme une pépite à recueillir, je vous propose de garder justement dans le terreau de notre âme la joie qui semble être la caractéristique ou la manifestation essentielle liée à la compréhension, à la connaissance, à la sagesse acquise pour que je comprenne. Oui, maintenant je sais, je connais, j'entends, je comprends. Voilà la joie. Ne soyez pas triste, hein, ne pleurez pas. Ce jour est saint. La joie du Seigneur est votre forteresse. Et le prophète Néhémie, au verset 12, de rajouter, tout le peuple alla se livrer à grande liesse, car ils avaient compris les paroles qu'on leur avait communiquées. Mais de quelles paroles était-il question ? Celle de la loi de Moïse, proclamée par le scribe Esdras. Et lorsque ce dernier lut le texte, Esdras traduisait et donnait le sens. Ainsi, l'on comprenait la lecture. Moi, je suis très touchée par ce verset de l'Écriture, parce que lorsque j'ai une assemblée de personnes sourdes, eh bien, effectivement, je peux traduire, leur donner le sens, et ils peuvent entendre, et ils peuvent comprendre l'Écriture. Et je vous assure, les sourds, ils ont la banane quand ils peuvent comprendre ce qui est dit. La joie du Seigneur. Joie lorsque l'on comprend, enfin, même si ce n'est qu'une parcelle de vérité. Quand nous saisissons ce qui semblait jusque-là caché à notre entendement. Quand on nous explique le sens. Tout comme Jésus l'a fait avec ses frères, disciples missionnaires, n'est-ce pas? Au soir de la Pâque, sur le chemin d'Emmaüs, il leur explique tout ce qui le concernait dans les Écritures. Et une brûlure traverse leur cœur, le terreau de leur âme. Ils sont tout joyeux.

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1: Je fais une petite parenthèse. La joie, la plénitude de la joie spirituelle, nous fait l'effet d'une blessure, d'une brûlure. Elle n'est pas de l'ordre de l'émotion naturelle qui caractérise l'humanité, nous y viendrons demain, mais la brûlure, c'est le fruit, la manifestation, l'expression sensible de la compréhension des choses divines. La joie spirituelle est un don de Dieu, un cadeau de la vie spirituelle, de la vie de l'Esprit de Dieu en soi. Et la joie prend sa source dans l'âme. Elle est le parfum de l'Esprit Saint qui nous anime, entre guillemets, oserais-je dire, à fleur de peau, comme un parfum. Ce qui la rend visible à nos yeux, ou plus exactement visible au regard des personnes rencontrées. Mais au fond de nous, c'est chaud, ça brûle. La joie est brûlante. Chance pour nous, lorsque l'on peut voir des visages radieux, lumineux, joyeux. Ces personnes dont le cœur est brûlé, et ces personnes finalement qui nous ouvrent le champ des possibles. Je ferme la parenthèse. Le cœur des disciples d'Emmaüs devint tout brûlant, nous dit l'Évangile, lorsque Jésus leur explique tout ce qui le concernait dans les Écritures. Ils avaient été comme anesthésiés devant les événements qui ont conduit Jésus à la Passion. Ils avaient été un peu comme anesthésiés à l'audition des paroles rapportées par les femmes au matin de Pâques. Ils avaient vu et entendu, mais sans comprendre. Et ici, sur la route, la joie divine les transperce comme une brûlure lorsque Jésus leur explique les Écritures. Et s'il fallait encore s'appuyer sur un autre récit en concordance avec l'annonce de Néhémie, alors permettez aussi que j'évoque le récit de la rencontre de Philippe avec un eunuque sur la route qui mène de Jérusalem à Gaza, tel que cela nous est rapporté dans le récit des Actes des Apôtres. Nous connaissons ce texte. Je le dis rapidement. Lorsque Philippe s'approche, rejoint le char, d'ailleurs il s'est mis à courir, et qu'est-ce qu'il fait? Il entend l'homme qui lit le prophète Isaïe. Et il lui demande, est-ce que tu comprends ce que tu lis? Et l'eunuque de dire, mais comment je pourrais puisqu'il n'y a personne pour me guider? Et il invite Philippe à monter, à s'asseoir à côté de lui dans le char. Et le passage de l'écriture qu'il lisait était celui-ci, comme une brebis, il fut conduit à l'abattoir, comme un agneau muet devant le tondeur, il n'ouvre pas la bouche. Et l'eunuque de dire à Philippe, dis-moi, je te prie, de qui le prophète parle-t-il? De lui-même ou bien de quelqu'un d'autre? Alors Philippe prend la parole et à partir de ce passage de l'Écriture, il lui annonce la bonne nouvelle de Jésus. Et comme ils poursuivaient leur route, l'eunuque descend, lui dit, et voilà un point d'eau, qu'est-ce qui empêche que je sois baptisé? Et Philippe baptise l'eunuque. Et quand il fut remonté de l'eau, l'Esprit du Seigneur emporte Philippe et l'eunuque ne le voit pas. Mais il poursuivait sa route, tout joyeux, nous rapporte l'auteur des Actes des Apôtres. Il est tout joyeux parce qu'il a entendu, compris le sens de ce qu'il était en train de lire et il a eu l'audace de demander aussitôt le baptême. Nous terminerons demain la suite de cette émission sur la joie spirituelle avant d'aborder la joie naturelle. Chers amis auditeurs, merci de votre écoute et à demain.

Prière de Saint Hilaire, évêque de Poitiers au IVe siècle. Avant de te connaître, Seigneur, je n'existais pas. J'étais malheureux. Le sens de la vie m'était inconnu. Dans mon ignorance, mon être profond m'échappait. Grâce à ta miséricorde, j'ai commencé d'exister. Je sais maintenant clairement que je ne tiens mon existence que de ta bonté. Je sais que toi, tu ne m'as pas donné la vie pour mon malheur. Aussi longtemps que le permet la vie que tu m'as donnée, Père Saint, Dieu Tout-Puissant, je veux te proclamer comme le Dieu éternel et comme l'éternel Père.

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